0: et de Molière. Il y a un Américain, il est arrivé, il a dit « I like to move it, move it. I like to move it, move it. I like to move it, move it. You like to move it. » Ça, c'est même pas un refrain, c'est un mantra, les gars. Extraordinaire. Les Allemands, ils ont vu ça, ils ont dit « Ok, nous aussi, on va s'y mettre. » Eins, weins, Polizei, drei, vier, Grenadier, fünf, sechs, sainte Kirk, siete Nacht, gute Nacht. Je suis pas très fort en allemand, j'ai fait ce que j'ai pu. Mais on sentait le niveau du texture. Il y a un mec qui avait écouté ça, il a dit « Ok, d'accord, vous voulez jouer ça ?» Tout ta, tout ta, tout ta, ta, tout ta, tout ta, tout ta, ta. Lui, on pensait qu'il avait fini le game. Mais non, après, les mecs qui se sont dit « Nous, on fait plus de mots, on fait juste des sons. » Pi-pa-pa-pa-lo-po, pa-pa-pa-lo-po, pi-pa-pa-pa-lo-po. Même les chanteurs, ils comprenaient même plus ce qu'ils disaient. I'm a scat man. Vous n'allez pas me faire croire que le mec, il comprenait ce qu'il disait. Voilà, c'était ça les années 90. De la créativité, des chansons à texte. Mais bon, toutes les bonnes choses ont une fin. Les années 90, elles sont parties. Un jour, sans retour, effacées. Notre amour, sans se retourner. Excusez-moi, je suis encore ému par le téléfilm sur Philippe Nicolic.
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2: Désolé de vous décevoir, si des Marseillais écoutent la radio, vous avez le droit de rester. Voilà, Jules Pernaut, ce nom ne vous dit sans doute pas grand-chose, vous explique. Nous sommes en 1915, dans le quartier de la rue des Teinturiers à Avignon. Jules-François Pernaut, 89 ans, est furax. L'État vient de publier une loi interdisant l'absinthe. Problème, l'usine de Jules-François Pernaut produit une liqueur qui a justement un succès fou à base d'absinthe. Le fiston Jules-Félix Pernaut, oui, ils ont quasiment le même nom, âgé lui de 43 ans, décide alors de contourner cette loi et de lancer une nouvelle boisson, l'anis Pernaut. Nous sommes en 1918. Une boisson constituée à partir d'une essence proche de l'absinthe, sauf que là, c'est de l'anis. 6 ans plus tard, le succès est fou. Il est tellement important que les usines déménagent à Montfavet et puis la firme quitte le Vaucluse pour la région parisienne. Alors jusque-là, tout allait bien pour les Pernaut, mais Paul Ricard est arrivé. En 1932, le Marseillais Ricard fait son entrée sur le marché et obtient le droit de vendre sa boisson, anisée à 40 degrés, soit 10 degrés de plus que la bouteille Pernaut. Et puis le génie de Paul Ricard, c'est aussi le marketing. Hein. Le nom générique à sa boisson sera Pastis, tiré de pastisson. Voilà, ça veut dire mélange en provençal. Et puis il y rajoutera aussi une promesse inédite, le vrai pastis de Marseille. C'est pour ça qu'on pense en fait que le pastis vient de Marseille. Bref, c'est une boisson qui fait penser au sud, aux vacances et à la Provence. Alors je vous passe des années et des années de guerre. Il faudra attendre 1975 pour justement enterrer l'âge de guerre entre Pernaut et Ricard, avec la fusion et la création du Pernaut Ricard, aujourd'hui leader mondial dans les spiritueux. Allez, sans rancune, c'est bien connu, l'apéro rassemble. Je compte sur vous, hein, avec modération.
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3: Marion Jude, joueuse professionnelle de billard.
4: Les Limousins sont formidables. Stéphane Pigato.
3: À l'âge de 10 ans, il y a une école de billard qui s'est montée et au début, il n'y avait que mon frère qui s'était inscrit. Puis un samedi matin, je devais aller faire des courses avec mon père. Et puis l'entraîneur Clément Goudin, donc, qui est toujours mon entraîneur aujourd'hui, m'a proposé de rester. Plutôt que d'aller faire des courses, je suis restée jouer au billard. Puis en fait, ça m'a tout de suite plu.
5: Quand les copains font du football, ou les copines font du football, ou du rugby, ou que sais-je, la natation ou quoi, comment ils prenaient ça quand vous leur disiez « moi, je fais du billard ».
3: Sûrement un peu comme vous, c'est pas commun, c'est assez original. Bon, après, à ce moment-là, j'en faisais vraiment une fois par semaine ou deux. J'ai fait beaucoup de natation à côté, j'ai fait de la course de natation. Tout ça avait quand même un petit peu plus de place à ce moment-là.
5: Et à partir de quel moment, alors, vous êtes dit « ça va être mon sport et je vais rentrer un peu plus fort dedans ».
3: C'est quand j'ai commencé à faire des compétitions. Puis en fait, je me suis assez vite bien débrouillée. J'ai commencé à monter les échelons, entre guillemets. J'ai fait les compétitions régionales que j'ai gagnées. J'ai fait les compétitions nationales que j'ai gagnées. Donc, j'ai été prise en équipe de France. Donc, championnat d'Europe, championnat du monde. Ça vient naturellement, en fait.
5: Vous êtes aujourd'hui professionnelle de billard, ce qui est assez rare. Hein. D'ailleurs, vous êtes la seule.
3: C'est ça, exactement.
5: En France.
3: La seule en France.
5: Quand a été ce point de basculement où vous vous êtes dit je pourrais en faire mon métier?
3: J'ai fini mes études en août 2024. Et puis en janvier 2025, j'ai été appelée par la Fédération Française de Bière pour faire une grosse compétition de Heyball, donc qui est une nouvelle discipline qu'on appelle le billard chinois aussi. Et puis là-bas, donc, quand je suis arrivée, j'ai rencontré plein de nouvelles personnes qui vivent du billard. Et en fait, là, y a plein de filles qui sont des joueuses professionnelles, en fait. J'ai pas de travail à l'heure actuelle, je viens de finir mes études. Est-ce que c'est pas finalement le moment pour prendre le virage? J'ai rien à perdre, en fait.
5: Vous êtes donc l'unique professionnelle de billard féminine en France. Quand vous l'apprenez, quand vous le savez, qu'est-ce qui s'est passé dans votre tête à ce moment-là?
3: Déjà, c'est une fierté parce que, en fait, on est la première à le faire. Donc, je me dis que j'ouvre peut-être la porte à quelque chose pour de futures joueuses. Après, il y a une forme de pression aussi qui se crée parce que donc, le billard, qui jusqu'ici était un plaisir, un loisir, même si j'avais de très bons résultats, ça n'avait pas changé ma vie jusqu'ici. Et là, maintenant, mes résultats vont probablement avoir un impact sur ma vie. Ça met un petit peu de pression.
5: Dès toute petite, ça a été quasiment comme une évidence. Donc, il n'y a jamais eu vraiment la question à se poser. Maintenant, la question du futur. Dans 10 ans, comment Marion Jude se voit?
3: Ouais, y a deux scénarios possibles. Hein. Soit ça ne marche pas, et dans ce cas-là, je reviendrai à une vie plus classique. Après, sinon, il y a un monde où, effectivement, dans 10 ans, ça fonctionne toujours super bien. Je pourrais toujours être là, à voyager à travers le monde, faire les compétitions qui me plaisent, et puis donner un petit peu cette vie de rêve. Hein.
5: De toute façon, quoi qu'il arrive dans votre vie, je suppose que vous ne poserez jamais la canne.
3: Non, je ne pense pas. Il faudrait vraiment un événement majeur pour que je puisse poser avec une bière. Mais je pense pas que ça arrive tout de suite.
5: Vous êtes heureuse aujourd'hui?
3: Très heureuse.
5: Vous ne changeriez pas?
3: Je suis contente d'avoir pris cette décision d'être partie en Chine. Je suis vraiment contente d'avoir pris ce virage maintenant et puis je ne regretterai pas de ne pas l'avoir fait.
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1: Comme chaque week-end, Patrick Citeau explore nos communes du Poitou. Il part aujourd'hui à Saint-Chartres dans la Vienne, ce village situé au cœur de la commune de Moncontour de Poitou, qui abrite un moulin depuis plus de 700 ans.
2: Situé au nord-ouest de Poitiers, à 20 km de Loudun, le village de Saint-Chartres abrite ainsi la bâtisse de ce moulin à eau implanté sur la Dive. Bien que sa construction date d'avant le XIVe siècle, le moulin impose toujours sa puissante silhouette dans le paysage. Entretenu au fil du temps, il a su mettre à profit l'énergie hydraulique de la Dive en s'adaptant aux évolutions techniques et notamment au cours du XIXe siècle. De cette époque, le moulin de Cholet nous a transmis un mode de production d'énergie innovant. Il a en effet la particularité d'être équipé d'une roue de type Sagebien. C'est Alphonse Sagebien qui invente ce type de roue à vanne dans la seconde partie du 19e siècle. Elle fonctionne plus par le poids d'eau que par la vitesse du courant. Ce type de roue est d'autre part parfaitement adapté aux faibles chutes. La roue Sagebien du moulin de Cholet entraîne ainsi une génératrice à aimant permanent. Ce système permet la production d'un courant électrique alternatif de 400 volts, ou quand une invention du 19e siècle s'accorde aux exigences de la transition énergétique à notre époque.
1: Et au début des années 70, Patrick, le village unit son avenir à Moncontour.
2: Le village est ainsi associé à la commune au même titre que ceux de Messey et Ouzilly-Vignoble. Les origines du nom du village réservent quant à elles quelques surprises. La liste des saints ne compte en effet aucune mention du dénommé Chartres. Il faut ainsi probablement y voir une erreur de transcription. Le village était ainsi a priori connu sous le nom de Saint-Cyr pendant toute une période. On trouve trace de cette forme toponymique au XVe siècle. Le lieu est alors dénommé Sanctus Siricus Supra Divam. Peu de temps avant la Révolution, on en trouve trace sous l'appellation Saint-Cyr-sur-Dive. La probable erreur de transcription qui mène à Saint-Chartres intervient à une date indéterminée. Avec ses deux hameaux, Jay et Héron, ainsi que ses trois lieux dits, Cholet, Plumain et Loret, ce petit bout de territoire de la Vienne continue malgré tout d'afficher son paysage en plein cœur du Loudunais.
1: Merci Patrick Citeau. Tout est à retrouver sur ici.fr, la rubrique Nom de nom.
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3: h 19, l'heure de votre rendez-vous Les gens d'ici. Tous les jours, nous mettons en lumière une personnalité qui fait briller notre région. Elle se confie au micro de Romain Bruno et aujourd'hui, à direction un studio d'enregistrement au cœur de Paris, à la rencontre de la personne qui a créé le nouveau jingle d'Île-de-France Mobilité. Romain, vous êtes avec lui, il s'appelle Jean et vous venez d'entrer dans son studio.
4: Oui, je viens de rentrer dans ce studio qui est magnifique, un studio d'enregistrement dans le 6e arrondissement. Et j'ai Jean Dindino, il dirige la société de production chez Jean. Et il est ici installé derrière cette grande table de mixage. Jean, bonjour.
5: Bonjour.
4: On a l'impression d'être dans un sous-marin.
5: C'est vrai que beaucoup de gens l'associent à cette vision un peu à cause des hublots. Un peu sous-marin, de la, ancien et en même temps peut-être aussi cabine spatiale futuriste.
4: Et vous avez produit le nouveau jingle sonore d'Île-de-France Mobilité.
5: Ouais, sacré challenge. Composer en fait quelque chose qui va accompagner les gens en fait dans leur quotidien, comme ça, sur tous les transports, sur tout le réseau d'Île-de-France.
4: Est-ce qu'on peut l'écouter, ce jingle ? Ce nouveau jingle, il va remplacer quel jingle ?
5: Bah, il va unifier tout le réseau Île-de-France, en fait, donc il concerne le métro, les bus, les tramways, le RER.
4: Ça remplacera ce jingle, écoutez. On va le décortiquer, ce jingle, il est fait de plusieurs parties.
5: Par rapport à cette notion de mobilité, on peut déjà écouter un premier son, qui est le son d'introduction et aussi celui de conclusion, finalement, qui joue cette mobilité. Là, on est dans cette idée de mouvement, en fait. Donc, la première nappe introduit le thème qui est composé de 6 notes. Qui doivent symboliser quelque chose d'à la fois assez doux, pas agresser les gens au travers de quelque chose. Donc, il y a une douceur et une gaieté, en fait, normalement, qui se définit sur ces 6 notes. 6 notes, il y a une symétrie entre le tagada, que je vois comme une question, quoi, et la réponse qui est tindin, tindin. même si c'est toujours difficile d'expliquer la musique.
4: C'est une fierté au final après de pouvoir entendre sa musique, son jingle, pendant les transports.
5: Ouais, carrément, j'avoue qu'il me tarde de l'entendre, même si voilà, c'est aussi toujours un peu une petite angoisse de s'adresser à plein de gens. Mais non, c'est une grande fierté, bien sûr.
4: Ça fait combien de temps que, Jean, vous travaillez dans l'univers du son ?
5: Ouais, j'ai commencé à 25 ans et j'en ai 65. Donc, vous avez fait le calcul. Je préfère pas le dire. J'ai eu la chance de travailler dans cet univers qui est un univers très riche parce qu'il touche à la fois à la musique, aux comédiens, à la poésie, au texte. Enfin, c'est vraiment travailler dans le son, vous en savez quelque chose, vous-même qui m'interrogez. C'est assez passionnant et ça remplit une vie tranquillement.
4: Merci Jean Dindino.
5: Ben, de rien, plaisir. Revenez quand vous voulez, 18 rue Dauphine.
4: Voilà, ici donc pour cette société de production chez Jean, qui a créé entre autres ce fameux nouveau jingle sonore d'Île-de-France Mobilité qu'on a hâte d'entendre.
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6: Louis Hachette, fondateur de l'un des plus grands groupes d'édition au monde. Mais saviez-vous que tout a commencé à Rethel ? Louis, dès son plus jeune âge, se tourne vers la lecture. Un amour, d'ailleurs, qu'il ne quittera jamais. À peine adolescent, il quitte sa ville natale avec sa famille pour Paris, où sa mère travaille comme lingère dans un grand lycée. Et c'est à la capitale qu'il va faire ses études, notamment en droit. Mais c'est un autre domaine qui va capter son attention, l'édition. À 26 ans seulement, il fonde sa propre maison d'édition. Très vite, elle prend une ampleur considérable et en quelques années, elle devient le premier groupe d'édition en France. Et qu'est-ce qui explique un tel succès ? Eh bien, c'est surtout son modèle commercial novateur. Louis Hachette comprend que pour toucher un large public, il faut adapter les livres aux besoins du public. Qu'il s'agisse de manuels scolaires, de dictionnaires ou d'ouvrages destinés aux jeunes lecteurs, son intuition est de créer des ouvrages pédagogiques, accessibles à tous à des prix raisonnables. Et le pari est réussi, car ses livres se retrouvent dans toutes les écoles et contribuent à l'émergence d'une véritable culture populaire. Loin de se cantonner à l'édition scolaire, il diversifie rapidement son catalogue en publiant des romans, des biographies, des récits de voyage ou des ouvrages scientifiques. Et c'est là toute la force de sa vision. Il parvient à offrir à la fois des livres éducatifs, mais aussi des œuvres littéraires qui font de sa maison un acteur incontournable du paysage éditorial français. Un autre point marquant du génie commercial de Louis Hachette, la distribution des livres. Il innove en installant des points de vente dans des gares, là où le public est nombreux. Des points de vente qui s'appellent aujourd'hui Relais. Louis Hachette s'éteint à 64 ans, mais son nom et son œuvre perdurent toujours à travers l'énorme empire qu'il a créé. Le 9 février 1953, Henri Philippaki, des éditions Hachette, publie les premiers titres d'une collection appelée « Un grand avenir, le livre de poche », un format qui séduit un public jeune car le prix est plus raisonnable. Aujourd'hui, les éditions Hachette sont parmi les plus grandes maisons d'édition au monde, mais tout a commencé à Rethel, grâce à ce jeune homme passionné par les livres et déterminé à démocratiser la culture. Louis Hachette, véritable pionnier de l'édition, c'est l'un des trésors de Champagne-Ardenne.
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2: Complètement gaga.
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4: Et Olivier, ce matin, retourne à l'école primaire aujourd'hui.
2: Eh oui, et pour y trouver du gaga. Mais blé, je voudrais aujourd'hui vous parler du mémoire de Judith Boucher, réalisé l'an dernier à l'Université Jean Monnet de Saint-Étienne, et qui s'intéresse à une question rarement étudiée. Comment le parler stéphanois, le gaga, circule encore aujourd'hui dans les écoles primaires, et dans quelle mesure le parler des enseignants influence le parler des élèves? Son travail porte sur toutes les classes de l'école primaire, en milieu urbain comme en milieu rural. Judith a formulé trois hypothèses. Premièrement, le gaga serait peu utilisé par les enseignants en situation d'enseignement. Deuxièmement, lorsque les enseignants l'utilisent, les élèves auraient tendance à le reprendre. Et troisièmement, le gaga serait plus présent dans les écoles rurales que dans les écoles urbaines. Pour répondre à ces questions, elle a observé des classes, mené des entretiens avec les enseignants et avec les élèves, et elle a mené des observations dans les temps informels à l'école. Son analyse porte à la fois sur le vocabulaire gaga et sur des structures spécifiques comme le pronom neutre Y, employé comme complément direct, j'y ai fait, l'inversion des pronoms personnels après un impératif, donne-moi-le au lieu de donne-le-moi, ce qui nous vient du patois, hein, puisque Pierre Duplay écrivait déjà en 1896 à l'inverse du français, quand un verbe à l'impératif a deux pronoms pour complément, l'un direct, l'autre indirect, c'est ce dernier qui s'énonce en premier. Exemple en patois, by my loup. Et puis aussi la formation d'adjectifs à partir de participes passés. Il est trempe de chaud, ses joussons enflent, la reloge est arrête. Donc qu'en est-il des résultats du travail de Judith? Les observations révèlent une situation un peu plus nuancée que ce qu'elle attendait. Très surprenant, 54% des enseignants utilisent au moins une fois un régionalisme en cours au cours des séances observées. Un élève sur 6 emploie spontanément un mot ou une expression gaga lors des entretiens. Et dans les classes, un régionalisme apparaît dans 20% des situations que Judith observe. Il semblerait donc que le gaga soit encore bien présent dans nos écoles. Mais quels sont les mots, les expressions, les tournures qui ressortent le plus, ou plutôt qui ressortent le mieux? Un peu de patience les amis, la suite c'est pour bientôt.
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5: Une main dans le pop-corn, le ticket dans l'autre, vous entrez dans l'une des salles du Sénéchal. Mais avant d'être le cinéma de Guéret, c'était quoi?
6: Daniel Domecq, je suis passionné de cinéma. À l'origine, c'était un bâtiment qui était en déshérence depuis un certain nombre d'années et qui était une école. C'était l'école Jean de Sessac, un grand bâtiment qui n'avait plus de fonction et dont il a été décidé de le transformer en cinéma à la demande d'un groupe qui s'appelait le groupe Raymond, qui est plus connu aujourd'hui sous le nom du CGR. Donc il y a des salles un petit peu partout en France. Et c'est donc cette société-là qui a réalisé les travaux avant 1983, puisque le Sénéchal sur cet endroit ouvre fin décembre 1983. À Guéret, on a du cinéma depuis 1897, première séance, 23 mai 1897, et la première salle fixe, puisque avant il a été porté par des itinérants, première salle fixe qui ouvre en 1919 à un endroit qui maintenant est complètement détruit. Je veux parler de ce qu'on appelle l'îlot Carnot, et c'est là qu'était le premier cinéma de Guéret. Le Café Continental possédait une salle des fêtes à l'opposé d'un grand jardin. Dans cette salle-là, ont eu lieu des séances de cinéma. Et le propriétaire qui a acheté tout ça en 1919 en a fait un cinéma, un grand cinéma de 350 places avec balcon qui va fonctionner de 1919 à 1934. Si on a beaucoup d'autres façons de regarder des films, ce qui est tout à fait louable et respectable, je crois vraiment que la dimension lieu de rencontre et de convivialité et la qualité surtout des images projetées et du son que l'on entend sont à mes yeux irremplaçables.
7: Bonjour.
8: Guillaume. Je suis directeur du cinéma Le Sénéchal. J'ai grandi avec ce cinéma dès mes 7 ou 8 ans, on va dire.
7: Est-ce que ça fait maintenant d'en être le directeur ?
8: Waouh ! Un choc ! Non, ça fait bizarre et en même temps, il y a une sorte de logique quelque part.
7: Si vous pouviez dire quelque chose au Guillaume qui a 7 ans ?
8: Je pourrais lui dire, tu vas voir, il va y avoir plein de nouvelles choses excitantes dans le cinéma et plein de choses auxquelles tu ne pensais pas encore qui vont arriver et qui vont émerveiller tout le monde.
5: Maintenant, vous pourrez plus vous faire de films sur ce qu'était le Sénéchal avant. C'était une école.
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9: Alicia Maglio a 33 ans, elle est employée dans les ressources humaines au Luxembourg. Elle a remporté en octobre dernier un concours qui vise à valoriser des femmes aux formes généreuses, le concours de Miss Curvrie. Bonjour Alicia.
10: Bonjour Jérémy.
9: Que vous a apporté cette participation finalement à ce concours de Miss Curvrie ?
10: Cette participation était très importante pour moi. J'ai longtemps eu du mal à accepter mes formes. Pendant des années, je voulais absolument perdre du poids pour m'accepter, être plus heureuse. Et cette aventure a vraiment permis de changer mon regard et d'oser m'accepter telle que je suis aujourd'hui.
9: S'accepter et faire de ses complexes une force, c'est vraiment le but de cette participation ?
10: Exactement. C'est bien plus qu'un concours de beauté finalement. C'est vraiment une aventure humaine à travers laquelle on évolue, on se développe. Il y a beaucoup d'ateliers de développement personnel qui sont mis en place par les bénévoles de l'association, parce que je tiens aussi à souligner que c'est une association qui met tout ceci en place. Et tout ça permet de faire un vrai travail sur le regard qu'on porte sur soi.
9: Vous parlez beaucoup d'acceptation de soi. À quel moment de votre vie le sujet est devenu un peu central ?
10: Je pense qu'après être devenue maman, ça a été central, puisque c'était aussi l'exemple que je voulais montrer à mon fils, de pouvoir s'accepter tel qu'on est, et qu'importe les diversités qu'on peut avoir, s'accepter tous les jours à différents niveaux de sa vie, c'est vraiment quelque chose d'important, et c'est vraiment quelque chose que je voulais montrer en exemple à mon fils. Et je pense que la maternité a été un peu un déclic pour moi.
9: De nombreuses personnes sont victimes de grossophobie sur les réseaux sociaux. Ça touche aussi bien les anonymes que les célébrités. Pour vous, c'est un facteur de pression, ces réseaux sociaux, ou plutôt un allié pour participer à ce concours ?
10: Je pense que les réseaux sociaux, aujourd'hui, on y trouve beaucoup de choses, mais on y trouve aussi une façon et une forme de visibilité. Ça permet de porter ces messages un peu plus haut, un peu plus fort, et de toucher des gens qui peut-être aussi ont du mal à s'accepter. Et donc, pour moi, c'est vraiment un vecteur de partager des messages d'acceptation de soi et de confiance.
9: Quel message vous aimeriez justement transmettre aux femmes qui n'osent pas encore s'assumer pleinement ?
10: J'aimerais vraiment qu'on puisse en tout cas se voir tel qu'on est, vraiment au-delà d'un chiffre, d'une taille. On est tellement beaucoup de choses, on a énormément de valeur, et c'est vraiment de se regarder avec beaucoup plus de douceur et de bienveillance. Et qu'on mérite toutes, chacune, toutes et tous aussi, puisque ça peut toucher aussi plus largement, de se voir autrement et de porter un regard vraiment bienveillant et respectueux envers son corps.
9: La finale de Miss Curvy France se déroule dans les Landes le 11 avril prochain. Vous y allez avec l'envie de remporter le titre. Quelles sont les différences finalement avec un concours classique comme Miss France ?
10: Les différences, c'est vraiment un concours qui va porter sur la beauté des cours. Donc déjà, on se retrouve ici sur une différence. Mais c'est aussi vraiment, comme je le disais, un chemin d'acceptation. Et donc, c'est un peu la concrétisation de pouvoir aller porter ces belles valeurs sur une scène nationale, et aussi de pouvoir faire briller la région par la même occasion. Et c'est en tout cas avec tout ça que je vais porter les couleurs de la Lorraine aux France, avec l'envie de pouvoir faire évoluer les regards justement sur les courbes et sur l'acceptation de soi d'une façon générale.
9: Merci Alicia, à bientôt.
10: Avec plaisir, merci beaucoup Jérémy.
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1: Jolie bouteille, sacrée bouteille, veux-tu me laisser tranquille?
2: Je veux une petite révolution est en train de se jouer et elle ne pèse pas bien lourd. Juste 55 grammes. 55 grammes en moins par bouteille, autant dire même pas le poids du cassis que l'on met dans un kir royal.
3: Tu bois des kirs, toi ?
2: Bah oui, je bois des kirs avec modération, bien sûr. Mais revenons à notre bouteille. 55 grammes en moins, je disais.
4: Elle est légère, légère.
2: Ce régime minceur pourrait bien alléger sérieusement le bilan carbone de toute la filière, racontent nos confrères de Lyon Républicaine. Testé par les caves de Bailly-la-Pierre à Saint-Brie et conçu par Veralia, le géant européen du verre, cette nouvelle bouteille passe de 760

0: 75 à 720 grammes. Visuellement, rien ne change. À l'œil nu ou en main, on n'y voit que du feu. Mais derrière cet allègement invisible se cache un vrai coup de pouce pour la planète.
1: Eh bien, c'est une merveilleuse invention.
2: Merveilleuse invention.
0: Car aujourd'hui, le gros problème environnemental du vin, c'est la bouteille. Produire du verre, ça chauffe fort, des fours à 1800 degrés et beaucoup d'énergie. Alors forcément, chaque gramme économisé, c'est du CO2 en moins dans l'air. À grande échelle, le calcul est vite fait. 1 million de bouteilles allégées, c'est 18 tonnes de CO2 économisées.
3: Tu sens l'impact là ? Ah oui, je sens l'impact.
0: Un gros impact, hein, mais il a fallu 2 ans de tests, de modélisation et d'essais en conditions réelles. Eh oui, encore raté. La bouteille devait tenir le choc, supporter la pression, le transport, le vieillissement en cave. Les gens qui font de la musique avec. Maintenant, la transition va se faire en douceur. Chez Bailly Lapierre, cette démarche s'inscrit naturellement dans une philosophie déjà bien ancrée, stocker, produire et avancer pas à pas vers un crément plus éco-responsable.
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5: Je vous emmène dans les locaux d'un transporteur mayennais, ceux de Brégé, entreprise de plus de 1000 collaborateurs. Il y a 12 agences en France, une présence également en Espagne et au Portugal. Le siège est à Saint-Berthevin, où il y a les bureaux, des entrepôts et aussi un garage, un atelier de réparation et d'entretien des véhicules. Je démarre la visite avec Sébastien Bluteau, c'est le chef d'atelier, dans une partie de ce garage que je trouve un peu trop calme.
6: Oui, en effet, là on se situe dans le magasin, donc le magasin des pièces détachées dans lesquelles on va retrouver des composants nécessaires soit pour la carrosserie, soit pour les entretiens des véhicules.
5: Bon, moi je veux entendre du bruit et voir du monde. Je pense qu'il faut s'avancer par là.
6: Oui, en effet, en allant par ici, je pense qu'on va trouver plus d'activité.
5: Voilà, on rentre dans l'atelier où il y a plein de pneus. Alors des pneus de camion, évidemment. Là, on est sur du format, du volume XXL.
6: Ouais, tout à fait. Donc là, on va retrouver les pneus à la fois pour les remorques et pour les tracteurs, les véhicules moteurs. On travaille tous nos pneumatiques ici en local, sauf bien sûr les véhicules qui crèvent sur la route pour lesquels on fait des dépannages à l'extérieur.
5: Vous êtes combien à travailler dans cet atelier en tout, Sébastien ?
6: Les pneumatiques, c'est 2 personnes. Et si on élargit à l'ensemble de l'atelier des activités de l'atelier, on est en tout 20 personnes. On va inclure dans ces 20 personnes toute la partie aussi administrative qui fait le planning et qui contribue aussi à piloter les activités, qu'elles soient ici en interne ou qu'elles soient en externe.
5: Et justement, on se rapproche de vos mécaniciens. Oh là là, il y a de l'étincelle là devant nous.
6: Ouais, donc là on est sur des opérations de carrosserie. Donc qui vont consister à remettre et maintenir en état les remorques pour que les opérations de chargement puissent se faire en sécurité pour le conducteur et puissent se faire de façon efficace au moment des passages chez les clients.
5: Alors au sein de l'entreprise, un camion va faire jusqu'à 800 000 km. Pendant notre conversation avec Sébastien, nous sommes interrompus par un gros bruit.
6: Donc là, on est sur le démontage de roues sur un véhicule moteur, donc justement pour pouvoir effectuer les opérations sur les pneumatiques.
5: Alors, il y a environ 350 véhicules moteurs, donc les cabines. Pour le nombre de remorques, c'est le double. Alors, il y a des diesels, une partie qui roule au gaz, une nouvelle génération de véhicules électriques. Dans l'atelier, je rejoins Steven, c'est l'un des salariés mécaniciens chez Brégé. Il est en train d'intervenir sur l'un des poids lourds.
7: Mon collègue est en train de démonter la face avant parce qu'il a tapé un sanglier.
5: C'est pas votre collègue qui a tapé, c'est le camion,
7: non,
5: le poids lourd.
7: Oui, oui. Quand même, on fait aussi des entretiens. On va basculer pour voir s'il n'y a pas une fuite. On va faire un peu de tout ça, un peu de préventif.
5: Et vous, apparemment, vous êtes le chef d'équipe, Steven, vous confirmez ?
7: Oui, je gère 2 gars avec moi. On est soit de matin, soit d'après-midi. Le garage, il est ouvert de 5h30 à 21h.
5: Et donc là, aujourd'hui, vous êtes de l'équipe du matin, ce qui veut dire que vous êtes réveillé à quelle heure ? Hyper tôt ?
7: Eh bah, bien, 4h30, on est debout pour être là à 5h30.
5: Qu'est-ce qui vous plaît dans votre métier ?
7: On aime bien travailler sur la mécanique, on aime bien avoir un peu les mains sales, un peu toucher à tout.
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8: Pas tous mes petits bébés, mes petits semis, Tu vois, je les ai foutus dans la couveuse, là, puis je suis en train de repiquer toutes les variétés. Cacao, de la brandy wine, de l'absinthe, large barrel boar.
9: C'est
8: grand,
9: quoi ça?
8: Grand sanglier rayé.
9: Ah oui?
8: Alors il paraît que ma prononciation n'est pas remarquable.
9: Oh, je n'ai pas remarqué.
10: Vraiment, on m'avait dit que tu étais un pêcheur, mais en fait, tu es plutôt un cultivateur.
8: J'étais un pêcheur. On l'est à vie comme ministre, mais la pension n'est pas tout à fait la même, si tu veux.
10: Donc du coup, tu as besoin de faire pousser tes tomates.
8: Mais je suis quand même un pêcheur.
10: Et c'est aussi ton petit coin, là, où tu te poses, parce que là, tu as un journal.
8: Je lis mon journal. Dans la serre, dès que ça, y a un petit rayon, hop, ça tape. Et puis, moi, j'ai besoin de lumière. Dès qu'il y a un petit rayon, il faut que je sorte.
10: Quand on est sur un bateau, c'est parce qu'on aime être dehors, quoi.
8: Ben oui, dans les éléments, quoi. Dont la lumière est un des principaux.
10: Comment est-ce que tu as su que tu allais être marin et que c'est, tu voulais en faire ton métier?
8: D'abord, mon père n'était pas du milieu, mais il avait été élevé par sa mère seule dans le milieu des pêcheurs d'Urville. Et donc, j'étais quand même très tôt bercé dans l'amour de la mer et par mon père, qui était un fou de pêche aussi, pêche en mer, j'ai chopé le virus.
10: Qu'est-ce que t'aimes justement dans la pêche, dans cette liberté peut-être qu'on a quand on est sur l'eau?
8: Ben j'aime tout, le côté traque, le côté recherche, le côté piégé à un animal.
10: Côté tout. Chasseur quoi.
8: Ouais, un peu chasseur, pour se nourrir d'abord, principalement. Voilà, avoir compris comment il fonctionnait, pouvoir le choper, tout ça. Puis j'aime la mer par-dessus tout. Et quand j'ai commencé, on n'avait pas de positionnement, de GPS et tout ça. Donc t'imagines, quand je filais des casiers, j'ai la tête sous l'eau, quand j'ai la tête dans le fond de l'eau, j'ai la tête là où ils vont atterrir, c'est l'imaginaire d'abord.
10: Tu projettes ton esprit sous l'eau, quoi.
8: Oui, c'est ça. Bon, après, t'acquiers de plus en plus de connaissances, mais...
10: Tu connais les coins, quoi.
8: Ouais, mais au début, tu sais, je connaissais rien du tout. Et ça peut être simple. Tu lis des cartes marines, tout ça, tu dis, bon, là, attends, il y a les lignes de sonde, tout ça, qu'est-ce qui se passe sous l'eau, comment c'est foutu, qu'est-ce qui peut passer comme espèce, les homards, où est-ce qu'ils sont, et puis après, t'apprends les saisons, progressivement, les migrations et tout. Ah, période de vaches maigres, période de creux, période où tu dis, bon, je me suis planté, c'est pas là que ça se passe. Mais... Et puis des périodes où hop, tu tombes dedans, c'est formidable. Quoi.
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2: Quelle qualité doit avoir un sportif de haut niveau ?
3: Des forces, des muscles, manger sain
4: et beaucoup boire.
5: Il faut beaucoup, beaucoup s'entraîner pour faire le sport qu'on veut.
6: Pour faire marcher ses muscles.
5: On s'entraîne beaucoup, genre on fait de la muscule, prendre des poids de genre 40 kilos sur ses bras et tenir le plus longtemps pour avoir des muscles.
2: Et vous connaissez des sportifs de haut niveau ?
6: Ah oui. Cristiano Ronaldo,
5: Teddy Riner, Kylian Mbappé,
6: Lionel Messi,
7: Léon Marchand,
6: Félix Lebrun et Alexis Lebrun.
2: Et ils faisaient quoi eux ?
6: Du ping-pong.
2: Vous les avez regardés pendant les JO ?
6: Oui, de temps en temps.
5: Moi, je les ai pas regardés, mais
6: j'ai vu surtout.
5: J'ai vu juste Teddy Riner parce que j'aime bien karaté, mais j'ai arrêté.
6: Moi, j'ai vu beaucoup plus de fois Léon Marchand, même si je préfère beaucoup plus le ping-pong. Il faisait vraiment des trucs magnifiques.
8: Will Bayama, je crois, pour la France, le basketteur. Et après, il y avait un Américain. Après, je sais pas comment on l'appelle, mais ma belle-mère, elle avait crié le King. Mais je crois pas que c'est son prénom.
2: Est-ce que vous aimeriez être un sportif ou une sportive de haut niveau, vous ?
5: Oui.
6: Non. Parce que ça demande trop d'exercice.
5: Faire de la piscine, j'aime bien. Ça fait marcher les bras, les jambes en même temps. Et ça demande beaucoup d'entraînement, du coup j'adore.
6: Moi, oui, parce que j'aimerais bien faire beaucoup de ping-pong. Parce que c'est mon sport préféré. Et Félix Lebrun, il m'a donné un bon coup d'énergie. Maintenant, j'en fais un club et voilà.
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9: Et aujourd'hui, Simon, un vrai retour en enfance.
10: Oui, pour celles et ceux qui, plus jeunes, rêvaient de travailler avec les animaux sauvages, j'ai une bonne nouvelle. C'est possible, le temps d'une journée. Le Spécifique Zoo propose l'expérience soigneur d'un jour. La promesse, une journée inoubliable au plus près des animaux. Mais est-ce que la promesse est tenue ? Eh bien, aujourd'hui, j'ai testé pour vous le métier de soigneur animalier au Spécifique Zoo. Direction Spey, 542 route de la Martinière, à 10 km au sud-ouest du Mans, pour m'accueillir Maxime Thué.
11: Bonjour et bienvenue au Spécifique Zoo.
10: Il est vétérinaire et chef animalier du parc. C'est lui qui gère avec les équipes les nombreux animaux du parc.
11: Alors ici on a plus de 1000 animaux de plus de 100 espèces différentes qui vont être très diverses, beaucoup d'oiseaux et beaucoup d'espèces qu'on voit pas trop dans les zoos, comme par exemple des quincajous, des tatous, plein d'espèces un petit peu hors du commun.
10: Avec aussi les maquis cata, des lémuriens issus de Madagascar qui font partie de la grande liste des animaux dont vous pouvez prendre soin le temps de cette immersion privilégiée. Une expérience lancée il y a 2 ans pour les enfants à partir de 8 ans comme pour les adultes sans limite d'âge. Alors j'ai suivi moi aussi le programme. Première étape, la salle de briefing.
11: Ça c'est la salle pédagogique en fait, donc c'est là qu'on accueille justement les soigneurs d'un jour pour venir préparer les rations alimentaires, la cuisine et être avec les animateurs pour justement commencer l'aventure en préparant la nourriture parce que c'est comme ça que ça commence avant d'aller distribuer aux différents animaux.
10: C'est parti, on s'y colle. Lucie, animatrice en service civique, m'accompagne. On découpe des fruits pour les lémuriens. Raisins, bananes, poires, mangues, ils mangent un petit peu de tout. On y ajoute quelques granulés qui viennent compléter leur alimentation et on pèse le tout. On prend ensuite un petit chariot pour transporter tout ça, direction l'enclos des maquis cata. Avant de donner la nourriture, autre étape importante.
12: Là, on va pouvoir ramasser toutes les crottes qui sont par terre.
10: Voilà, ramassage de crottes, le
12: sympa.
10: Rêve, c'est aussi ça la réalité du métier, entretenir les différents espaces avec les animaux, on nettoie les plateformes, les vitres, on leur remet de l'eau, une fois ça fait, direction l'extérieur pour la distribution des repas.
12: Si tu récupères
13: quoi, le bac ?
12: Ouais, c'est ça, il est reposé au milieu.
10: Les petits primates blancs et gris nous grimpent dessus de partout, sur l'épaule, les bras. Le moment est magique, on pourrait y rester des heures. Alors, le programme vous permet aussi de poser toutes vos questions aux soigneurs, de profiter d'une balade du parc aussi, histoire d'en profiter à fond. Le tout pour des tarifs forcément un peu plus élevés, 90€ pour les enfants et des sessions de 9h30 à 12h30, 100 à 110€ pour les ados et les adultes de 13h30 à 17h30, mais ça les vaut. Vous avez tout le détail et le calendrier des sessions sur le site spécifiquezoo.com. En tout cas, j'ai adoré l'expérience. Soigneur d'un jour au Spécifique Zoo, je le dit haut et fort, c'est testé et approuvé par ici même. Tampon, très clairement. Voilà.
9: Oui, on n'est pas surpris. C'est génial d'avoir fait cela. Merci aussi pour ce partage parce que oui, clairement, je crois qu'on en a tous rêvé, même une fois grand, on peut toujours continuer d'en rêver, Simon.
10: Et petite précision, ouais. Le parc qui rouvre donc tous les jours pour les vacances de février de 10h à 18h avec des nouveautés, espace jeu, arrivée de chats manules, des très magnifiques chats et des mangoustes. Et puis la vidéo donc de cette immersion devrait sortir dans les prochains jours sur nos réseaux sociaux.
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4: Les petits bonheurs, généralement, ce sont des sourires qui se récoltent tous les jours au hasard des rencontres. Il suffit d'un micro ici, de ne surtout pas prendre de rendez-vous et de ne pas se présenter. Ça marche très bien à Megève, par exemple. Nous sommes donc en Haute-Savoie, sur les hauteurs de Megève, au Mont d'Arbois, pendant que des chevaux sont en train de monter dans une bétaillère.
7: Bonjour.
4: Matin de bonheur, venez vous occuper des bêtes.
7: C'est ça, on vient les mettre au chaud, ouais.
4: Ah, c'est-à-dire que là, ils quittent la montagne?
7: Ouais, ce coup-ci, ouais, c'est bon. Ce coup-ci, on va les ramener, on va les mettre en pension pour cet hiver, ouais. Ils ont passé tout l'été en montagne, donc ce coup-ci, ça y est. Ils vont aller se mettre au chaud pour l'hiver.
4: Ah, eux, ils font toute la saison, hein, ici?
7: Ouais, ouais, ceux-là, ils font toute la saison ici. Il y en a qui sont là pour la monte, il y en a qui sont là pour l'attelage, et puis vu que nous, on est élevage, il y en a, ils sont juste là pour grandir.
4: Vous, c'est pas juste un loisir, c'est votre métier?
7: Ouais, ouais, moi, c'est mon métier, ouais. Je suis cocher palefrenier, ouais.
4: Quand vous dites pour l'attelage, c'est les calèches qu'on peut voir à Megève, par exemple?
7: Exactement, c'est ça.
4: Donc, les chevaux, quand ils sont pas attelés, on les voit ici, sur les hauteurs de Megève?
7: Ouais, c'est ça. Nous, on en a à l'Alpette, comme là en face, en haut de la côte 2000. On en a aussi au Mont d'Arbois, là, juste derrière. Et puis, après, au fur et à mesure de la saison, on les fait descendre petit à petit. Puis là, ils atteignent leur point le plus bas sur Megève. Puis après, on les change de département et puis voilà.
4: Donc là, ils montent dans le bus?
7: C'est ça, ouais. Ils montent dans le bus. Là, je vais en mettre 4. Là, après, j'ai mon patron qui va arriver. Il va prendre le reste. Et puis après, on va prendre un camion et une remorque. Puis on y charge tout dedans. Puis lui, il part cet après-midi.
4: Et là, ils partent où, hein, en résidence d'hiver?
7: Ils partent dans l'Allier, ceux-là. Ils partent dans l'Allier. Ils ont des gros champs de plusieurs hectares où c'est qu'ils ont du foin, des abris pour eux, de l'eau à volonté, puis voilà.
4: L'Allier, donc en Auvergne, si je ne m'abuse, il fait pas beaucoup plus chaud qu'ici l'hiver.
7: Non, non, il fait pas beaucoup plus chaud, mais par contre, ils auront plus d'herbe qu'ici, on va dire. Ils auront moins de neige, ils auront un peu plus de foin, un peu plus d'eau, parce que nous, ici, c'est qu'on est tout de suite dans la neige, et puis nous, on n'a pas assez de foin pour tous les nourrir l'hiver, donc on préfère les mettre en pension. C'est beaucoup plus agréable pour eux. Puis, pour nous, l'hiver, on a déjà bien assez de boulot comme ça, donc au moins, ils sont un peu tranquilles aussi de leur côté.
4: Alors justement, vous faites quoi l'hiver si vous avez plus de chevaux?
7: Alors c'est pas qu'on en a plus, c'est qu'on en a moins. Toute la partie élevage en fait part tout en pension, et en fait l'hiver nous on fait énormément de calèches sur Megève. On a des grosses calèches qui montent jusqu'à 12 personnes. C'est qu'on fait les fondus en calèche en soirée ou le midi, et on fait juste des balades en calèche.
4: Bon, vous, j'imagine que le cheval c'est une passion, on fait pas ce métier là par hasard.
7: Mon grand-père était déjà éleveur de chevaux. Là maintenant je bosse chez un ami de mon grand-père. Puis voilà, après on fait ça par passion. De toute façon c'est pas par l'argent qu'on va le faire, hein, comme dans tout métier agricole.
4: Même à Megève?
7: Même à Megève, l'agricole, ça reste l'agricole, à Megève ou pas.
4: Je peux vous demander votre prénom?
7: Moi, c'est Mathieu, moi.
4: Et c'est quoi le dernier petit bonheur de Mathieu, s'il vous plaît?
7: Mon dernier petit bonheur, c'est d'avoir fait un galop sur les crêtes de la côte 2000 en plein été avec le soleil couchant. Et ça, je pense que je m'en souviendrai jusqu'à ma mort.

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1: Archimède, les planches.
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1: Deux fois nommé aux Victoires de la musique, le groupe Archimède, emmené par les frères Nicolas et Frédéric Boinard. Archimède nous livre un son pop-rock aux sonorités britanniques avec des textes en français et des refrains entraînants.

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3: Et à 20h, c'est Décibel, toute l'actualité musicale avec ce soir. Une voix, une personnalité, un tempérament qui nous accompagne depuis plus de 30 ans. Ah, on en a des souvenirs avec Zazie.
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3: Zen, puis aussi Larsen. À ma place, rue de la paix, je suis un homme, speed. Je ne sais pas quelle est votre chanson préférée de Zazie. À vrai dire, je ne sais même pas quelle est ma chanson préférée de Zazie. Ce que je sais pour sûr, c'est que c'est bon de la savoir toujours là, pas loin, à s'occuper amoureusement de sa musique et de nos petites oreilles. Zazie est de retour avec une nouvelle chanson. Youpi ! Elle est ce soir dans Décibel pour tout vous raconter.
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3: Salut à toutes, salut à tous et bienvenue dans Décibel. On est le mardi le plus chaud de tous les temps. Vous avez entendu ça à la radio? Ben oui, c'est très sérieux. J'espère que vous allez bien. 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A gagné ce soir au Blind Test un très beau bouquin qui raconte les 30 ans de carrière du groupe de rock breton Matmata. Venez donc jouer avec nous et on retrouve Zazie maintenant. Et bonsoir Zazie.
6: Bonsoir.
3: Bienvenue dans Décibel. Chère Zazie, la dernière fois qu'on s'est vu, c'était pour un album dans lequel il fallait mettre de la couleur.

0: C'était le 11e album.
1: Ouais. Et ça vous a emmené en tournée. Enfin, vous avez vécu vraiment une belle aventure avec ce disque. Aujourd'hui, on va découvrir la nouvelle chanson qui est la porte d'entrée du 12e album, c'est ça?
2: Oui.
1: Ouais. Alors?
2: Oui. Alors, il n'est pas complètement fini, cet album, d'où le fait qu'on sort un petit single avant.
1: Ouais.
2: On est en train de peaufiner pour deux, trois éléments techniques, mais enfin, il est quand même en très, très, très bonne voie. Donc, il va sortir quelque part à la rentrée. On ne sait pas trop quand. Ça dépendra un peu de l'état des lieux. Mais...
1: En tout cas, cette année, quoi.
2: Oui, complètement. Ouais.
1: Cette année. Alors, évidemment, 12. Moi qui adore les trucs un peu cosmiques, entre les 12 fois où la Lune fait son petit tour de... Non, c'est la Terre qui fait le tour. Non, c'est la Lune qui fait le tour.
2: Alors, là, je vais vous laisser toute seule dans votre mouise, Émilie.
1: Dans le système solaire. Ah non, c'est la Lune qui effectue 12 fois le tour de la Terre en un an. Bah oui, parce qu'il y a 12 mois, il y a les 12 travaux d'Hercule. Enfin, il y a beaucoup de 12. Il y a les 12 apôtres.
2: Alors, 12, la vache.
1: Ah oui.
2: C'est bien, c'est pas chargé déjà, comme...
1: C'est ça, les 12 fils de Jacob qui ont donné naissance aux 12 tribus d'Israël. J'ai tout relu pour préparer l'émission. Non, mais en vrai, c'est un nombre qui est intéressant pour vous, 12? Vous êtes penché dessus ou pas du tout?
2: Pas tellement, j'avoue. Hein.
1: Ouais.
2: J'ai cette chance de pas avoir beaucoup de mémoire, enfin d'être vraiment assez ancré dans le présent.
1: Ouais.
2: De mesurer la chance que j'ai de pouvoir faire encore un album dans de bonnes conditions, de pouvoir appeler mes copains musiciens et qu'ils me disent « Oh oui, on va se marrer !» Enfin, ouais. Donc, c'est plutôt ça. Après, plus le temps passe, donc 12e album, ça fait... Comme moi, je prends pas mal de temps entre chaque album, je mesure aussi un peu ce temps-là. Les coupes de cheveux ont changé, les couleurs, quelques rides en plus, chez mes copains aussi, mais ce qui est très très drôle, c'est que en fait, quand on se retrouve, on est toujours complètement immature et on a l'impression d'aller se baigner dans la piscine un soir d'été quand on joue de la musique ensemble, donc c'est chouette.
1: Ça, c'est beau. Peu importe, c'est le nom de la chanson qu'on va découvrir maintenant, premier extrait donc de ce 12e album. Qu'est-ce que vous pouvez nous dire pour nous préparer psychologiquement avant de l'écouter?
2: Alors, peu importe, au début, elle s'appelait pas Ma Faute, pour vous dire.
1: Ah.
2: Et puis, j'y ai rajouté un peu d'humour, ce qui est compliqué en chanson, en tout cas un peu de deuxième degré. Je trouve qu'on est dans un monde qui n'est pas hyper rigolo, avec pas donc son lot de très très bonnes nouvelles tout le temps. Donc, j'ai fait un peu comme j'aime faire, comme d'habitude, c'est-à-dire... un espèce de paradoxe entre une chanson ou un son, en plus un peu électro, là, où j'ai eu la chance de travailler avec Yuxek, qui est assez digeste, en fait, et puis avec un peu de deuxième degré, mais avec du sens quand même, parce que j'y tiens toujours un peu dans mon écriture. J'essaie de rendre ça plus digeste, en fait, que quand j'écris le texte tout seul, où je me dis, on va tous tirer une balle, c'est pas possible.
1: Oui, l'idée, c'est, évidemment, c'est pas de forcer le trait, en fait. Si on parle de quelque chose qui est angoissant, on va pas mettre la musique des Dents de la Mer.
2: Exactement,
1: ouais, c'est ça. C'est horrible.
2: Voilà. Je vous remercie de la comparaison, mais c'est un peu ça. Donc, y a aussi un peu de cynisme dans peu importe, parce que ça voudrait dire que, en fait, je dis ça, je dis rien, peu importe. Évidemment que c'est pas une chanson qui va changer le monde, mais quand même, j'aime bien penser à ce que je dis avant de le chanter, et j'aimais bien cette idée de partir. Alors d'une pub qu'on peut voir tellement souvent sous nos écrans et qui nous dit « Oh, regarde, il a une voiture plus grosse, il a un jardin plus beau, l'herbe est plus verte. » Et d'élargir comme si on dézoomait, on commence par le chien qui a pissé dans le jardin et c'est le chien des voisins, salopard. Et puis on dézoome et puis on va un peu sur la lune et on regarde ça, on se dit « Bah, est-ce que c'est très important ?» Et aussi avec tous les problèmes qu'on peut voir de territoire, de regarde comme c'est plus mieux, comme on va à la conquête de tel terrain, comme de tel pays. Donc voilà, c'était un peu l'idée de cette grande parano, mais où on peut danser dessus, quoi. Comme disait Nougaro, danser sur moi.
1: Danser sur Zazie, les amis, c'est tout nouveau, ça vient de sortir, ça s'appelle Peu importe.

0: ce je dis ça, je dis rien, à la fin, il est parfait.
1: Un cynique absolu, la fille qui prend pas.
2: Non, tout ce que je viens de vous dire depuis 3 minutes,
1: oubliez.
2: Laisse tomber.
1: C'est un peu ça.
0: Zazie, de retour en pleine forme. Alors, ce peu importe, il a été fabriqué, donc on l'a dit sans vraiment le dire, mais d'abord avec le texte, qu'il a ensuite fallu rendre digeste, ce sont vos mots, Zazie, pour nous faire danser, quoi.
1: Oui, alors j'avais cette espèce de gimmick pour composer la mélodie, donc j'ai fait la mélodie au piano, donc bon, bing, bong, bing, bong, bong, c'était déjà au piano, mais ça sonnait comme un pot, évidemment. après, j'ai fait le texte dessus, après, j'ai appelé mon copain en lui disant que je voudrais que ce soit un truc un peu électro, qui revienne, comme ça, avec des vagues, donc je suis allée chez lui dans le sud et on a fait la maquette.
0: Ouais.
1: En une journée, à la fin, on avait un peu la pêche. Ça nous a mis de bonne humeur.
0: Ça, c'est bon signe, non?
1: C'est plutôt
0: ça marche
1: bon
0: sur vous,
1: signe,
0: ouais.
1: En général,
0: ouais.
1: Quand on commence à voilà. Et puis, je suis rentrée à Paris avec cette maquette. Et là, j'ai demandé à mon ami batteur, qui a fait aussi le reste de l'album, David Salquin. J'ai la chance d'avoir des musiciens que je connais très bien et qui, en plus, ne font pas que... Enfin, mon ami batteur, il fait aussi de la guitare, il chante très très bien, etc. Et donc, pour me faire une vraie batterie, donc il a enregistré une vraie batterie dans son studio, qui m'a envoyé, il m'a dit, j'ai une petite idée pour une basse, est-ce que... Bon, j'ai dit, bon, écoute, envoie toujours, je voulais pas être désagréable avec lui. Et la basse, au début, elle était synthé, elle était faite avec un clavier, et puis j'envoie ça, je le rappelle, je dis, bon, écoute, David, je suis désolée, mais là, tu vas devoir me le faire, elle est géniale, ta basse.
0: Génial, on l'entend.
1: Et puis,
0: tout
1: du
0: au long
1: coup,
0: de la chanson.
1: Il m'a renvoyé la basse en disant, j'ai aussi une petite idée de guitare. Je dis, bah, vas-y, fais écouter. Et la guitare, elle devait être que à la fin du refrain. Yuxek a décidé de la mettre dès le début du refrain parce qu'elle est super, sa petite cocotte, comme ça, voilà. Donc, en fait, c'est vraiment une espèce de ping-pong avec des gens qui se connaissent très bien et qui aiment jouer, quoi. Donc,
0: mais ça dit aussi beaucoup de vous et de votre ego pas du tout surdimensionné parce que vous acceptez les suggestions, vous les prenez, et là, vous les réappropriez pas, vous me donnez le nom des gars et tout. Enfin, c'est pas tous les artistes qui fonctionnent comme ça.
1: Bah, ils devraient, parce qu'on leur doit ça aussi aux gens avec qui on travaille.
0: Ouais, c'est vrai.
1: Moi, évidemment, je suis très fière d'être compositrice et auteure, mais c'est pas tout. C'est-à-dire qu'il y a des gens qui aussi transforment l'essai, je dirais.
0: Ouais.
1: Vous faites un truc en maquette, en noir et blanc, au fusain, et ils sont là en train de vous faire un truc en cinémascope. Donc, évidemment, je suis présente, puisque j'ai réalisé l'album, j'ai produit l'album, je les laisse aussi faire. J'appelle des gens où je sais quel est leur talent, comment il peut être complémentaire du mien, comment ils vont avoir des idées auxquelles j'ai pas pensé.
0: En fait, vous leur faites confiance.
1: On se fait confiance, voilà, mutuellement. Ouais. Et ils savent aussi que de temps en temps, ils font un truc super. Et je leur dis, c'est super, mais non. Ce qui peut être très désagréable, mais ils savent que c'est pas eux qui sont pourris, c'est juste que j'entends un autre truc dans ma tête, quoi. Voilà. Ah. Donc c'est vraiment une question de confiance sur la musique.
0: C'est marrant, ça me fait penser à un échange de messages que vous avez eu avec Vianney, mais qu'il a publié sur les réseaux pour votre duo. Alors pour le coup, ça a été un énorme tube, mais vous lui avez envoyé avant de fabriquer la chanson. Bon, si c'est pas bien, on ose se le dire, c'est très important pour moi.
1: Exactement. Alors, ce qui était drôle, c'est qu'il m'a dit après, il m'a dit, tu sais, j'ai halluciné, parce qu'en fait, sur tous les gens à qui j'en ai parlé pour cet album de duo, je crois que t'es la seule à me l'avoir dit, et en fait, c'est exactement ce que je pense à chaque fois. Donc, il me dit, ça me met dans une position qui est vachement confortable, parce que du coup, on sait que quoi qu'il arrive dans cette journée ou ces deux journées de travail, là, en l'occurrence, c'était une journée, si c'est pas bien, je vais pas être tout seul à dire c'est super, mais au revoir. Voilà, ça, il y a pas d'obligation à ce que ça sorte. Voilà. Après, on était concentrés quand même. Voilà.
0: Oui, bah ça s'est senti. Hein. Ils ont pas fait une belote, ils ont fait un tube. Vianney et Zazie, comment on fait? Il y a un autre duo sur lequel on vous a entendu là récemment. Finalement, c'était votre dernière apparition discographique avant la sortie de Peu importe. C'est le duo avec Pascal Obispo, l'archipel des séquelles.

0: Alors, Pascal Obispo, pour le coup, ça fait un moment que vous le pratiquez. ce genre de moment, là, de duo avec lui, entre deux disques, pour vous, c'est quelque chose qui peut vous nourrir ?
1: Ça me nourrit, et puis il y a une question de fidélité aussi. On a commencé la musique quasi à 2 mois près, au même moment, en 1902. en 92, 93, en tout cas, nos albums sont sortis à peu près de cette année-là. Ouais. Et il a toujours été mené par la musique. D'ailleurs, c'est assez drôle parce que on se rend compte que les gens, alors c'était peut-être une époque plus facile aussi pour s'inscrire dans la durée, comme on dit, mais ce qui fait, je pense aussi qu'on est toujours là, c'est cet amour de la musique et cet enthousiasme, quels que soient les trajets de vie, les décisions, maison de disque, pas maison de disque, contrat, etc. Il y a toujours cet amour de deux choses, c'est de faire de la musique, de la composer, de la partager. Et c'est une chanson, en fait, qu'on avait fait il y a assez longtemps. Il m'avait fait écouter cette mélodie. Bon, c'est un très bon mélodiste. Hein. C'est un peu comme Calogero. Moi, c'est des mélodistes que j'aime beaucoup. Je lui avais proposé un texte compliqué, Archipel de séquelles. C'est une espèce de jeu de mots un peu pourri. Mais bon,
0: ça lui a plu. L'album, il s'appelait comme ça, carrément.
1: Oui, carrément. Mais j'ai trouvé ça mignon en plus. Et je me souviens de la première fois que j'ai fait cette chanson. C'était sur scène, elle n'était pas sur un album. Je venais de finir le texte et donc j'avais vraiment le texte qui était sur scène, sur la scène que j'essayais de cacher un peu. Et j'avais eu malheureusement une panne de courant à ce moment-là. Le gars Dimitri qui faisait mes lights à cette époque-là avait décidé de faire un noir scène à un moment donné entre deux couplets. Sauf que moi je ne connaissais pas mon texte que je venais vraiment de finir d'écrire la veille. Et là j'ai eu une espèce de sueur froide où j'ai inventé un couplet en temps réel.
0: J'adore.
1: Avec des gens qui m'ont retrouvé en sueur en disant qu'est-ce qui lui prend. Mais donc je garde un souvenir un peu mitigé de cette chanson.
0: J'adore.
1: Quand il m'a proposé de la refaire en duo, je lui dis écoute, avec plaisir, parce que c'était du souvenir aussi.
0: Ouais. En parlant de souvenirs, justement, puisque vous avez démarré dans les années 90 et vous avez vu beaucoup d'évolution du métier, beaucoup de changements entre la sortie de Peu Importe et la sortie de vos premiers singles. Évidemment, ça sort pas de la même manière. Est-ce qu'il y a des changements qui ont mis, vous parliez de la joie de faire de la musique, qui ont mis votre joie de faire de la musique à l'épreuve?
1: Oui.
0: La dématérialisation ou les réseaux, enfin je sais pas, quelque chose.
1: Au début, tout ça, je trouve ça réjouissant. C'est-à-dire que, pour vous dire, nous, on a commencé sans Internet quand même.
0: Oui.
1: Hein. Il faut quand même se remettre dans le contexte.
0: Moi, j'avais la cassette.
2: J'avais sur les cassettes.
0: Voilà, c'est ça.
1: Et Internet est arrivé. Moi, je trouvais ça intéressant. Je me suis dit, tiens, il y a une certaine liberté là-dedans. On était 3 artistes et j'étais parmi les premières, alors que je connaissais rien du tout au numérique. Je crois qu'il y avait Aubert, Souchon, Dao, moi. Enfin, on était quelques-uns à se dire, tiens, on va faire des sites, c'était marrant au début, on pouvait avoir une ligne artistique là-dessus, etc. Et puis, les réseaux sociaux sont arrivés les uns après les autres, ça a commencé à s'horizontaliser, à avoir beaucoup de choses, et surtout où on a commencé à voir arriver les filtres, les influenceurs, les instagrammeurs, les trucs des drôles de métiers, où il n'y a pas de sous-métiers, hein, y a bien des gens qui vivent de la publicité, donc pourquoi pas, mais ou d'un côté, en fait, c'est pas tellement la dématérialisation des choses, parce que ça peut être hyper intéressant, mais c'était la déshumanisation des choses, ou s'éloigner un peu de la vérité, mettre des filtres, de l'autotune, alors que ça peut être très artistique aussi.
0: Bien
1: hein.
0: Sûr. Ouais.
1: Moi aussi, de temps en temps, je mets un filtre pour faire un post, parce que je trouve que j'ai une sale gueule, ou je trouve que c'est plus marrant, y compris si avec les trucs qu'on peut voir sur, où on a des têtes de cuillère à peau et des choses comme ça.
0: Où on se met des petites oreilles de chat.
1: Voilà. Oui. Mais je trouve que quand même, il y a un danger là-dedans. C'est la perpétuelle comparaison avec ce qui se passe, avec ce que les autres font.
0: Ouais.
1: L'algorithme, quoi. Je veux dire, est-on vraiment les prostituées de l'algorithme? Quand j'entends parler en disant « Oui, alors maintenant, tu sais, il faut faire des dumps, ce serait mieux. Des carousels. » Alors, un carousel, pour moi, c'était un manège qui tournait. Non, alors maintenant, ça a une autre signification.
0: Pour poster des photos.
1: C'est quoi? Oui, c'est des photos. Pourquoi? Ah, parce que tu vas rentrer plus facilement dans l'algorithme. Et oui, la question est vraie, c'est mathématique. Mais pourquoi en fait ? Ouais. Pourquoi vouloir rentrer plus facilement dans l'algorithme ? Oui, j'ai bien compris, pour l'exposition, c'est une manière de faire parler de soi, de diffuser ses chansons. Mais de temps en temps, je pense qu'on est tellement dans cette mécanique-là qu'on oublie qu'elle est... Que ça n'est qu'une mécanique, ça n'est qu'un média en fait, ça n'est qu'un moyen. Média, ça vient du latin, moyen d'arriver aux gens. Donc prenons-le comme un média et non pas comme une fin en soi ou comme une source en soi. La source, c'est la musique, quoi. C'est toujours la même tuyauterie.
0: Zazie, la sagesse de cette réponse, j'adore. Je pense que je vais me noter ce petit texte et cette réponse que vous venez de me faire. En tout cas, ça donne envie d'écouter une chanson qui s'appelle Speed. Elle n'est pas sur votre dernier album, elle est sur l'album d'avant. Parce que justement, oui, cette déshumanisation du métier, mais finalement du monde, elle donne envie de revenir à l'essentiel, au cœur. Alors c'est allons-y, ça. J'en suis parmi de cette chanson. Je sais pas, si vous l'avez jamais écoutée, bon, vous retardez un peu, mais je vous envie parce que vous allez découvrir une merveille.

0: C'était en 2018 sur Essentiel. Speed, oh là là, Zazie, oh là là. Et mais alors c'est drôle parce que j'ai pas fait exprès, mais pour le coup, il y a un peu le côté électro qu'il y a dans peu importe aussi dans Speed finalement. Oui, ça a toujours été votre truc, rock électro.
1: Bah oui, alors je fais l'électrop ou l'électroc, je sais pas. On va inventer un mot pour ça.
0: On va faire des t-shirts pour la prochaine tournée.
1: J'aime bien ce mélange de choses un peu électro, comme ça un peu numérique, parce qu'on peut maintenant vraiment. J'aime bien aussi l'idée que la musique soit abordable par plein de gens, ouais. Y compris ceux qui n'ont pas fait des études de violon ou de piano. Ça n'empêche pas de d'y mettre son cœur, et c'est aussi un travail très précis. Et en même temps, j'aime bien aussi la présence de vrais musiciens et de vrais humains qui mettent leur cœur, quoi. Donc, j'ai toujours bien aimé ce mélange-là, en fait.
0: Une belle musicienne humaine invitée ce soir dans Décibel, c'est Zazie, les amis. On revient tout de suite.
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0: Oyez, oyez les amis, Zazie vient de sortir une nouvelle chanson.

0: album de Zazie sortira quand il sera prêt, parce que c'est pas encore le cas.
1: C'est un peu ça, mais enfin à la rentrée, quelque part à la rentrée, quoi.
0: Ouais. Voilà.
1: Mais je sais pas si c'est septembre, octobre, novembre, je ne sais pas.
0: Et donc on table sur une tournée 2027.
1: Oui.
0: Ah mais on adore.
1: Oui.
0: Non mais alors moi j'aimerais bien avoir toute une liste de trucs très très chouettes à faire en 2027, parce que pour le moment la seule raison pour laquelle on parle de cette année c'est les élections présidentielles.
1: Oui.
0: Donc voilà, la tournée de Zazie, comment vous dire, moi j'ai... C'est un petit anxiolytique.
1: Oui, on en aura besoin, je pense. On aura besoin de se rassembler pour autre chose que de... Voilà, de...
0: Bah ouais. Donc tournée 2027.
1: Ouais, ouais.
0: Ça c'est une très bonne nouvelle. Alors j'ai reçu ici, dans Décibels, une jeune femme qui avait des choses à dire sur vous, Zazie. Elle s'appelle Alice on the Roof.
1: Oh là là.
0: Et vous lui avez écrit une chanson qui s'appelle Tyrannosaur. Alice on the Roof qui raconte comment ça s'est passé, votre rencontre et votre travail ensemble.
2: J'ai eu la chance de venir ici dans le studio de sa musicienne et acolyte de toujours qui s'appelle Edith Fabuena.
0: Et ensemble, de nos plus grandes productrices aussi en France.
2: Joyau de la France. Et on a écouté plusieurs maquettes ensemble. Elle a flashé sur ces deux mélodies qui étaient pour le coup vraiment très en talin là-dessus, Lulu. Et elle travaille, bon, j'imagine que vous le savez, mais elle travaille beaucoup la nuit, Zazie. Et je crois que quelques jours plus tard, à l'aube, du coup, vers 5h du matin, elle m'a fait un mail avec les deux chansons. Je crois que c'est un des plus beaux mails que j'ai reçus de ma vie. Les mails sont d'une poésie folle, c'est magnifique. Et elle m'a dit 40 fois, tu peux tout changer, c'est ta chanson. Et c'était parfait. Elle avait mis des mots, voilà, qui collaient tellement bien avec ce que j'ai envie de dire. Il y a une chanson qui s'appelle Tyrannosaure. J'adore ce mot. Moi-même, j'aurais pas osé, enfin, je sais pas, j'ai trouvé ça génial qu'elle l'utilise.

0: Dinosaur, signé Zazie, donc sur l'album de Alice on the Roof. Vous devez être tellement sollicité. Qu'est-ce qui fait que vous allez vers, par exemple, cet artiste-là, Alice, quand oui, vous devez être sollicité tout le temps pour écrire.
1: Oui, souvent, mais en fait, j'aimais bien son univers déjà. Donc ouais. C'est déjà plus simple pour une rencontre, même si je lui dis, écoute, je suis en plein album moi-même, donc c'est compliqué. Parce que je me laisse toujours le choix d'être inspiré ou pas par un travail ou une maquette de quelqu'un. Bon, alors déjà, la personne est délicieuse, complètement perchée. Enfin, voilà. C'est très drôle parce qu'elle s'appelle Alice Dutoit, d'où son nom Alice on the Roof. Mais elle est vraiment perchée, quoi. C'est-à-dire qu'elle est vraiment sur le toit de quelque chose. Et en même temps.
0: Elle a cette belgitude aussi qu'on adore.
1: Mais complètement. Voilà. Elle est d'une douceur infinie. Elle est extrêmement bienveillante et tendre. Et on a vraiment beaucoup fonctionné par mail, mais ce qu'elle ne dit pas, parce que là c'est très très flatteur pour moi, mais ce qu'elle me dit pas, c'est que avant je lui ai posé la question en lui disant, est-ce que tu as des thèmes ou des choses que tu aimerais aborder sans avoir forcément les mots ou la manière de les dire, mais et elle m'avait sorti 3-4 thèmes comme ça par mail en me disant, écoute, voilà, parler du démon ou du truc en soi qui nous bouffe et où est-ce qu'on le met, à quelle place il a dans nos vies, est-ce qu'on l'écoute, est-ce qu'on l'écoute pas, est-ce qu'on arrive à s'en sortir, et tout un tas de thématiques comme ouais. ça qui étaient très inspirantes aussi, plus la chanson, enfin vous entendez, ouais. elle faisait ah la nota comme ça, mais c'était déjà magnifique au piano, elle était toute seule au piano, et d'où l'idée de l'appeler Tyrannosaure, puisqu'on a pris le plus terrible des monstres, et c'est vrai que j'aurais peut-être pas écrit, en effet, c'est drôle qu'elle le dise, j'aurais peut-être pas écrit une chanson pour moi qui s'appelle Tyrannosaure. Ouais. Mais entre sa belgitude, son univers très très fantasque et en même temps d'une poésie folle, puis sa voix, quoi, ses capacités vocales, je me suis dit, allez, on va faire s'envoler ce Tyrannosaure, on va le rendre un peu moins méchant, quoi.
0: C'est beau. Mais c'est vrai que quand un artiste a la chance, alors pardon, c'est flatteur, mais c'est vrai, de se retrouver avec un texte à vous, Zazie, ça fait parfois des étincelles, jeu de mots. Oui, moi j'écris pas de texte, excusez-moi.
1: Voilà, c'est la seule fois que j'ai fait où j'ai fait un texte avant de faire la chanson.
0: Ah ouais?
1: Non, ça m'est arrivé deux fois.
0: Deux fois.
1: La première fois, c'était donc Pascal Obispo qui m'a appelé en disant, oui, tu fais quoi là? Ce serait bien de faire un hymne pour le Stade de France. C'est Johnny qui va le chanter. Merci, au revoir.
0: Oui, bon.
1: Ok, donc le lendemain à 7h, puisque c'est pareil, c'est les mêmes horaires que
0: c'est
1: ce que
0: nuit.
1: Disait Alice on the Roof, c'était la nuit, j'ai fait ça, et puis parce que je préfère m'appuyer sur la musique en fait, la musique me crée une image,
0: ah oui,
1: sans mots, et puis j'essaye de mettre du sens sur cette sensation en fait. Donc c'est compliqué d'écrire sans avoir une idée de mélodie ou d'accord avant. Et la deuxième fois, c'était Calo, Giro, qui Maël voulait que je lui fasse un texte, et il faisait l'album de Maël, et il m'a dit, tiens, vas-y, pour une fois on va changer, tu vas me faire un texte.
0: Ah,
1: ça m'arrangeait pas du tout, parce que chaque fois vraiment j'ai pas cette habitude, et puis j'ai fait toutes les machines ont un cœur, et je lui ai envoyé, j'avais marqué Kiba, donc il en a enlevé quelques-uns, j'avais marqué 4 fois, il l'a fait plus que 3 fois, et après, 2 jours après, Calogero m'a envoyé la mélodie qu'il avait fait dessus, et donc ouais, c'était chouette en fait, ça marche aussi dans ce sens-là, mais c'est vrai que je suis moins à l'aise.
0: Quand vous écrivez une chanson qui devient intemporelle, il y a

0: Christophe Willem au Zénith mars 2026.
1: Ouais, non, c'est bien, c'est bien. C'est pas bien pour mon ego, mais c'est, non, mais c'est super, en fait.
0: Mais si.
1: Bah, on ne sait pas, il y a de temps en temps ça des chansons comme ça qui
0: d'aujourd'hui qui écoutent ouais. de la musique urbaine qui... Donc sur le papier on se dit ah bah non c'est pas le public de Zazie, et ils sont complètement touchés et ils s'identifient et ils s'approprient un truc que vous avez écrit il y a 20 ans.
1: Ouais, je pense que le quand je serai grand déjà peut parler à des jeunes. Hein. Ouais. C'était pas fait exprès, mais c'était plus. C'est une chanson qui, pareil, est très dansable et avec un peu d'humour quand même. Où ouais. il y a ce cœur qui font. Faudrait savoir ce que tu veux. Et lui il dit bah c'est comme ça. Qu'est-ce que j'y peux. Et en fait il y a une espèce de recherche où il dit bah je en chanteur dans ma salle de bain. Il y a des choses marrantes où tout le monde. Bah on le voit d'ailleurs beaucoup sur les réseaux. S'invente un peu chanteur. D'ailleurs il y en a qui sont très très bons,
0: oui.
1: mais qui ont pas encore franchi la porte de ouvert la porte de leur chambre et qui posent des choses, font des petites choses dans leur coin. Donc je pense que c'est ça aussi qui parle peut-être à ces jeunes.
0: Et le talent, Zazie, d'écrire des chansons qui sont restées, qui restent et qui vont rester. Alors il y a pas de recette évidemment, mais
1: c'est,
0: quand alors, même...
1: un bon élément de recette, c'est ouais. de prendre des super interprètes.
0: Oui, évidemment, ça aide.
1: Ça aide.
0: Ouais, mais donc de l'humour, ça, on a compris que c'est un truc que vous aimez bien mettre dans les chansons. Alors, c'est pas forcément la galéjade.
1: Quand la chanson le permet.
0: De l'esprit,
1: voilà.
0: Voilà, de l'esprit. Et aussi peut-être jamais essayer d'être à la mode.
1: Alors, Maxime Le Forestier m'avait dit un truc génial. J'ai beaucoup de respect pour Maxime, qui est devenu mon ami, et pour ça, le fait qu'il ait duré aussi longtemps, ouais. alors que moi, je l'écoutais quand j'avais 11 ans. J'écoutais, voilà, là, comme un arbre dans la ville, en me disant, oh, c'est trop bien. On était tous un peu babacool à l'époque, mais je trouvais ça trop, trop sympa, ce qu'il disait. Et j'ai eu la chance de pouvoir le rencontrer, de travailler même un peu avec lui. Et il m'avait dit, je lui avais dit, comment tu fais quand t'as... Voilà, quand tu traverses des petits déserts, ce qu'on appelle ces petites zones comme ça un peu, où ben il y a moins de succès, on est moins ouais. sollicité, etc. Il dit, bah, tu ne changes pas. Surtout, tu ne changes pas. Parce qu'en fait, tu sais, regarde, c'est comme les pantalons, pas de def, pas taille haute, pas les épaulettes, les couleurs atroces. Là, ils nous refont un truc des années 80. En fait, si tu changes pas, ça va redevenir à la mode dans un certain temps. Et en tout cas, je pense qu'on peut... aimer ou ne pas aimer ou trouver ça daté, bien sûr, ce qui est normal hein, puisque c'est daté par rapport à notre âge, par rapport à notre vécu, mais au moins on peut pas remettre en question l'honnêteté avec laquelle on l'a fait quoi. Je cherche pas à faire du jeunisme. J'adore rire un peu avec les codes, parfois même rire avec les réseaux ou m'en servir, mais enfin vous voyez, j'ai posté 3 trucs en un an, donc je pense que
0: ah, l'algorithme c'est
1: quand même catastrophe, mon label n'en peut plus de moi.
0: Faim.
1: mais voilà, je pense que c'est une question d'honnêteté en fait, ne pas je pourrais pas défendre quelque chose qui serait loin de moi.
0: Ouais.
1: Je pense que j'irai direct au burn-out, donc
0: ça nous donne envie d'avoir bientôt des nouvelles du nouvel album de Zazie. Le premier extrait, peu importe, est disponible. Donc on se donne rendez-vous après les grandes vacances.
1: Oui.
0: Bon, bah comme on dit pas souvent, vivement la rentrée. Merci Zazie. À bientôt.
1: À bientôt.
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0: Ah là là, Zazie, bah oui, vivement la rentrée alors. Eric Clapton, il faut que je vous parle de lui. Il y a eu un scandale lors de son dernier concert à Madrid. Eric Clapton, je rappelle, je resitue, dieu de la guitare, mais vraiment, son surnom c'est God. Voilà, pour vous dire un petit peu le niveau du gars. 81 ans cette année, 25 ans qu'il n'avait pas joué à Madrid, donc la foule était en délire. Et puis il y a un fan, vous savez, ce fan du premier rang, un petit peu trop enthousiaste, peut-être même un petit peu... allez, si on n'est pas très empathique, on pourrait dire qu'il est un petit peu concon. Tellement heureux de voir Clapton, il lui a jeté un vinyle. Voilà. Alors, puis il a bien visé. Malheureusement, il a très bien visé en jetant le vinyle en direction d'Eric Clapton, qui s'est pris le disque en pleine poitrine. Alors, pas blessé apparemment, sinon on l'aurait su, mais extrêmement agacé. Clapton est parti sans se retourner après avoir joué.

Cocaine, reprise de JJ Cale, un des artistes préférés de Clapton. Normalement, il y avait un petit rappel. Et bah, grâce aux fans concon du premier rang, il n'y a pas eu de rappel. Arrêtez de jeter des trucs sur les artistes sur scène, s'il vous plaît. Et montez le son, car Eric Clapton est dans Décibels.

0: des plus grands tubes d'Eric Clapton. Ben, c'est pas une chanson à lui. Je vous recommande d'ailleurs d'écouter la version originale de JJ Cale sortie un an avant celle de Clapton en 76.
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0: Et si on jouait au blind test maintenant avec des chanteurs qui rendent hommage aux femmes dans leurs chansons? Elisabeth et Olivier sont avec nous pour jouer. Salut l'équipe!
2: Coucou, bonjour tout le monde.
0: Bienvenue.
2: Salut.
0: Alors, ce blind test du mardi soir qui paye bien, j'avoue. Alors, on peut pas vous offrir l'album de Zazie, puisque vous l'avez compris, il n'est pas prêt. Donc, on va pas comme ça vous vendre des choses qui n'existent pas. Mais non, non, non, elle sort déjà une chanson. Allez voir le clip. D'ailleurs, j'en ai pas parlé, mais le clip est très chouette. Et donc, on vous offre un bouquin formidable aux éditions Le Mot et le Reste. C'est Gwenaëlle Fleur qui a écrit ce bouquin. C'est Matmata, 30 ans ferme. Ça vous raconte les 30 ans de carrière de Matmata. Parce que le succès, ouais, évidemment, de Lambeandro, voilà, mais il s'est passé plein de trucs avant et puis encore plein de trucs après. Et le bouquin est super et c'est ça votre cadeau. Vous en avez chacun un exemplaire ce soir.
2: Magnifique, merci beaucoup.
3: D'avance.
0: Mais avec
3: ça. Ça sera mon troisième.
0: Ah, Elisabeth, c'est magnifique. Ah. Ben voilà, ben il faut collectionner.
3: Quatrième, j'en ai oublié un.
0: Les bouquins de Décibel, c'est merveilleux. Ah. Olivier, comment ça va en ce mardi soir de canicule?
2: Eh ben écoutez, ça va, on est au frais, hein, voilà, je suis resté dans le frais quasiment toute la journée, donc voilà,
0: pas
2: tout va
0: mal.
2: Bien.
0: Mais dans le frais, dans la clim, parce que moi si quelqu'un a un plan clim ou un plan piscine,
2: vous
0: pouvez nous appeler.
2: Bah, je prends le frais la nuit, hein, je fais comme tout le monde, la nuit, puis après je ferme quand ça commence à chauffer, quoi.
0: Bah voilà. Oui. Alors sinon, un bon plan hein, pour vous, les studios de radio, c'est climatisé, parce qu'il faut pas que les machines chauffent, sinon elles s'arrêtent. Donc franchement, c'est la bonne semaine pour faire des hors sup à la radio aussi.
2: Effectivement, sinon il y a la cave aussi, c'est pas mal. Hein.
0: La cave, c'est très très bien. Hors contexte.
3: Elisabeth, elle reste à l'intérieur, puis elle va sur le banc de temps en temps, de 5h à 7h, sous l'arbre.
0: Qu'est-ce qui se passe, Elisabeth? Tu parles de toi à la troisième personne, on dirait Alain Delon. Qu'est-ce qui se passe? C'est la chaleur?
3: Pour ne pas dire je. Oui, mais je vais dehors.
0: Mais non, ouais. Mais tout va bien. Elisabeth, toi, jusqu'à quelle température s'est montée aujourd'hui?
3: Alors, 32 à Mandeure. 32 dans le Doubs, à Mandeure, où j'habite.
0: Bah
3: 32.
0: Oui, quand même, hein. Oui. Non, ça rigole pas.
3: Voilà, ciel bleu, soleil, brûlant. Et c'était même étouffant. Tiens, ma fille est revenue de Roland-Garros.
0: Ah, formidable. Bah, elle a dû avoir chaud à Roland-Garros.
3: Alors, elle a vu, elle était à 5 mètres de Djokovic.
0: Ah, pas mal. C'est pas Nadal, mais c'est pas mal.
3: De Zvenev, si je prononce mal. Et elle les a bien vus, elle a filmé et tout. Voilà, elle m'a montré les photos, enfin... Aujourd'hui, elle est passée, elle est venue, puis elle m'a montré tout ça. Puis après, elle est partie à Paris aussi, elle était à Paris, le musée Grévin, enfin tout ça, Paris, la Tour Eiffel, enfin le
0: bien.
3: Marais.
0: Ah ben oui, c'est la très bonne tout semaine ça. En plus pour visiter Paris. Elisabeth et Olivier, revenons à la musique. Allez. Et aux artistes qui rendent hommage aux femmes dans leurs chansons. Il va falloir retrouver le plus rapidement possible le nom des interprètes de ces chansons. Pourquoi? Eh bien, pour marquer des points et aussi pour étaler vos connaissances musicales. De toute façon, à la fin, tout le monde gagne. Olivier et Elisabeth, êtes-vous prêts à jouer, les amis?
2: Oui, on est prêts.
0: Ok, alors c'est parti pour une première chanson. Elisabeth, Olivier, n'oubliez pas de donner votre prénom avant de donner la réponse pour prendre la main.
2: Oui.
0: Qui chante cette chanson, hommage aux femmes? C'est parti.
3: Julia Claire, Elisabeth, elle c'est mon chouchou.
0: Ah, bah alors.
2: Bon, c'est Julien
0: Clerc. Eh ben, c'est Julien Clerc. Ben non, là, Olivier, sur la nappe de synthé ou de que ne sais-je du début de chanson, qui peut trouver ça à part une fan, Elisabeth?
3: Ben oui. Ah ben là, je me doutais que ça serait Julien Clerc le premier.
0: C'est ça. Non, mais là, Olivier, personne n'avait aucune chance. Elisabeth a un détecteur de Julien Clerc.
2: Tout le monde ne l'a pas trouvé avant même que la chanson commence.
0: Bien sûr, bien sûr. On dirait, Elisabeth, on dirait c'est ton ex-mari, il ne paye pas la pension, Julien Clerc. Quand il est à un rayon de 2 km, tu le sens. Tu le sens. Ah, Julien Clerc,
3: J'ai son premier CD, enfin son premier CD, parce que c'est ressorti en CD, mais 1968, hein, la cavalerie.
0: La cavalerie, tout, bah évidemment.
3: Ivanovitch, petites tasses de thé, tout ça. Oh là
0: bon,
3: là,
0: bah, j'ai compris, quand il reviendra dans Décibel, il faudra que tu appelles pour lui poser une question. On va faire ça.
3: Oui, je suis très fan. Hein.
0: On va organiser ça. Bon, alors oui, Elisabeth... Merci. Et son ex-mari, ça, c'est réglé. Maintenant, on continue. Alors ça, c'est une chanson que tout le monde connaît, mais allez-vous vous souvenir du nom de l'interprète ? Moi, par exemple, avant de faire le blind test, j'avais un peu oublié.
2: Olivier.
0: Olivier. Oui, mais Olivier.
3: Cookie Dingler.
0: Oui, Olivier.

0: Cookie Dingler. Mais ouais, mais je
1: j'ai eu la chance de le voir en vrai parce qu'on avait fait une comédie musicale dans les années 2000.
0: Ouais.
1: Et comme moi, je suis musicien, en fait, j'ai eu la chance de participer à cette comédie musicale.
0: Trop
1: et,
0: bien.
1: Voilà, donc je l'ai vu de tout près. On a même pu discuter un peu. C'est quelqu'un d'extrêmement sympathique.
0: Excellent. Et tu fais quoi comme instrument, Olivier ?
1: Moi, je joue du hautbois.
0: Oh waouh !
2: Alors, et Olivier, puis-je te dire que ma sœur Marie, bon, qui n'est plus là maintenant, l'a vue également. Tu vois, et mon frère habite à Mulhouse. Donc toi, tu es d'Alsace.
1: C'est pas loin.
0: C'est pas loin. Oui, Olivier, il est alsacien.
2: Tout de suite, mon frère, tu vois.
0: Bah oui.
1: D'accord.
0: Alors, très Olivier, bien. Pardon, c'est une question un petit peu indiscrète, mais tant pis, je me lance. Comment on se lance dans le hautbois ? Est-ce que c'est parce que c'était ton instrument préféré de l'orchestre ? Aujourd'hui, c'est vraiment très spécialisé.
1: Bah, disons qu'on n'est pas très nombreux à en jouer. En même temps, à l'orchestre, il en faut que deux, voire trois.
0: Oui,
1: donc,
0: c'est vrai.
1: Voilà, c'est un instrument. En fait, je suis venu dessus avec la flûte à bec que je faisais au collège à l'époque, comme tout le monde.
0: Ah, voilà, c'est via la flûte. Et tu t'es dit, il y a un truc.
1: J'adorais ça. J'avais des super notes et tout. J'étais à fond dans la flûte. Donc, je suis allé prendre des cours de flûte à bec. Et le gars qui donnait des cours de flûte à bec, et ben, il jouait du hautbois, en fait. Il m'a filé le biniou un jour.
0: J'adore.
1: Il m'a mis ça dans les mains. Et je me suis dit, ça, c'est génial pour embêter mes parents pour faire du bruit à la maison. Tu sais, quand on commence un instrument, c'est toujours très compliqué, quoi. Tu vois, ça fait des dégâts au niveau des oreilles.
0: Ah ben, faut s'entraîner, hein. Oui, voilà.
1: Voilà. Et après, je me suis rendu compte que comme il n'y avait pas beaucoup de bois, j'avais beaucoup de chance de jouer, finalement, assez facilement dans des orchestres. Et c'était tous contents que j'arrive, en fait.
0: J'adore. Vive le hautbois. Olivier a un point avec Cookie Dingler. Elisabeth a un point avec son ex-mari, Julien Clerc. Ah bah Elisabeth, maintenant on sait où elle était en mai 68. Elle était dans la cavalerie, voilà. Allez, une dernière chanson qui rend hommage aux femmes. Quoi qu'il arrive, Olivier, Elisabeth, vous avez tous les deux gagné. Mais dites-moi quand même, qui chante ça ?
2: Elisabeth.
0: Ah, vous allez dire en même temps. Oui, non, pas Pascal Obispo.
1: Florent Pagny.
0: Florent
2: Pagny. Mais oui, tu as raison.
1: Je pense que
2: oui, une femme, mais oui.
1: Obispo qui l'a écrit.
0: Il a composé, ouais.
1: Ah, oui. C'est pas ça. Voilà.
0: Et voilà, les amis. Bravo. Je vous félicite, Olivier et Elisabeth.
2: Merci beaucoup,
1: Émilie. C'était une très belle soirée là. Franchement, j'ai adoré passer là.
0: Ah,
1: je me suis vraiment amusé et j'ai fait une belle rencontre en plus.
0: Ah bah oui,
1: Elisabeth et.
2: Tu sais que. Enfin, je me permets, je suis tout en train de connaître.
0: Mais vas-y, Elisabeth, on est en famille. Ici, c'est la radio de la famille.
2: Ouais. Disons que le contact se passe bien. Voilà, on va le dire. Et puis, je suis contente aussi, un Alsacien, c'est parfait.
0: Ah bah,
2: voilà.
0: Vous allez pouvoir échanger vos numéros de téléphone au standard. Je vous envoie 1000 bises, Elisabeth et Olivier, et aussi le bouquin Mathmata 30 ans ferme des éditions Le Mot et le Reste. Et je vous propose, après Julien Clerc, Cookie Dingler et Florent Pagny, d'écouter ce que Richard Anthony a à dire à propos de sa femme. Souvenez-vous, on était en 74.

0: quand même, 3 jours et 3 nuits, il avait la santé, hein, Richard Anthony. Il nous a quittés il y a une dizaine d'années, il est mort en 2015, Richard Anthony, à l'âge de 77 ans.
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0: À la Star Academy, c'est comme dans les buffets du Campanile, les amis, hein, y a à boire et à manger. Et là, en l'occurrence, j'aime beaucoup cette jeune femme qui s'appelle Mélissa, une ex-académicienne, qui lance sa carrière avec un tout premier titre, « Quoi faire de moi ?», sorti il y a une dizaine de jours. Je la trouve talentueuse et assez originale, il faut bien le dire. Surveillez Mélissa et découvrez-la. C'est le coup de cœur du jour de Décibel.

0: s'appelle Mélissa et la chanson « Quoi faire de moi » annonce le meilleur. Alors vivement la suite.
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0: Ah là là, c'est l'anniversaire de Lenny Kravitz. J'avais un poster de lui torse nu. Dans ma chambre d'adolescente. Oh, Lenny Kravitz. Super artiste à voir sur scène aussi. Ça joue vraiment de la guitare, ça chante merveilleusement. Mais quel âge a-t-il, Lenny Kravitz, aujourd'hui? Eh bien, mes enfants, vous n'allez pas en revenir. Il a 62 ans. Est-ce qu'il les fait? Absolument pas. On dirait mon petit cousin. Bon anniversaire à Lenny Kravitz. Et rendez-vous sur les festivals d'été en France en juin, juillet, août. Printemps de Pérouge, Festival de Nîmes, Les Nuits de l'Erdre. Et puis en Picardie, Rétro, c'est trop. Lenny Kravitz, happy birthday. Voici.

0: Sachez-vous aussi chanter comme des zinzins, Believe de Lenny Kravitz. Bah si, évidemment, joyeux anniversaire à Lenny Kravitz. Sache, Lenny, si tu écoutes l'émission, que je suis toujours disponible pour notre mariage dont je rêve depuis maintenant une trentaine d'années.
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0: Bonjour la France, j'espère que tu vas bien la France. J'espère que t'as pas trop chaud la France, que c'est hein, c'est chaud. Hein,
6: c'est chaud, il fait chaud. Bonjour Valérie.
0: Comment ça va?
6: Ah bah j'ai chaud.
0: Alors je vous rappelle que vraiment alors par chance,
6: oui,
0: la personne a remporté hier la première manche. Comment vous dire que aujourd'hui, bien évidemment, c'est moi qui vais gagner. Je vous rappelle que toute la semaine, nos candidats vont s'affronter pour se sélectionner pour la finale de vendredi. Le premier prix, c'est un week-end de roi, les gars. Oui, c'est un week-end exceptionnel à Autun, à l'occasion de quelque chose de royal. Oui, c'est l'Augusto d'un homme, le rêve du roi. C'est pour 2 personnes. Alors attention, c'est votre radio ici et l'office de tourisme du Grand Autunois Morvan qui vous invite à l'occasion du rêve du roi. Attendez, je ne vais pas prononcer ça d'une façon exceptionnelle.
6: Allez-y, allez-y.
0: Augusto d'un homme. Voilà. Alors, vous partez le vendredi, vous choisissez votre transport parce que le transport est compris, train ou voiture. Vous allez dormir 2 nuits à l'hôtel de la gare. Les petits-déj, les dîners, les déjeuners sont inclus. Et vous allez évidemment visiter, ça va être super, parce que vous allez visiter la magnifique ville d'Autun, le musée, le site archéologique du Mont-Beuvray, le château de Couches. Mais attention, c'est pas tout. Parce que le climax, c'est le vendredi soir. Parce qu'à la nuit tombée. Mais oui, à la nuit tombée, le théâtre antique d'Autun va s'illuminer et ça va devenir la scène de l'un des plus grands spectacles historiques de France. Un show monumental. Et ça, croyez-moi, vous êtes peu près de l'oublier. Ça, c'est le premier prix. Le deuxième prix, c'est quoi?
6: Bonne journée, rendez-vous demain, c'est la fin d'Otaquet. Il y a tellement de cadeaux, c'est tellement merveilleux qu'on a, voilà, on prend un temps de dingue. Bah, vous le savez, on a bu bon café.
0: Bien sûr,
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0: Jingle. On accueille nos 2 candidats du jour, Colin et Marie-Laurence. Bonjour.
6: Bonjour.
7: Bonjour.
8: Bonjour. Bonjour à tout le monde et bonjour.
0: Alors.
6: Oula.
0: Oula. Oh, mec.
6: Ça part mal.
0: Mec, tu me vois plus. Alors, Colin, tu joues avec ICI Gascogne. Tu as 25 ans. Tu habites à Mont-de-Marsan. J'ai bon?
7: Exactement. Impeccable.
0: Impeccable. Alors, tu es en couple avec Élise. Et on a un petit métier, un petit métier dans l'immobilier, hein? Qu'est-ce que...
7: Exactement.
0: Alors, qu'est-ce qu'on
7: fait?
0: Alors, tu fais quoi?
7: Je cherche les maisons à vendre, j'essaie de les vendre, et puis si tout se passe bien, après, moi, chez le notaire avec les clients.
0: Ah, voilà, un beau métier, vendre des maisons. Petit, tu voulais quand même bosser dans les voitures, donc...
7: Exactement, j'ai quand même assouvi mon rêve. Pendant 4 ans, j'étais vendeur de voitures chez plusieurs marques françaises et étrangères.
0: Eh ben voilà.
7: Et voilà, donc là j'essaye d'autres choses.
0: Eh ben t'as bien raison. Alors tu fais beaucoup de rugby, hein. Tu en as fait beaucoup et maintenant tu fais du triathlon. Tu es un grand sportif.
7: Exactement.
6: Oui.
7: J'ai essayé de me dépenser. J'ai fait pendant 15 ans du rugby effectivement. Et là je choisis un truc un peu plus complet avec le triathlon qui a mis trois disciplines, natation, vélo et course à pied. J'en ai fait un samedi où j'avais toute ma famille qui était là, donc c'était super.
6: Oh, il m'a perdu là, il y a trop de sport là.
0: Trop de sport.
6: Je suis perdu là.
0: Bon, en même temps, tu bricoles pas, hein, tu comptes un peu sur ton père qui lui est bricoleur, c'est ça?
7: C'est ça, lui est très bricoleur, je me rappelle quand j'étais petit. Je disais, si mon papa, s'il existait un métier où il faut tout faire, mon papa il le ferait.
0: Eh ben voilà.
7: Donc, mais il n'a pas cette qualité, il ne l'a pas passé. Non.
0: Ah, bon, bah, c'est pas grave, on ne peut pas tout faire. Hein. Il y a un moment donné, tu cuisines, tu fais des tartes salées, enfin, on est à ça de Top Chef, si j'ai tout compris.
7: C'est ça, j'ai raté l'inscription, mais oui, il faudra que je m'inscris dans quelques années. Ouais.
6: Vous parlez des appartements sur M6, de Top Chef sur M6, vous parlez de brico-déco sur M6.
0: Oui, bah évidemment.
6: Dites-moi, vous revenez pas sur M6 ?
0: On ne sait pas, on verra bien.
6: Oh, attends, tout le monde le sait.
0: Alors, mon petit chat, c'est la première question vraie ou faux qui peut te permettre de marquer un point. Tiens, je te mets une petite chanson.
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0: Alors, figure-toi qu'à Toulon, il y a un livreur qui distribue gratuitement des pizzas au volant d'une Ferrari. Est-ce que c'est vrai ou faux? Top chrono, 5 secondes.
7: Je dirais faux.
0: Et non, c'est vrai. Et oui, il y a un pizzaïolo qui a distribué gratuitement des pizzas avec sa Ferrari dans plusieurs quartiers de la ville. C'était bon, ça a été relayé sur plein de réseaux sociaux. C'était pour faire connaître son restaurant. Et lui, il y en a qui choisissent les flyers. Lui, il a carrément loué la Ferrari et offert des pizzas, ce qui est pas mal aussi. Pas de points pour Colin.
6: Marie-Laurence est avec nous, avec Ici Occitanie. Comment ça va, Marie-Laurence? Ah là, c'est toi qui as un téléphone de toute nouvelle génération. Je sens que ça va être pratique. Marie-Laurence, est-ce que tu nous écoutes bien?
10: Très très bien, comme vous étiez à côté de moi.
6: Ouais, alors ne bouge plus, ne respire plus. Parce que voilà, je ne sais pas si tu es dans un garage, dans une salle de bain, en tous les cas, on est ravis de t'accueillir. Tu habites à Calmont, c'est en Haute-Garonne. Divorcée, situation maritale, mais heureuse, Marie-Laurence.
10: Oui, oui, ça va. Je ne me refonds pas tous les soirs dans mon lit. Hein. Je sors, je vais au théâtre, je fais plein de choses.
6: Ah, bah ça c'est bien, on adore. Voilà, quand vous êtes dynamique, vous faites plein de choses. Tu as deux enfants, Arthur et Charlotte, la petite vingtaine. Qu'est-ce qu'ils font, Arthur et Charlotte, dans la vie?
10: Eh ben, Charlotte a fini ses études. Ouais. Je cherche actuellement un emploi. Et Arthur est à moitié, je dirais, études. Il est parti faire une année de césure en Australie. Ouais. Et il va bientôt revenir là pour faire son master.
6: Pour faire son master, c'est ça? C'est ce que j'ai compris.
10: Ouais.
6: Bon, bah, plein de bonnes choses pour Arthur. Alors, on t'appelle Lolotte, on t'appelle Marilo, on t'appelle pour tes enfants. Comment ils t'appellent, tes enfants?
10: Même.
6: C'est à l'anglais, vous savez que je suis nul en anglais.
0: Oui, mais enfin, quand même, c'est la base.
6: Ah, et Marie-Laurence, elle travaille dans l'aéronautique.
10: Et oui, comme beaucoup de gens, qui créent sur Toulouse.
6: Oui. Ah oui, bah oui, t'es surtout. Qu'est-ce que tu fais dans l'aéronautique? Parce que c'est large, hein, pour le coup.
10: Oui, assistante d'équipe.
6: Assistante d'équipe, d'accord. T'as une équipe de combien?
10: Oh, presque 40 personnes.
6: D'accord, ah oui, donc ça fait un petit peu de monde. Et avant, t'étais documentaliste technique, et plus jeune, t'aurais aimé avoir une librairie. Voilà, on commence à savoir plein de choses.
10: Ouais.
6: Ah ouais.
10: Oui.
6: Bah, t'as un amour.
10: C'est toujours mon rêve. Hein.
6: Mais il est jamais trop tard, hein, franchement. Pourquoi
10: oui,
6: pas?
10: Oui, oui.
6: Allez, nous allons jouer. Marie-Laurence, bienvenue dans la compétition. Un premier point peut-être à gagner maintenant pour partir à Autun, notre destination de la semaine.
0: Voilà. Qui passait par là a tout emporté.
6: Secrètement, j'ai toujours rêvé qu'elle fasse un autre tube. J'ai toujours, j'attends toujours d'ailleurs. Parce que j'adorais, moi, comme un ouragan.
0: Très bien.
6: Voilà. Alors, question. La climacophobie et la peur de la pluie et des ouragans. C'est pour ça qu'on écoutait Stéphanie. Je répète cette question, est-ce que c'est vrai ou faux? La climacophobie et la peur de la pluie et des ouragans. Top chrono, 5 secondes.
0: Hein?
6: Comment?
10: Faux.
6: La climacophobie, tu as raison, désigne en réalité la peur, alors c'est fou ça, la peur des escaliers. Je savais pas que ça portait un nom. Climacophobe, c'est celui qui a peur de tomber dans les escaliers.
0: Eh ben, voilà, c'est super. Colin, pas de points. Marie-Laurence, un point. Et là, tout de suite, vous écoutez ici. Et on va danser, on va bouger son petit boule avant l'été. Pour une begin avec toi, Marc Lavoine. Pour une begin avec toi. Allez, à tout de suite, mes chéris, on vous kiffe.

0: Oh, bah, pour une begin avec des glaçons, avec la citronnade, avec la petite pantalo et la fraise à l'eau, là. On a envie de se rafraîchir avec Marc Lavoine.
1: Eh ben oui.
0: Sur ici, ici fraîcheur.
1: Jingle.
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0: Il fait frais à Autun. Pareil que c'est bien.
1: Bah,
0: un petit coin d'ombre sympa.
1: Ouais, ça dépend. Hein. Tout le monde, toute la France est sous la canicule, là, monsieur. Hein,
0: oui, mais donc, sous les arbres.
1: Voilà. Alors, on joue avec Marie-Laurence, qui joue avec ici Occitanie, et Colin, qui joue avec ici Gascogne. Mmh. Ça va, sinon, je vais m'acheter des mots, je reviens. Mmh. Alors, Colin, qui est donc agent immobilier, tu es aussi administrateur de l'association Les Colosses aux Pieds d'Argile. Et alors, parle-nous donc de cette association. Qu'est-ce que c'est? C'est fait pour quoi? Comment? Pourquoi? Voilà.
3: Exactement, je suis administrateur depuis 2019 dans cette magnifique association qui a été lancée par Sébastien Boyer, un ancien joueur de rugby professionnel qui a été victime de viol. Et donc cette association a pour but de lutter contre ce fléau qui en avance sur ce sujet, mais il y a encore énormément de pas à franchir. Donc voilà.
1: Eh ben, c'est une très belle association. Et tu en as créé une toi-même qui s'appelle les Cagouillous. Et qu'est-ce qu'on fait dans les Cagouillous? Les Cagouillous?
3: Alors les Cagouillous, ça veut dire en patois, ça veut dire escargot.
1: Et oui.
3: C'est une association de copains de rugby qu'on a créé récemment pour partager le moment, promouvoir le rugby amateur. Et donc là justement je passe un petit appel, on fait un tournoi de rugby à 5 flags le 20 juin à Grenade-sur-Adour. Donc voilà, c'est juste pour un petit peu par les temps qui courent, se rassembler, nous promouvoir le rugby qu'on sait faire, le rugby amateur, etc.
1: Eh ben oui, et puis surtout, par les temps qui courent, effectivement, c'est pas mal de prôner la bienveillance et le rassemblement. Alors, on a une petite habitude avant d'éteindre la lumière, on scrolle sur Twitch ou YouTube.
3: Oui, un peu trop.
1: Et voilà, alors c'est quoi tes chaînes Twitch préférées?
3: Oh, je regarde un petit peu de tout, comme à l'image de la musique, j'écoute beaucoup de variétés. Et là, c'est pareil pour Twitch et YouTube, beaucoup de créateurs de contenu. Ce week-end, notamment à Bordeaux, il y avait un match de rugby organisé par les créateurs de contenu qui était très sympa. Donc voilà, ça me permet, c'est mon divertissement. Vraiment.
1: Eh ben voilà, c'est ton petit somnifère. Alors, Colin, voici la deuxième question, vrai ou faux. Essayons de la gagner. Tiens, je te mets une petite chanson. Pour ceux qui n'ont pas vu le film, c'est Ice-T qui chante cette film.
0: C'est très bien ça, j'adore.
1: Merci Céline d'avoir trouvé ce morceau exceptionnel. Alors, écoute bien la question. Grâce à l'IA, il est possible d'inventer de nouvelles couleurs. Est-ce que c'est vrai ou pas? Top chrono, 5 secondes.
3: Je dirais vrai.
1: Non, c'est faux. Il est impossible, même pour l'IA, d'inventer une nouvelle couleur que l'œil humain n'a jamais vue. Parce que notre vision reste limitée aux couleurs que nos yeux peuvent percevoir. Donc non, pas de point, Colin.
0: Marie-Laurence, qui pour l'instant a un point avec ici Occitanie, qui travaille donc à Toulouse dans l'aéronautique, la ville rose, Marie-Laurence. Alors Marie-Laurence, elle fait du sport. C'est quoi le sport, là, le postural ball? Qu'est-ce que c'est que ça?
4: C'est ça. Mais alors, moi, je suis pas une grande sportive comme Colin. Hein.
0: Oui.
4: Moi, je fais ça sur mon lieu de travail, entre midi et deux, avec mes copines. Le but, c'est de travailler les muscles profonds et surtout de gagner au niveau de l'équilibre. Voilà.
0: Ah oui, c'est intéressant. Travailler les muscles, c'est ce qu'on fait régulièrement avec Valérie.
1: Ah bah, moi, je le fais tout le temps.
0: Alors, regarde, on prend des stylos, on les soulève, on a fait travailler les muscles.
1: Ouais.
0: De la marche, du vélo, tu participes même parfois à des marches qui luttent, qui permettent d'apporter sans doute ou qui financent le cancer du sein. Voilà, tu participes à des choses associatives, si j'ai bien compris.
4: Oui, tout à fait, oui, parce que c'est quelque chose à laquelle je suis très sensible.
0: D'accord.
4: Il y a pas mal il y a des cancers du sein, hélas, dans ma famille, il y en a plusieurs, donc quelque chose qui me touche beaucoup.
0: Ben c'est bien, il faut penser à se faire dépister, c'est très important. Alors Valérie ne va pas être contente parce que madame est une catastrophe. C'est la caca, c'est la tata en bricolage.
1: Ah bah ça s'apprend, hein.
0: Mais à quel point c'est la catastrophe?
4: Oh ben là, récemment, j'ai pensé un vieux meuble, je l'ai peint à peu près correctement. Mmh. Et puis j'ai dit, bon allez, je passe une petite couche de vernis, mais le vernis, j'en ai trop mis et il y a eu des coulures. Voilà.
0: Ah, c'est parce quoi quand on met trop de vernis, du coup?
1: Eh ben, on ponce, on reponce et on remet du vernis doucement.
0: Ouais, faut tout refaire, quoi.
1: C'est pas très grave, ça.
0: Ouais. Bon. Allez, tiens, juste avant de jouer, raconte-moi, c'est quoi ce cours d'Ikebana que tu prends? C'est quoi, ça?
4: Ah oui, que je prenais, oui, oui. Ben, j'ai eu une période, c'est de l'art floral japonais. Ben voilà, réunis toutes, et puis on apprend à composer des bouquets japonais. Voilà, dans les règles de l'art, ouais, c'est divin. Je sais
0: pas, c'est une discipline artistique pour composer le bouquet. Ce que tu disais, ça s'appelle Ikebana japonais.
1: Oui.
0: Tu connais?
1: Ah oui, je connais, oui.
0: Ah oui.
1: Et oui,
0: là, c'est là qu'on boit la culture.
1: Ça s'appelle la culture générale.
0: Voilà. Allez, Marie-Laurence, voyez, c'est bien. Moi, on apprend tous des choses dans cette émission. Voici une question. Et Walker Texas Rangers, on rejoint Rangers.
1: Oh là là, cette série, mon Dieu.
0: Et, oh, Valérie, j'ai envie de prendre mon 4x4 et de partir dans le Californie. Enfin, pas en Californie, dans le Texas. Oui, parce qu'il est question du Texas. Marie-Laurence, t'en es pas américain.
4: Oui.
0: Le Texas, c'est plus grand que la France. Je l'affirme. Est-ce que c'est vrai ou faux? Top chrono, 5 secondes.
4: Ah ben, oui.
0: Le Texas serait plus grand que la France?
4: Oui.
0: Oui. Tu as raison, 695 000 km², alors que la superficie de la France est de 549 000. Ça paraît fou, hein, même si on additionne les territoires d'outre-mer, etc., etc. Non, le Texas est bien plus grand que nous. Bravo.
1: Et voilà, deux pour Marie-Laurence. Colin, on va se mettre une petite pile, hein, mon petit chat. Le temps d'écouter Sous le vent. Ah, Sous le vent. Garou, Céline Dion. C'est une chanson romantique pour les couples pendant les karaokés. Vous écoutez ici, on vous aime, à tout de suite mes petits chéris.

0: Exactement, Céline Dion, Garou sous le vent, 16 concerts attendus à Paris pour Céline Dion quand même. C'est l'événement, la rentrée, Valérie, Céline Dion.
1: Jingle.
0: Elle aime pas Céline Dion.
1: Non, je m'en fous, surtout vu le prix des places.
0: De midi, c'est vrai. C'est
1: ici. Enfin, à un moment donné,
0: c'est
1: trop cher, quoi. Voilà. Ouais. Faites des prix moins chers de concerts. Allez, nous sommes avec Colin, qui n'a pas de points. Tu n'as pas de points. Donc là, on va faire. Oui, il y a le quiz musical. T'aimes la variété française. J'espère que tu vas trouver les deux mots à trouver. Alors, il y a un truc que j'aimerais comprendre. Si t'étais un animal, tu voudrais être un singe. Oui. Lequel?
2: Alors, pas, on va dire le, comme ça, le oui. Pourquoi le singe? J'avais pas trop d'idées, mais c'est vrai que le singe, ça m'a toujours, les singes en général, ça m'a toujours fasciné, dans le sens où c'est l'animal qui, évidemment, se rapproche le plus de l'homme dans son comportement, etc. Ouais. Et ça peut donner scène à ça peut donner une image à des scènes assez cocasses, donc c'est assez drôle.
1: Donc tu veux être un Ouistiti comme dans Indiana Jones, tu veux pas être un chimpanzé ou un gorille, tu veux être un Ouistiti, un truc un peu malin, quoi.
2: On verra, je laisserai choisir la nature. Si
1: ok, d'accord. Bien, alors, comme je te l'ai dit, c'est le quiz musical. Là, on est parti sur les deux mots manquants. Je vais te faire écouter une chanson de Claude Nougaro. Et évidemment, quand le mot est à trouver, tu entendras le bip, bip. Et on fera un point après. Écoute bien Claude Nougaro.

0: 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Top chrono, 10 secondes, c'est quoi les deux mots?
1: Alors, pour le premier, je dirais barbare.
0: Ouais.
1: Et le second, démarre.
0: Ok. Eh ben, on va écouter tout de suite. Si t'as raison, c'est parti.

0: t'es bien réveillé là, c'est bien. Deux points quand même.
1: Marie-Laurent, c'est le clin d'œil pour toi, toi qui es de Toulouse. T'aurais pu tomber sur Claude Nougaro, ça aurait été simple finalement pour toi.
2: Ben ouais, mais bon, allez, au moins mon adversaire a remonté, c'est tant mieux pour lui.
1: C'est vrai, c'est vrai. Tu sais, moi hier, j'ai eu un candidat, à 1h-10, il était encore à zéro. Hein, donc, et puis finalement, il l'a gagné. Non, mais c'est juste histoire de vous rappeler que j'ai déjà un candidat. Bref. Marie-Laurence, qu'est-ce qu'on fait? On joue tout de suite? Elle n'a pas réagi. Tu réagis plus, hein? Tu ne dis plus rien.
0: Oh là là, moi, tu sais, j'ai.
1: Ouais, non, mais voilà, t'es passé à autre chose. Allez, on y va tout de suite pour ton quiz musical. Donc, c'est une chanson de rock voisine. C'est la plus connue, c'est Hélène. La chanson va s'arrêter à deux reprises et tu l'as compris, dès que tu entends les. Eh bien, il faudra trouver les deux moments quand on y va. Seul sur.

0: voilà. 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Top chrono, 10 secondes.
1: Alors là, je pense que je vais avoir zéro. Hein. Je vais être magique, allez, le premier mot.
0: Ouais.
1: Et le second, c'est retrouver. Mais franchement, j'y suis pas du tout, je pense.
0: Tube de 1989, numéro 1 du top 50 pendant des semaines. Il n'y en a pas un, là. T'as pas tapé dedans, hein. Alors on écoute. Ouais. Seul sur le sable.
2: Les yeux dans l'eau.
0: Jusque-là, tout va bien.
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0: La saison.
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1: Oui, oui.
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0: Et tellement de souvenirs. Et ben, le souvenir des points qui s'éloignent pour toi. Hein.
3: Alors,
1: j'ai d'autant plus honte que je l'ai vu en concert.
3: Oh.

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2: Je vous rappelle que Colin et Marie-Laurence sont à égalité 2 points. Ils tentent de se qualifier pour la finale de vendredi. Le premier prix, c'est un week-end exceptionnel à Autun à l'occasion d'Augusto Donum, le rêve du roi pour 2 personnes. L'office de tourisme de Grand Autunois Morvan vous offre un week-end de rêve. Vous aurez l'hôtel de la gare, vous aurez tous les déjeuners, les petits déjeuners, le transport compris. Vous visiterez la ville d'Autun, son musée, le site archéologique du Mont Beuvray, le superbe château de Couches, mais c'est pas tout. Parce que le vendredi soir, à la nuit tombée, le théâtre antique d'Autun va s'illuminer et deviendra la scène de l'un des plus grands spectacles historique de France. Ça, c'est le premier prix. Et le deuxième prix, c'est la machine à café Malongo.
3: Eh oui.
2: Avec ses 32 dosettes et ses 6 verres en verre. Reprise de... Hein ? Allez, jingle !
3: Bah oui. Et on salue l'équipe d'ici Bourgogne, d'ailleurs.
2: Exactement,
3: pour ce beau cadeau.
2: Exactement, ici Bourgogne, quelle belle région, la Bourgogne.
4: Moutarde, dis
2: non. Mais non, le vin de Bourgogne, mon Dieu.
3: Les hospices de Beaune.
2: Oui.
3: Vous allez bientôt connaître.
2: Alors, Colin, tu as repris la main, tu as 2 points, je suis très contente. On va continuer sur cette lancée. Alors, comme ça, pour l'anniversaire de ta sœur, tu lui as offert une pochette de jeux à gratter. Hein? Hein? Hein? Hein? Et dedans, il y avait... Un faux ticket gagnant à 20 000 euros ?
3: Non.
5: On va calmer, hein. Normalement, ça doit être plus drôle à ça.
2: Non, mais attends, tu lui as mis dedans un faux ticket. Donc, elle regarde, elle découvre qu'elle a gagné 20 000 euros. Elle est comme une dingue. Toi, pendant ce temps-là, évidemment, tu filmes.
5: Exactement.
2: Et alors, qu'est-ce qui se passe-t-il ?
5: Et alors, la réaction est assez hilarante. Au début, je voulais vraiment faire une plus grosse somme. Mais c'est vrai, bon, il n'y a pas de problème cardiaque parce que bon, il ne faudrait pas non plus être débile à ce point-là. Mais je voulais faire une plus grosse somme, on m'a calmé. Et donc, dans une pochette de tickets à gratter, il y en avait plusieurs, j'avais mis au milieu ce ticket à gratter, faux ticket à gratter. Et donc, elle a gratté les 3 couronnes, ABT, 20 000 euros. Donc, elle explose de joie. Et donc, au bout de 10 secondes, moi, j'ai pas pu me retenir de rire. Et voilà, elle est très vite descendue, malheureusement.
2: Alors, comme elle est pas, voilà, elle a pas trop digéré d'avoir une fausse joie, elle s'est un petit peu vengée parce que pour ton anniversaire, elle est arrivée avec quoi comme cadeau ?
5: Avec un nouvel iPhone.
2: Ah voilà.
5: J'avais toute ma famille qui était réunie, et donc elle est arrivée avec une poche d'une marque d'opérateur et elle m'a amené la boîte de l'iPhone en me disant voilà, on s'est tous cotisés. Donc le retour de la médaille a été très très dur.
2: Parce que t'as ouvert la boîte et il y avait quoi dedans ?
5: Il y avait un vieux téléphone.
2: Et oui, il y avait un vieux Nokia avec le serpent, tout ça là. Et ben, elle s'est bien vengée, bien fait pour toi. Voilà. Enfin, c'est très drôle. Hein. Ceci étant dit, je trouve que c'est une très très bonne vanne. Alors, on va essayer de marquer 3 points de plus avec la question à choix multiples. Je te pose la question, je te propose des réponses. Mon top chrono, tu auras 10 secondes pour me donner la réponse. Tiens, une petite chanson. Avec Monsieur Eddy qui chante Soif d'aujourd'hui. Alors, quel objet a inspiré la forme des premières bouteilles de coca ? Une fève de cacao ? Une ampoule électrique ? Une quille de bowling ? Ou les joues d'Éric Bastien ?
3: C'est une honte.
2: Donc, quel objet a inspiré la forme des premières bouteilles de coca ? Une fève de cacao, une ampoule électrique, une quille de bowling, ou les joues d'Éric Bastien ? Top chrono, 10 secondes.
5: J'étais tenté de dire les joues d'Éric Bastien, mais on va dire plutôt la fève de cacao.
3: C'est dégueulasse.
2: Pardon. C'est une bonne réponse. Voilà, évidemment, c'est la cabosse de cacao. Et c'est très, très...

0: ta grand-mère. Alors, tu tiens ça
1: tu tiens
0: de ta
1: ça,
0: grand-mère
1: ouais.
0: ou tu dois ça à ta grand-mère. Excusez-moi, mais il y a un moment donné, des enfants nous écoutent.
1: Merci Maître Capello.
0: Voilà.
1: Heureusement qu'elle est là. Tu adorais le risotto ou tu adoras le... Comment on dit?
0: Tu adores, tout simplement.
1: Tu adores le risotto. Moi aussi, j'adore. Tu as une recette particulière.
2: J'adore.
1: Ouais.
2: J'adore. Là, par exemple, en ce moment, avec des asperges, c'est absolument délicieux.
1: Ah là là, oui. Et tu fais des tartes aux asperges, d'ailleurs.
2: Oui, tout à fait. Tout à fait, avec une base de parmesan, c'est... Oh là là. Les invités se sont régalés.
1: Oh là, des verrines également, des grillades. Par contre, t'es pas très dessert, moi j'aime un peu déçu, j'aime bien les desserts, moi t'en fais pas du tout.
2: Non, mais je suis très peu en fait, moi, à part le tiramisu et les charlottes, comme ma fille d'ailleurs. Voilà, je suis pas sucrée en fait, je suis plutôt salée.
1: Bah écoute, moi le tiramisu, ça m'ira très bien. Hein. Alors qu'est-ce que c'est cette histoire, chaque fois que tu vas dans un pays, Dieu sait que tu voyages beaucoup, tu ramènes un éventail.
2: Ouais, mais c'est... Alors, j'ai jamais collectionné. Je comprenais pas pourquoi les gens collectionnaient. Et puis, finalement, je crois que je me suis prise d'affection pour les éventails. Et du coup, chaque fois que je pars, maintenant, j'en ramène un. Et ma foi... Mais c'est pas pour les enfermer dans une armoire. Hein.
1: Bah oui, tu les utilises. Ok. Voilà. T'en as deux de Sardaigne, t'en as qui viennent d'Espagne, t'en as qui viennent du Canada. Puis bientôt, tu vas aller à New York, donc tu vas peut-être en ramener, justement, des États-Unis.
2: J'y compte bien, ouais. L'année prochaine, ouais.
1: Qu'est-ce que tu vas faire aux États-Unis? Tu vas pourquoi?
2: Eh ben, déjà voir New York parce que je ne l'ai pas vu la dernière fois que j'y suis allée. Et puis, je vais voir mes amis, mes témoins de mariage là-bas.
1: Ah, ils vivent là-bas, d'accord. En Caroline du Nord, c'est ça, hein?
2: C'est ça. Voilà.
1: Voici ta question. Est-ce que tu aimes Astérix et Obélix?
2: Ah, j'aime bien, ouais, c'est super
1: c'est
2: sympa.
1: C'est génial, on va parler de Tintin. Allons-y.
3: Montre-toi donc, diplodocus, babouin, mégalomane, flibustien.
1: Tu l'as reconnu dans Tintin? C'est qui? C'est qui? Tu l'as celui-là, c'est Haddock. Marie-Laurence.
2: Oui.
1: On vient d'écouter le capitaine Haddock. Quel est le prénom du capitaine Haddock? Parce qu'il a un prénom dans Tintin. Voici les propositions.
2: Okay.
1: Est-ce qu'il s'appelle Théodore? Archibald? Norbert? Beaucoup l'ignorent. Mais Valérie est aussi un prénom masculin. Top chrono, 10 secondes. Valérie, Norbert, Archibald ou Théodore, le prénom du capitaine Haddock.
2: Moi, je pencherai pour Archibald.
1: Tu dis Archibald. Il apparaît dans Le Crabe aux Pinces d'Or. Ce n'est que dans le dernier album de Tintin, Tintin et les Picaros, qu'on va découvrir quand il perd un peu la mémoire, qu'il s'appelle... Archibald, bravo! Bonne réponse, bien vu, hein.
0: Allez, ça fait 5 pour Colin, 5 pour Marie-Laurence, égalité parfaite. Et là, vous écoutez ici et vous vous dites, mais où va-t-elle nous emmener?
1: Mais où vas-tu nous emmener?
0: Eh bien, écoutez, elle vous ramène Back to the 70s. Oh là là, j'ai 5 ans, j'ai pas encore de Tiag, mais qu'est-ce que j'aime ce chanteur. George Harrison, my sweet love.
1: Vous avez 5 ans, c'était en quelle année, ça?
0: Bah, 70, hein.
1: 70. Ah,
0: oui. Oui, je suis vieille. Allez, à tout de suite, mes chéris, on vous aime, vous écoutez ici.
1: Vous faites du mal.

0: My Sweet Lord, George Harrison, à 12h42 sur ICI. Harrison.
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3: Ouais. Je m'en pardon à tous les auditeurs qui savent parler anglais. Alors, nous sommes avec Colin qui a 5, Marie-Laurence qui a 5, Colin qui joue avec ici Gascogne qui habite à Mont-de-Marsan, qui est évidemment qui est agent immobilier, fait du sport, qui aime bien les activités à sensation, qui, on l'a vu, fait des blagues à sa sœur avec des faux tickets gagnants. Mais dis donc, t'étais déjà petit, un peu... on est sur un petit bêtise. Ce qui paraît que...
4: Agité, on va dire, oui.
3: Oui, il voulait jamais faire de sieste, celui-ci. Donc, les parents, eux, comment vous dire, que comme tous les parents, la sieste, c'est vital. C'est là où les parents se rechargent. Donc, tes parents étaient obligés de t'enfermer à clé dans la chambre, mais toi, tu trouvais toujours un moyen de t'échapper.
4: C'est toujours compliqué. Ça a commencé par... Il y avait une salle de bain traversante entre la chambre de ma sœur et la mienne. Je passais par celle-ci, évidemment, donc ils ont dû la condamner. J'avais même plus accès à la salle de bain. Ensuite, ils fermaient la porte à clé. J'avais pris un tournevis avant d'aller à la sieste pour pousser avec tournevis la clé, en avoir une autre pour pouvoir ouvrir ma chambre. Et ça a fini que je passais par la fenêtre en levant le volet roulant électrique. Donc ma mère fermait la porte à clé, avait condamné la salle de bain. Et courait vite au disjoncteur pour éteindre l'électricité de ma chambre et pas que je puisse vraiment dormir tranquillement.
3: Mais est-ce que tu dormais au final ou est-ce que tu inventais d'autres stratagèmes?
4: Non, parce qu'au final, dès que j'étais calmé et que j'avais plus de solution, ça y est, c'était une super sieste.
3: Bah dis donc, mais pourquoi tu voulais pas dormir? Qu'est-ce que c'est? Tu voulais courir dans la nature?
4: Peut-être. Ou embêter mes parents, juste peut-être.
3: Ah, d'accord. Ouais. Bah c'est bien, écoute. En tout cas, t'es malin. Moi, je ne sais pas. Bah oui, je ne sais pas si j'aurais fait tout ça pour échapper à la sieste. Moi, je ne suis pas sûr. Pas du tout. Bon. Alors, il paraît que en 2017, pour le match France-Écosse, lors du tournoi Destination, t'as fait le coup d'envoi du match, c'est ça?
4: Exactement. Notamment grâce à Sébastien Boy, donc avec l'association Cola Soupe et l'Argile.
3: Ouais.
4: Il m'a fait cette surprise-là, cette magnifique surprise de taper le coup d'envoi du match Destination France et que c'était magnifique.
3: Alors, t'as tiré devant 80 000 personnes dans le stade?
4: C'est ça.
3: Oh là là.
0: La pression, là.
3: Dis donc, t'as les images, bien sûr, parce que c'est passé à la télé.
4: Oui, j'ai les images et bizarrement, j'avais pas de stress. Je me suis rendu compte après de l'immense chose que c'était et j'en suis super fier.
3: Eh ben, ça, c'est bien. Bon. Alors, tu as 5 points. Marie-Laurence a 5 points. Est-ce que tu vas marquer la question cash et marquer 5 points de plus? Écoute bien la question. Quel métal entre principalement dans la fabrication des fils électriques? Les fils électriques sont fabriqués principalement avec quel métal? Top chrono, 10 secondes.
4: Je dirais du cuivre.
3: Eh bien, sache que c'est une bonne réponse.
0: Bravo.
3: Oui, parce que il est très bon conducteur d'électricité, il est soupe-résistant, donc c'est très bien, ça te fait 10 points.
0: Bon, Marie-Laurence, on est pas mal, hein, on est à 5. Tu peux faire comme lui, marquer 5 points, et vous serez encore à égalité, mais on va pouvoir vous départager avant 13h. T'as envie d'aller au Tain, tu connais ou pas du tout d'ailleurs, Marie-Laurence?
5: Absolument pas.
0: Ah bah voilà, bah, ce serait une belle occasion de découvrir la région et de voir les beaux spectacles dans un bel hôtel, comme on vous le propose.
3: Oui, le château de Couches, il est magnifique.
0: Évidemment, t'iras avec qui, Marie-Laurence, si tu vas, t'emmènes qui?
5: Une copine, je pense.
0: Ok, t'as raison, ne donne pas de prénom, comme ça te laisse encore le choix, ne prends pas d'engagement.
5: Puis les choses peuvent changer d'ici là.
0: Exactement,
3: on peut s'engueuler à tout moment avec ses copains.
0: Ou elle peut rencontrer quelqu'un, peut-être qu'elle est divorcée, peut-être que... Tu as envie de rencontrer quelqu'un ou pas? Tu n'es pas obligé de répondre à ma question, hein, Marie-Laurence, d'ailleurs.
5: Oui, j'aimerais bien, tout à fait.
0: Okay.
3: Bah, écoute, tu vas nous dire en direct qu'est-ce que tu aimerais, qu'est-ce que tu attends d'un homme, physiquement, intérieurement, qu'est-ce qui te ferait plaisir, et puis on verra si...
0: Bon, allez, vas-y, oui.
3: Vas-y.
0: Allez, Marie-Laurence, petite annonce.
5: Alors, physiquement, j'avoue que ça m'est un peu égal, parce que je pense que quand on arrive à un certain âge, on est peut-être moins exigeant. Je pense que ce qui compte, c'est surtout le cœur, la bonté et puis l'honnêteté, voilà. Et pouvoir s'appuyer sur quelqu'un, je dirais, au quotidien, voilà, quelqu'un de fiable.
0: Écoute, tu habites Calmont, en Haute-Garonne, tu as écouté le message de Marie-Laurence.
3: Tu peux nous appeler au 0810-055-056 et nous communiquerons ton adresse à Marie-Laurence.
0: Oui, vous faites connaissance, vous prenez un café Malongo à Toulouse et puis ça finit à Autun, tout ça. Voilà.
3: Ça finit à Autun.
0: Évidemment, tout
3: et
0: est possible.
3: Et oui, ça finit au Théâtre Dantique.
0: Ça peut finir avec elle aux États-Unis. Oui, parce qu'elle a évoqué tout à l'heure New York. Tu t'es mariée à New York.
5: Oui, c'est ça, je me suis mariée à New York, mais oui, je sais. Voilà, mes amis m'appellent un jour des États-Unis et me disent ben, tiens, tu pourrais venir, t'es jamais venue encore chez nous, voir notre voir la Virginie. Et puis je dis ben, ok, puis ma copine me dit ben, tu pourrais aussi te marier, tiens, c'est fait comme ça. Et j'ai dit ouais, ok, pourquoi pas. Donc, je me suis mariée là-bas.
0: Par Elvis, là, un truc dans ce genre-là ou,
3: Non, ça, c'est Las Vegas.
5: Non, du tout. Du tout, non. Ah, parce que ce genre de mariage, ça vaut pas grand-chose. Enfin,
0: ah oui, là, c'est un truc sérieux.
5: Et juridiquement, je me suis mariée comme une vraie américaine, avec des papiers qui allaient bien, j'ai payé pour ça. Et voilà, et mon livret de famille est passé par l'ambassade de France, donc c'est un vrai mariage.
0: Ok. Eh ben, écoute, rock'n'roll. Moi, j'adore. Allez, nous jouons pour tenter de t'offrir 5 points de plus et donc égaliser. Alors, c'est tout ce que je te souhaite. Un petit extrait, écoute.
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3: Camarade.
1: Ce n'est que
0: Quel
1: de l'eau.
0: Pays est célèbre pour ses geysers et ses sources d'eau chaude naturelle. Top chrono, 10 secondes. Pays célèbre pour les geysers.
5: L'Islande.
0: Et l'Islande, tu crois, les geysers, ça vient d'Islande ? Bien sûr que oui ! Située sur une zone volcanique très active, l'Islande, connue pour ses geysers, allait d'ailleurs à geysir, on les voit notamment sur place. C'est absolument magnifique. L'Islande, c'est lunaire. Si vous atterrissez en Islande, vous allez avoir l'impression qu'on atterrit sur la Lune.
3: Ça fait 10 chacun, vous êtes exactement à égalité. Le bingo vous départagera. Mais tout de suite, on écoute la dernière chanson du monde, Florent Pagny. Vous écoutez ici, à tout de suite mes chéris.

0: La dernière chanson du monde, Florent Pagny, sur votre radio ici.
1: Eh ben, c'est magnifique, on adore cette chanson.
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1: Ici, nous sommes avec... Ben, qu'est-ce qui t'arrive, toi?
0: Oh, ben, ils veulent jouer. Hein.
1: Non, ils veulent aller à la cantine, Iki.
0: Oh, ben, il y a des frites aujourd'hui.
1: Allez, c'est parti. Colin à 10, Marie-Laurence à 10. Alors, Colin, ça fait un an que tu es avec Élise, que vous étiez dans le même lycée, mais c'est un peu Tinder qui vous a rapproché. Et il paraît que t'es bordélique et que ta copine est maniaque. Ça se passe bien, la cohabitation?
3: On essaie de faire, on va dire qu'on est complémentaires, c'est ça qu'on dit, non?
1: Oui, voilà, on dit ça, on est complémentaires. Mais bordélique, bordélique ou un peu bordélique?
3: Ben depuis un an, un peu moins du coup.
1: Ah bah oui. On fait le canard devant Élise. Ah là là. Et voilà. Alors, pour t'encourager à gagner le bingo, je te mets une chanson. Écoute, c'est pas de ton âge, mais apparemment, c'est toi qui l'as choisi.
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1: Ah ah, voilà. Voici les clés, tatilala, Gérard Lenormand, voilà.
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1: Alors, mon petit chou, aujourd'hui le bingo il est très simple. À mon top chrono, tu vas avoir 10 secondes pour me donner un maximum de noms, enfin de races de chiens ou d'animaux qui ont les poils ras, ou pas de poils, hein, ça veut dire. Donc, max de chiens ou d'animaux sans poils, poils ras, top chrono, 10 secondes.
3: Le teckel, le caniche, le bichon, le yorkshire, non, le chouchonnant, lama.
1: Alors tu m'en as donné qu'un, hein, le teckel, parce qu'il existe un teckel. Il y avait le doberman, le staff, le bull terrier, le braque de Weimar, le dalmatien, le pincher, l'éléphant, le cochon, le chat-sphinx et même l'hippopotame. Bon, tu m'en as donné qu'un.
3: J'ai pas pensé à tout ça.
1: Eh oui.
0: Voilà, ah, là. Ça fait peut-être nos affaires, ça, Marie-Laurence. Même si je reste méfiant, parce que j'ai cru comprendre que t'étais un peu étourdie, parfois. Un petit côté chèvre, hein, rappelons-le, pour ceux qui ne sont pas au courant. Hein, Marie-Laurence?
6: Oui, mais c'est peu dire, en fait. Je suis une catastrophe.
0: Ah oui, oui, oui. Ah, alors, carrément. On n'a pas trop le temps d'en parler, mais tu reviendras vendredi, évidemment. Mais... N'empêche que quand
1: calme
0: elle est rentrée.
1: Non, mais
0: elle est rentrée des pouilles un jour, elle s'est trompée de valise. Voilà, qu'est-ce qui s'est passé avec cette valise?
1: Elle s'est trompée.
0: Ouais, mais enfin. Hein? Qu'est-ce qui s'est passé avec la valise?
6: Eh bien, il s'est passé que vite, vite, j'avais envie de rentrer chez moi. Je vais sur le tapis récupérer ma valise et puis c'était pas la bonne. Donc, j'arrive à la voiture, j'ouvre le coffre et puis je me dis, tiens, c'est bizarre, la valise, elle rentre pas dans le coffre.
0: Non, mais c'était pas la tienne.
6: Et puis là, je me dis, ben non, finalement, c'est pas ma valise.
0: Ben voilà, mais ce n'est qu'un petit aperçu de ce que vous découvrirez vendredi. Dave, Vanille. Oui, parce qu'elle sera avec nous vendredi, elle va gagner. Dave, c'est sa chanson, elle adore.
1: Vanina!
0: C'est parti, Dave va te porter bonheur, je le souhaite. Alors, tu n'as que 2 points à marquer, hein. Ça devrait aller.
1: Oh là là, ça suffit là.
0: On te demande de citer un maximum de chiens, d'animaux, à l'inverse, donc à poil long, nous sommes d'accord. Tous les animaux, les chiens, les animaux, à poil long, top chrono, on y va.
6: Ben, les chiens.
1: Les chiens ou les animaux?
0: Oui,
1: Bah écoutez.
6: Allez. Oh, des animaux aussi.
0: Allez. Mais non, mais je l'ai dit, j'ai tout précisé.
1: Tu auras compris, Colin,
0: mais
1: que c'est toi qui as gagné. Tu seras là avec
0: mais
1: nous vendredi. Ben oui.
3: T'y croyais pas.
1: Ben moi non plus, figure-toi. Donc tu pourras gagner soit le premier prix, un week-end exceptionnel à Autun pour Augusto Dunham, le rêve du roi, avec évidemment la visite d'Autun, le musée, le site archéologique du Mont Beuvray, le château de Couches et surtout le magnifique spectacle historique de France, au théâtre antique d'Autun avec un son et lumière, un show monumental. Et si tu ne gagnes pas ça, qu'est-ce qui peut gagner?
0: Bah, la machine Malongo avec ses 32 dosettes et ses 6 verres en verre. Qu'est-ce qui s'est passé, Marie-Laurence? Elle a raccroché, on me dit. Mais oui, mais moi je suis déçue.
1: Oh là là. Bon, et en plus, Colin lui avait donné des indices puisqu'il lui a donné lama, Yorkshire, bichon.
0: Est-ce que vous êtes en train de dire que c'est pas mérité votre victoire?
1: Ah non, alors j'ai pas dit ça.
0: Semi-mérité.
1: Semi-mérité ou pas.
0: Pas franchement mérité.
1: Bon, moi je trouve, Colin, que tu as été brillant et tu as eu beaucoup de chance. Voilà, on peut le dire.
0: C'est le jeu.
3: C'est ça, on va dire ça.
1: Voilà, et puis en plus, il aime bien aller visiter. Il a envie de visiter Autun. Il a envie d'aller au château de Couches. Il a envie d'aller au théâtre antique. Évidemment.
0: Bon, merci Marie-Laurence. Quand
1: allez, merci Marie-Laurence d'avoir joué. Colin, je te souhaite une bonne journée à vendredi. Je remercie Céline à la Réal, Iki à la technique, le maître Coupez au savoir, Sadika au standard, Eric Bastien.
0: Il est là.
1: Et oui, il est là. Et puis surtout, je vous embrasse tous sympa.
0: Oui. Et puis nos partenaires d'Autun qui sont là
1: et
0: aussi.
1: Oui, et oui, nous avons. Didi, bonjour dans le micro, dis-le.
7: Bonjour.
1: Et je m'appelle Mathéo.
0: Merci Mathéo.
1: Je vous embrasse et on écoute tout de suite notre Wendy Chou préférée. Dis donc, il n'est pas un peu l'heure d'aller se coucher ?
0: Oui, parce que là, on vient de passer un bon moment avec le best-of d'Otake. Faut quand même qu'on récupère pour tout à l'heure, là. Hein.
1: Et puis surtout, c'est l'heure que Johan Guérin nous informe.
0: Il est là, Johan Guérin ?
1: Mais oui !
0: Le grand Johan Guérin ?
1: Bien sûr !
0: Il arrive tout de suite avec Ici, dès 5h.

0: Un voyage qu'il a effectué avec sa sœur à San Francisco. C'était Maxime Le Forestier.
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0: Bonjour, très beau réveil. Heureux de vous compter dans la grande famille. Ici, amis d'élèves tôt, on pense à vous qui allez peut-être au travail ce matin. L'équipe du jour, Al Sourire, Faustine, Elory, Saveria, Mélodie et Cyril Ardo. Bonjour Cyril.
3: Bonjour Johan Guérin, bonjour à tous.
0: On a une pensée ce matin pour les lycéens.
3: Serais-je pris en école d'infirmier ou d'infirmière? Serais-je pris en fac d'histoire? C'est les réponses de Parcoursup, les premières réponses de Parcoursup ce soir à partir de 19h.
0: On en parle dans le journal. Vous avez envie ou besoin de changer de téléphone portable? Comment s'y retrouver avec les modèles reconditionnés? Mode d'emploi avec Valère Coréard dans 5 minutes. 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
0: Mardi 2 juin, bon début de journée, bon réveil, il est 5h. À la une, les violences en marge de la victoire du PSG en Ligue des Champions et après les gardes à vue, le tribunal.
3: 34 personnes jugées en comparution immédiate, 13 hier, 21 aujourd'hui. Au total, 225 majeurs étaient en garde à vue dans la capitale. La moitié a été déférée et l'heure est à la fermeté dans les tribunaux avec un prévenu condamné à 6 mois de prison ferme et plusieurs condamnés à de la prison avec sursis, comme cet homme de 24 ans veut Marine Clette avec sa famille.
4: À la sortie du tribunal, Théo prend sa femme dans ses bras. Il est minuit passé, cela fait 48 heures qu'ils ne se sont pas vus. Il vient d'être condamné pour violence sur un policier. Une chaise jetée lors d'une course-poursuite samedi soir lui affirme l'avoir maladroitement renversée. Il avait aussi sur lui un mortier d'artifice et plusieurs fumigènes.
5: Moi, comme j'ai toujours dit, je suis supporter, je resterai supporter, mais je suis pas un casseur. Oui, j'aurais craqué quelques fumigènes, mais pas pour blesser des gens, ni les forces de l'ordre. Comme l'année dernière, j'ai rien fait, j'étais tranquille avec mes potes.
4: Avant de venir à Paris, Théo était à bord de sa grue sur un chantier dans l'Yonne. Il est venu en voiture retrouver des amis. Maillot du PSG sur le dos, il le portait encore face au juge hier soir. Main dans le dos, ses doigts s'agitent pendant l'audience. Il est nerveux. C'est la première fois qu'il fait face à la justice. Émotif aussi lorsque l'on évoque son fils d'un an et demi.
5: Alors honnêtement, quand on parle de peine d'emprisonnement, j'ai eu peur. J'en ai tiré la leçon. C'était ma première expérience, mais je pense pas recommencer. Je vous le dis tout de suite.
4: Son père Sébastien était également présent dans la salle.
6: On est content. Il fait pas de prison. C'est ça. La première, ça lui sert de leçon. On lui avait dit de ne pas y aller parce que ça servait à rien d'y aller après le match. Il a compris la chose et puis, encore une fois, ça sert de leçon.
4: D'autant plus que Théo a tenu à rapporter à la barre une interpellation violente avec des coups et des crachats. Il écope finalement de 10 mois de prison avec sursis, loin des 6 mois fermes requis par le procureur.
3: Explication de Marine Clette. L'homme de 41 ans suspecté d'être à l'origine de la disparition de Liana Fleurance dans le Gers entre Bordeaux et Toulouse, mis en examen pour enlèvement et séquestration de mineurs de 15 ans. Il a été placé en détention provisoire, indique le parquet d'Agen. Il n'a pas souhaité s'exprimer devant les magistrats ou répondre à d'éventuelles questions. La collégienne de 11 ans, elle, est introuvable depuis vendredi après-midi. On y revient à 5h30 sur votre radio ici.
0: C'est une date entourée en rouge dans les agendas des familles de tous les futurs bacheliers.
3: C'est le sprint final sur Parcoursup. C'est aujourd'hui, ce soir, que les élèves sauront s'ils sont admis dans les formations et écoles qu'ils souhaitent, et c'est une source de stress pour tout le monde, les jeunes comme les parents, comme ceux que vous avez rencontrés à Périgueux, Philippine Thibaudeau.
7: Alicia n'a qu'un mot pour décrire la plateforme.
8: Compliqué.
7: Elle est la maman d'Océane, 18 ans, en réorientation après une première année à la fac. Elle postule à une licence d'histoire socio-politique. Alors comme ça, ça a l'air complexe, mais moins que Parcoursup.
8: Trop de demandes, trop de papiers, des fois ça bug, je pense parce que tout le monde est dessus, mais j'ai l'impression que c'est déterminé par un algorithme en fait. C'est pas vraiment pour regarder le dossier. Et c'est d'autant plus stressant parce que des fois le deuxième ou troisième vœu, c'est fait par dépit, c'est pas vraiment là où vous voudrait aller.
7: Et les réponses des listes complémentaires peuvent même tomber à la rentrée, en septembre. C'est ce qui stresse le plus Sabine, maman de Flavien en terminale.
2: On attend impatiemment les résultats. Et voilà, moi c'est surtout le côté matériel. Comment on va les loger, comment ça va se passer, où ils vont être l'année prochaine, c'est la grande inconnue.
7: Selon un récent sondage de la FCPE et du journal L'Étudiant, Parcoursup provoque des tensions familiales chez 4 élèves sur 10. Chez Sabine, c'est le cas.
2: Alors oui, ça peut être source de conflits. On est toujours obligé de leur demander ou savoir où ça en est.
9: Vous lui avez posé combien de fois la question ?
2: Beaucoup de fois. Et toujours la même réponse. On attend le 2 juin. Voilà.
7: Encore quelques heures donc à patienter. Les candidats recevront les résultats en ligne en fin d'après-midi.
3: Et dans ce contexte, le Sénat a adopté cette nuit un projet de loi pour faire le ménage dans les formations post-bac face à des dérives, des écoles qui demandent par exemple aux élèves de payer des frais de réservation pour assurer leur place. Le texte doit être inscrit à l'ordre du jour de l'Assemblée nationale.
0: Le mondial de foot, c'est dans 9 jours.
3: Et premier match pour la France dans 2 semaines, le 16 juin face au Sénégal. Avant ça, match amical à Nantes, jeudi soir face à la Côte d'Ivoire. Les Bleus sont en ce moment à Clairefontaine dans les Yvelines. La presse est conviée, tout comme l'association Une Voix des Enfants qui vient en aide aux enfants victimes de l'attentat terroriste du 14 juillet 2016 à Nice. Au programme hier, visite du centre, séance d'entraînement et selfie avec les joueurs.
10: Ah ben, on est très content de les voir et vraiment ça me fait un grand plaisir, un grand moment de partage et vraiment ça fait du bien de les voir vraiment jouer et on essaye de les célébrer à fond. Et vraiment, il faut vraiment qu'il gagne cette troisième étoile.
3: Qui t'a fait les dédicaces ?
10: Kylian Mbappé. Ouais, il m'a fait un bon autographe.
11: Ben, pour moi, c'est un sentiment incroyable de les voir. C'est la première fois que je vois des joueurs, des stars. C'est incroyable.
12: Ça, c'est un rêve de gamin qui se réalise. On voit qu'ils sont sympas et que, même si c'est leur métier, ils prennent du plaisir. Et franchement, c'est beau à voir. Bah, je suis pas prêt de l'oublier.
3: Et les 5 parisiens, Dembélé, Doué, Barcola, Hernandez et Zaïre Emery, ainsi que le joueur d'Arsenal, William Saliba, sont attendus ce matin. Et ce midi, tous les joueurs auront la visite d'Emmanuel Macron et de Brigitte Macron pour un déjeuner au château. 5h06 sur votre radio locale. Ici, vous avez aimé l'épisode de Beau Temps et de Chaleur. Eh bien, c'est fini, c'est le retour de la pluie, Johan.
0: Oui, c'est vrai, la perturbation arrivée par la Bretagne hier soir traverse le pays d'ouest en est. Ce matin, les pluies sont parfois copieuses et orageuses de l'Aquitaine au nord de la Seine. Un soleil voilé qui résiste de la Méditerranée à l'Alsace ce matin, mais les pluies orageuses vont s'inviter cet après-midi sur les Vosges, le Jura et de la vallée du Rhône jusqu'aux Alpes. Cet après-midi aussi sur le nord-ouest, c'est un ciel alors plus changeant qui s'installe avec des éclaircies, encore quelques averses, petites éclaircies qui se dessinent aussi des Pyrénées au nord de la Seine, mais les averses parfois orageuses vont rester au programme. À noter le vent d'ouest qui peut souffler jusqu'à 60 km/h sur la moitié nord et la tramontagne qui peut atteindre 70 km/h. Côté Mercure ce matin à Strasbourg et à Quimper, 14 degrés relevés, à Cherbourg 15, nous avons à Chambéry, Châteauroux 16, à Lille, Nantes et Bordeaux 17, 18 à Paris, Toulouse, 19 à Nîmes, 21 à Bastia. On a encore un 22 à Marseille ou encore à Perpignan. Et les maximales, elles vont baisser assez nettement. On attend cet après-midi entre 17 et 23, le plus souvent sur le pays, entre 24 et 27 sur le quart sud-est.
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0: 5h07, un plaisir de vous accompagner au saut du lit à la table du petit déj ou peut-être déjà sur la route du travail. Voici une petite surprise de bon matin avec un titre qu'on adore.

0: petit plaisir de bon matin est signé Connie Williams, Come Back To Me, 5h10, bon réveil.
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0: Bon avis aux voyageurs, si vous pensiez que tous les billets de train se valaient, détrompez-vous. La semaine dernière, les passagers du Paris-Genève ont vécu une nuit pour le moins contrastée, c'est le peu qu'on puisse dire. À cause de chute de pierre, le TGV Lyria était détourné vers Lyon. Terminus, tout le monde descend, mais une fois sur le quai, c'est la douche froide, le contrôleur annonce la couleur. Votre sort dépendra de l'endroit où vous avez acheté votre billet. C'est-à-dire, en fait, d'un côté, les clients de la compagnie ferroviaire suisse, direction l'hôtel, pour eux, avec une enveloppe de 200 francs pour la nuit. Et de l'autre, les clients de la SNCF, avec option sac de couchage directement dans le train, ou le fameux débrouillez-vous dans les rues de Lyon. La SNCF nie toute discrimination et pourtant la loi suisse en fait impose un devoir d'assistance strict que la France semble interpréter avec beaucoup plus de souplesse. Bref, la prochaine fois que vous passez la frontière, vérifiez bien l'en-tête de votre ticket, ça pourrait vous éviter de dormir sur une banquette. Et 5h12, on va quitter le train, direction le bus ce matin.
3: Oui, alors on vous souhaite de ne pas y dormir, mais effectivement avec la hausse des prix des carburants, eh bien certaines villes décide de baisser les prix justement des transports en commun pour encourager les usagers à prendre le bus, le métro, le tramway.
0: On en parle dans un instant. Pour la musique du réveil, on écoute le nouveau Mylène Farmer.
4: C'est à qui le tour ? Refuser le sombre, servir les jeux croules. Quel triste adage !
0: Le tout nouveau Mylène Farmer, déjà sur votre radio ici, il arrive à 25h30. Mais avant, c'est au tour de Valère Coréard et son rendez-vous par ici les économies.
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0: Bonjour Valère Coréard.
6: Bonjour Johan.
0: Chaque jour avec vous, un bon plan pour notre pouvoir d'achat. Aujourd'hui, vous vouliez nous parler téléphone.
6: Aujourd'hui, les téléphones sont devenus de vrais ordinateurs avec le prix qui va avec. J'ai déjà eu l'occasion de vous le dire, acheter un smartphone neuf en incluant le paiement dans le forfait vous donne l'illusion que c'est bon marché. Mais à la fin, l'appareil vous coûte plus cher et les offres sont souvent associées à des forfaits qui sont eux-mêmes au-dessus des prix du marché. L'occasion, c'est donc un bon plan, 50% moins cher que le neuf en moyenne, à condition de savoir se repérer. Et un critère qui est important est de savoir dans quelles conditions un smartphone a été reconditionné. Il y a des opérateurs qui font ça en France, dans les règles de l'art, et d'autres de façon moins qualitative.
0: Et Valère, comment s'y retrouver quand on fait une recherche sur Internet ?
6: Il y a des reconditionneurs en France, hein, comme je vous le disais, ce qui est un critère de qualité sur les différentes étapes de remise en état et de contrôle, mais aussi d'un SAV plus efficace. Vous avez par exemple l'Argo ou Smart, avec 3A, qui sont sur ce marché du reconditionnement made in France. Il peut y avoir une petite différence de prix, hein, c'est vrai, sur des appareils par rapport aux géants back market, par exemple. Mais si vous voulez un process plus fiable, je vous recommande ce type d'acteur. Et puis, sur ce sujet des smartphones d'occasion, il existe un label, RECQ, donc RECQ, spécialisé sur le reconditionnement. Il garantit que le smartphone a été reconditionné dans des conditions optimales. Donc en conclusion, privilégiez des acteurs du reconditionné installés en France. Prenez comme toujours le temps de comparer. Puis n'oubliez pas que si ça ne va pas, vous avez le droit de retourner votre téléphone. Vous avez déjà acheté un smartphone d'occasion. Comment ça s'est passé? Pensez à m'écrire par ici leséconomies@radiofrance.com.
0: Merci beaucoup Valère. Demain, on s'intéressera avec vous aux astuces pour payer moins cher le cinéma. En attendant, tous les bons plans se retrouvent sur ici.fr, page par ici les économies.
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0: 5h15, Cyril, un constat, les carburants coûtent toujours cher.
3: Oui, régulièrement au-dessus de 2 euros le litre pour l'essence ou le diesel. Et face à cette dépense écrasante pour de nombreux ménages, certaines agglomérations ont décidé de baisser drastiquement les prix des transports en commun. C'est le cas, par exemple, à Lorient, dans le Morbihan, ou à Laval, en Mayenne. Et l'intérêt, Alain Gastal, est autant économique qu'écologique.
8: Et si Anaïs a été à Lorient une des toutes premières bénéficiaires de ces tarifs très réduits, c'était plus par obligation que par choix.
9: Ma voiture m'a lâchée. Donc je me suis retrouvée du jour au lendemain piétonne. Et je connaissais bien sûr le bus pour l'utiliser de façon très occasionnelle. Mais je me suis dit, je vais me prendre une carte. Et c'est seulement à ce moment-là que j'ai vu qu'il y avait une offre. Donc ça tombait pile poil.
8: L'offre, c'est 10 euros l'abonnement mensuel en mai et juin au lieu de 40 depuis. Anaïs court donc la ville en bus, à commencer par le trajet domicile-lycée.
9: Entre le temps que je me laisse pour aller jusqu'à l'arrêt de bus et le temps que le bus arrive près de mon travail, je mets un quart d'heure, 20 minutes. Et en voiture, avec les bouchons que je pouvais parfois avoir, c'était pareil. Ça me permet d'arriver au travail sans avoir à chercher de place. Ça m'oblige à marcher un peu plus, ce qui est pas plus mal finalement pour ma santé. Et puis, je trouve ça agréable. Je peux écouter mon livre audio dans le bus, donc je suis pas sûre de revenir en arrière du coup.
10: Alors quand ça va repasser à 40 euros?
9: Bah ça va, à 40 euros... c'est par rapport à l'essence que je mets tous les mois dans ma voiture, ça me paraît pas un prix exorbitant. Donc non, je pense que je continuerai, je reprendrai une carte. Ouais.
8: En un mois, ce sont près de 1500 nouveaux abonnés qui ont été recrutés par le réseau de transport en commun. Céline Olivier, vice-présidente chargée des mobilités, espère que tous feront ensuite le même choix qu'Anaïs.
11: Là, l'Orient est de plus en plus congestionné sur la pénétrante. On voit les bouchons aux heures de pointe. Donc, je pense que les gens se posent de plus en plus de questions. Et là, c'était vraiment l'occasion. On tombe au bon moment. Prix du carburant, découverte du réseau. Ce qu'on souhaite, c'est que ces usagers-là continuent à prendre le bus, prennent des abonnements à l'année et puis se rendent compte que finalement, c'est pas compliqué, le bus.
8: À Laval, en Mayenne, ville plus petite avec un réseau moins développé, c'est le prix du ticket qui a fortement baissé de 1,30€ à 50 centimes, ainsi que le forfait journée, ce qui s'est traduit par une fréquentation en hausse de 15%. Un résultat encourageant pour le président de l'agglomération, Florian Bercot.
12: Dans les territoires comme les nôtres, mi-urbains, mi-ruraux, la voiture individuelle reste l'outil prépondérant. On voit bien que ces alternatives-là, elles peuvent exister, encore faut-il révéler leur potentiel. Et je pense que le prix peut être un enjeu, mais pas que. C'est aussi faciliter l'accès et avoir une fréquence qui soit suffisamment importante pour être attractive.
8: Et quel que soit le prix de l'essence, les deux villes vont poursuivre leurs efforts à la rentrée. Une semaine de gratuité totale à Lorient en septembre. La gratuité du week-end étendue probablement au mercredi à Laval.
3: Un reportage d'Alain Gastal sur votre radio ici.
0: À 5h18, ces dernières semaines, on a beaucoup parlé de Kylian Mbappé, très décrié. France 5 vous propose ce soir un nouveau visage du joueur français, un documentaire inédit qui retrace la trajectoire de l'enfant de Bondy et qui décrypte aussi les coulisses, les enjeux politiques, marketing, sociétaux qui se sont noués autour du capitaine de l'équipe de France. On vous le présente dans les coulisses télé, mais avant, place à un amoureux tient du ballon rond qui aurait aimé devenir un vrai professionnel. C'est Julien Clerc. Bon réveil.

0: Claire, 5h21, l'éphéméride de ce 2 juin. On souhaite une bonne fête aux Blandines et un bon anniversaire à l'acteur Martin Lamotte, 79 ans aujourd'hui. Fait historique, Léopold Sédar Senghor, l'ancien président sénégalais, devenait le 2 juin 1983 le premier Africain élu à l'Académie française. Et puis, une autre date symbolique, quelques années en arrière, le 2 juin 1977. Marley and the Wailers sortait en France l'album Exodus qui contient donc les titres, les tubes et jamming que vous entendez, Three Little Birds et One Love, enregistré à Londres après une tentative d'assassinat contre Marley en Jamaïque. Il est souvent considéré cet album par la critique comme le meilleur album du XXe siècle.
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0: Retrouvons Patrice Gascoigne avec ses coulisses télé. Aujourd'hui, Patrice, alors que dans moins de 10 jours maintenant va débuter la Coupe du Monde de football, vous avez retenu un documentaire sur Kylian Mbappé.
2: 4 ans que l'on attend le retour de la Coupe du Monde de football. Parce que le football quoi déjà, Kylian ?
3: Le football, il a changé.
2: Et il a changé, mais Kylian Mbappé, du haut de ses 27 ans, en reste l'une de ses stars. France 5 propose ce soir une autre facette de cette icône du foot. Avec ce documentaire, Mbappé, la diplomatie du ballon rond, on nous raconte le Kylian hors des terrains. Comment le joueur a tissé une relation insolite avec le président Macron ? Comment le joueur est devenu un agent d'influence diplomatique pour le Qatar, version PSG ? Comment il est devenu une sorte d'ambassadeur de la France. Lui qui est une personnalité mondiale, Mbappé est le Français le plus suivi sur Instagram avec près de 130 millions d'abonnés. Alors j'ai demandé à l'auteur et le réalisateur de cette enquête, Jean-Philippe Leclerc, qu'est-ce qu'il aurait envie de nous dire pour nous convaincre qu'on va apprendre des choses sur un Mbappé dont les moindres faits et gestes sont déjà scrutés par les médias ? Jean-Philippe Leclerc.
4: Alors on a voulu raconter une autre histoire de Kylian Mbappé, plutôt une histoire hors terrain. Une trajectoire absolument incroyable, celle d'un gamin champion du monde à même pas 19 ans et qui d'emblée, très tôt, affirme « je veux incarner la France ». Kylian Mbappé, lui, il a foncé et effectivement, il est devenu plus qu'un footballeur, il est devenu un ambassadeur, il est devenu une égérie, il est devenu une icône de la pop culture, une égérie du luxe. Et on raconte notamment les coulisses d'une scène devenue mythique, celle de Emmanuel Macron qui descend sur le terrain après la finale de la Coupe du Monde 2022 et qui va consoler Kylian Mbappé, qui a pas très envie d'être consolé à ce moment-là, en tout cas pas par le président de la République. Et donc on revient en détail sur cette scène. Et puis aussi on parle d'un personnage assez incroyable, le sosie égyptien de Kylian Mbappé, qui possède 4,5 millions d'abonnés sur TikTok. Le sosie égyptien de Kylian Mbappé est en fait plus suivi sur les réseaux sociaux que bien des footballeurs français, même internationaux. Et on est allé le rencontrer au Caire et c'est vraiment un personnage hors du commun.
2: Jean-Philippe Leclerc qui vous en dit plus sur le documentaire qu'il signe ce soir sur France 5. Kylian Mbappé, la diplomatie du ballon rond. Quant à moi, je donne le coup d'envoi de nouvelles coulisses télé ici, même heure, même endroit.
0: Et on sera au rendez-vous demain. Merci Patrice. 5h25. Tiens, saviez-vous qu'un président français est mort dans le palais de l'Élysée ? Et là, vous dites, oui, mais lequel ?
5: Lequel ?
0: Ma réponse de Stéphane Bern dans 3 minutes. Mais avant, on écoute le tout nouveau Mylène Farmer. Voici, c'est à qui le tour ? Bon réveil, bon mardi.

0: C'est à qui le tour. Nouveau titre de Mylène Farmer qui est sorti vendredi dernier et le 13e album studio de Mylène Farmer est attendu pour l'automne prochain. 5h28, un peu d'histoire avant l'actu. Stéphane Bern ce matin, on voyage au temps où un président de la République meurt en plein travail, ou presque.
1: 16 février 1899, le président Félix Faure s'effondre à l'Élysée. Très vite, une rumeur court et elle va faire rire toute la France. Paris Palais de l'Élysée. En cette fin d'après-midi d'hiver, le président est dans ses appartements privés. Officiellement, il travaille. Le pays est sous tension, l'affaire Dreyfus divise la France, les esprits sont à vif. Bref, moyen l'ambiance. Soudain, agitation. On appelle au secours. Félix Faure est pris d'un malaise violent. Les domestiques accourent, les médecins arrivent en urgence. Mais il est trop tard. Le président est mort. La cause officielle est claire. Une congestion cérébrale. Ce qu'on appellerait aujourd'hui un AVC. AVC. Allez, voilà, circuler. Oui, ça fait AVC. Mais très vite, les rumeurs vont bon train. Et étonnamment, ce train-là n'est jamais en retard. Il est même souvent en avance sur la vérité. Car Félix Faure n'est pas seul. Une femme se trouvait avec lui, Marguerite Stenel. Immédiatement, les questions fusent. Que faisait-elle là? Que s'est-il passé juste avant le malaise? On raconte que le président n'était pas exactement en train de travailler. Disons qu'il menait une activité plus privée. Dans les cafés, dans les rues et surtout chez ses adversaires politiques, les moqueries fusent. Une punchline sort du lot et restera célèbre. Il voulait être César et il est mort Pompée. Pendant que la France plaisante, la situation est pourtant très sérieuse. Le pays doit élire un nouveau président en pleine crise politique. Une élection anticipée. Félix Faure reste un cas unique. Le seul président mort à l'Élysée. Officiellement, il est mort dans l'exercice de ses fonctions. Officieusement, il serait mort dans l'exercice, tout court.
0: Merci Stéphane Bern. Tiens, est-ce que vous savez que chaque jour vous parcourez 2,5 millions de kilomètres comme ça sans bouger de votre siège? Et on en apprend énormément avec le livre illustré La boussole céleste du papillon de Benoît Prospero aux éditions Tana et Radio France. 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Nous sommes le mardi 2 juin dans l'info du jour. On revient sur la disparition de Liana dans le Gers. On fait le point sur l'enquête dans moins de 2 minutes. Mais avant 5h30, toute l'actualité en France et dans le monde. C'est le 90 secondes avec vous, Cyril Ardot.
2: Un Parisien qui soutient le PSG ne fait pas ça, réagit en exclusivité le président du club, Nasser Al-Raifi, après les débordements samedi soir en marge de la finale de la Ligue des Champions. 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Alors que près de 900 personnes ont été interpellées à Paris, une trentaine de personnes sont jugées hier et aujourd'hui en comparution immédiate. Les premières réponses vont tomber ce soir, début de la phase d'admission de Parcoursup pour les futurs bacheliers et les étudiants en réorientation. Pour chaque vœu, l'élève saura s'il est accepté, accepté avec un accompagnement personnalisé, refusé ou sur liste d'attente. Un hommage national rendu demain à Edgar Morin aux Invalides, c'est ce qu'a annoncé l'Élysée. Le sociologue et philosophe est décédé vendredi à l'âge de 104 ans. Ancien résistant, figure majeure de la vie intellectuelle, il était l'auteur d'une quarantaine de livres. La plus célèbre des verreries françaises, de nouveau en danger. Duralex, placé en redressement judiciaire en raison de difficultés de trésorerie, 2 ans après une procédure similaire. L'entreprise, qui emploie près de 250 personnes, a été reprise en 2024 par ses salariés en coopérative. 93 milliards d'euros d'investissements étrangers en France, annoncés hier au sommet Choose France à Versailles. C'est plus que les promesses d'investissement cumulées des 8 éditions précédentes. Cela devrait se traduire par la création de plus de 15 000 emplois, selon Emmanuel Macron. Et puis Thomas Pesquet va retourner une troisième fois dans la Station Spatiale Internationale. Ce sera en 2027. Un autre Français, Arnaud Prost, séjournera lui la même année dans la future Station Spatiale Commerciale Aven 1. C'est dans le cadre d'un accord signé entre la France et une entreprise spatiale américaine.
0: L'info du jour est toujours aucune trace de Liana à Fleurance, c'est dans le Gers.
2: C'est entre Toulouse et Bordeaux. Cette collégienne de 11 ans a disparu vendredi après-midi. Un homme de 41 ans a été mis en examen pour enlèvement et séquestration de mineurs, placé en détention provisoire. Les images de vidéosurveillance montrent la petite fille montée dans sa voiture et les recherches se poursuivent donc en parallèle. Clotilde Jupon, le périmètre de recherche a été étendu au-delà de la commune et des renforts sont arrivés de toute la France.
3: Ils sont désormais 180 gendarmes mobilisés. Ils remontent méticuleusement les bois à travers les ronces, les herbes hautes, pendant que l'hélicoptère survole la zone.
4: Là, l'idée, c'est de travailler dans une parfaite coordination entre le sol et l'aérien pour orienter les recherches.
3: Ça fait maintenant plus de 3 jours que Liana a disparu, alors le temps presse. Et le colonel Philippe de la Forcade, à la tête des gendarmes du Gers, en a bien conscience.
4: Le temps est une contrainte, hein. On joue contre la montre, on essaye de rien laisser au hasard. On a pour objectif d'engager le maximum de notre énergie, de nos moyens, parce que c'est ce qu'on doit à Liana, c'est ce qu'on doit à sa famille, à la population. Donc on est vraiment dans une logique là de maximiser nos chances.
3: Pour ça, il a fallu étendre le périmètre de recherche jusque dans les bois, à une dizaine de kilomètres plus au sud. Mais cette fois-ci, sans les habitants, alors qu'ils étaient 300 à répondre à l'appel ce week-end pour prêter main forte.
4: La battue citoyenne, elle nous a permis de reconnaître la zone qu'on s'était fixée. Ce qu'on a demandé, c'est de ne pas forcément déclencher des battues qui ne seraient pas organisées par la gendarmerie, parce que toute zone doit être reconnue de façon rigoureuse, scientifique, pour ne perdre aucun indice.
3: Pour l'instant, ça n'a rien donné. Les équipes cynophiles vont se remettre au travail ce matin.
2: Un reportage de Clotilde Jupon et un chien est donc présent sur place pour flairer, notamment au niveau de la base de loisirs et autour de la zone de disparition de Liana. Un coup d'œil sur notre météo pour aujourd'hui, mardi 2 juin, et c'est le retour de la pluie.
0: Ouais, la perturbation arrivée par la Bretagne hier soir traverse le pays d'ouest en est. Ce matin, les pluies

0: En Alsace, à Lambertheim, on salue Astrid, 14 degrés. Lionel, qui est à Limoges, a relevé la même température. On a 15 dans le département de l'Eure, on salue Gilbert. Marie-Laure, qui est dans le Pays Basque, a eu une même température. 16 en Corrèze, merci Rosita. Au Luc-en-Provence, on embrasse Chantal, 16 degrés relevés. Et puis Annie, dans le Nord, à Falampin, 17 ce matin. Pour les maximales, elles sont en baisse de 17 à 23, le plus souvent sur le pays, entre 24 et 27 sur le quart sud-est.
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0: 5h35, si le réveil est un peu difficile ce matin, pas d'inquiétude, on est là pour le rendre agréable. Préparez-vous tranquillement à la maison, prenez le volant sereinement, on s'occupe du reste. Info, musique, bonne humeur. Et pour un réveil réussi, rien de mieux que le groupe Opus avec Live is Life. Bon mardi avec la grande famille ici des 5h qui est réunie.

0: Opus, Live is Live, 5h39. Merci de démarrer la journée avec Ici dès 5h.
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0: On est là chaque matin pour vous éviter les pièges et les arnaques dans votre rendez-vous, c'est pas vrai.
3: La Coupe du Monde de foot débute dans 9 jours, mais les escrocs sont déjà au rendez-vous. Explication d'Aude Razo dans 5 minutes.
0: Côté musique, on file sur la route ce matin. On the road again. Avec Bernard Lavillier, on file aussi sur la route direction l'Isère où on retrouve Alain. Bonjour Alain.
3: Bonjour Alain.
4: Bonjour.
0: Très heureux de vous accueillir. Comment ça va ce matin ?
4: Ça va bien, je me suis levé tôt, je regardais le jour se lever.
3: C'est la plus belle chose du monde pour moi, le jour qui se lève.
4: Bien
3: plus beau qu'un coucher de soleil.
4: Oui.
0: Le petit plaisir du matin, comme ça, chez vous. En plus, ça doit être magnifique
4: en Isère.

0: On se sent seul au monde, c'est incroyable.
1: Ah ouais, ça c'est vrai. Alain, il y a des, je découvre que vous aimez la marche, la rando. Il y a des coins très sympas chez vous en Isère. Qu'est-ce que vous nous conseillez?
2: Ah oui. Bah, la dernière fois, je suis allé à la limite entre l'Isère et la Savoie, ouais, au cirque de Saint-Mesmes en Chartreuse. C'est un cirque naturel avec une cascade. Il y a une balade d'environ 2 heures à faire sur un point de départ en Chartreuse.
1: Ouais.
2: Et c'est, on longe une rivière, on arrive à un décor naturel qui est splendide.
1: Mmh. Le cirque de Saint-Mesmes, je suis en train de regarder, on est sur l'ordinateur, c'est sublime.
0: Et je vous confirme, j'y amenais des enfants campés quand j'étais animateur en colo, et c'est magnifique, absolument.
1: Ah, bah, alors moi je connaissais pas ce cirque-là, moi je connais celui qui est un peu plus au nord, le cirque du fer à cheval, qui est en Haute-Savoie, qui est aussi magnifique. Mais le cirque de Saint-Mesmes, franchement, si je fais un petit crochet par l'Isère, j'irai volontiers m'y balader, Alain. C'est un bon conseil que vous nous donnez.
2: C'est un très beau coin.
1: Eh ben écoutez, on prend en tout cas. Nous, on va vous offrir ce matin le livre illustré La boussole céleste du papillon, qui est publié aux éditions Tana et Radio France. Livre de l'ami Benoît Prospero. Vous allez en apprendre énormément, parce que je sens que vous êtes un amoureux de la nature, justement. Donc vous allez en apprendre beaucoup sur notre planète. Alain, on vous souhaite une belle journée et continuez à profiter justement et à contempler ce soleil qui se lève ce matin.
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1: C'est pas vrai, le rendez-vous anti-arnac au Drazo, J-9, avant le coup d'envoi de la Coupe du Monde de foot. Et les escrocs passent donc à l'offensive.
8: Effectivement, si vous voyez passer là dans les prochains jours une offre imbattable pour aller voir un match de nos bleus aux États-Unis, ou si vous voyez des sites avec des goodies, mascotte du mondial, maillot, t-shirt, etc., soyez mais alors ultra prudent. Deux entreprises spécialisées en cybersécurité, Checkpoint et Kaspersky, alertent sur une explosion des sites malveillants. Tenez, je suis allée sur l'un de ces sites. Je vous avoue que même moi, qui vous parle d'arnaque à longueur de temps, j'ai bien du mal à voir au premier abord qu'il y a tromperie. Son nom, c'est fifaofficialstore.shop. On est d'accord, d'emblée, vous vous dites, c'est la boutique officielle de la FIFA, la Fédération Internationale de Foot. Qu'est-ce que je vois dessus? Des ballons du Mondial, des maillots de la France, du Brésil, etc. Et tiens, de bien jolies ristournes, moins 80%, casquettes, écharpes à 6 euros et cerise sur le gâteau, livraison gratuite.
1: Ouais, c'est là que ça devient suspect, Aude, c'est trop beau pour être vrai.
8: Voilà, soyez suspicieux toujours et interrogez-vous, c'est quoi l'intérêt d'une vraie boutique du Mondial de faire des ristournes à quelques jours de l'événement? C'est comme si vous étiez tombé sur des fleurs en promo le week-end dernier pour la fête des mères, ça n'a pas de sens. Petite recherche, la vraie boutique de la FIFA, c'est store.fifa.com. Et là, d'un coup, les prix ne sont plus les mêmes. Hein. 35 euros les casquettes et pas 6 euros. Attention aussi dans vos boîtes mail, si vous recevez, sans avoir rien demandé, une super offre pour aller à New York et voir le match des Bleus contre le Sénégal le 16 juin. Désolé, mais ça sent très fort le piège.
1: Merci beaucoup, Audrazo, pour ces points de vigilance ce matin. Pour retrouver cette chronique, pour la partager auprès de votre famille, de vos amis, elle est à retrouver, hein, c'est pas vrai, sur ici.fr. 5h44, voici Jérémy Frérot avec Adieu sur votre radio ici.

0: Jérémy Frérot et adieu. Tiens, si vous avez des conflits avec vos voisins, on vous donne quelques conseils pour apaiser la situation et faire respecter vos droits. On en parle avec le magazine Mieux Vivre et Votre Argent dans moins de 2 minutes. Très bon début de journée, c'est l'équipe d'Ici Matin qui nous rejoint en studio à 5h48. Tour d'horizon de l'actualité près de chez vous. Bonjour.
1: Bonjour, bonjour et merci d'avoir choisi votre radio de proximité ici Occitanie. Pour l'actu de ce mardi, Marek Keta, bonjour Marek.
2: Bonjour France, bonjour tout le monde.
1: Et Marek, l'enquête sur la disparition de Liana avance.
2: Oui, Liana, 11 ans, disparue vendredi à Florence dans le Gers. Le suspect interpellé ce week-end vient d'être mis en examen pour enlèvement et séquestration de mineurs. Il a été placé en détention provisoire. La collégienne, elle reste introuvable. Et les recherches montent en puissance. Le maire de Florence, Grégory Bobato, sera avec nous à 7h47.
1: L'info aujourd'hui, c'est aussi avec Clémence Suleda. Bonjour Clémence.
3: Bonjour France, bonjour tout le monde.
1: On va se balader sur le pont Saint-Pierre aujourd'hui.
3: À pied ou à vélo, puisque ouais. Ce pont toulousain est piéton depuis hier et jusqu'à fin septembre. Et une artiste plasticienne est en train de peindre une œuvre sur 250 mètres entre ces deux rives de la Garonne. Un projet qui s'appelle d'argile et de calcaire, qui retrace l'histoire de Toulouse à travers les minéraux et les paysages qui la composent.
1: Bon, on va se balader avec un parapluie, je vous en parle dans un instant.
3: Oh
1: ah si, et après un bac scientifique, on va vous faire découvrir Léa. Elle a 21 ans. Elle va reprendre une ferme caprine, la ferme de Montbartier dans le Tarn,
3: dont vous
1: parlez hier, Sébastien Bretonneau, exactement. Je vois que vous suivez ça, ça fait plaisir. Petite vadrouille, tout à l'heure à 6h20. Donc on a un ciel couvert, une alternance d'éclaircies et d'averses, des orages même ce matin sur le Lot et l'Aveyron, nous dit le bulletin de Météo France. Cet après-midi, c'est un tout petit peu mieux, des éclaircies, mais encore des averses à Toulouse et ses départements voisins. Il fait 18 degrés actuellement à Toulouse, on attend 22 cet après-midi et on attend vos messages météo sur la page Facebook Ici Occitanie.
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0: 5h49, la une de la presse.
5: Résoudre efficacement les conflits entre voisins, c'est le dossier à lire dans le dernier numéro du magazine Mieux Vivre Votre Argent.
0: Oui, on est avec sa rédactrice en chef. Bonjour Sylvia Simao.
6: Bonjour Johan.
0: Merci d'être avec nous ce matin. C'est vrai, on a toutes et tous connu des conflits entre voisins parce qu'ils peuvent arriver très régulièrement. Il y a des lois, il y a aussi des devoirs, autant en appartement qu'en maison. Quelles sont les principales problématiques de voisinage, celles qui sont les plus récurrentes ?
6: La première source de conflits entre voisins, c'est évidemment le bruit. 42% des occupants qui sont en appartement s'en plaignent. Contre 23% des habitants en maison. Et les bruits sont générés principalement par la musique, les fêtes. Ça, c'est vraiment la première cause qui est identifiée, mais ça peut être aussi tout simplement votre voisin qui met la télé, la radio trop fort. Donc ça, c'est vraiment la première cause quand on est en appartement. Mmh. Ensuite, les dégâts des eaux viennent juste derrière. Et enfin, les locations Airbnb. Et ça, notamment depuis la période du Covid, effectivement, les locations se sont beaucoup développées. Et du coup, il y a des allées incessantes, des touristes avec leurs bagages. Il y a aussi des dégradations dans les parties communes. Donc tout ça génère vraiment des nuisances. Et quand on est en maison, les problèmes viennent plutôt des plantations. Par exemple, votre voisin qui a des arbres qui débordent sur votre jardin ou les feuilles qui tombent sur votre piscine. Ça peut être aussi des problèmes de construction. Il décide tout d'un coup de construire dans le jardin un abri, un hangar, une annexe quelconque qui va vous boucher la vue ou bien qui va vous priver d'ensoleillement. Ça, c'est vraiment les deux problématiques quand on habite en maison.
0: Mais face à ces constats, quels sont les moyens d'action ? Il y a déjà la conciliation en premier lieu.
6: Alors, d'abord, avant de se lancer dans une procédure, il faut savoir sur quel levier juridique on va pouvoir se baser pour agir contre son voisin. Il y a deux principaux leviers qu'on peut actionner. Le premier levier, c'est la violation d'une règle. Cette règle, elle peut être édictée par votre règlement de copropriété. Par exemple, le règlement peut dire que les locations Airbnb sont interdites dans l'immeuble. Ça, c'est une première chose. Mais il y a aussi les règles qui sont imposées par la loi. Si vous êtes en copropriété, la loi peut régir, par exemple, les parties communes et dire « toute annexion d'une partie commune est interdite ». Par exemple, vous avez votre voisin du rez-de-chaussée qui tout d'un coup décide de construire une véranda et qui va grignoter une partie de la cour commune. C'est interdit par la loi. Le deuxième levier qu'on peut actionner, ce sont les troubles de voisinage. Une fois qu'on a ces deux leviers en tête, il faut respecter un processus pour se défendre. Et effectivement, vous avez évoqué la conciliation. Mais avant la conciliation, la première étape, c'est vraiment d'aller voir le voisin en question et de tenter un dialogue avec lui. C'est pas toujours simple parce que les nuisances qu'on subit provoquent vraiment, si elles sont répétées, si elles sont vraiment très fortes, ça peut avoir aussi des conséquences sur la santé. Donc du coup, effectivement, c'est assez difficile parfois de rester très calme. On peut aussi tomber sur un voisin qui est de mauvaise foi.
0: Bien sûr.
6: Et là, le dialogue va être compliqué.
0: En tout cas, Sylvia, je suis désolé, on vous coupe, mais pour ces conseils, il y en a de nombreux autres à retrouver aussi dans le nouveau magazine Mieux Vivre Votre Argent, qui est à la une des kiosques. Merci, à très bientôt. 5h53, vous êtes face au dressing. Parlons mode ce matin, parce que c'est le retour de la jupe culotte. Une tendance que vous présente Muriel Jordan, mais avant On The Road Again, c'est Bernard Lavillier qui côté mode, et selon nos infos, un peu plus Marcel que Rob Culotte.

0: On the road again, Bernard Lavilliers, 5h56. Avec Muriel Jordan, chaque jour on découvre une tendance qui raconte notre époque. Et Muriel, il paraît que la jupe culotte revient en force.
1: Oui, vous avez vu ça, retour à nos années collège et lycée, hein, lorsqu'on ne quittait plus nos jupes culottes, emblématiques des années 20, revenues en force dans les années 90. La jupe culotte a ensuite été jugée ringarde, peu flatteuse. Aujourd'hui, elle est la star des défilés et des réseaux sociaux, avec plus de 250 000 publications sur TikTok et des millions de vues avec le hashtag Skort.
2: Lundi, je te montre comment réaliser une skort, aussi appelée jupe short, très féminin et en même temps hyper confort.
3: C'est une jupe comme je porte, mais qui a un short en dessous. On est super à l'aise dedans. Moi, j'adore. Vraiment, j'adore. Vous connaissez ou pas ?
1: D'ailleurs, vous avez entendu, même son nom a gagné en modernité parce qu'on dit moins jupe-culotte, on dit plutôt skirt, contraction de l'anglais skirt, jupe et de short. La tendance, oui, c'est aussi d'angliciser beaucoup tous les mots, you know what I mean. Mais nous, on n'est pas sur les podiums de la Fashion Week, donc on peut dire jupe-culotte, ça passe aussi très bien. Ce vêtement hybride sera sans doute la star de cet été. On l'avait déjà beaucoup vu à Roland-Garros, hein, la jupe-culotte, parce que très pratique pour les joueuses de tennis et elle séduit au-delà des courts en terre battue.
4: Et c'est un vêtement qui a une histoire, Muriel, car il a permis aux femmes de s'affranchir des conventions et de gagner en liberté.
1: Bah oui, la jupe culotte est née au début du XXe siècle et elle a permis aux femmes de contourner l'interdiction du port du pantalon, toujours en vigueur à l'époque, sauf en cas de permis de travestissement délivré par la préfecture. Une invention qui a permis aux femmes plus de liberté de mouvement. Les hommes, en revanche, ils étaient beaucoup moins ravis, si l'on en croit cette archive de 1965.
5: Je n'apprécierais pas beaucoup parce que je ne pense pas que ce soit très esthétique.
6: Donc vous êtes absolument contre.
5: Contre. Je suis pas d'accord justement avec cette mode jupe culotte.
6: Et pourquoi cela, monsieur ?
5: Parce qu'il y a d'autres vêtements qui sont plus alléchants pour les femmes que la jupe culotte, certainement.
1: Ah, quel dommage qu'on n'ait pas fait le même micro-trottoir avec des femmes au sujet du slip kangourou. En 2026, doit-on se réjouir de ce retour inattendu de la jupe short ? Eh ben, je suis allée vous poser la question dans la rue. Est-ce qu'on valide ou pas ?
7: La jupe culotte ? Ouais. Bah, en vrai, oui. Ça protège et tout. Moi, je sais que c'est toujours un stress. Enfin, voilà, je suis en jupe et j'ai un short en dessous, quoi. Donc, ne serait-ce que dans les métros, ce genre de choses, c'est quand même bien pratique, je trouve, d'avoir... on va dire une barrière de protection. Mais c'est plus, par exemple, quand je prends des escaliers. Enfin, on entend toujours des histoires un peu de gens chelous qui mettent les téléphones sous les jupes ou qui font exprès de se mettre derrière sur les ascenseurs. Enfin, pas les ascenseurs, mais les escalators et ce genre de choses. Ou même en cas de vent ou ce genre de choses, je mets toujours un short sous mes jupes.
1: Bref, la jupe culotte, c'est tendance. En 2026, elle n'est plus un sacrilège ni un signe de mauvais goût. Bah, je crois qu'on peut dire que c'est un retour en force franchement culotté.
0: Merci beaucoup, Muriel Jordan. En tout cas, ça vous va très bien, Cyril, la jupe culotte.
4: C'est mon vêtement préféré.
0: C'est vraiment, je valide. Tiens, est-ce que l'équipe d'ici matin est à la pointe de la mode, à vue d'œil, comme ça ? Vous êtes vraiment très bien, les amis.
4: Sauf un, dans le fond.
0: On vous souhaite un bon mardi.
8: C'est un mardi qui commence. C'est pas forcément la Fashion Week, mais c'est vrai qu'on est, on est plutôt bien quand même.
9: Et pour vous ?
8: On est super bien sapé, non ?
9: Mais moi, j'aime beaucoup votre petite chemise. C'est quoi comme matière ?
10: C'est du truc.
8: C'est du truc ?
10: Du truc.
8: Je ne sais pas.
9: Très bien.
8: Voilà, mais au moins, c'est du truc. Et ça tient chaud.
0: Ah oui,
11: ça tient chaud. 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
0: Nous sommes le mardi 2 juin 2026 et il est 6h. L'info d'ici, Clémence Suleda. Bonjour Clémence.
12: Bonjour Franz, bonjour tout le monde. Un homme accusé d'avoir enlevé Liana a passé sa première nuit en prison. Liana, collégienne de 11 ans, a disparu vendredi dernier à Florence, petite ville de 6000 habitants dans le Gers. Et il y a donc un suspect dans cette affaire qui a été mis en examen hier soir et qui nie tout rapport avec la disparition de la jeune fille, Pierre de Cossette.
13: Devant le juge d'instruction, le suspect n'a rien dit, rien qui puisse aider les enquêteurs à retrouver Liana. C'est pourtant bien dans sa voiture que la jeune fille est montée vendredi dernier sur les coups de 15h en sortant du collège, elle qui le connaissait comme le père d'une bonne amie et qui avait même passé une soirée pyjama dans la maison familiale en début d'année. Que s'est-il passé vendredi ? En garde à vue, l'homme de 41 ans, casier judiciaire vierge, a assuré qu'il avait déposé Liana devant la piscine de Florence. Explication incohérente et imprécise pour la justice, d'où une mise en examen pour enlèvement et séquestration de mineurs, un crime passible de 30 ans de réclusion, précise le procureur d'Agen, qui ne veut pas en dire plus. La priorité reste le sort de la fillette, nous dit le magistrat. Mais le temps passe et aucune trace de Liana. Les experts de la gendarmerie examinent minutieusement la voiture du suspect dans l'espoir d'y trouver des indices.
12: Et 180 gendarmes sont mobilisés dans le Gers. Hier, 72 gendarmes mobiles sont arrivés en renfort de Clermont-Ferrand. Ils ont ratissé les bois au sud de Fleurance jusqu'à la tombée de la nuit. Les recherches reprennent ce matin, explique le colonel Philippe de la Forcade, que vous entendrez tout à l'heure à 6h30. Et à 8h moins le quart, le maire de Fleurance, Grégory Beaubateau, sera notre invité. Il a interdit l'accès du parking de l'espace culturel et sportif jusqu'à nouvel ordre, puisque le bâtiment est devenu le QG de recherche des autorités.
8: De gros investissements annoncés à Toulouse.
12: Par des investisseurs étrangers, l'entreprise Venturi Space met 250 millions d'euros sur la table pour construire un nouveau centre de technologie qui permettra entre autres de construire des pièces utiles à la conquête de la Lune et de Mars. Côté pharmaceutique, c'est le groupe Sandoz qui investit 150 millions d'euros pour développer à Toulouse des médicaments biologiques comme les hormones ou des vaccins. Des annonces faites hier lors du sommet Choose France qui est organisé à Versailles pour attirer les industries étrangères. Et si certains investissent, d'autres tentent de sauver ce qui existe. Les dirigeants du groupe Fibre Excellence ont déposé une offre de reprise devant le tribunal de commerce de Toulouse hier, comme on vous l'annonçait. Ils partent sans l'actionnaire indonésien et veulent créer une nouvelle entité pour reprendre l'usine de pâte à papier de Saint-Gaudens, c'est celle de Tarascon, et sauver aussi les près de 700 salariés. Comment cette offre est-elle accueillie par les syndicats ? La réponse de Nicolas Bruel, représentant CGT chez Fibre Excellence.
14: On l'accueille bien évidemment d'un bon oeil, puisqu'elle a le mérite d'exister et c'est la seule. S'il n'y aurait pas d'offre, ça serait quasiment déjà fini. On espère qu'avec cette offre, le tribunal de commerce nous laisse encore du temps pour justement que cette offre puisse être étoffée et avoir un pacte d'actionnaires qui étoffe l'offre. C'est pas évident d'être séduisant vu le contexte actuel pour des actionnaires. Donc il faut l'être en parlant de long terme, en présentant des projets pour l'avenir, quoi. On le sait qu'on a des entreprises qui sont viables, donc on se dit qu'on va peut-être avoir encore du sursis et on espère qu'on aura une issue favorable.
12: Et cette offre de reprise doit être examinée le 17 juin par le tribunal de commerce de Toulouse. Fibre Excellence espère d'ici là obtenir des garanties de l'État pour une augmentation des prix de rachat de l'électricité.
8: Un CRS toulousain condamné
12: à 6 mois de prison avec sursis par le tribunal de Dax dans les Landes hier. Il a été reconnu coupable pour des violences à la feria de Dax en 2022, accusé d'avoir jeté violemment à terre un jeune homme qui urinait sur la voie publique. La victime a eu 5 points à l'arcade, une entorse à l'épaule, 12 jours d'ITT. Le policier conteste les faits et a 10 jours pour faire appel. Les surveillants du second degré appelés à faire grève aujourd'hui. Les assistants d'éducation se rassemblent à Albi dès 8h et à 12h30 devant le rectorat de Toulouse à l'appel d'une intersyndicale nationale des collèges et des lycées. Ils demandent notamment la création de postes, des recrutements, mais aussi des revalorisations salariales. Il a été une figure de la vie politique de la Haute-Garonne. On a appris hier le décès de l'ancien président socialiste du département Pierre Izard, à l'âge de 90 ans. Il avait géré la collectivité pendant 27 ans, de 1988 à 2015. Il fut aussi maire de Villefranche-de-Lauragais pendant près de 30 ans, de 1971 à 2001, et était resté conseiller municipal jusqu'en 2020. Sébastien Vincini, président socialiste du département de la Haute-Garonne, lui rend hommage. Vous l'entendrez dans le journal de 8h.
8: C'est devenu une habitude depuis 5 ans à Toulouse. Le pont Saint-Pierre est piéton.
12: Depuis hier, le 1er juin, jusqu'à fin septembre. Quelle joie pour les piétons. 5000 à l'emprunter chaque jour, 3000 cyclistes aussi, et des passants qui, ces jours-ci, peuvent assister au travail d'une artiste plasticienne, Flora Moscovici. C'est elle qui peint une fresque sur le tablier du pont. Elle a commencé hier, Mathieu Ferry.
15: Sur le bitume, les employés municipaux délimitent bien la zone à peindre avec du scotch. Puis il commence à passer une couche de couleur claire avec un pistolet à peinture. Et c'est par-dessus que Flora Moscovici va pouvoir peindre en grande dimension, 2500 m² environ entre les deux rives de la Garonne. Son projet s'appelle « D'argile et de calcaire ». C'est en fait l'histoire de Toulouse avec les minéraux qui la composent et les paysages.
16: C'est une œuvre abstraite de couleur, mais qui fait référence en fait à des paysages, à des choses concrètes comme donc la brique ou encore le pastel.
15: Pour l'instant, pas grand-chose à voir, c'est tout blanc, mais cette œuvre dans la ville, ça intrigue les Toulousains.
17: Bah oui, une jolie fresque, c'est quand même mieux que juste du goudron moche.
18: Bah c'est une superbe idée. L'art est accessible à tous, c'est visible accessible de tous, c'est très bien.
15: Travail particulier pour l'artiste, aussi bien dans l'organisation que sur le fait de peindre sur le bitume. Flora Moscovici.
16: Chaque support nécessite une adaptation. Par contre, la particularité pour ce projet, c'est que comme je travaille aussi avec des peintres en bâtiment de la ville, j'ai un peu pensé le projet de façon à pouvoir aussi déléguer des parties.
15: Une performance artistique qui doit durer 15 jours avec les premières couleurs visibles dès cette semaine.
12: Et le pont Saint-Pierre sera piéton donc jusqu'à fin septembre. Reportage de Mathieu Ferry. Un hommage national sera rendu demain à Edgar Morin, le philosophe et sociologue décédé la semaine dernière à l'âge de 104 ans. Cérémonie aux Invalides présidée par Emmanuel Macron. En rugby, une nouvelle prolongation au Stade Toulousain. Le jeune trois quarts de 22 ans, Célian Pouzelgue, 93,90 km, a intégré l'effectif Espoir en 2002 et prolonge pour deux saisons supplémentaires avec les Rouges et Noirs. Et puis une pensée aujourd'hui pour le million de jeunes lycéens ou étudiants en reconversion qui ont demandé des formations sur Parcoursup. Ils auront les premières réponses ce soir 19h.
8: Bon, il est couvert ce ciel, hein.
12: Ah ouais, parapluie, c'est sûr.
8: Oui. On garde un parapluie ou une capuche pas très très loin de nous. Ce matin, alternance d'éclaircies et d'averses, nous dit Météo France, à partir de 8-9 heures. Mm-hmm. Et puis des orages sur le Lot et l'Aveyron ce matin. Cet après-midi, plutôt des éclaircies, mais encore des averses à Toulouse et ses départements voisins. Il fait 18 degrés actuellement dans la Ville Rose, 22 cet après-midi. Quelques-unes des maximales de ce mardi 2 juin.
12: Oui, combien? 22 à Toulouse, non?
8: C'est ça. 19 à Rodez, 20 à Saint-Gaudens, 21 à Figeac, 22 aussi à Pamiers, à Montauban ou bien encore à Albi, et 23 degrés à Cahors. La question que tout le monde se pose, d'une, comment je m'habille?
12: Bon, comment je m'habille?
8: Voilà, déjà vous habillez bien comme vous voulez. Je vous donne un indice, demain c'est la journée mondiale du naturisme.
12: Ah.
8: Donc vous pouvez anticiper la journée, pourquoi pas, hein? Voilà. Et nous on prévoit quelque chose éventuellement aussi, donc suivez-nous à la télé sur la 3, je pense que ça risque d'être plutôt pas mal. Ou pas. Marek s'inquiète
12: Marek
8: un peu.
12: Marek s'est dit, qu'est-ce qui se passe? Je travaille demain, non, je vais pas venir.
8: On m'a pas dit. Bon, on s'intéresse aussi à ce qui se passe sur la route, parce qu'on sait déconner, mais redevenir sérieux quand il le faut. Et ça se passe bien ce matin, pas de difficultés non plus du côté de chez Tisséo ou bien de votre Inlio. Vous avez des infos trafic, Christine est là, hein. Elle attend vos appels, 05 34 43
12: 31 31.
8: Oh, ça c'est du travail d'équipe, ça. Oh, j'aime ça.
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8: On retrouvera le docteur Kierzek tout à l'heure, un peu avant 6h15. Mais moi, je peux vous le dire. Mm-hmm. Ce matin, alors je suis pas médecin.
12: Oui.
8: Mais ce matin, je sens une petite fièvre.
12: Ah.
8: Ah oui. Une fièvre.
12: On n'est pas samedi soir.
8: Ah non, c'est la fièvre du mardi matin.
12: Très bien.
8: Et la fièvre dans le sang.

0: Alain Chamfort, mais aussi qui ça, Meuraide, ou bien encore Gold, ou bien encore Alain Souchon. Tout est écrit là, c'est prévu, c'est ici là, voilà, c'est prévu, c'est calé.
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0: Hop, sage l'oreille. Enfin, autant vous dire que tout est très très très organisé. On a tout prévu, au moins jusqu'à 9h, pour que cet ici matin soit parfait. Parfait pour vous qui nous laissez des messages sur la page Facebook ici Occitanie. Mille merci, vous êtes vraiment formidables. On va découvrir Léa tout à l'heure dans la petite vadrouille de Sébastien Bretenoux. Léa, elle a 21 ans. Elle va reprendre une ferme caprine à Montbartier dans le Tarn-et-Garonne. Sébastien Bretenoux l'a rencontrée. Vous découvrirez cette petite vadrouille à 6h20. Et puis on va parler de vos lentilles de contact, Clémence Suléda.
3: Oui,
0: eh ouais.
3: Il y a de quoi dire.
0: Ah bah, il y a une erreur surtout à
3: c'est
0: ne pas faire. Ah oui, un truc à ne surtout pas
3: dormir
0: faire.
3: Dormir avec.
0: Ah, ça c'est
3: se
0: possible.
3: Se doucher avec, il ne faut pas faire ça.
0: C'est possible aussi. Ne pas les changer. Ça c'est possible aussi.
3: Pas les changer, mais ça il faut les changer.
0: Bah, on est d'accord, il y a des choses à ne pas faire, ça en fait peut-être partie.
3: D'accord,
0: ouais.
3: J'ai hâte d'attendre.
0: L'erreur à bannir, le docteur Kierzek dans même pas une minute.
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0: Elle commence bien cette journée de mardi avec le docteur Gérald Kierzek. Ce mardi matin, on parle de nos lentilles de contact. Il y a des erreurs à ne pas faire, hein. Bonjour Doc.
5: Bonjour à tous. Aujourd'hui, je viens un peu en sauveur de vos yeux. Parce que l'erreur dont je vais vous parler, la plupart des gens, malheureusement, la commettent sans même s'en rendre compte. Et elle peut coûter la vue. Pas la vie, mais la vue. C'est une petite habitude anodine qui cache un monstre microscopique. C'est garder vos lentilles sous la douche. Et le monstre microscopique, c'est une amibe. Et qui ne les a jamais gardées pour se laver les cheveux, histoire de voir un peu la bouteille de shampoing? Eh bien, il faut arrêter tout de suite. L'eau du robinet, aussi propre soit-elle, contient un parasite redoutable. Cette fameuse amibe, c'est un organisme microscopique qui peut provoquer une infection oculaire grave, rare mais dévastatrice, la kératite amibienne. C'est une maladie de la cornée, la couche la plus extérieure de l'œil, qui est extrêmement douloureuse, difficile à traiter. Ça peut entraîner une perte de vision sévère, nécessiter même une greffe de cornée. Et dans plus de 85% des cas, elle est liée à une mauvaise utilisation des lentilles. L'erreur fatale, c'est tout contact avec l'eau non stérile. La douche, la piscine, le bain, le jacuzzi, l'eau du robinet. Et même si vous ne nettoyez pas vos lentilles à l'eau du robinet, ça, tous les porteurs de lentilles savent qu'il ne faut pas faire. Le simple fait de les porter sous la douche, de prendre quelques gouttelettes, c'est prendre un risque inutile. L'œil devient un nid douillet en fait pour l'envahisseur, et quand les premiers symptômes arrivent, rougeur, douleur, sensibilité à la lumière, on pense à une simple conjonctivite et malheureusement ça peut dégénérer. On attend et c'est là que le parasite s'installe tranquillement en profondeur.
0: Et alors quels sont les bons gestes à faire et peut-être à ne pas faire, Doc?
5: Une règle simple, pas d'eau avec lentilles.
0: Voilà.
5: Aucune eau, aucune gouttelette, ni pour les rincer, ni pour les conserver, ni pour vous laver le visage. Le nettoyage se fait uniquement avec la solution adaptée, jamais avec l'eau du robinet. Deuxième règle, avant toute manipulation, toujours se laver les mains avec du savon et bien les sécher avec une serviette non pelucheuse. Pas de gel hydroalcoolique, ça va agresser l'œil et la lentille. Et troisième règle, ne pas dormir avec les lentilles, sauf indication contraire d'un ophtalmologiste. Évidemment, dormir avec, c'est multiplier par 6 à 8 le risque d'ulcère de la cornée. Et puis enfin, je vous donnerai une dernière règle, c'est ne pas prolonger la durée de vie des lentilles jetables. Jour J plus 1, c'est une infection qui est quasiment garantie. Donc on respecte vraiment la durée d'utilisation de ces lentilles. Alors la bonne nouvelle, c'est que les complications restent relativement rares, mais elles existent et quand elles arrivent, c'est violent. Le risque zéro n'existe pas. Au moindre symptôme, vous allez voir votre médecin ou votre ophtalmologiste. Il ne faut pas jouer avec le feu, il ne faut pas jouer avec les apprentis sorciers avec vos yeux. Vos lentilles, c'est du matériel médical, pas un accessoire de mode. Allez, d'ici là, portez-vous bien.
3: C'est arrivé à la socialiste, à la journaliste Marie-Sophie Lacaro.
0: Oui, qui n'est pas sociale. Enfin, on ne sait pas.
3: Non, on ne sait pas. Et donc, elle a passé 2 mois dans le noir.
0: Mais oui.
3: Parce que c'était douché avec ses lentilles.
0: Bah oui,
3: donc, évite.
0: On ne le fait surtout pas. On vous souhaite une belle matinée, un bon réveil. On se demande souvent pourquoi ce titre de Meuraide commence comme ça.
3: Pourquoi ?
0: Et il fait partie d'une grande comment on appelle ça, un show. Et dans le show, avant la musique, il y avait cette, ce qu'on appelle une introduction. Le titre commence là. 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

0: Murrayhead. One Night in Bangkok. 6h20, c'est la petite vadrouille de Sébastien Bretonneau. Et Sébastien, alors si vous étiez là hier, vous a présenté Céline Laurent, qui s'apprête à laisser sa ferme caprine, qui s'appelle Cabriolet, à Montbartier, dans le Tarn-et-Garonne. Céline, elle laisse sa ferme pour devenir ambulancière. Eh bien, c'est Léa, qui a 21 ans, et elle a décidé de tout mettre en œuvre pour racheter la ferme. Et ce matin, et oui, en toute logique, elle est au micro de la petite vadrouille.
1: Ah ben, j'ai pas menti, hein. Ouais. C'est, là, je sens que ça me stresse, je vais aux animaux.
2: Léa, vous êtes originaire d'où ?
1: Je suis originaire de Castelnaudary, dans l'Aude.
2: Vous êtes en train de caresser les biquettes, pourquoi, pendant qu'on fait l'interview ?
1: Parce que ces biquettes-là, elles ont le pouvoir vraiment de m'apaiser. Je me cale un peu sur leur rythme cardiaque et ça a vraiment tendance à me faire souffler un bon coup.
2: Oui. Alors, vous vous apprêtez à reprendre cette ferme qui appartenait à Céline. Elle va vous passer la main et en ce moment, elle vous épaule un petit peu alors que les biquettes essaient de me manger mes fiches. Quel lien vous avez sinon au départ avec le monde agricole ?
1: Eh ben, pas énormément. Mes parents ne sont pas du tout agriculteurs, mes frères et sœurs non plus. Mes grands-parents ont pu connaître ce milieu agricole, mais s'en sont tout de suite éloignés, justement connaissant les difficultés de ce milieu-là. Ils ont d'ailleurs eu quelques appréhensions quand je leur ai dit que j'allais dans ce milieu-là. Eux qui ont vraiment fui vers la ville pour s'éloigner de cette potentielle précarité.
2: Ouais. Vous avez fait quoi comme étude ?
1: Alors, j'ai commencé en faisant un bac scientifique, donc rien de plus classique, un bac général. Et je me suis orientée vers une licence de biologie environnementale sur Toulouse.
2: Et pour vous vouliez faire quoi au tout départ ?
1: Alors, au départ, on m'a orientée vers les études vétérinaires. Oui. J'ai toujours senti que j'avais envie de travailler avec ces animaux, justement, parce qu'ils ont ce pouvoir apaisant. Et c'est vrai qu'au lycée, quand on parle de travailler avec les animaux, le premier métier qui arrive à la bouche, c'est vétérinaire. Donc, c'est pour ça que je suis partie en licence, pour préparer le concours.
2: Ouais. Et alors, comment vous avez découvert l'élevage caprin ?
1: Et ben en fait, c'est tout simplement via des stages pour préparer encore une fois ce concours vétérinaire. J'ai découvert des cliniques qui faisaient certes les chiens, les chats, et certaines qui faisaient des animaux de la ferme, des vaches, des moutons, etc. Donc c'était ma première approche de l'élevage. J'ai senti qu'il y avait quelque chose à creuser, donc j'ai continué à faire d'autres stages, dont un en particulier qui s'est passé vers Avignonet-Lauragais, qui était un élevage caprin d'une cinquantaine de chèvres. Et là, l'amour fou s'est produit.
2: Alors vous avez 21 ans, donc vous êtes toute jeune. Céline, qui tenait cette ferme, n'est pas partie en vacances quasiment pendant 7 ans. C'est quand même beaucoup de responsabilités. Vous vous rendez compte dans quoi vous mettez les pieds ?
1: Ah oui, ça, je m'en rends compte. Effectivement, j'ai bien pris le temps des stages, mais aussi des expériences professionnelles pour vraiment avoir toutes les facettes du métier. Je me suis rendu compte de certaines difficultés. Après, moi, je ne suis pas une très grande vacancière à la base, donc ça ne me dérange pas trop de partir. Et sinon, je suis énormément soutenue par mes amis, par ma famille, qui peuvent potentiellement prendre le relais de temps en temps. Je suis seule sur l'exploitation, mais je suis vraiment soutenue.
2: Vous dites que les animaux un pouvoir apaisant sur vous.
1: En particulier les chèvres, parce qu'elles sont vraiment très câlines. Vous voyez, elles viennent très proches de l'homme tout de suite. Moi qui suis très anxieuse de nature, elles sont tout de suite là pour me mettre la patte sur moi et me dire « Mais t'inquiète pas Léa, ça va bien se passer. »
0: Petite papa, c'est trop mignon les petites biquettes, la ferme s'appelle Cabriolet. Et dites donc les Capricornes, une activité intellectuelle, un échange, un déplacement sera d'actualité aujourd'hui. L'horoscope de Catherine Viguier avant les infos de 6h30. Mais Marine, à 6h24.

0: Marine et Escro. Elle viendra nous présenter d'ailleurs son Ici par en live enregistré au Louvre Lens. C'est dans Décibel, l'émission d'Émilie Maillot. Soyez jeudi, ce jeudi, dans Dododo avec Décibel. Vous aimez la musique, vous allez adorer la musique. On est aujourd'hui mardi, ça va être l'occasion de parler en famille, les béliers. L'horoscope de Catherine Viglas, c'est dans une minute. L'actu dans moins de 5 minutes.
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0: Nous sommes le mardi 2 juin 2026. Bonne fête, Blandine. Bonjour, Catherine Viguier.
4: Bonjour, France.
0: Ce mardi, une bonne nouvelle dans le ciel astral.
4: Mercure, planète de la communication, rejoint le signe du Cancer.
0: Oh.
4: Bélier, alors, ça va être l'occasion de vous parler en famille, sous votre toit, essentiel pour la suite. Taureau, de l'évasion au programme, et c'est vous qui menez la danse pour le reste. Gémeaux, sur le plan trésorerie, vous serez un excellent orateur, vous convaincrez facilement. Cancer, eh bien, ça y est, vous avez les mots pour lui exprimer au mieux vos sentiments. Lion, vous saurez mieux que quiconque soulager les peines physiques et morales de tous. Vierge, votre belle intériorité fait merveille auprès de vos amis, vous verrez, on vous aime. Balance, vous n'y pouvez presque rien, vous avez tellement soif de liberté, eh bien, ça en embête certains. Scorpion, Mercure en signe ami vous apporte tous ses bienfaits en matière de dépaysement, c'est trop bien. Sagittaire, vous vous accordez du temps pour vous comprendre et pour compter vos sous aussi. Capricorne, une activité intellectuelle, un échange, un déplacement sont d'actualité, très positif. Verseau, vous adorerez être entouré, câliné, car vous n'êtes pas forcément en pleine forme. Poisson, alors quelle merveilleuse période, un amour progresse dans le bon sens. Et pour nous tous, apporter une note festive partout.
0: Ah bah nous on est festifs, et puis on peut même retrouver, en faisant la fête, l'horoscope de Catherine Viguier sur l'appli, ici.
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0: Bonjour, bonjour, merci de nous rejoindre. Vous pouvez aussi voir ici matin en branchant votre télé sur la 3. Alors oui, sur les box, c'est un petit peu plus loin, mais regardez, vraiment, ça vaut le coup. Merci Adrien pour la mise en image. C'est Thomas qui s'occupe du son aujourd'hui. Et puis Christine qui répond à vos appels au 05 34 43 31 31. L'actu avec Clémence Suleda ce mardi. Bonjour Clémence.
5: Salut France, bonjour tout le monde.
0: Et avec Marek Keta, bonjour Marek.
6: Bonjour France, bonjour tout le monde.
0: Marek, l'info d'ici dans deux minutes, on va faire le point sur l'enquête dans la disparition de l'IANA dans le Gers.
6: Oui, le suspect dans la disparition de cette collégienne de 11 ans à Florence a été mis en examen hier soir et placé en détention provisoire. Il a gardé le silence devant le juge. On va faire le point dans quelques instants.
0: On attend vos messages météo, l'ambiance chez vous. Quel temps avez-vous sur la page Facebook ici Occitanie? On attend tout ça. Mardi 2 juin 2026, bonne fête Blandine. L'actu, il est 6h30, c'est le 90 secondes en France et dans le monde. Cyril Ardoux.
7: Un homme de 41 ans mis en examen pour enlèvement et séquestration de mineurs de 15 ans, placé en détention provisoire. Il est suspecté d'être à l'origine de la disparition de l'IANA à Fleurance, dans le Gers, à 80 km de Toulouse. La collégienne de 11 ans est introuvable depuis vendredi après-midi. Certains n'ont pas vu leurs proches depuis samedi, après les débordements en marge de la finale de la Ligue des Champions. Une trentaine de personnes jugées en comparution immédiate, hier et aujourd'hui à Paris. Plusieurs peines de prison avec sursis ont été prononcées et un homme a été condamné à 6 mois de prison ferme. Pour des dizaines de milliers de futurs bacheliers, l'avenir se joue en partie aujourd'hui. La phase d'admission de Parcoursup débute ce soir. Les élèves seront fixés sur les formations et écoles dans lesquelles ils sont acceptés. Nouveau coup dur pour les 250 salariés de Duralex, la verrerie française, repris par ses employés en coopérative en 2024 et de nouveau placé en redressement judiciaire. En 2025, une levée de fonds citoyenne a permis d'obtenir 7 millions d'euros auprès de particuliers. Un hommage national sur sera rendu demain à Edgar Morin aux Invalides. C'est ce qu'a annoncé l'Elysée. Le sociologue et philosophe est décédé vendredi à l'âge de 104 ans. Ancien résistant, figure majeure de la vie intellectuelle, il était l'auteur d'une quarantaine de livres. Plus aucun Français à Roland-Garros après l'élimination de Diane Parry. Les affiches des quarts de finale sont bouclées avec notamment le numéro 2 mondial Alexander Zverev face à Raphaël Jodar, 27e. C'est à 13h20 aujourd'hui.
6: Le 90 secondes, Cyril Ardo, merci, vous l'évoquiez Cyril. Nous, on va à Florence dans notre info d'ici, où l'angoisse, c'est l'angoisse dans le Gers, donc près d'Auch. Liana, 11 ans, est introuvable, disparue depuis vendredi 15h à la sortie du collège. Et l'homme de 41 ans, interpellé ce week-end, Clotilde Jupon, est donc mis en examen pour enlèvement et séquestration de mineurs.
5: Ce qui veut dire que les juges estiment avoir assez d'éléments pour poursuivre les investigations contre lui. Ce père de famille a passé 48 heures en garde à vue à Auch, dans le Gers, où les enquêteurs l'ont interrogé sur les images de vidéosurveillance, puisqu'on y voit la jeune Liana monter dans son véhicule à la sortie du collège. Lui affirme qu'il l'a simplement déposée à la piscine, que sa fille et Liana sont très amies. Mais ses explications ont été jugées incohérentes et imprécises. L'homme a donc été déféré hier soir devant le tribunal d'Agen vers 20h. Sauf que devant le magistrat, le suspect a continué de nier toute implication et il n'a pas répondu aux questions. Selon le procureur de la République d'Agen, l'homme n'a pas de casier judiciaire, mais il encourt désormais jusqu'à 30 ans de réclusion criminelle. Il a été placé en détention provisoire en attendant la fin de l'enquête pour empêcher toute pression sur les témoins et sur la famille de la victime.
6: Et on sait aussi, merci Clotilde Jupon, que Liana connaissait ce suspect, connaît ce suspect pour être le père d'une bonne amie. Et d'avoir, elle avait même passé une soirée pyjama dans la maison familiale en début d'année. Ce matin donc, les recherches s'intensifient. 180 gendarmes sur place avec le renfort d'un escadron de Clermont-Ferrand, 72 militaires supplémentaires. Et ils ont ratissé les bois au sud de Florence jusqu'à la tombée de la nuit sur ordre du colonel Philippe de Lafourcade. Il commande le groupement de gendarmerie départementale du Gers.
8: Les couverts boisés sont souvent des lieux de refuge ou de cachette. Donc on a le souhait de fermer ces portes, de verrouiller. C'est des bois qui ont été reconnus déjà par voie aérienne, par voie de drone thermique, également par moto tout-terrain, etc. Tout au cours des recherches. Et là, j'ai souhaité qu'un escadron de gendarmerie mobile puisse reconnaître l'intégralité surfacique de ce bois. N'en tirer aucune conclusion particulière à ce stade. Mais c'est toujours des zones qui sont propices à la cachette ou à la dissimulation. Donc voilà, je voulais les reconnaître dans leur intégralité.
6: Philippe de Lafourcade, il commande le groupement de gendarmerie départementale du Gers. Et donc pour l'instant, les recherches n'ont rien donné malgré les éléments rapportés. Et elles reprennent ce matin.
9: Dans les infos de 7h, Fibre Excellence a une perspective d'avenir.
6: Oui, la direction du groupe a bel et bien déposé une offre de reprise devant le tribunal de commerce de Toulouse. Ils avaient jusqu'à hier soir pour le faire. C'est la seule offre connue. Mais le combat est loin d'être gagné, selon le député du Comminges, Joël Aviragnier. Vous l'entendrez à 7h. Et puis la confiance de Yannick Nianga avant les demi-finales entre le Racing 92 et le Stade Toulousain. Il était l'invité d'ici le stade. C'était hier soir.
9: Vous vouliez qu'on parle de météo, c'est ça?
6: Oui, c'est ouais. Ça.
9: Alors, la météo, en plus, c'est pas foufou.
6: Non, et puis vous l'entendez, là, j'ai pris froid. Donc
9: ouais, c'est ça, ouais. Problème de clim, peut-être.
6: Ça s'est rafraîchi, ouais, aussi.
9: Pas, oui, ça se rafraîchit. Ce ciel reste bien couvert sur d'autres grandes régions, nous dit Météo France. Avec ce matin, alternance d'éclaircies et d'averses. On attend même des orages sur le Lot et l'Aveyron. Cet après-midi, là encore, des éclaircies, mais là aussi encore des averses à Toulouse et ses départements voisins. On a 18 degrés actuellement à Toulouse. On attend 22 cet après-midi. Voici quelques-unes des maximales de ce mardi. 19 à Rodez, 20 à Saint-Gaudens, 21 chez vous à Figeac ou à Auch, 22 à Pamiers, à Montauban, à Albi ou à Castres et 23 degrés à Cahors. Combien fait-il

0: Gold, laissez-nous donc chanter. Oh oui. Oh oui, oh oui, oh oui.
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0: Oui, je ne suis pas seul. Hein. On est une bonne équipe pour vous accompagner chaque matin, vous informer, vous divertir. Vous connaissez actu locale, musique, bonne humeur. Et la bonne humeur, c'est l'humour en tube. Chaque matin, il y a des urbains qui découvrent la campagne. Oh, c'est marrant. Oh, une vache. Oh, dis donc, c'est rigolo. Oh, ben ça, c'est marrant, un tracteur. Avant 7h, une bonne tranche d'humour avec les humoristes de Fred Ballard. Et puis Toulouse, capitale du ciel, est votre rendez-vous avec les satellites, avec les fusées, avec les étoiles. On va parler du lancement de la fusée IFT-12. Ça a été un succès. Enfin, presque, tout à l'heure. On découvrira ça à 7h10 avec Olivier Sanguy de la Cité de l'Espace à Toulouse. 6h41, vous venez d'ouvrir les yeux. Eh bien, ouvrez les oreilles, vous tombez pile, mais alors vraiment pile poil pour nos trucs en plus. Les trucs en plus des

0: Infos insolites et pratiques. Et ce matin, Clémence Suléda, vous nous parlez d'un métier méconnu, celui de géomètre expert.
1: Oui, les géomètres experts qui organisent une semaine pour faire découvrir leur boulot. Et en Ariège, ils vont faire un relevé et des cartographies sur un site agro-pastoral sur la commune de Le Port. C'est près de Massat, à 2 heures au sud de Toulouse. Ça a été en fait longtemps un village d'estive. Dans les années 50, 60, encore plusieurs familles y vivaient sur place durant l'été au rythme des transhumances. Et aujourd'hui, une association qui s'appelle Montagne et Patrimoine, ainsi que le syndicat des montagnes Massat-Le Port, veut restaurer ce village. Et donc, 4 géomètres ariégeois vont les aider à localiser les cabanes, à faire des traces d'occupation, à faire des relevés topographiques avec des technologies de pointe, nous explique Jean-Sébastien River, géomètre expert et président de l'UNGE en Ariège.
2: On va faire 7 passages de drones. Il y aura en même temps une autre technique utilisée par drone, qui est la technique LIDAR. C'est une technique par laser qui va permettre de passer de la donnée même dans les endroits où il y a de la végétation, et on arrivera peut-être à trouver des bâtiments qui sont sous le couvert végétal.
1: Et ils vont passer aussi avec des GPS précis au centimètre pour voir comment sont positionnés les canaux entre les hameaux. Une opération qui est un moyen, bien sûr, de faire connaître un métier méconnu qui manque parfois de bras, alors qu'il est très plaisant et très varié, nous dit Jean-Sébastien River.
2: Vous voyez, partir là en montagne à 1300 mètres d'altitude un jour, le lendemain, me retrouver sur un chantier avec les entreprises. Alors, on a une grande ouverture. C'est ça que j'aime.
1: Et Jean-Sébastien River aime particulièrement une mission qui se répète en Ariège tous les 2 ans.
2: La mesure du glacier d'Arcouzan, sur lequel on assure la surveillance du glacier, de la même façon. Et là, on interviendra cette année, fin septembre. On intervient tous les 2 ans depuis 2011 pour surveiller l'évolution de ce glacier.
1: Glacier d'Arcouzan qui est le plus petit des Pyrénées et aussi le plus bas. Métier vraiment intéressant, donc avec bien sûr de la paperasse quand même, mais vraiment très varié.
0: Comment on devient géomètre expert, Clémence ?
1: Alors, il faut passer un diplôme d'ingénieur Bac plus 5 et il y a 3 écoles de référence. L'école supérieure des géomètres et topographes qui est au Mans, l'école spéciale des travaux publics qui est située à Cachan et l'INSA, mais pas celle de Toulouse, celle de Strasbourg, l'Institut National des Sciences Appliquées. Il y a aussi des BTS, métiers de géomètre topographe et de la modélisation numérique. Et là, j'ai regardé, il y en a un au Kaozu, à Toulouse.
0: Très très bien, notre camp en plus, infos insolites et infos pratiques que vous retrouvez chaque jour, avant 7h moins le quart, et c'est aussi sur notre appli ici. On va parler des oiseaux, parce que dans notre rendez-vous avec le vétérinaire Pierre Fabin, on ne parle pas que des chats, des chiens, on parle aussi de vos oiseaux, on parle de perruches ondulées, et il y a un danger dans sa cage. Ce petit miroir que vous pensiez être un truc sympa pour la perruche, en fait c'est un piège.
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0: 7h moins le quart, on s'occupe de toute la famille, on s'occupe aussi de vos animaux de compagnie avec notre vétérinaire, Pierre Fabin. On a tous vu ces petits miroirs là qu'on vend pour les cages à oiseaux. On se dit que c'est une bonne idée, un petit miroir dans la cage comme ça, et que par exemple, notre perruche va s'amuser à se regarder comme ça, avec ce genre d'accessoire. C'est peut-être pas tout à fait vrai, docteur Pierre Fabin.
6: Eh bien, c'est tout le contraire, c'est le pire accessoire possible. Oui. Le problème fondamental, c'est que la perruche ondulée n'a pas la conscience d'elle-même. Quand elle regarde ce miroir, elle ne se dit absolument pas que je suis belle aujourd'hui. Elle est intimement persuadée qu'un autre oiseau vient d'arriver dans la cage. Au début, elle gazouille, elle essaie d'interagir, mais la situation devient très vite dramatique. Dans la nature, les perruches vivent en grands groupes et communiquent en permanence. Là, elle a face à elle un compagnon qui ne répond jamais, qui n'a aucune odeur et qui ne lui rend pas l'appareil quand elle essaye de lui faire la toilette en lui lissant les plumes, par exemple. Ouais, c'est un mur de glace.
0: Bon, d'accord. C'est terrible de se dire qu'on pensait à bien faire. On peut remplacer ça par quoi ?
6: Votre oiseau peut développer une véritable névrose. Ils risquent de devenir totalement obsédés par ce reflet. Certains deviennent très agressifs pour protéger ce faux compagnon et vous risquez de vous faire pincer très fort si vous vous approchez la main. Sur le plan médical, la perruche va essayer de nourrir ce reflet comme elle le ferait pour un véritable partenaire amoureux. Elle régurgite ses graines en permanence sur une vitre, sauf que le miroir ne mange pas. L'oiseau va donc s'épuiser, se vider de son énergie. Il peut maigrir à vue d'œil et développer des inflammations graves du jabot. Le stress de cette solitude, en plus, la pousse aussi très souvent à s'auto-mutiler en s'arrachant ses propres plumes jusqu'au sang.
0: C'est incroyable. Alors, par quoi remplacer ce miroir pour que notre perruche, elle s'épanouisse vraiment dans sa cage?
6: Alors, la seule véritable solution à la solitude d'une perruche, c'est une autre perruche. Ces oiseaux ne sont absolument pas faits pour vivre seuls. Adopter un deuxième individu, c'est le jour et la nuit pour leur équilibre mental. Et pour aménager leur habitat sainement, remplacer les miroirs par des jouets destructibles. Les perruches adorent utiliser leur bec pour déchiqueter. Donnez-leur des jouets en boitant, des branchages en noisetier ou des pommiers bien lavés. Et des balles en osier dans lesquelles vous cachez des graines. L'idée, c'est de les forcer à fouiller et à s'occuper avec de vraies textures naturelles. Mmh. C'est ça, la clé d'un oiseau bien dans sa tête.
0: Une perruche, deux perruches, trois perruches. On va peut-être, nous, y laisser des plumes avec notre porte-monnaie. Oh, y laisser des plumes, vous l'avez ? Très très bien, vous retrouvez en tout cas les bons conseils, sans jeu de mots, du docteur Pierre Fabin sur notre appli ICI. Un bonjour de Vanessa qui est à Saint-Gaudens, près des belles montagnes des Pyrénées. Il fait 15 degrés ce matin. On a un ciel un peu nuageux, j'espère qu'il n'y aura pas de pluie. Hâte de vous voir à la télé. Bah, on y est, branchez la 3, on y est, on est à la télé sur la 3 et la pluie, elle va arriver quand même, mais nous, on vous envoie des bisous.

0: Alain Souchon, le baiser. À 7h10, c'est Toulouse, capitale du ciel, et fidèle à sa méthode test et crash, SpaceX a lancé sa fusée IFT-12 le 23 mai dernier. Alors c'est donc l'heure du bilan par Olivier Sanguy de la Cité de l'Espace à Toulouse.
1: Un peu plus de 7 mois après le précédent vol d'essai IFT-11, le premier vol de la version 3 du Starship de SpaceX était très attendu. Bon, au final, on enlève le suspense, SpaceX peut annoncer un succès. Après tout, la V3 du Starship, reposant sur des modifications substantielles du lanceur, notamment tous les propulseurs Raptor en version 3, un échec complet, n'était pas impossible.
0: Alors Olivier, on dit que c'est un échec ou une réussite? On est sur un verre à moitié vide ou un verre à moitié plein?
1: Peut-être les deux en même temps. Bon, le premier Starship V3 version 3 s'est envolé le 22 mai à 17h30, heure locale du Texas. Le 23 mai à 00h30, heure de la France métropolitaine pour les courageux. Le recours au propulseur Raptor version 3, qui consomme toujours du méthane et de l'oxygène liquide, a apporté une poussée au décollage plus forte, c'est indéniable. Mais IFT-12 pour Integrated Flight Test reste un vol d'essai. D'ailleurs, 1 minute et 42 secondes après le décollage, un des Raptor V3 du premier étage Super Heavy Booster 19 a cessé de fonctionner. Bon, l'architecture à 33 moteurs, y en a beaucoup, compensa aisément la perte de poussée. Les vrais ennuis ont commencé après 2 minutes et 30 secondes. Si la séparation des deux étages s'est bien déroulée, en revanche, le premier étage Super Heavy n'a pas rallumé tous les moteurs prévus et a fini par chuter dans le golfe du Mexique. Bon, par prudence, le spectaculaire retour sur le pâtir n'était pas prévu, mais ça ne s'est pas quand même passé comme attendu. Le spectacle a été toutefois assuré par le second étage Ship 39, qui a atteint sa longue trajectoire suborbitale avec un Raptor V3 en moins sur ses 6, décidément. Bon, cet arrêt prématuré a fait que SpaceX a renoncé à un des objectifs importants de ce vol, rallumer un des 6 moteurs dans l'espace. Bon, le Ship 39 a largué comme prévu une vingtaine de maquettes de satellites Starlink de la prochaine génération, puis il est rentré dans l'atmosphère, une rentrée apparemment très maîtrisée, montrant peut-être l'efficacité d'une nouvelle protection thermique, c'est un ajout majeur aussi de la V3. Et au terme du retour, le Ship 39 s'est mis à la verticale pour amerrir dans l'océan Indien. Bon, il a explosé, mais ça c'était attendu quand il touche l'eau. Il a répété surtout la manœuvre qui doit permettre aux futurs ships de revenir eux aussi sur le pas de tir. Donc bon, si FT-12 n'a pas coché toutes les cases espérées, le premier vol assure, le minimum syndical et peut-être même un peu plus. En revanche, on constate que le temps de développement du lanceur accuse toujours du retard sur les plannings très optimistes. Bon, rien de surprenant, tous les nouveaux lanceurs ont du retard. Des retards qui aujourd'hui semblent entrer en conflit avec le calendrier très serré du programme lunaire Artemis de la NASA. N'oublions pas, normalement un vol d'essai autour de la Terre à la fin 2027 et un alunissage en 2028. Il y a encore beaucoup de boulot.
0: Et d'autres surprises dont nous ne manquerons pas de parler dans Toulouse, capitale du ciel, avec Olivier Sanguy de la Cité de l'Espace à Toulouse. L'actualité spatiale, quand ça va trop vite comme ça le matin, c'est à retrouver sur ici.fr et sur notre appli ici. Vous venez d'ouvrir les yeux. Très bien. Ouvrez les oreilles maintenant, vous avez choisi la radio de proximité. Ici matin, s'écoute et se regarde sur la 3 avec Sandra Maria Magdalena. 6h54, bon réveil.

0: les souvenirs des années 80. Qu'est-ce que je les aime, Sandra Maria Magdalena. On va rigoler, ça c'est promis avant les infos. L'humour en tube, une bonne tranche d'humour. Il y a des urbains qui découvrent la campagne. Alors forcément, ça leur fait un choc. Ça c'est dans une minute à peine. Et l'actu locale arrive dans moins de 3 minutes.
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3: Dernière sortie avant la phase finale. Le Stade Toulousain a rendez-vous à Nanterre ce samedi. 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Un déplacement sans enjeu face au Racing 92. 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Et le Racing, de son côté, veut accrocher une place de barragiste à domicile. 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
0: Comme ça tombe bien, c'est justement l'humour en tube. Et quand l'été se profile, les habitants des villes rêvent de se mettre au vert. Dans l'humour en tube, Fred Ballard, vous avez repéré des urbains qui ont vraiment craqué pour la vie à la campagne.
4: Vous entendez ? Oh, c'est divin.
5: Ah, c'est sûr que comparé à l'ambiance klaxon et embouteillage des grandes agglomérations, la campagne est une expérience sensorielle inédite pour les citadins un poil snobinard que Sylvie Joly a tant fréquenté dans les milieux parisiens, une expérience inoubliable.
4: Et puis un soir, ce soir-là je ne suis pas prête d'oublier, Jean est tombé dans le tas de fumier qui barre le chemin conduisant à la ferme. J'étais à table. Lorsque Jean est entré, oh cette odeur, je l'ai humé longuement.
5: Ah oui, on est assez éloigné de terre d'Hermès et d'eau sauvage, mais le fumet du fumier est une fragrance qui peut émoustiller la citadine en mal de mal. Et parfois, un jardin suffit à renouer avec la nature pour oublier tous les soucis des citadins.
6: Maintenant j'ai un jardin, et j'ai d'autres problèmes. J'ai planté des tomates, j'ai eu du mildiou sur mes tomates. Mais là, j'avais des vrais problèmes. Pour ceux qui ne savent pas ce que c'est le mildiou, c'est un champignon qui se met sur les tomates quand il pleut trop. Je précise parce que pour moi, il y a un an, mildiou, c'était une expression de vieil agriculteur. Oh, mildiou ! C'était ça pour moi.
5: Ah oui, c'est le revers de la médaille. Hein. Quand on se met au vert comme Haroun, il faut aussi réapprendre tout un vocabulaire et ne pas confondre broudiou avec mildiou. Deux mots assez poilants hein, qu'on va garder pour faire marrer dans les dîners.
0: Bien sûr, mais bien sûr, il y a boudu aussi. Et boudu, nous, on aime énormément. Ah bah oui.
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0: Salut les Fto, bon début de journée, bon réveil, nous sommes le mardi 2 juin, oh, il est 7h. L'info d'ici, Marek Keta. Bonjour Marek.
7: Bonjour France, bonjour tout le monde. Des hélicoptères ont survolé Florence dans le Gers hier. Des plongeurs ont sondé la rivière et les lacs à la recherche de Liana. Elle a 11 ans, elle est portée disparue depuis vendredi 15h. Et tandis que l'homme de 41 ans suspecté de l'avoir enlevée est resté muet devant les juges avant sa mise en examen et son placement en détention provisoire hier soir, eh bien ce matin, Clotilde Jupon, les recherches montent encore en puissance.
8: Ils sont désormais 180 gendarmes mobilisés. Ils remontent méticuleusement les bois à travers les ronces, les herbes hautes, pendant que l'hélicoptère survole la zone.
9: Là, l'idée, c'est de travailler dans une parfaite coordination entre le sol et l'aérien pour orienter les recherches.
8: Ça fait maintenant plus de 3 jours que Liana a disparu, alors le temps presse. Et le colonel Philippe de la Forcade, à la tête des gendarmes du Gers, en a bien conscience.
9: Le temps est une contrainte, hein. On joue contre la montre, on essaye de rien laisser au hasard. On a pour objectif d'engager le maximum de notre énergie, de nos moyens, parce que c'est ce qu'on doit à Liana, c'est ce qu'on doit à sa famille, à la population. Donc on est vraiment dans une logique là de maximiser nos chances.
8: Pour ça, il a fallu étendre le périmètre de recherche jusque dans les bois, à une dizaine de kilomètres plus au sud. Mais cette fois-ci, sans les habitants, alors qu'ils étaient 300 à répondre à l'appel ce week-end, pour prêter main forte.
9: La battue citoyenne, elle nous a permis de reconnaître la zone qu'on s'était fixée. Ce qu'on a demandé, c'est de ne pas forcément déclencher des battues qui ne seraient pas organisées par la gendarmerie, parce que toute zone doit être reconnue de façon rigoureuse, scientifique, pour ne perdre aucun indice.
8: Pour l'instant, ça n'a rien donné. Les équipes cynophiles vont se remettre au travail ce matin.
7: C'est un chien de la race Saint-Hubert. Merci Clotilde Jupon, un très bon pisteur qui est lâché autour de la base de loisirs à Florence pour flairer la moindre odeur de la fillette.
0: Ouais, c'est toute une commune qui est marquée par cette disparition, Marek.
7: Et le maire Grégory Beaubateau doit gérer les questions de ses administrations. ministre. Et les parents, inquiets au collège Hubert Reeves où est scolarisée Liana, sa famille, Grégory Bobato, obligé aussi de faire le tampon, dit-il, entre la population et la gendarmerie qui enquête. Il nous expliquera sa gestion de la crise dans trois quarts d'heure à 7h47.
0: Dans l'actu aussi, ce CRS toulousain condamné à 6 mois de prison avec sursis.
7: Reconnu coupable de violence lors de la feria de Dax en 2022, le policier a été jugé pour avoir plaqué violemment au sol un jeune homme. La victime, Léa Giraudot, avait été sérieusement blessée.
10: 5 points de suture à l'arcade, une entorse à l'épaule et 12 jours d'ITT. Bilan douloureux d'une soirée qui avait pourtant bien commencé pour le Béarnais. Ce jour d'août 2022, il est à la feria de Dax avec des amis et il est déjà tard quand tous décident d'aller se soulager derrière le conteneur à poubelle. C'est à ce moment-là que la soirée bascule car leur toilette improvisée est à proximité d'un camion de CRS. C'est alors que l'un d'eux balaie la victime par derrière. Des faits qu'a toujours nié le policier, mais le tribunal a suivi les conclusions du procureur et de l'IGPN, la police des polices. Le CRS est allé au-delà de ses missions en étant violent, sans raison valable. Le tribunal va même plus loin que les réquisitions qui ne demandaient qu'une lourde amende. En effet, ce même policier avait été félicité pour son interpellation d'un homme auteur de violences sexuelles lors de cette même feria en 2022.
7: Le CRS condamné donc hier au tribunal judiciaire de Dax, merci la Giraudot, à 10 jours pour faire appel. Précision à retrouver sur ici.fr. 7 personnes ont été prises en charge hier soir lors d'un incendie d'immeuble de 3 étages à Cugnot, c'est au sud de Toulouse. Elles ont inhalé des fumées. Le feu a pris dans la cuisine d'un appartement. Plusieurs habitants réfugiés sur leur balcon ont été évacués grâce à la grande échelle. 2 victimes ont été transportées au CHU pour des examens. L'habitant de l'appartement enflammé a été relogé chez des proches. Pas très loin, à Muret, un autre incendie hier soir qui touche cette fois un entrepôt désaffecté d'environ 1000 mètres carrés à Muret. La voie ferrée à proximité a dû être coupée le temps de l'intervention des secours. Il n'y a pas de victimes. En bref encore, le nouveau préfet a pris ses fonctions hier dans le Tarn-et-Garonne. C'était la tradition cérémonie de dépôt des gerbes au monument des morts de Montauban. Sébastien Coël succède donc à Vincent Roberti.
0: Une bouffée d'air supplémentaire pour les 350 salariés de Fibre Excellence à Saint-Gaudens.
7: Oui, au sud de la Haute-Garonne, la direction du groupe de Pâte à Papier a déposé hier soir une offre de reprise devant le tribunal de commerce de Toulouse. La situation néanmoins est loin d'être réglée, rappelle le député du Comminges, Joël Aviragnier.
11: Je ne sais pas si c'est un soulagement, en tout cas, il y a déjà quelque chose. Je crois qu'il faut le soutenir. Maintenant, moi, je reste extrêmement prudent. Il y a plusieurs zones d'ombre, il y a plusieurs négociations qui restent nécessaires, notamment concernant le prix du rachat du kilowatt. Enfin, il faut aller plus loin. Moi, l'aide que je peux apporter en tant que député, c'est la pression que je mets sur le gouvernement, et notamment sur le ministère chargé du projet, pour que l'État s'engage, tienne ses engagements, soit le plus... Mais jusqu'à maintenant, on y est arrivé. Voilà, tenir la pression, continuer le dialogue et ne rien lâcher. Mais rien n'est abouti pour le moment.
7: Oui, cette offre de reprise doit être examinée le 17 juin par le tribunal de commerce de Toulouse. Fibre Excellence espère d'ici là obtenir des garanties de l'État, notamment une hausse du prix d'achat de l'électricité.
0: Le prochain match du Stade Toulousain, c'est samedi, demi-finale de top 14 contre le Racing, vous le savez sûrement. Et un ancien troisième ligne, rouge et noir, affiche une confiance inattendue.
7: Ah oui, Yannick Nianga était l'invité d'ici c'est le stade hier soir. Il balaye le pessimisme général parce qu'il faut le dire, les prestations de Toulouse inquiètent un petit peu entre la défaite à la maison, contre Clermont-Ferrand, la défaite à La Rochelle ou la victoire poussive contre Lyon. L'analyse de Yannick Nianga.
12: Je pense que c'est un des top 14 les plus indécis de l'histoire, on va dire. On va voir que sur cette dernière journée, il y a encore beaucoup d'équipes qui sont capables de pas être dans les 6. Donc il y a 2 équipes qui restent sur le carreau. Et malgré tout ça, dans cette saison-là, le Stade Toulousain a survolé la saison. Je pense qu'ils sont dans un truc qui est complètement différent des autres. On a très vite su que le Stade serait qualifié et même directement en demi. Ben, je pense qu'ils sont sur une période, ce qu'on appelle d'affûtage, où physiquement ils travaillent plus dur que les autres équipes. Et ça rend des matchs un petit peu plus poussifs. Mais voilà, moi je suis sûr qu'au moment des demi-finales, ils seront prêts et bien prêts même.
7: Évidemment, c'est le dernier match de top 14.
0: On est en demi.
7: Voilà, on est en demi. Donc Racing 92 tout. Racing 92 Toulouse, c'est samedi, traditionnel multiplex de fin de saison, donc tous les matchs seront en même temps. À noter que Castres, qui n'a plus rien à jouer, recevra Toulon, et Montauban pour sa dernière avant de retrouver la Pro D2 l'an prochain se déplace à Pau. Nous, on se donne rendez-vous dès 20h30 pour vivre le match du stade toulousain ensemble. Et puis cette information, écoutez bien, si vous êtes dans le coin à Toulouse, vous pouvez faire dépister vos chats gratuitement. C'est l'École nationale vétérinaire de la ville qui organise une journée de sensibilisation à l'hypertension artérielle féline. Le dépistage de la maladie sera donc possible gratuitement. L'occasion aussi pour l'école d'inaugurer la nouvelle chatterie du centre hospitalier.
0: Il est couvert ce ciel sur notre grande région. Météo France nous annonce ce matin une alternance d'éclaircies et de pas mal d'averses, des orages même chez vous sur l'Aude, sur l'Aveyron. Cet après-midi, quelques éclaircies, mais encore des averses à Toulouse et ses départements voisins. Donc parapluie et capuche obligatoire pour tout le monde aujourd'hui. Oui, mais la capuche, c'est pas très fashion, tant pis. Actuellement, 18 degrés à Toulouse, 22 cet après-midi. Quelques-unes des maximales, justement, de ce mardi 2 juin 2026. 19 à Rodez, 20 à Saint-Gaudens, 21 à Figeac et à Auch, 22 à Pamiers, à Montauban et à Castres, 23 degrés Celsius à Cahors. Sur la route, ça se passe bien, pas d'incident, pas d'accident, un périph' relativement fluide, en tout cas pour l'heure, ça c'est plutôt bien, c'est bien aussi du côté de chez Tisséo et de vos trains Lio, où tous les trains à la SNCF partent et arrivent à l'heure.
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0: Thé, café, qui a fait du café ce matin?
7: Personne. Je pense que je vais filer, voilà. Histoire de...
0: Ouais, parce que Marek fait les infos, mais aussi le café.
7: Ah ouais. Je suis spécialiste.
0: Il faut être polyvalent, il faut être effectivement un peu spécialiste.
13: Je vais en prendre un peu.
0: Ah.
7: Je vous préviens, il est fort. Hein. Il sera bien serré.
0: Il va être hyper serré, le café. Et puis le 21 juin, ce sera l'été, mais c'est déjà l'été.

0: Kirikiki, les négresses vertes, c'est vraiment l'été, hein.
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0: Avec toute l'équipe d'Ici Matin, on est ravis de vous accueillir. Clément Suleda, Marek Keta pour l'actu, toute la rédaction. C'est Thomas qui est au son de cette émission. Et puis Adrien qui s'occupe de la réalisation, de la mise en image. Et puis vous allez appeler Christine tout à l'heure parce qu'il y a une carte carburant de 20 euros pour vous dans la question d'actu. On va aussi découvrir dans l'écho d'ici, c'est rendez-vous économique de votre région, un entrepreneur toulousain très ingénieux, Clément Suleda.
4: Oui, tout à fait. Il a inventé une solution pour reboucher les trous et vient de décrocher une médaille au concours Lépine. Il s'appelle Mathieu Prieur. Il est mon invité dans un instant.
0: Pratique ça, quand on déménage, qu'il y a des trous un petit peu partout. Ça, c'est très, très, très intéressant. Et puis, Mon œil, c'est l'édito de David Ossillou, Mon œil, les verres du Ralex, qui se fissure un petit peu l'entreprise placée en redressement judiciaire. C'est dans à peine une minute.
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0: À 7h14, c'est Mon œil. L'édito de David Ossillou et Duralex a été placé en redressement judiciaire. C'est la marque des verres de notre enfance, David Ossillou. Hein.
6: Le Picardie, oui, c'est ça. Ouais. Petit verre trapu, cerclé de ronds concentriques, qui a survécu à des millions de chutes de tables dans les cantines françaises. Le verre incassable. Enfin presque. Parce qu'hier à Orléans, pour la cinquième fois en 20 ans, Duralex a demandé d'être placé en redressement judiciaire. Mais là, ça fait mal, parce que Duralex a été reprise par ses salariés sous forme de coopérative. Et je vois d'ici le petit sourire des gros industriels. On l'avait bien dit, ça ne pouvait pas marcher. Ils ont un petit peu raison dans les faits, hein. Mais ça pouvait marcher. L'entreprise avait lancé un appel aux Français pour trouver 5 millions d'euros. Des milliers de personnes ont répondu présent en quelques heures pour finalement 7 millions. C'est beau quand même. Eh bien voilà le problème. C'est beau, mais ça ne suffit pas. Duralex a manqué de trésorerie. Quel gâchis alors que les ventes ont plus que doublé. Mais une entreprise qui se vend bien et qui n'a plus de cash, c'est comme un verre Picardie plein avec un trou dans le fond. Et les milliers de Français qui avaient prêté leur argent pourraient ne jamais le revoir. Pire encore, on dira que des salariés patrons ne sont pas capables de sauver leur entreprise. Mais c'est faux. En France, il y a UpCop, l'ancien chèque déjeuner. L'entreprise appartient à ses salariés depuis les années 70. Aujourd'hui, elle est présente dans plus de 25 pays, compte environ 3200 salariés et réalise plus de 800 millions d'euros de chiffre d'affaires. Un autre exemple, les thés et infusions Scopti. Les anciens salariés de Fralib, près de Marseille, ont repris leur usine après le départ d'Uni Le Vert. 10 ans plus tard, ils sont toujours là. Alors regardons plutôt ce qui marche. Le verre à moitié plein, toujours.
0: C'est dans l'actu, c'est donc dans l'édito de David Ossillou, chaque matin aux alentours de 7h15. Et c'est dans l'actu, c'est aussi dans la question d'actu. On joue, vous jouez, vous qui nous écoutez, vous qui nous regardez, vous allez repartir avec une carte carburant de 20 euros. On en fait plus pour votre pouvoir d'achat, on en fait plus aussi avec cette carte interactive que vous retrouvez sur ici.fr pour trouver la station la moins chère de chez vous. Et c'est pas toujours facile. Alors on vous donne un petit coup de pouce, carte carburant de 20 euros, si vous répondez à cette question d'actu, question animale.
7: Oui, et j'espère que vous avez été attentif, c'était dans le journal de 7h. Que peut-on faire aujourd'hui à l'École nationale vétérinaire de Toulouse? Participer à un atelier massage pour vaches stressées, faire dépister son chat gratuitement contre l'hypertension artérielle ou assister à la dissection d'un cobra.
0: Ah oui, ah, carrément.
7: Ah bah bien sûr, mais on fait de tout.
8: Pareil, hein. Que le cobra, c'est une grande histoire.
0: Question pas bête, on en parlait à 7h. Qu'est-ce qu'on peut faire aujourd'hui à l'École nationale vétérinaire de Toulouse? Participer à cet atelier massage pour vaches stressées, non. Faire dépister son chat gratuitement ou bien assister à la dissection d'un cobra. 05 34 43 31 31. Vous aurez la carte carburant de 20 euros. Vous êtes déjà en train d'appeler Christine. Et puis, on sera ravis de vous accueillir tout à l'heure, de vous donner aussi la bonne réponse. Parce qu'il y a vraiment, parmi ces trois propositions, une bonne réponse. Tout à l'heure, avant les infos de 7h30. Bonne chance!

0: Paul McCartney, Live and Let Die à 7h20. 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Ce matin, vous recevez Clément Suléda, un bricoleur toulousain devenu entrepreneur.
1: Bonjour Mathieu Prieur.
2: Bonjour.
1: Merci d'être là ce matin. Vous avez reçu une médaille de bronze au concours Lépine le 11 mai dernier à Paris pour le rebouche-trou. C'est le nom d'un kit qui permet de réparer les trous dans des murs. Dit comme ça, ça a l'air un petit peu magique quand même.
2: C'est magique.
1: Non, c'est magique. C'est pas de la magie. Comment ça
2: fonctionne ? C'est pas de la magie. C'est un kit tout en un pour réparer des trous dans des murs à la base texturée, donc des murs non lisses, type gouttelettes projetées, crépi intérieur, tout ça. Donc on fait aussi les murs lisses, mais c'est un kit à l'intérieur où il y a l'enduit pour reboucher son trou, son petit tampon en silicone pour faire sa texture, s'il y a une texture, un petit tampon éponge avec un petit tube de peinture pour pouvoir repeindre son mur en blanc mat.
1: Et quelle est la matière, l'enduit que vous utilisez ?
2: C'est de l'enduit classique. C'est vraiment, il n'y a pas de révolution dans l'enduit, c'est surtout dans le tampon qui fait la texture.
1: Et ça, c'est une recette secrète ?
2: C'est de l'enduit, enfin non, c'est pas de l'enduit, c'est du silicone que je moule moi-même. En fait, je reproduis des textures. Donc, il n'y a pas de formule magique, c'est du silicone alimentaire. C'était juste le fait de tout mettre dans une boîte et que ce soit pratique pour les gens.
1: Et c'est venu d'une expérience personnelle, je crois.
2: Oui, tout à fait. J'ai acheté un appart il y a plus d'une dizaine d'années, en gouttelettes projetées, et qui était farci de trous et impossible de trouver, de refaire cette texture de trou un peu type crépi, enfin cette texture de mur.
1: Et en bricolant,
2: j'ai cherché partout. En fait, j'ai cherché partout et je suis allé voir mon dentiste et je lui ai pris du silicone dentaire pour refaire ma texture et reboucher mes trous. Et je me suis dit, ça a jamais été inventé. Donc ça fait 10 ans que ça me trotte dans la tête. Donc je l'ai fait, je l'ai sorti, je l'ai produit et je l'ai présenté.
1: Et vous dites que pour un locataire, bah forcément c'est bien, on peut reboucher des trous, récupérer une caution. Est-ce que c'est pas problématique pour un propriétaire ? Est-ce que ça
2: justement,
1: peut pas cacher des problèmes plus
2: profonds ? Non, justement, bah, c'est une vraie réparation. C'est de vrai enduit de rebouchage pour reboucher un trou. C'est pas une formule magique qu'on voit sur Internet avec du dentifrice, de la pâte à fixe ou autre. C'est vraiment une vraie réparation.
1: Est-ce que votre médaille au concours Lépine permet de faire décoller votre entreprise ? Je crois qu'à ce jour, vous n'en vivez pas, vous travaillez toujours à côté.
2: Moi, je travaille à côté. Le but, c'était vraiment de le sortir pour me sortir ce projet de la tête. Quand ça fait 10 ans que ça
1: vous
2: ronge toutes les nuits, au bout d'un moment il faut le faire, donc je l'ai fait. Mais non, j'en vis pas à l'heure actuelle, parce que j'en ai pas besoin, parce que je travaille à côté. Et le but c'est de réinvestir dans cette société-là et au fur et à mesure la développer. Parce qu'il y a plein de choses à faire, du coup on voit plein de textures de rebouchage, on voit plein de choses.
1: Parce que hier, à ce même micro, on parlait microcrédit pour lancer les entreprises. Vous, pas de microcrédit, pas d'aide extérieure, tout vient de vos fonds.
2: Tout vient de mes fonds parce que il n'y a pas de gros investissements en soi.
1: Et vous travaillez avec des produits sur Toulouse, je crois, en circuit.
2: J'essaie de faire, j'ai tracé un compas autour de là où j'habite pour travailler à 20 km maximum d'à côté de chez moi.
1: Merci beaucoup Mathieu Prieur, créateur
2: beaucoup.
1: Du rebouche-trou, kit pour reboucher les trous facilement dans un appartement. Bonne journée à vous.
2: Merci de même.
0: 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Nathalie est à Eauze, c'est le département du Gers. 17 degrés. Bonjour l'équipe. Bonjour aux fidèles auditeurs. Passez un bon mardi. Il fait 17 degrés à Eauze dans le Gers. 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Ici, c'est votre radio de proximité. 7h23, belle matinée.

0: qui fait le buzz en ce moment, c'est la coupe de cheveux de Zazie. Parce qu'elle a laissé ses cheveux blancs, elle a fait une frange. Nous, ce qu'on aime chez Zazie, ce sont ses chansons. C'est vrai, comme Larsen qu'on vient d'écouter à l'instant. On va jouer avec Amélie. Amélie, vous êtes à Pêche-Beaugnieu. On va peut-être vous offrir une carte carburant de 20 euros dans une minute. Et puis, l'actu locale arrivera, c'est promis, dans moins de 5 minutes. Belle matinée, bon réveil avec nous.
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0: Et Amélie à 7h28 en direct de sa voiture. Bonjour Amélie.
3: Bonjour.
4: Bonjour.
0: Vous êtes partie du nord toulousain, de Pêche-Beaugnieu?
3: C'est ça.
0: Ouais, vous allez dans quel coin de Toulouse?
3: Je vais à Portet.
0: Vous allez à Portet sur Garonne?
3: Oui.
0: Ah ouais, donc là il faut tout traverser finalement. Bon,
3: mais bon, ça va, là,
0: ça roule bien aujourd'hui. Mieux. Étrangement, ça roule bien. Vous en êtes où, là? Dites-nous.
3: Je suis presque arrivée.
0: Ah, génial! Vous êtes partie tôt, hein?
3: Oui.
0: Ouais, c'est ce qu'on dit. L'avenir appartient à celles et ceux qui se lèvent tôt. On va, puisque vous êtes réveillé tôt, peut-être vous offrir une carte carburant. On va parler de la jauge de la voiture dans un instant, la jauge à essence. Marek vous rappelle la question d'actu pas bête.
4: Qu'est-ce qu'on peut faire aujourd'hui à l'École nationale vétérinaire de Toulouse? Participer à un atelier massage pour vaches stressées, faire dépister son chat gratuitement contre l'hypertension artérielle ou assister à la dissection d'un cobra?
3: Alors, faire dépister son chat.
0: Oui, bravo, c'est la bonne réponse, Amélie.
5: Et c'est le bon plan.
0: Et un bon plan, oui. Un très bon plan. Merci à l'école vétérinaire. Vous avez des animaux à la maison?
3: Oui, j'ai chien, chat et j'avais serpent aussi.
0: Ah oui? Mais non. Chat et serpent. Et
5: c'est
0: votre
5: pas vous le cobra.
0: Et votre serpent est parti. Donc on le recherche, le cobra. Non, c'est pas le vôtre.
3: Non, c'est pas moi. Moi, c'est non. Pas
0: ah. Ils sont dans des cages, les vôtres, vos serpents.
3: Non, mais elle est morte il n'y a pas longtemps.
5: Oh. Ah, désolé. Ah,
0: bon, bah, tant pis alors.
3: Elle a bon. 14 ans.
0: Ah, ah oui, ah ouais. Ça va, bon ça va. On est ravis de vous offrir une carte carburant de 20 euros. On en était où de la jauge à essence là? Il fallait faire le plein bientôt ou pas?
3: Ah oui, oui,
0: ah,
3: il
0: bon.
3: Était temps.
0: Bon, bah, il était temps, 20 euros de carburant grâce à votre radio locale. Qui est Amélie?
3: Ici Occitanie, évidemment.
0: Bravo. Bonne route avec nous.
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0: Oui, vous avez raison. Ici Occitanie, évidemment. Clémence, dans l'info d'ici, dans deux minutes, on flâne sur le pont Saint-Pierre.
5: Entre la place Saint-Pierre et le quartier Saint-Cyprien, un pont piéton depuis hier et jusqu'à fin septembre, avec une artiste en train de peindre une fresque, on l'a rencontrée.
0: À découvrir notre reportage. Nous sommes le mardi 2 juin, il est 7h30, le 90 secondes. En France et dans le monde, Cyril Ardo.
6: Les recherches poursuivent pour tenter de retrouver Liana, 11 ans, à Fleurance, dans le Gers, entre Bordeaux et Toulouse. Un homme de 41 ans est mis en examen pour enlèvement et séquestration. Il a été placé en détention provisoire. La collégienne est montée dans sa voiture selon les images de vidéosurveillance. Les comparutions immédiates se poursuivent aujourd'hui après les débordements de samedi en marge de la finale de la Ligue des Champions. Une trentaine de prévenus et déjà une peine de 6 mois de prison ferme et des peines de sursis. Un Parisien qui soutient le PSG ne fait pas ça, réagit le président du club Nasser Al-Khelaifi en exclusivité sur ICI. Entretien vidéo à découvrir sur ICI.fr. À l'unanimité, les députés votent pour protéger les enfants contre les violences à l'école et dans le périscolaire. Le texte prévoit de renforcer les contrôles des personnes au contact des jeunes. Certaines mesures comme la levée du secret de la confession ou la création d'un fonds d'indemnisation sont en revanche écartées. C'est ce soir à 19h, les futurs bacheliers auront les premières réponses des écoles et formations sur Parcoursup, phase principale d'admission qui doit durer jusqu'au 11 juillet. Thomas Pesquet de retour en 2027 dans la Station Spatiale Internationale. Emmanuel Macron l'a annoncé hier. Un autre astronaute français, Arnaud Prost, séjournera lui la même année dans une future station spatiale commerciale. Et puis la légende du tennis, Serena Williams, de retour sur le circuit dans une semaine, en double pour un tournoi à Londres. L'ex numéro 1 mondial se tenait à l'écart des cours depuis 2022.
5: Et figurez-vous qu'à Roland-Garros, il y a une ramasseuse de balles de chez nous, elle s'appelle Valentine, elle est originaire de Cugnot. Dans l'info d'ici, ce matin, on se balade sur le pont Saint-Pierre. Bon, on commence à en avoir l'habitude, mais on ne s'en lasse pas. Chaque été, depuis 5 ans, ce pont est interdit aux véhicules motorisés. Résultat, 5000 piétons, 3000 cyclistes y passent chaque jour. Et pour traverser la Garonne, ils foulent une œuvre artistique. Parce que la mairie sollicite un ou une artiste pour créer une fresque. Cette année, c'est Flora Moscovici qui sort la peinture et qui s'active depuis hier sur le tablier Mathieu Ferry. Un reportage de Mathieu Ferry qu'on va retrouver dans un instant. Mathieu Ferry qui a rencontré Flora Moscovici qui depuis hier donc peint sur le pont.
7: Sur le bitume, les employés municipaux délimitent bien la zone à peindre avec du scotch. Puis ils commencent à passer une couche de couleur claire avec un pistolet à peinture. Et c'est par-dessus que Flora Moscovici va pouvoir peindre en grande dimension, 2500 m² environ, entre les deux rives de la Garonne. Son projet s'appelle « D'argile et de calcaire ». C'est en fait l'histoire de Toulouse avec les minéraux qui la composent et les paysages.
8: Alors ce qu'on va voir, c'est une œuvre abstraite de couleurs, mais qui fait référence en fait à des paysages, à des choses concrètes qui sont bien présentes, comme donc la brique ou encore le pastel. Et ce qui m'intéressait, c'était aussi l'idée des changements de couleurs, des passages, donc à la fois de s'insérer dans ce qui est déjà là et en même temps d'amener d'autres couleurs.
7: Pour l'instant, pas grand chose à voir, c'est tout blanc, mais cette œuvre dans la ville, ça intrigue les Toulousains.
9: C'est vraiment cool.
10: C'est joli, puis ça amène un peu de vie, quoi. Bah oui, une jolie fresque, c'est quand même mieux que juste du goudron moche.
11: J'ai vu sur les panneaux indicatifs qu'effectivement, il y a une artiste qui va faire une fresque et qui va enjoliver le pont, quoi. Bah c'est une superbe idée. L'art est accessible à tous, et visible de tous, c'est très bien.
7: Travail particulier pour l'artiste, aussi bien dans l'organisation que sur le fait de peindre sur le bitume. Flora Moscovici.
8: Chaque fois, le travail est inédit parce qu'il faut s'adapter aux différents supports. C'est pas pareil de travailler sur du béton lisse que du béton enrobé. Chaque support nécessite une adaptation. Là, je travaille avec une peinture minérale, écologique, mais qui est quand même faite pour durer, qui est quand même faite pour le sol. J'ai l'habitude de travailler au pistolet en pulvérisation comme ça, mais jamais un de cette ampleur, et il a l'air très bien, donc je suis ravie. Par contre, la particularité pour ce projet, c'est que comme je travaille aussi avec des peintres en bâtiment de la ville, j'ai un peu pensé le projet de façon à pouvoir aussi déléguer des parties. C'est-à-dire qu'habituellement, je fais tout toute seule, donc pas tout, j'ai des assistants quand même qui m'aident pour les mélanges de couleurs, mais je peins tout moi-même. Et là, on m'a demandé d'adapter.
7: Une performance artistique qui doit durer 15 jours avec les premières couleurs visibles dès cette semaine.
5: On a hâte. Merci beaucoup Mathieu Ferry. Du mobilier va être aussi installé comme chaque année. Ombrière, siège, table de pique-nique. Le pont sera piéton jusqu'à fin septembre. Flora Moscovici a déjà investi le musée des Augustins pour sa réouverture en décembre 2025.
12: Dans le journal de 8h, on fera le point sur la disparition de Liana.
5: La collégienne a disparu depuis vendredi à Florence dans le Gers. Un homme de 41 ans a été placé en détention provisoire hier. Mis en examen pour enlèvement et séquestration de mineurs de moins de 15 ans. Il connaît la collégienne. Les gendarmes continuent les recherches.
6: Marek, dans la récré des Pitchounes, on va profiter du printemps.
4: Oui, changement de temps. Après les grosses chaleurs de la semaine dernière, on se sent vraiment au printemps cette semaine. Il fait meilleur pour mettre le nez dehors et faire des activités. Nos Pitchounes vont nous dire comment la saison de l'amour, de la renaissance les inspire et ce qu'ils aiment faire dehors.
6: C'est dans 5 minutes la récré des Pitchounes, l'actu vue par les petits Toulousains. On a un ciel vraiment couvert aujourd'hui sur notre grande région. Ce matin, alternance d'éclaircies et d'averses. Prenez votre parapluie, pensez à une capuche, on attend même des orages sur le Lot et l'Aveyron, nous dit Météo France. Dans l'après-midi, des éclaircies, mais aussi encore des averses à Toulouse et ses départements voisins. On est là actuellement à 7h37 à 18 degrés. Au thermomètre à Toulouse, on attend 22 cet après-midi. Oui, on a perdu une bonne dizaine de degrés, même un petit peu plus par rapport à la semaine dernière. Qui s'en plaindra? Les maximales de ce mardi 2 juin 2026, 19 à Rodez, 20 à Saint-Gaudens, 21 à Figeac, 22 à Pamiers et 23 à Cahors. On est sur la route et c'est plutôt pas mal ce matin. On en parlait avec notre...

0: Mais oui, si on dansait, let's dance, David Bowie. Il est beau, oui.
1: Il est beau.
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0: Très bon début de journée avec votre radio locale. Ici Occitanie, la radio qui aime l'histoire et qui vous raconte l'histoire. Grâce à Stéphane Bern, chaque matin avant les infos de 8h, on parlera de Félix Faure. Ça vous dit peut-être rien si vous êtes un peu jeune. Félix Faure, mort à l'Élysée. Oui, le seul président mort à l'Élysée. C'est Stéphane Bern qui nous raconte tout ça avant les infos de 8h. Et puis l'invité d'ici matin, après 8h moins le quart, sera le maire de Fleurance dans le Gers, Grégory Bobato. Malgré lui, sous le feu des projecteurs depuis la disparition de la jeune Liana vendredi, il nous dira comment il arrive à gérer cette crise sur la commune. Chaque matin, les enfants des écoles toulousaines prennent la parole. La récré des pitchounes.
4: Le printemps, c'est très bien, il y a des fleurs. En été, il fait trop chaud et en hiver, il fait trop froid.
5: Et oui, les pitchounes, c'est le printemps, le soleil est là, le week-end approche, mais pas encore quand même, mais forcément on a envie de bouger, de sortir, de bricoler, de respirer. Philippine, Lucien, Oscar, Blandine, Lou, Jade, Noémie et Bénédicte sont en CM1, CM2 à l'école Anatole France de Toulouse et ils nous disent ce qu'ils aiment faire dehors quand le temps est agréable.
6: Moi, quand il fait beau et que c'est le week-end, souvent je fais beaucoup de skateboard tout seul ou avec mon voisin.
7: Ou sinon faire du roller.
8: Je suis pas quelqu'un de très extérieur, donc je pense que je vais lire ou aller dans ma piscine.
9: Alors souvent quand il fait beau, je fais des activités manuelles au soleil. Par exemple des dessins, des porte-clés.
10: Des fois on va faire des bouquets de fleurs et on les donne à nos parents.

0: Je choisis souvent par couleur qui se ressent. Par exemple, je vais pas faire jaune et violet, je vais plutôt faire blanc, jaune. Et je peux à des fois essayer de faire des bracelets de fleurs.
1: Des fois, je vais cueillir des rhopatsus. C'est des asperges sauvages. Je le fais avec ma grand-mère.
2: Moi, je cueille tous les muscariers de mon jardin. C'est des fleurs bleues qui ressemblent à la tête des asperges. Et je cueille aussi des poireaux sauvages et des blettes sauvages avec mon grand-père.
3: Moi, je fais la sieste sur mon transat. Des fois, j'aime bien aller en forêt. Oh. J'aime bien aussi lire dans le jardin. Tout
4: Une sieste sur le transat.
5: Ah ouais, j'en rêve. Ils ont de bonnes activités, les pitchouns, pour le printemps. Ils débordent d'idées, ils ont raison. Parce que sortir, aujourd'hui, c'est presque devenu un enjeu de santé publique. On l'oublie, mais en France, les enfants sont de plus en plus des enfants d'intérieur, entre guillemets. Élevé entre quatre murs et coupé de la nature. C'est le Haut Conseil de la Famille, de l'Enfance et de l'Âge qui le dit. Les plus jeunes passent beaucoup moins de temps dehors qu'avant, dans les parcs, les terrains de jeu ou la nature. Cette sédentarité entraîne des myopies, obésité et même des troubles anxieux et dépressifs. Et pourtant, le printemps, c'est le moment idéal pour recharger les batteries solaires. La lumière augmente la dopamine, l'activité physique booste la concentration et jouer dehors améliore même le sommeil. Oui, oui, un enfant qui court, c'est un enfant qui dort. Et puis la France, c'est pas comme si elle manquait de verdure. Nos forêts ont gagné 21% de surface en 40 ans. On a littéralement un pays qui pousse, mais des enfants qui sortent moins. Donc voilà, les pitchouns, vous avez bien raison de profiter de l'extérieur pour se détendre ou faire des activités physiques. Le printemps, c'est un peu votre super pouvoir, finalement. Donc maintenant, si vous faites une bêtise et que vos parents disent « tu vas dans ta chambre », vous pourrez lui dire qu'il faut écouter la chronique et plutôt aller dehors.
4: 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Notre invité dans 4 minutes sera le maire de Fleurance dans le Gers, Grégory Beaubateau. Il est sous le feu des projecteurs depuis la disparition de la jeune Lia vendredi. Malgré lui, sous le feu des projecteurs, il nous dira comment il arrive à gérer cette crise sur sa commune. Grégory Beaubateau, invité d'ici matin dans 3 minutes.
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0: C'est le nouveau titre de Céline Dion, écrit par Jean-Jacques Goldman. Céline Dion qui a annoncé 10 nouvelles dates pour sa tournée qui commencera l'année prochaine à Paris. Céline Dion, dans votre autoradio ce matin.
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0: À 7h48, en direct à la radio, à la télé, l'invité d'ici matin, votre invité Marek Keta est le maire de Fleurance, dans le Gers, au premier plan de l'actu depuis la disparition d'une collégienne de 11 ans sur sa commune.
3: Bonjour Grégory Bobato.
4: Bonjour.
3: 3 jours que Liana a disparu, vous avez réussi à fermer l'œil?
4: Ben écoutez, on dort très peu depuis 3 jours, mais enfin, à côté de ce que vit la famille, on peut se dire qu'il faut avancer.
3: Vous avez réuni hier soir 43 maires, en tout à peu près 70 élus, une décision pour afficher l'unité. À quoi ça servait exactement cette réunion?
4: Ben écoutez, je crois que le bouleversement est palpable sur l'ensemble du territoire. Donc aujourd'hui, on parle beaucoup du centre-bourg qui est Fleurance, ma commune, qui réunit évidemment l'ensemble des élèves et des collégiens en son sein par l'établissement scolaire qui la compose. Mais cela touche l'ensemble du territoire de la commune de la Lomagne Gersoise. Et il me semblait essentiel que les maires qui nous entourent soient aussi informés du fonctionnement de la cellule de crise et que l'on puisse, en tant que centre-bourg, leur proposer aussi l'assistance technique dont nous disposons, nous, dans une mairie un peu plus importante.
3: Oui, parce qu'on n'est jamais vraiment préparé à ça. 180 gendarmes sont encore sur le terrain aujourd'hui. Hier, des hélicos, des drones déployés, il y a des journalistes, des caméras partout. Du jour au lendemain, comment vous encaissez ça? Comment les habitants encaissent ça?
4: Écoutez, passer le fait de réaliser effectivement que ça peut arriver chez nous, que ce n'est pas qu'à la télé, que ce n'est pas que chez les autres, on réagit et un élu, on fait son devoir, donc on organise, on calme, on apaise, on discute, on explique, et puis le maître mot, je crois que c'est vraiment l'organisation et le sang-froid qui nous a permis très rapidement de nous mettre en place avec la cellule de crise à la mairie, avec le directeur de cabinet, la chef de communication, mes adjoints qui ont été très très présents, et évidemment on a suivi les consignes des enquêteurs qui qualifiaient peu à peu au fil des heures ce qui se passait, donc de disparition inquiétante à séquestration, à l'enlèvement, à ce que l'on sait aujourd'hui depuis hier avec la fin de la garde à vue du suspect.
3: C'est un tournant, le principal suspect, rappelons-le, un homme de 41 ans mis en examen hier soir pour enlèvement et séquestration de mineurs de 15 ans. C'est quelqu'un de Fleurance?
4: C'est quelqu'un effectivement du territoire. Voilà, aujourd'hui, vous comprendrez que je ne commenterai pas l'identité ni les faits du suspect. L'enquête est en cours et je laisse bien évidemment le parquet s'occuper de donner les informations nécessaires, puisque la ligne de conduite que j'ai prise dès les premières heures, c'est vraiment de conserver chacun notre canal d'information et de diffusion. Donc moi, je parle au nom de la mairie de Fleurance, des élus du territoire et de l'organisation, si vous voulez, plutôt base arrière du commandement et du parquet.
3: Bien sûr. En revanche, soyons francs, certains habitants veulent jouer aux enquêteurs. Est-ce que vous devez, votre rôle, vous disiez, vous évoquez un rôle tampon, vous devez les freiner?
4: Bien évidemment que je joue au rôle tampon et que aujourd'hui, il va falloir se concentrer pour expliquer aux habitants qui veulent jouer aux enquêteurs, qui veulent se substituer à l'enquête, parfois, que nous avons tout intérêt à rester dans le cadre légal, dans ce qui nous est demandé par le commandement et par le parquet, pour la simple et bonne raison que la bonne volonté ne va pas être une entrave au bon déroulement de l'enquête.
3: Les caméras ont filmé Liana montant dans la voiture du suspect, mais pas la sortie près de la piscine. Pourquoi? Il y a un angle mort à cet endroit précis, il n'y a pas de caméra?
4: Écoutez, les caméras sont déployées sur Lens depuis quelques années. Moi, je suis élu depuis 2 mois et demi. J'avais dans mon plan le fait d'intensifier cette mise en place de caméras de surveillance sur la ville. Et je crois qu'effectivement, ce que nous apprend cette tragédie, c'est vraiment la nécessité d'avoir des caméras aux entrées de ville, à toutes les entrées de ville, pour pouvoir tracer les véhicules, les entrées et sorties de véhicules. Vous savez, dans nos villages, dans nos petites villes de campagne, il est toujours difficile de s'imaginer que l'on puisse vivre quelque chose comme ça.
3: Grégory Bobato, les recherches continuent ce matin. Vous comptez relancer des battues citoyennes ou c'est fini, place aux professionnels?
4: Écoutez, les professionnels sont sur le terrain. La battue citoyenne qui a été organisée dimanche, elle a été en concertation avec eux, avec les gendarmes qui nous ont donné le feu vert, le timing. Nous, on a mis en place l'organisation, on a mis en place l'accueil des Florentins. Aujourd'hui, depuis dimanche, des quantités de Florentins nous laissent leurs coordonnées pour pouvoir participer à d'autres actions. Et comme je dis hier soir encore avec le colonel en charge des équipes sur le terrain, je lui disais, voilà, nous on est prêts, si vous nous donnez le feu vert, on fera ce que vous nous direz et on restera dans les prérogatives qui nous sont données.
3: Grégory Beaubateau, maire de Florence, merci d'avoir été avec nous ce matin sur Ici Occitanie. Les recherches qui s'intensifient pour retrouver la fillette de 11 ans disparue sur votre commune. Merci d'avoir été avec nous.
4: Merci beaucoup.
0: Du côté de Barboton, les Termes, message de Marilou qui nous dit qu'il fait 16 degrés. Difficile de se lever ce matin. Dur, nous dit Marilou. Un petit peu de pluie annoncée, ça fera du bien au jardin. Marilou qui vous souhaite un bon mardi, qui a laissé son message sur la page Facebook, Ici Occitanie.

0: Lionel Hallyday et l'envie, on va voyager dans le temps avec la mort de Flixfort à l'Elysée. C'est Stéphane Bern qui voyage dans le temps dans une minute, l'actu local dans 3 minutes.
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0: On voyage dans le temps avec Stéphane Bern. Bonjour Stéphane.
6: Bonjour France. Bonjour le midi toulousain.
0: Ce matin, on voyage au temps où un président de la République meurt en plein travail. Enfin presque.
6: 16 février 1899. Le président Félix Faure s'effondre à l'Élysée. Très vite, une rumeur court et elle va faire rire toute la France. Paris Palais de l'Élysée. En cette fin d'après-midi d'hiver, le président est dans ses appartements privés. Officiellement, il travaille. Le pays est sous tension. L'affaire Dreyfus divise la France. Les esprits sont à vif. Bref, moyen l'ambiance. Soudain, agitation. On appelle au secours. Félix Faure est pris d'un malaise violent. Les domestiques accourent, les médecins arrivent en urgence. Mais il est trop tard. Le président est mort. La cause officielle est claire. Une congestion cérébrale, ce qu'on appellerait aujourd'hui un AVC. AVC, allez, voilà, circuler. Oui, ça fait AVC. Mais très vite, les rumeurs vont bon train. Et étonnamment, ce train-là n'est jamais en retard. Il est même souvent en avance sur la vérité. Car Félix Faure n'est pas seul. Une femme se trouvait avec lui, Marguerite Stenel. Immédiatement, les questions fusent. Que faisait-elle là ? Que s'est-il passé juste avant le malaise ? On raconte que le président n'était pas exactement en train de travailler. Disons qu'il menait une activité plus privée. Dans les cafés, dans les rues et surtout chez ses adversaires politiques, les moqueries fusent. Une punchline sort du lot et restera célèbre. Il voulait être César et il est mort Pompée. Pendant que la France plaisante, la situation est pourtant très sérieuse. Le pays doit élire un nouveau président en pleine crise politique. Une élection anticipée. Félix Faure reste un cas unique, le seul président mort à l'Élysée. Officiellement, il est mort dans l'exercice de ses fonctions. Officieusement, il serait mort dans l'exercice, tout court.
0: L'exercice, bien sûr, oui.
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0: Nous sommes le mardi 2 juin 2026, bonne fête Blandine, il est 8h. L'info d'ici, Clémence Suleda. Bonjour Clémence.
7: Bonjour France, bonjour tout le monde. Un homme soupçonné d'avoir enlevé Liana se réveille en prison ce matin. Liana, collégienne de 11 ans, a disparu vendredi dernier à Fleurance, petite ville de 6000 habitants dans le Gers. Il y a donc un suspect dans cette affaire, mis en examen hier soir, qui reste présumé innocent. Il nie tout rapport avec la disparition de la jeune fille, Marie Quétin.
8: Oui, il n'a rien dit devant le juge d'instruction. Rien qui puisse en tout cas aider les enquêteurs à retrouver Liana. La jeune fille est pourtant bien montée dans sa voiture vendredi dernier sur les coups de 15h à la sortie du collège. Elle le connaissait pour être le père d'une copine. Elle avait même passé une soirée pyjama dans la maison familiale en début d'année. En garde à vue, le quadragénaire casier judiciaire vierge assure avoir déposé Liana devant la piscine de Florence. Explication incohérente et imprécise pour la justice, d'où cette mise en examen pour enlèvement et séquestration de mineurs. Un crime passible de 30 ans de réclusion, précise le procureur d'Agen. Le maire de Florence, Grégory Beaubateau, était notre invité il y a quelques minutes. Il nous expliquait que c'est quelqu'un du territoire et il prévient les habitants qui veulent jouer aux enquêteurs. Il ne faut pas que les bonnes volontés entravent le déroulement de l'enquête.
7: Merci Marek. Et 180 enquêteurs sont toujours mobilisés ce matin dans le Gers. Hier, 72 gendarmes mobiles sont arrivés en renfort de Clermont-Ferrand. Ils ont ratissé les bois au sud de Fleurance jusqu'à la tombée de la nuit. Les recherches reprennent ce matin avec deux équipes, nous explique le colonel Philippe de la Fourcade.
1: Le reste du dispositif est en mobilité sur les axes, vérifie aussi les cours d'eau, les plans d'eau. Et puis il y a une partie du dispositif qui travaille plutôt sur la partie investigation. Toutes les informations qui nous sont transmises sont lues, analysées, vérifiées, recoupées et travaillées de façon très sérieuse.
7: Et pour l'instant, aucune trace de Liana. Selon nos confrères de France Info, les experts de la gendarmerie examinent aussi minutieusement la voiture du suspect dans l'espoir d'y trouver des indices.
0: Une première étape franchie pour sauver Fibre Excellence.
7: Des dirigeants du groupe ont déposé une offre de reprise devant le tribunal de commerce de Toulouse, comme on vous l'annonçait hier. Ils partent sans l'actionnaire indonésien et veulent créer une nouvelle entité pour reprendre l'usine de pâte à papier de Saint-Gaudens, mais aussi celle de Tarascon, ainsi que les près de 700 salariés. Comment cette offre est est-elle accueillie justement par ses salariés? Écoutez la réponse de Nicolas Bruel, c'est le représentant CGT chez Fibre Excellence.
9: On l'accueille bien évidemment d'un bon oeil puisqu'elle a le mérite d'exister et c'est la seule. S'il n'y aurait pas d'offre, ça serait quasiment déjà fini. On espère qu'avec cette offre, le tribunal de commerce nous laisse encore du temps pour justement que cette offre puisse être étoffée et avoir un pacte d'actionnaires qui étoffe l'offre. C'est pas évident d'être séduisant vu le contexte actuel pour des actionnaires. Donc il faut l'être en parlant de long terme, en présentant des projets pour l'avenir, quoi. On le sait qu'on a des entreprises qui sont viables, donc on se dit qu'on va peut-être avoir encore du sursis et on espère qu'on aura une issue favorable.
7: Et cette offre de reprise doit être examinée le 17 juin par le tribunal de commerce de Toulouse. Fibre Excellence espère d'ici là obtenir des garanties de l'État sur une augmentation des prix de rachat de l'électricité. Un Espagnol jugé aujourd'hui à Foix pour un accident mortel qui a beaucoup marqué en Ariège. En août 2022, un monospace et une voiture se percutent sur la RN20 à hauteur de Savignac-les-Ormeaux. 6 personnes meurent, dont un garçon d'une dizaine d'années, une préadolescente. Le conducteur dit s'être endormi. Il comparaît à 13 heures pour homicide et blessures involontaires.
0: Ici matin, 8h04, c'était une figure du Parti Socialiste et du Lauragais. Pierre Izard est mort hier.
7: À l'âge de 90 ans, il fut président du département de la Haute-Garonne pendant 27 ans, de 1988 jusqu'en 2015. Également maire de Villefranche de Lauragais pendant 30 ans. Il était resté conseiller municipal jusqu'en 2020. On lui doit notamment la gratuité des transports scolaires, le développement de lignes de bus départementales, la mise en place de maisons de santé. Son successeur, l'actuel président du département, Sébastien Vincini, salue un grand serviteur de la République.
10: La Haute-Garonne perd une grande figure, un homme qui a marqué de son empreinte pendant près d'un demi-siècle la Haute-Garonne avec ses transformations. Il y avait cette profonde volonté de permettre à chacune et à chacun, quel que soit l'endroit où il vivait, que ce soit à Fosse ou à Villemur-sur-Tarn, d'amener des services au public. C'était aussi une force de l'engagement, un vrai caractère, rigoureux, passionné, fidèle à la Haute-Garonne. Pierre Izard a marqué toutes celles et tous ceux qu'il a croisés. Les mains dans le dos, c'était une position qui marquait les esprits, et puis avec sa voix forte qui interpellait, son regard perçant, et avec un caractère bien trempé. Mais au fond, Pierre Izard, dans son action, a toujours cherché à faire pour les Haut-Garonnaises et les Haut-Garonnais, pas à chercher à leur plaire, plutôt à faire.
7: Pierre Izard qui s'était aussi battu pour avoir l'échangeur de l'autoroute A61 à Villefranche de Lauragais. Lui était un grand philosophe et sociologue. Edgar Morin, mort la semaine dernière à l'âge de 104 ans, aura droit à un hommage national. Ce sera demain aux Invalides, cérémonie présidée par Emmanuel Macron. Les surveillants du second degré mobilisés en ce moment à Albi et ils seront devant le rectorat de Toulouse à midi et demi. Les assistants d'éducation rassemblés pour demander dans les collèges et les lycées des recrutements et des revalorisations salariales.
0: Marcher d'une rive à l'autre de la Garonne sur une œuvre d'art, c'est devenu une habitude depuis 5 ans à Toulouse.
7: Le pont Saint-Pierre est piéton depuis hier et jusqu'à fin septembre, 5000 piétons par jour en moyenne, 3000 cyclistes et en ce moment, les passants peuvent assister au travail de Flora Moscovici, cette artiste qui peint cette année la fresque sur le tablier du pont chaque année. Il y a un artiste qui est invité. Là, cette fois, le projet s'appelle d'argile et de calcaire et Flora Moscovici veut raconter l'histoire de Toulouse avec les minéraux et les paysages qui la composent.
11: J'ai réfléchi à une peinture pour le pont Saint-Pierre qui s'inspire un petit peu du contexte de la ville et puis de la géologie aussi. Le projet s'intitule « D'argile et de calcaire ». C'est un titre qui fait référence à la brique, bien sûr, et à sa composition. Et l'idée, c'est de partir un petit peu des minerais et de la Garonne, de réfléchir aussi à ces changements de couleurs, en fait, à toutes les nuances qui composent la Garonne, les bords de la Garonne, et puis comment aussi la ville s'est construite à partir de minéraux qui sont déjà présents sur ce sol. Je vais travailler pendant 2 semaines. La première semaine, ça va être des passages de couleurs assez simples. Et puis la deuxième semaine, je vais revenir avec des transitions plus fines et d'autres couleurs pour apporter un petit peu de relief dans les secondes couches.
7: Et des premières couleurs visibles dès cette semaine, loin, loin au-dessus du pont Saint-Pierre, dans l'espace. Il y aura bientôt à nouveau Thomas Pesquet qui a étudié chez nous à l'ISA et Supaéro. Il doit partir l'année prochaine pour rejoindre Aven One, une station spatiale commerciale développée par Vast, une entreprise américaine. Et une pensée pour ceux qui espèrent un jour devenir astronautes. Les premières réponses de la plateforme d'orientation Parcoursup tombent ce soir, 19h.
0: Il part dans l'espace ou dans l'espace ?
7: Dans les... Vous moquez.
0: Non, bon, non. Bon, on n'est pas comme ça.
7: Non, vous n'êtes pas du tout comme ça.
0: Mais pas du tout.
7: Est-ce que vous avez compris quand même celle des informations de ce journal ? Vous avez retenu quoi, François ?
0: J'ai tout retenu et quand il me manque une info, je vais sur l'appli. Je prends mon portable.
7: Tout à fait. Hop, vous faites bien.
0: Je vais sur l'appli. Ici.
7: À tous nos articles, vous pouvez réécouter ce journal.
0: On peut réécouter ce journal,
7: voilà.
0: Ce que vous faites à chaque fois.
7: Je me réécoute fréquemment.
0: Voilà.
7: Et en me disant, mon Dieu,
0: besoin,
7: peut mieux faire.
8: Il y a besoin, surtout avec la question qui arrive, Franz.
0: Exactement. Attention, question d'actu qui arrive pour un très très beau cadeau. On a un ciel qui est vraiment couvert sur notre région ce matin. Alternance d'éclaircies et d'averses, nous dit Météo France. Des orages chez vous, sur le Lot, l'Aveyron. Et puis cet après-midi, quelques éclaircies accompagnées d'averses à Toulouse et ses départements voisins. Il fait 18 degrés à Toulouse, 22 cet après-midi. On est sur la route pour vous accompagner. Pas d'incident, pas d'accident et un périph' qui est relativement fluide aujourd'hui. Ça, c'est la bonne nouvelle. 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C'est génial. C'est un beau mardi.
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0: C'est peut-être le plus beau de tous les mardis. Peut-être, on ne sait pas. En tout cas, profitons de ce mardi. Merci d'avoir choisi ici matin la radio qui vous accompagne. 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

0: Qu'est-ce que c'est bon de réécouter Rose Laurence, pas vrai?
1: J'adore.
0: C'est ce qu'on se disait.
1: Chanteuse préférée.
0: Ah, mais on adore Rose Laurence, Africa.
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0: Et ce que vous ignorez peut-être, c'est Guillaume Couquet que vous venez d'entendre, qui sera dans un instant pour notre rendez-vous rugby, et le président du fan club pour tout ce qui est plutôt nord de Toulouse, au niveau du frontonnet. Hein.
1: Oui, parce que c'est bien segmenté.
0: Très segmenté. Voilà, énormément segmenté.
1: On a un club de karaoké, d'ailleurs, on vous invite.
0: Très bien,
1: où vous voulez.
4: Ouais. On arrive, attention.
0: Attention, parce que nous, on risque de venir.
1: On y va.
0: Bon, alors, on rigole, mais on sait aussi redevenir sérieux, vous le savez. On a un rendez-vous anti-arnaque. Et avec la Coupe du Monde de foot qui arrive, ce sera le 11 juin, Mexique, Afrique du Sud. Il y a des escrocs qui en profitent pour vous arnaquer. Heureusement, Aude Razo est là, rendez-vous anti-arnaque dans une minute. Mais à 8h12, ici c'est rugby.
4: Ici c'est rugby avec notre kiné préféré, Guillaume Couquet. Salut Guillaume.
5: Bonjour, salut tout le monde.
4: Vous étiez au match samedi après-midi pour voir les Rouges et Noirs face à Lyon ou pas?
5: Oui, absolument Clémence. Le match était à guichet fermé, comme tous les matchs du stade à domicile depuis plus de 80 matchs, figurez-vous. Non mais rendez-vous compte, j'ai eu l'immense chance et l'honneur d'être invité à Ernest Vallon. Mais il n'y a pas photo, le rugby en live c'est autre chose qu'à la télé. Ouais,
4: j'imagine que lorsqu'on est passionné, on peut suivre les actions différemment qu'à travers son écran, sans perdre une mètre des petits détails du match.
5: Bah, je vais vous avouer quelque chose Clémence, moi je pense que je passe plus de temps regardez ce qui se passe en tribune que sur le terrain, tu vois. Alors juste à côté de moi, tu vois, il y avait un petit pitchoun, Malo, 4 ans, il était venu avec sa tenue de rugby aux couleurs de grenade. Il avait encore ses petits crampons aux pieds, sa sucette dans la main. Ses parents lui avaient fait la surprise de prendre les places pour l'emmener au match à la sortie de son entraînement du matin avec l'école de rugby.
4: Oh, trop mignon.
5: J'ai vu les gens tous debout applaudir dans un bruit de tonnerre, un petit demi de mêlée venu du pays du soleil levant pour lui montrer tout leur respect et leur amour pour sa dernière à domicile. Saito-san, Otoni, arigato gozaimasu.
4: Oula.
5: Vous traduirez en japonais, ça veut dire merci beaucoup Saito. J'ai vu un couple de supporters en salopette rouge se rouler une galoche de joie en renversant en demi-pêche partout autour d'eux après les rageurs de Pierre-Louis Barassi. J'ai vu la silhouette monumentale d'Olivier Roumat toujours là à scruter un certain numéro 8 sur le terrain avec les yeux qu'ont tous les papas sur les abords des terrains de rugby entre fierté et inquiétude. J'ai vu des chefs d'entreprise à succès prendre des photos avec Antoine Dupont et Paul Garou avec la même excitation que des pitchouns de 5 ans. J'ai vu une maman prendre un selfie avec son fils et sa fille. Quelques octets de souvenirs sur un téléphone mais qui regarderont un jour tous les deux avec nostalgie, j'en suis sûr. J'ai vu deux frérots, Guillaume et Julien, se croiser à la 45e minute lorsque l'un rentrait et l'autre sortait, comme si les dieux du rugby ne voulaient pas qu'ils se rencontrent sur le terrain.
4: Alors je vais vous avouer quelque chose, moi aussi quand j'ai la chance de voir un match en tribune, je fais pareil.
5: Et parce que vous savez Clémence, je sais pas pourquoi, mais ce match m'a fait penser à une phrase fameuse qu'un renard un jour a dit au petit prince en lui révélant son secret le plus précieux. On ne voit bien qu'avec le cœur, l'essentiel est invisible pour les yeux. Et si le grand secret du rugby, c'était pas de regarder le ballon, mais les hommes et les femmes qu'il y a autour.
4: Merci beaucoup Guillaume Couquet, le rugby qui s'écoute aussi commenté. Tous les matchs du Stade Toulousain sont à vivre en intégralité sur notre radio grâce à Rémi Doutre. On lui demandera de commenter ce qui se passe aussi autour de lui. Tiens, c'est des demi-pêches qui
5: passe beaucoup de choses autour de Rémi Doutre et Alexis Palisson.
0: On peut pas tout dire non plus. Tout ce qui se passe autour de Rémi Doutre, on peut pas tout dire.
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0: 8h16, ici matin, c'est pas vrai, votre rendez-vous anti-arnaque. Aude Razo, J-9, avant le coup d'envoi de la Coupe du Monde de foot, le 11 juin, et certains escrocs passe à l'offensive.
8: Oui, on y voit la star dans sa voiture, lunettes noires sur le nez, vitres baissées.
0: C'est ouais. Que vous... Alors, c'est pas ce qu'on attendait de vous, Audrazo. On attend normalement aujourd'hui de nous parler de cette Coupe du Monde de foot. Ce sera le 11 juin avec Mexique, Afrique du Sud et ces escrocs donc qui passent à l'offensive.
8: Effectivement, si vous voyez passer là dans les prochains jours une offre imbattable pour aller voir un match de nos bleus aux États-Unis ou si vous voyez des sites avec des goodies, mascotte du mondial, maillot, t-shirt, etc., soyez mais alors ultra prudent. Deux entreprises spécialisées en cybersécurité, Checkpoint et Kaspersky, alertent sur une explosion des sites malveillants. Tenez, je suis allée sur l'un de ces sites. Je vous avoue que même moi, qui vous parle d'arnaque à longueur de temps, j'ai bien du mal à voir au premier abord qu'il y a tromperie. Son nom, c'est FIFAOfficialStore.shop. On est d'accord, d'emblée, vous vous dites, c'est la boutique officielle de la FIFA, la Fédération Internationale de Foot. Qu'est-ce que je vois dessus ? Des ballons du Mondial, des maillots de la France, ouais, du Brésil, etc. Et tiens, de bien jolies ristournes, moins 80%, casquette, écharpe à 6 euros et cerise sur le gâteau, livraison gratuite.
0: Ah, c'est là que ça devient suspect. C'est trop beau pour être vrai, cette histoire.
8: 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Deux entreprises spécialisées en cybersécurité, Checkpoint et Kaspersky, alertent sur une explosion des sites malveillants. Tenez, je suis allée sur l'un de ces sites. Je vous avoue que même moi, qui vous parle d'arnaque à longueur de temps, j'ai bien du mal à voir au premier abord qu'il y a tromperie. Son nom, c'est FIFAOfficialStore.shop. On est d'accord, d'emblée, vous vous dites, c'est la boutique officielle de la FIFA, la Fédération Internationale de Foot. Qu'est-ce que je vois dessus ? Des ballons du Mondial, des maillots de la France, du Brésil, etc. Et tiens, de bien jolies ristournes, moins 80%, casquette, écharpe à 6 euros et cerise sur le gâteau, livraison gratuite.
0: Bon, très très bien, vous retrouvez Audrazo et ce rendez-vous anti-arnaque sur votre appli ici. Il est ici, Sébastien Bretonneau.
9: Eh ben oui, c'est moi. Bonjour à tous.
0: Pour la petite vadrouille du mardi.
9: Eh oui, bien sûr. Alors hier, je vous ai présenté dans la petite vadrouille Céline Laurent, qui s'apprête à laisser sa ferme caprine, la cabriolet de Montbartier dans le Tarn-et-Garonne. Céline laisse sa ferme pour devenir ambulancière et on lui souhaite bonne chance. Et c'est Léa, 21 ans, qui a décidé de tout mettre en œuvre pour racheter la ferme de Céline. Eh ben, elle est au micro de la petite vadrouille ce matin.
0: Et ce sera dans 4 minutes à découvrir. Mais avant,
9: bonjour.
0: Vous jouez pour deux entrées, ce muséum de Toulouse vous attend à l'occasion de cette exposition qui s'appelle Domestique-moi, si tu peux. Vous l'avez vu, Clément, elle est vraiment très bien.
10: C'est très sympa.
0: Vous êtes allé avec les enfants.
10: Oui, tout à fait.
0: Ouais, il y a énormément de choses. Ouais. Le grand. Deux entrées pour le muséum de Toulouse, mais il faut répondre à la question concoctée par Marek Kota, et c'est pas facile.
11: Oh, quelle œuvre est en train d'être créée sur le pont Saint-Pierre à Toulouse ? Une statue d'Antoine Dupont, une fresque géante sur l'histoire de Toulouse ou un graffiti I love Garonne ?
0: On en a parlé dans les infos de 9h. Quelle œuvre est en train d'être créée sur le pont Saint-Pierre à Toulouse ? Une statue d'Antoine Dupont, une fresque géante sur l'histoire de Toulouse ou bien ce graffiti I love Garonne ? Vous avez la réponse, vous aurez les deux entrées pour le muséum de Toulouse à l'occasion de cette expo Domestique-moi si tu peux. Mais quel est donc le numéro de téléphone ?
9: Le 05 34 43 31 31.
0: Il sait tout, il fait tout. Vous appelez, vous pourrez même parler à l'équipe d'ici matin avec Sébastien Bretonneau. Ouais. 05 34 43 31 31. Christine attend votre appel.
9: Oui.
0: Et on vous accueillera avant les infos de 8h30. Bonne chance !

0: Waouh,
1: c'est Bruno Mars en plein mois de juin, dis donc. Et c'est Sébastien Bretonneau pour la petite vadrouille du jour.
2: Oui, ce matin, on est de nouveau à Montbartier, comme hier, dans le Tarn-et-Garonne. Hier, dans la petite vadrouille, on était avec Céline, qui, après 7 ans de bons loyaux services, a décidé de vendre sa ferme caprine. Céline va devenir ambulancière. Ce matin, je vous présente la jeune Léa, 21 ans, qui, après un bac scientifique, va reprendre la ferme de Céline. Vous avez suivi l'histoire?
3: Oui, on a suivi,
2: son amour pour les chèvres, ses motivations, son enthousiasme aussi. Léa est dans la petite vadrouille ce matin.
1: Ouais, au micro de Sébastien Bretonneau.
4: Ah ben, j'ai pas menti, hein. Ah, là, je sens que ça me stresse, je vais vous animer.
2: Léa, vous êtes originaire d'où?
4: Je suis originaire de Castelnaudary, dans l'Aude.
2: Vous êtes en train de caresser les biquettes, pourquoi, pendant qu'on fait l'interview?
4: Parce que ces biquettes-là, elles ont le pouvoir vraiment de m'apaiser. Je me cale un peu sur leur rythme cardiaque et ça a vraiment tendance à me faire souffler un bon coup.
2: Oui. Alors, vous vous apprêtez à reprendre cette ferme qui appartenait à Céline. Elle va vous passer la main et en ce moment, elle vous épaule un petit peu alors que les biquettes essaient de me manger mes filles. Quel lien vous avez sinon au départ avec le monde agricole?
4: Eh ben pas énormément. Mes parents ne sont pas du tout agriculteurs, mes frères et sœurs non plus. Mes grands-parents ont pu connaître ce milieu agricole, mais s'en sont tout de suite éloignés, justement connaissant les difficultés de ce milieu-là. Ils ont d'ailleurs eu quelques appréhensions quand je leur ai dit que j'allais dans ce milieu-là. Eux qui ont vraiment fui vers la ville pour s'éloigner de cette potentielle précarité.
2: Ouais. Vous avez fait quoi comme études?
4: Alors j'ai commencé en faisant un bac scientifique. Donc rien de plus classique, un bac général. Et je me suis orientée vers une licence de biologie environnementale sur Toulouse.
2: Et pour vous vouliez faire quoi au tout départ?
4: Alors au départ, on m'a orientée vers les études vétérinaires. Oui. J'ai toujours senti que j'avais envie de travailler avec ces animaux, justement parce qu'ils ont ce pouvoir apaisant. Et c'est vrai qu'au lycée, quand on parle de travailler avec les animaux, le premier métier qui arrive à la bouche, c'est vétérinaire. Donc c'est pour ça que je suis partie en licence, pour préparer le concours.
2: Ouais. Et alors comment vous avez découvert l'élevage caprin?
4: Et ben en fait, c'est tout simplement via des stages pour préparer encore une fois ce concours vétérinaire. J'ai découvert des cliniques qui faisaient certes les chiens, les chats, et certaines qui faisaient des animaux de la ferme, des vaches, des moutons, etc. Donc c'était ma première approche de l'élevage. J'ai senti qu'il y avait quelque chose à creuser, donc j'ai continué à faire d'autres stages, dont un en particulier qui s'est passé vers Avignonnet-Lauragais, qui était un élevage caprin d'une cinquantaine de chèvres. Et là, l'amour fou s'est produit.
2: Alors vous avez 21 ans, donc vous êtes toute jeune. Céline, qui tenait cette ferme, n'est pas partie en vacances quasiment pendant 7 ans. C'est quand même beaucoup de responsabilités. Vous vous rendez compte dans quoi vous mettez les pieds?
4: Ah oui, ça, je m'en rends compte. Effectivement, j'ai bien pris le temps des stages, mais aussi des expériences professionnelles pour vraiment avoir toutes les facettes du métier. Je me suis rendu compte de certaines difficultés. Après, moi, je ne suis pas une très grande vacancière à la base, donc ça ne me dérange pas trop de partir. Et sinon, je suis énormément soutenue par mes amis, par ma famille, qui peuvent potentiellement prendre le relais de temps en temps. Je suis seule sur l'exploitation, mais je suis vraiment soutenue.
2: Vous dites que les animaux un pouvoir apaisant sur vous.
4: En particulier les chèvres, parce qu'elles sont vraiment très câlines. Vous voyez, elles viennent très proches de l'homme tout de suite. Moi qui suis très anxieuse de nature, elles sont tout de suite là pour me mettre la patte sur moi et me dire, mais t'inquiète pas Léa, ça va bien se passer.
2: Oh, c'est trop mignon. Alors moi je vous propose d'aider Léa, voilà. D'accord. Parce qu'elle reprend cette ferme caprine qui s'appelle La Cabriolet à Montbartier. Alors voilà, allez la voir parce qu'elle vend du fromage de chèvre évidemment sur place. Mais vous pouvez aussi la retrouver sur le marché de Ramonville au Drive Fermier 82 et au Cabas d'Olivia à Verdun-sur-Garonne. On soutient Léa et bravo pour sa belle initiative et ses étiquettes.
1: C'est bien de soutenir l'agriculture locale. On a deux entrées pour le Muséum de Toulouse, peut-être pour Aline. On va jouer avec vous Aline de Gaillac dans le Tarn dans une minute. Votre actu local arrive dans moins de 5 minutes.
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1: Mesdames, messieurs, applaudissons Aline.
2: Ouais, et j'ai crié, on criait Aline.
3: Aline. Bon matin.
1: Ah, comment ça va Aline?
3: Je vais très bien en fait.
1: Bon, je pensais que ça allait pas très fort, sinon vous remontez le moral, vous savez, on est comme ça. Hein.
3: Oui, ça ira.
1: Bon.
3: Je vais très bien.
1: Vous êtes dans le Tarn à Gaillac, donc forcément ça va. Vous étiez bibliothécaire d'entreprise. C'est quoi bibliothécaire d'entreprise?
3: C'est sensiblement la même chose qu'être bibliothécaire municipal, ouais. Avec pour objectif quand même de suivre les desiderata des élus d'entreprise.
1: D'accord, d'accord, et de retrouver des documents
3: municipaux.
1: D'accord, voilà. Et de retrouver ces documents. On vous pose une question d'actu, on a ça dans nos archives.
6: Quelle œuvre est en train d'être créée sur le pont Saint-Pierre à Toulouse? Une statue d'Antoine Dupont, une fresque géante sur l'histoire de la ville rose ou un graffiti I Love Garonne?
3: Une fresque géante.
1: Oui, ouais, c'est la fresque géante.
6: Bravo.
1: Pont Saint-Pierre qui est piéton pendant 5 mois. Je sais que vous viendrez dessus, Aline.
3: Absolument.
1: Ah oui, on va crier pour qu'elle revienne, Aline, et on est ravis de vous offrir ces deux entrées pour le Muséum de Toulouse. Une expo qui s'appelle Domestique-moi, si tu peux, l'homme a domestiqué énormément de choses. Vous découvrirez tout ça. On vous souhaite une très belle journée à Gaillac.
3: Merci.
1: Avec votre radio locale qui est...
3: Ah, ici Occitanie, j'aime beaucoup.
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1: Et dans 2 minutes, l'info d'ICI, on va faire le point sur l'enquête dans la disparition de Liana dans le Gers.
6: L'homme de 41 ans suspecté d'avoir enlevé la collégienne de 11 ans à Florence a été mis en examen et placé en détention provisoire. Hier soir, on fait le point avec Clotilde Jupon.
1: Nous sommes le mardi 2 juin 2026. Il est 8h30, le 90 secondes, en France et dans le monde. Cyril Ardo.
11: Le stress pour les futurs bacheliers et leurs parents. La phase d'admission de Parcoursup débute ce soir à 19h. Les élèves sauront s'ils sont acceptés dans les formations et écoles qu'ils demandent. Le gouvernement veut mettre en place un système de coupe-fil pour chaque jeune ayant un trouble éventuel de santé mentale afin d'obtenir un rendez-vous chez un psychiatre ou un psychologue en 24-48 heures. La ministre de la Santé, Stéphanie Rist, l'a annoncé ce matin. Elle veut aussi mettre fin à la camisole de force en psychiatrie à l'horizon 2030. Un homme de 41 ans mis en examen pour enlèvement et séquestration, placé en détention provisoire. Il est suspecté d'être à l'origine de la disparition de Liana à Florence dans le Gers, à 80 km de Toulouse. La collégienne de 11 ans est introuvable depuis vendredi après-midi. Des débordements à la garde à vue et jusqu'au tribunal. Une trentaine de comparutions immédiates hier et aujourd'hui à Paris. Un prévenu condamné à 6 mois de prison ferme. Au total, 225 majeurs étaient en garde à vue dans la capitale. La moitié a été déférée. Edgar Morin, honoré demain aux Invalides. L'Élysée annonce un hommage national pour le sociologue et philosophe décédé vendredi à l'âge de 104 ans. Ancien résistant, figure majeure de la vie intellectuelle. Il est l'auteur d'une quarantaine de livres. Et puis à Roland-Garros, les demi-finales se disputeront sans aucun Français. Diane Parry éliminée hier. À l'affiche aujourd'hui, le numéro 2 mondial Alexander Zverev face à Raphaël Jodard, 27e à 13h20.
6: Le 90 secondes, Cyril Ardo, merci. Dans l'info d'ici, donc l'angoisse à Florence, dans le Gers, près de Hoche. Liana, 11 ans, est introuvable, disparue depuis vendredi 15h à la sortie du collège. Et l'homme de 41 ans, interpellé samedi, Clotilde Jupon, a été mis en examen pour enlèvement et séquestration de mineurs et placé en détention provisoire.
14: Ce qui veut dire que les juges estiment avoir assez d'éléments pour poursuivre les investigations contre lui. Ce père de famille a passé 48 heures en garde à vue à Hoche, dans le Gers, où les enquêteurs l'ont interrogé sur les images de vidéosurveillance, puisqu'on y voit la jeune Liana monter dans son véhicule à la sortie du collège. Lui affirme qu'il l'a simplement déposée à la piscine, que sa fille et Liana sont très amies. Mais ces explications ont été jugées incohérentes et imprécises. L'homme a donc été déféré hier soir devant le tribunal d'Agen vers 20h. Sauf que devant le magistrat, le suspect a continué de nier toute implication et il n'a pas répondu aux questions. Selon le procureur de la République d'Agen, l'homme n'a pas de casier judiciaire, mais il encourt désormais jusqu'à 30 ans de réclusion criminelle. Il a été placé en détention provisoire en attendant la fin de l'enquête pour empêcher toute pression sur les témoins et sur la famille de la victime.
6: Oui, et ce matin, merci Clotilde Jupon. Le maire de Florence, Grégory Bobateau, confirme qu'il s'agit de quelqu'un du territoire, le père d'une amie de Liana, donc vous l'avez dit, qui a passé notamment dans une soirée pyjama dans le domicile familial en début d'année. Dans ce contexte, beaucoup de bruit circule dans la commune de 6000 habitants et Grégory Bobateau donc rappelle ce matin son rôle de tampon, dit-il, entre les enquêteurs et ses administrés.
15: Aujourd'hui, il va falloir se concentrer pour expliquer aux habitants qui veulent jouer aux enquêteurs, qui veulent se substituer à l'enquête, parfois que nous avons tout intérêt à rester dans le cadre légal, dans ce qui nous est demandé par le commandement et par le parquet, pour la simple et bonne raison que la bonne volonté ne va pas être une entrave au bon déroulement de l'enquête.
6: Le maire de Florence, Grégory Bobateau, invité d'ici Occitanie à 7h47 tout à l'heure, auprès de qui beaucoup d'habitants se manifestent pour proposer leur aide dans les recherches. Donc, comme dimanche lors de la battue, c'est pour l'instant les recherches entre les mains de 180 gendarmes encore sur place avec le renfort d'un escadron de Clermont-Ferrand, 72 militaires. Ils ont ratissé les bois au sud de Florence jusqu'à la tombée de la nuit hier soir sur ordre du colonel Philippe de la Forcade. Il commande le groupement de gendarmerie départementale du Gers.
1: Dans les infos de 9h, des nouvelles...
16: ...des lieux de refuge ou de cachette. Donc on a le souhait de fermer ces portes, de verrouiller. C'est des bois qui ont été reconnus déjà par voie aérienne, par voie de drone thermique, également par moto tout-terrain, etc., tout au cours des recherches. Et là, j'ai souhaité qu'un escadron de gendarmerie mobile puisse reconnaître l'intégralité surfacique de ce bois. N'en tirer aucune conclusion particulière à ce stade, mais c'est toujours des zones qui sont propices à la cachette ou à la dissimulation, donc voilà, je voulais les reconnaître dans leur intégralité.
6: Et les recherches reprennent donc ce matin.
1: Dans les infos de 9h, donc des nouvelles de Fibre Excellence.
6: Et la direction du groupe a bel et bien déposé une offre de reprise devant le tribunal de commerce de Toulouse. Ils avaient jusqu'à hier soir pour le faire, c'est la seule offre connue, mais le combat est loin d'être gagné, selon le député du commun Joël Aviragnier, vous l'entendrez.
1: Un ciel couvert sur notre grande région, dit Météo France. Alternance d'éclaircies et d'averses. Quelques orages aussi sur le Lot, sur l'Aveyron. Cet après-midi, des éclaircies, mais aussi des averses à Toulouse et ses départements voisins. Et il fait 18 degrés actuellement dans la ville rose, 22 cet après-midi. On est sur la route, on accompagne vos déplacements. Des déplacements qui se passent bien ce matin. Pas d'incident, pas d'accident. Il y a du monde sur la route, mais ça se passe bien. Si vous avez des infos trafic ou des infos concernant les trains Lio, par exemple, là aussi, ou sur nos écran tout part et arrive à l'heure, vous n'hésitez pas, 05 34 43 31 31.
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1: Vous venez peut-être d'arriver au travail. Merci à votre patron qui vous permet d'écouter votre radio de proximité, la seule radio qui parle de ce qui se passe tout près de chez vous. C'est ici Occitanie, ici matin, on est bien, 8h36.

0: Cabral et cette question d'équilibre à 8h39.
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0: Vous mettez peut-être des lentilles de contact. Et attention, nous dira le docteur Kierzek, il y a une erreur à bannir. Il y a des choses à faire, des choses à ne pas faire quand on met des lentilles de contact. On en parlera tout à l'heure. On va ouvrir les yeux avec le docteur Kierzek à 9h05. Et puis on va avoir des envies de fraises. Vous avez sûrement des envies de fraises en ce moment. Ça tombe bien, c'est la saison. Il y a une énorme tarte aux fraises qui se prépare. La tarte aux fraises géante de l'Apérouse Fossate au nord-est de Toulouse. On va en parler avec Alain Guillamino. Il est représentant de la confrérie de la fraise. Cet événement, c'est ce week-end en partenariat avec votre radio locale ici Occitanie. Le rendez-vous à ne surtout pas rater. Et à 9h20, chaque matin, il nous fait découvrir, redécouvrir aussi parfois l'occitan et le français tel qu'on le parle chez nous. Jérôme Delbès pour Kezako. Adieu, Jérôme.
3: Et adieu, chat, adieu, ça, tout est.
4: Adieu.
3: Bon plat, qu'est-ce que c'est, menti?
0: Fort plat. Mais comme ça.
3: Ouais, super bien.
0: Ouais.
3: Hier soir, rentrant du travail, je roule à Toulouse sur la rocade ouest, comme on dit ici, ou si vous préférez, sur le périphérique intérieur entre la Sépierre et Purpan. Ma carrel, vous pouvez dire qu'il y a bio force aux véhicules, autrement dit, il y avait beaucoup de voitures. Comme souvent, la circulation était plutôt dense, mais ce qui a retenu mon attention, c'était plutôt le nombre d'automobilistes qui attendaient pour faire de l'essence.
0: Non, papa, attendez, faire de l'essence?
3: Mais oui, vous avez bien entendu, Enzo Nostre, c'est pot dire à tal chez nous. C'est ce qu'on peut dire lorsqu'on se rend dans une station-service pour mettre de l'essence dans son véhicule. On dit faire de l'essence. En occitan, le verbe faire est très présent. Et à la vez, bremunde, a quel verbe s'emplègue per exprimer une rama de causos. Et donc, on utilise le verbe faire pour beaucoup de choses, comme faire de l'essence pour dire faire le plein.
0: Comment on dit essence en occitan?
3: Eh bien, la majeure part du temps, c'est dit la gasoline. La gasoline. La gasoline, c'est l'essence. Le carburant, d'un pays le mes de mars passa, le prez de la gasoline qui te passe d'aumenta, qui te passe de créer, c'est traduction.
4: Pas d'augmenter.
3: Bah oui, depuis combien de temps?
0: Oula.
3: Depuis d'un pays le mes de mars passa, donc puis mars dernier, le prix à la pompe ne cesse d'augmenter. Le carburant est de plus en plus cher. Cher, se dit en occitan, car, c'est très simple à dire, ça s'écrit C-A-R, la gasoline a encarit, le prix de l'essence a augmenté, encarit avec justement le mot car, cher. Fille finale, en Occitanie, on n'a pas de pétrole, mais de belles façons de parler, comme pour dire faire de l'essence.
0: Oh, c'est
4: moi, je
0: bien.
4: Dis ça, moi.
0: C'est...
3: Mais oui, il y a plein de gens.
4: De la gasoline.
0: D'accord, bah maintenant on dira ça, effectivement. Et votre radio locale ici Occitanie participe un petit peu à votre plein régulièrement. Carte carburant chaque matin 7h20. Carte carburant aussi avec Sébastien Bretenoux. Vous jouerez tout à l'heure entre 11h et midi. Carte carburant de 30€. Ça fait plaisir. Ça fait aussi plaisir de vous retrouver demain.
3: À Adéma.
0: Nos trucs en plus dans une minute. Nous parlerons d'un métier méconnu.
4: Celui de géomètre expert. Est-ce que vous savez ce qu'ils font exactement?
0: Non.
4: Je vous en parle dans un instant.
0: Formidable.

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6: Un peu plus de 8h43 en direct. Nos trucs en plus, des infos insolites, des infos pratiques aussi. Ce matin, Clément Suleda, vous nous parlez d'un métier méconnu, géomètre expert.
7: Ces professionnels qui identifient, mesurent, évaluent les propriétés immobilières et qui organisent toute la semaine des événements pour se faire connaître. En Ariège, ils vont faire des relevés et des cartographies sur un site agro-pastoral sur la commune de Le Port. C'est près de Massata, à 2 heures au sud de Toulouse. Ce site a été un village d'estive pendant longtemps, encore dans les années 50 et 60. Il y avait plusieurs familles qui vivaient durant l'été au rythme des transhumances. 4 géomètres ariégeois vont donc intervenir pour tenter de localiser les cabanes et les traces d'occupation. Jean-Sébastien River est le président de l'Union nationale des géomètres experts en Ariège.
8: On va faire 7 passages de drones. Il y aura en même temps, une autre technique utilisée par drone, qui est la technique LIDAR. C'est une technique par laser qui va permettre de passer de la donnée même dans les endroits où il y a de la végétation. Et on arrivera peut-être à trouver des bâtiments qui sont sous le couvert végétal.
7: Des géomètres experts qui emploient des technologies de pointe, qui passent aussi avec des GPS précis au centimètre pour essayer de voir comment sont positionnés les canaux entre les hameaux. Une opération qui est aussi un moyen de se faire connaître parce que le métier est méconnu et manque parfois de bras, alors qu'il est très plaisant, très varié. Oui, ok, il y a de la paperasse, mais on va aussi beaucoup sur le terrain, dit Jean-Sébastien River, qui par exemple étudie tous les 2 ans le glacier d'Arcouzan, le plus petit des Pyrénées, en Ariège.
6: Ça peut peut-être susciter des vocations, cette histoire. Comment on devient géomètre expert?
7: Pour devenir géomètre expert, il faut passer un diplôme d'ingénieur, quand même Bac plus 5, à 3 écoles de référence, au Mans, à Cachan, à Strasbourg, et à Toulouse, il y a un BTS, métier du géomètre topographe et de la modélisation numérique, qui est au Caouzou, à Toulouse.
6: Notre truc en plus, à retrouver sur votre appli ici, et chaque matin, bien sûr, un petit peu avant 9h moins le quart. De nouvelles, ce week-end, il va faire beau, vendredi, samedi, dimanche. Vous n'avez rien de prévu, vous irez au nord-est de Toulouse, à la Pérouse Fossat, parce que vous aurez une énorme envie de fraises. La tarte aux fraises géante vous attend. On en parle avec notre invité dans à peine 3 minutes, Alain Guillemineau. Il est représentant de la confrérie de la fraise. Il va se passer énormément de choses autour de cette grande tarte aux fraises de ce week-end. On en parle dans 3 minutes.
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1: 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Direct à la radio, ça se passe ici, ça se passe chez vous, dans votre commune de La Pérouse-Fossate, au nord-est de Toulouse. C'est la tarte aux fraises géante. Vendredi, samedi, dimanche, on en parle avec Alain Guillaumineau. Bonjour Alain.
2: Bonjour.
1: Vous êtes représentant de la confrérie de la fraise. On explique un petit peu ce qu'est la confrérie de la fraise.
2: Alors la confrérie de la fraise date de 2008.
1: Ouais.
2: Elle a été effectivement formée par les initiateurs de cette grande tarte aux fraises qui au départ était petite et a grandi.
1: Faisait combien au début ?
2: Elle faisait 5 mètres à peu près, oui.
1: Ce qui est déjà plutôt pas mal.
2: Mais il y en a eu une première qui date de beaucoup plus longtemps, qui faisait juste 2 mètres.
1: Oui.
2: Et l'idée a été reprise quelques années après, avec enthousiasme. Et puis ça a grandi.
1: Et oui.
2: Il y a eu de plus en plus de monde. Et elle atteint aujourd'hui donc 10 mètres sur 2 mètres 20.
3: Wow.
2: Voilà, avec 500 kilos de fraises.
1: Oh là là là.
2: Il ne faut pas oublier non plus la crème pâtissière, il y a quand même 200 litres. 20 litres de crème chantilly aussi.
1: Comment s'est organisée une aussi grosse tarte aux fraises ?
2: Alors,
1: les producteurs locaux contribuent ?
2: Alors, ce n'est pas les producteurs locaux, bien qu'il y ait toujours des producteurs locaux, mais il faut tellement de fraises. Ouais. Aujourd'hui, que la confrérie va se servir effectivement dans le Lot-et-Garonne, à Sainte-Bazaille, qui est partenaire et qui fournit toutes ces fraises.
1: Et ça reste dans la région, c'est plutôt
2: tout à fait, c'est ouais. tout à fait dans la région.
1: Les pâtissiers, les boulangers participent aussi
2: alors il y a notre grand maître qui était Serge Roujas. Que je salue ici. Parce que malheureusement il est malade, mais il a su transmettre au fur et à mesure des années tout cet enthousiasme, avec passion, et puis cette passion traditionnelle est gourmande, hein,
1: ouais.
2: Grâce à sa propre intelligence artificielle, qui est l'intelligence artisanale.
1: Ouais.
2: Tout simplement.
1: Ouais.
2: Et donc, malgré son absence, eh bien, ça continue à se faire. Damien, un boulanger qui forme déjà depuis quelques années, donc
1: prend le relais,
2: et aidé par ceux qui sont là depuis le début, d'autres qui sont venus se rapporter, tous aussi enthousiastes. Et aujourd'hui, il y a 15 membres dans la confrérie, mais c'est aussi pour cet événement particulier, c'est 50 bénévoles aussi,
1: oui,
2: qui s'investissent.
1: Il faut saluer d'ailleurs.
2: Qui vont participer à la tarte aux fraises, et au fur et à mesure, toute la commune s'y est mise. Vous avez les parents d'élèves, vous avez le centre d'animation jeunesse, les écoles aussi qui participent à tout ça.
1: C'est toute une commune qui se retrouve autour.
2: Toute une commune. La mairie est bien sûr fortement mobilisée. Tous les employés municipaux sont sur place. La mairie offre aussi l'apéritif le samedi soir.
3: Chaque année de la tarte aux fraises.
2: Disons qu'on a sur la place, on a une belle place. On a la chance d'avoir une très belle place. Et c'est 4 à 5 000 personnes qui sont là.
1: Il y a cette part de tarte. On réduit les quand il y a alors, tout le monde, on réduit les parts.
2: Alors, eh ben non, il faut les réserver les parts. Et il y a 2000 parts quand même, donc voilà. Mais c'est des belles parts et on peut se les partager.
1: On réserve
2: sur place, il y a un petit guichet pour réserver. Donc
3: il faut arriver tôt, quoi.
2: Pas de souci. On arrive
1: un petit peu tôt.
2: Voilà,
1: La Pérouse-Fossate, c'est au nord-est de Toulouse. C'est des festivités pendant 3 jours finalement. Parce que c'est le prétexte, la tarte aux fraises.
2: C'est devenu en fait l'événement local, ouais. c'est effectivement depuis que ça existe. La fête locale, en fait, qui est liée.
1: Il y a
2: d'autres événements, mais bon.
1: Il y a concours de pétanque,
2: Il y a concours tous les soirs. Il y a un orchestre tous les soirs. Mm. La fête foraine qui est là. On a des bandas. On a aussi traditionnellement une procession avec une messe. Avec la messe, l'hôtel est entouré par les tracteurs des agriculteurs qui sont tous mobilisés aussi. Donc c'est vraiment une fête traditionnelle et locale, avec l'enthousiasme de toute la population. Et la fête foraine qui dure tout le temps, et bien sûr de quoi se restaurer.
1: Bien sûr,
2: il y a tout ce qu'il faut.
3: Pas que des tartes. Buvette,
2: marché gourmand, marché artisanal.
1: Ce qu'il faut.
2: Vous avez tout ça, des animations avec une association de Harley Davidson, aussi une association qui présente des voitures. Enfin, vous avez énormément de choses en fait. C'est continu.
1: Tous à la Pérouse-Fossate, au nord-est de Toulouse. Vendredi, samedi, dimanche, c'est la tarte aux fraises géantes, avec la complicité aussi de votre radio locale ici Occitanie. Merci Alain Guillaumineau.
2: Avec plaisir. Venez déguster.
1: Venez tous. En plus, il fera beau, il fera un temps magnifique ce week-end. Là, aujourd'hui, c'est autre chose.

0: 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Et voici les conseils, la consultation du docteur Kerzek. Et ce matin, on parle de nos lentilles de contact. Il y a des erreurs à ne pas faire. Bonjour, Doc.
1: Bonjour à tous. Aujourd'hui, je viens un peu en sauveur de vos yeux. Parce que l'erreur dont je vais vous parler, la plupart des gens, malheureusement, la commettent sans même s'en rendre compte. Et elle peut coûter la vue. Pas la vie, mais la vue. C'est une petite habitude anodine qui cache un monstre microscopique. C'est garder vos lentilles sous la douche. Et le monstre microscopique, c'est une amibe. Et qui ne les a jamais gardées pour se laver les cheveux, histoire de voir un peu la bouteille de shampoing? Eh bien, il faut arrêter tout de suite. L'eau du robinet, aussi propre soit-elle, contient un parasite redoutable, cette fameuse amibe. C'est un organisme microscopique qui peut provoquer une infection oculaire grave, rare mais dévastatrice, la kératite amibienne. C'est une maladie de la cornée, la couche la plus extérieure de l'œil, qui est extrêmement douloureuse, difficile à traiter. Ça peut entraîner une perte de vision sévère, nécessiter même une greffe de cornée. Et dans plus de 85% des cas, elle est liée à une mauvaise utilisation des lentilles. L'erreur fatale, c'est tout contact avec l'eau non stérile. La douche, la piscine, le bain, le jacuzzi, l'eau du robinet. Et même si vous ne nettoyez pas vos lentilles à l'eau du robinet, ça, tous les porteurs de lentilles savent qu'il ne faut pas faire. Le simple fait de les porter sous la douche, de prendre quelques gouttelettes, c'est prendre un risque inutile. L'œil devient un nid douillet en fait pour l'envahisseur, et quand les premiers symptômes arrivent, rougeur, douleur, sensibilité à la lumière, on pense à une simple conjonctivite et malheureusement ça peut dégénérer. On attend et c'est là que le parasite s'installe tranquillement en profondeur.
0: Quels sont les bons gestes alors ?
1: Une règle simple, pas d'eau avec lentilles. Aucune eau, aucune gouttelette, ni pour les rincer, ni pour les conserver, ni pour vous laver le visage. Le nettoyage se fait uniquement avec la solution adaptée, jamais avec l'eau du robinet. Deuxième règle, avant toute manipulation, toujours se laver les mains avec du savon et bien les sécher avec une serviette non pelucheuse. Pas de gel hydroalcoolique, ça va agresser l'œil et la lentille. Et troisième règle, ne pas dormir avec les lentilles, sauf indication contraire d'un ophtalmologiste. Évidemment, dormir avec, c'est multiplier par 6 à 8 le risque d'ulcère de la cornée. Et puis enfin, je vous donnerai une dernière règle, c'est ne pas prolonger la durée de vie des lentilles jetables. Jour J plus 1, c'est une infection qui est quasiment garantie. Donc on respecte vraiment la durée d'utilisation de ces lentilles. Alors la bonne nouvelle, c'est que les complications restent relativement rares, mais elles existent. Et quand elles arrivent, c'est violent. Le risque zéro n'existe pas. Au moindre symptôme, vous allez voir votre médecin ou votre ophtalmologiste. Il ne faut pas jouer avec le feu, il ne faut pas jouer avec les apprentis sorciers avec vos yeux. Vos lentilles, c'est du matériel médical, pas un accessoire de mode. Allez, d'ici là, portez-vous bien.
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0: De 9h à 11h, la suite de votre matinée avec Laura de Filippo. Bonjour Laura.
8: Bonjour.
0: Vous n'auriez pas un petit ventilo? On a un peu chaud là.
8: Alors là, actuellement, je n'en ai pas, malheureusement.
0: Bon, on va aller en acheter un.
8: Mais oui, je pense, on peut aller en groupe, ça peut être sympa. Ou la clim.
0: Ah, une clim. Ah, très bien.
8: Ouais,
0: oh, la clim, cool. Oui. Pas qu'elle tombe en panne, quoi.
8: C'est ouais, tout. C'est ça. Ou alors, il faut savoir aussi l'entretenir. Ou alors, quel mode il faut mettre. Parce que finalement, là, avec les fortes chaleurs qu'on a eues, je sais pas. Vous en avez une de clim ou pas chez vous,
0: oui,
8: France ?
0: Non. C'est à la maison, moi.
8: Ah, d'accord. Et comment vous l'utilisez ?
0: Parcimonie.
8: Ah, ça, ouais. C'est bien.
0: Ouais, vraiment, quand il fait très, très, très chaud.
8: Ouais, parce que sinon, après, on tombe malade tous les 4-5 matins. Ça, c'est pas drôle. Alors, ce matin, appelez-nous, justement. Comment utilisez-vous votre clim au quotidien ? Au 05 34 43 31 31 ou par message vocal via WhatsApp.
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8: Ici Occitanie, mardi 3 juin, il est 9h. Les infos avec Marie Keita, bonjour.
9: Bonjour Laura, bonjour tout le monde. Des hélicoptères ont encore survolé Fleurance dans le Gers hier. Des plongeurs ont sondé la rivière et les lacs à la recherche de Liana, disparue depuis vendredi 15h. Et tandis que l'homme de 41 ans, suspecté de l'avoir enlevé, a été mis en examen et placé en détention provisoire hier soir, et bien ce matin, Clotilde Jupon, les recherches montent encore en puissance.
10: Ils sont désormais 180 gendarmes mobilisés. Ils remontent méticuleusement les bois à travers les ronces, les herbes hautes, pendant que l'hélicoptère survole la zone.
11: Là, l'idée, c'est de travailler dans une parfaite coordination entre le sol et l'aérien pour orienter les recherches.
10: Ça fait maintenant plus de 3 jours que Liana a disparu, alors le temps presse. Et le colonel Philippe de la Forcade, à la tête des gendarmes du Gers, en a bien conscience.
11: Le temps est une contrainte, hein. On joue contre la montre, on essaye de rien laisser au hasard. On a pour objectif d'engager le maximum de notre énergie, de nos moyens, parce que c'est ce qu'on doit à Liana, c'est ce qu'on doit à sa famille, à la population. Donc on est vraiment dans une logique là de maximiser nos chances.
10: Pour ça, il a fallu étendre le périmètre de recherche jusque dans les bois, à une dizaine de kilomètres plus au sud. Mais cette fois-ci, sans les habitants, alors qu'ils étaient 300 à répondre à l'appel ce week-end pour prêter main forte.
11: La battue citoyenne, elle nous a permis de reconnaître la zone qu'on s'était fixée. Ce qu'on a demandé, c'est de ne pas forcément déclencher des battues qui ne seraient pas organisées par la gendarmerie, parce que toute zone doit être reconnue de façon rigoureuse, scientifique, pour ne perdre aucun indice.
10: Pour l'instant, ça n'a rien donné. Les équipes cynophiles vont se remettre au travail ce matin.
9: Oui, c'est un chien de la race Saint-Hubert. Merci Clotilde Jupon, un très bon pisteur qui est lâché autour de la base de loisirs pour flairer la moindre odeur de la fillette.
8: De son côté, le maire de Fleurance a réuni près de 70 élus hier soir.
9: Une quarantaine de maires gersois ainsi que leurs adjoints. Grégory Beaubateau a tenu à leur présenter le dispositif en place sur sa commune au cas où les recherches venaient à s'étendre.
12: Aujourd'hui, on parle beaucoup du centre-bourg qui est Fleurance, ma commune, mais cela touche l'ensemble du territoire de la commune de la Lomagne gersoise. Et il me semblait essentiel que les maires qui nous entourent soient aussi informés du fonctionnement de ces lieux de crise et que l'on puisse, en tant que centre-bourg, leur proposer aussi l'assistance technique dont nous disposons, nous, dans une mairie un peu plus importante.
9: Invité d'ici matin, Grégory Beaubateau, maire de Fleurance, veut expliquer aux habitants qui voudraient jouer aux enquêteurs et se substituer à l'enquête qu'ils ont tout intérêt à rester dans le cadre légal, une demande du commandement et du parquet, souligne-t-il. Son interview est à réécouter sur ici.fr. Un Espagnol jugé aujourd'hui à Foix pour un accident mortel qui a beaucoup marqué l'Ariège. Le 19 août 2022, un choc frontal entre un monospace et une voiture sur la RN20 à hauteur de Savignac-les-Ormeaux. 6 morts, dont 2 mineurs, un garçon d'une dizaine d'années et une autre jeune fille. Le conducteur du monospace espagnol comparé à Foix à 13h pour homicide et blessure involontaire. L'actu judiciaire, c'est aussi ce CRS toulousain reconnu coupable de violence hier au tribunal judiciaire de Dax. Des violences commises après la feria de Dax en 2022. Plaquage au sol d'un jeune homme surpris en train d'uriner dans la rue. Résultat pour la victime, arcade ouverte, 5 points de suture, entorse à l'épaule. Le policier nie les faits, il écope de 6 mois de sursis. Il a 10 jours pour faire appel.
8: Une bouffée d'air supplémentaire pour les 350 salariés de Fibre Excellence à Saint-Gaudens.
9: Oui, au sud de la Haute-Garonne, la direction du groupe de Pâte à Papier en redressement judiciaire a déposé hier soir une offre de reprise devant le tribunal de commerce de Toulouse. La situation, néanmoins, est loin d'être réglée, rappelle le député du Comminges, Joël Aviragnier.
13: Je ne sais pas si c'est un soulagement, en tout cas, il y a déjà quelque chose. Je crois qu'il faut le soutenir. Maintenant, moi, je reste extrêmement prudent. Il y a plusieurs zones d'ombre, il y a plusieurs négociations qui restent nécessaires, notamment concernant le prix du rachat du kilowatt. Enfin, il faut aller plus loin. Moi, l'aide que je peux apporter en tant que député, c'est la pression que je mets sur le gouvernement, et notamment sur le ministère chargé du projet, pour que l'État s'engage, tienne ses engagements, soit le plus... Mais jusqu'à maintenant, on y est arrivé. Voilà, tenir la pression, continuer le dialogue et ne rien lâcher. Mais rien n'est abouti pour le moment.
9: Et l'offre de reprise doit être examinée le 17 juin par le tribunal de commerce de Toulouse. La France reste dans l'espace et un peu de Toulouse aussi, puisque l'astronaute Thomas Pesquet de l'Institut supérieur de l'aéronautique et de l'espace à Toulouse, comme Sophie Adnaud, rempile pour une nouvelle mission à bord de la station spatiale internationale. Ce sera en 2027. Sa compatriote, elle, sera rentrée de l'ISS. Il lui reste 6 mois à Sophie Adnaud. Thomas Pesquet s'envolera avec Arnaud Prost, lui aussi formé à Toulouse. Et puis cette info, si vous avez un atout à la maison, dépistage gratuit pour l'hypertension féline. Aujourd'hui à Toulouse, l'école vétérinaire ouvre ses portes pour sensibiliser à cette maladie et en profite pour inaugurer sa nouvelle chatterie. et on attend quelques gouttes de pluie alors aujourd'hui, Laura.
8: Et oui, plus cet après-midi, pour l'instant ce matin, de la grisaille. Côté température, à Saint-Gaudens 18, à Toulouse à Pamiers 19, à Montauban 20. Et cet après-midi sur le midi toulousain, un ciel couvert, voilà, avec quelques pluies et du vent jusqu'à 65 km/h à Castelnaudary. Côté température, à Albi à Castres 20, à Auch à Castelnaudary 21, à Toulouse 22. Donc vous pouvez sortir en chemise aujourd'hui. En revanche, on n'oublie pas le parapluie. Au niveau des trains en gare Matabiau à Toulouse, le train de 9h24 en direction de Bordeaux est modifié et celui le train en direction de l'île Jourdain à 9h24 également est supprimé. Au niveau de la rocade toulousaine, pour l'instant, ça roule bien. 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
8: Ici Occitanie, il est 9h06. Il fait bon ce matin, pas trop chaud, c'est encore calme. Vous dégustez votre café tranquillement avec nous et on est content de vous accompagner ce matin pour cette belle journée. 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
0: Votre émission de 9h à 11h, vous nous partagez vos témoignages et vos souvenirs. On a besoin de se rafraîchir en ce moment avec ces dernières fortes chaleurs. Les clims et ventilateurs sont de retour. Et on dit oui, ça fait du bien. Et comme tout le monde, c'est assez important de l'utiliser à bon escient. Comment utilisez-vous votre climatisateur au quotidien? Ce matin, on est avec Émilie Chemming de France Énergétique à Colomiers. Qu'avez-vous comme clim à la maison? Comment l'utilisez-vous? Au 05 34 43 31 31. Bonjour Émilie Chemming.
2: Ah. Bonjour Laura, merci pour l'invitation.
0: Et c'est nous qui sommes ravis de vous avoir ce matin avec nous. On va faire tomber les idées reçues. La première idée, la climatisation est mauvaise pour la santé.
2: Eh bien, il paraît, c'est ce qui se dit. Moi, je pense que c'est des croyances qui sont héritées d'anciennes installations qui étaient bruyantes, moins bien filtrées, peut-être pas homogènes en qualité de l'air. Néanmoins, c'est vrai qu'il y a des personnes qui peuvent avoir des effets physiques, hein, ou avec la gorge sèche, des tensions musculaires, des maux de tête, ça peut aller jusque-là pour les personnes sensibles. Mais en fait, tout ça, c'est surtout le choc thermique, l'exposition prolongée à un flux d'air, tout simplement.
0: La deuxième idée reçue, une climatisation consomme énormément d'énergie.
2: Eh bien, toujours plus que si on n'en avait pas. Sûrement, c'est vrai. Néanmoins, il faut aussi le regarder peut-être sur l'investissement et sur le bénéfice que ça peut apporter, parce que c'est pas qu'un système de climatisation, c'est un très bon système de chauffage. Et par essence, c'est une pompe à chaleur RR et donc économique.
0: Et la troisième idée reçue, une climatisation est trop chère à l'achat et à l'entretien.
2: Eh bien, pareil, je pense qu'il faut le regarder plutôt sur un investissement. C'est, alors, je parle par rapport à l'expérience et aux clients qu'on a récemment. On est vraiment plutôt sur un système où on va être une rénovation énergétique, une rénovation globale. On veut sortir du gaz, on veut payer moins d'électricité. Du coup, on va réfléchir un peu plus globalement et quitte à faire des travaux, autant installer les systèmes de clim qui vont apporter aussi le chauffage. Et donc, c'est un investissement sur du long terme pour un meilleur confort.
0: Dans un instant, quel type de clim avez-vous à la maison? Depuis combien de temps? Comment avez-vous choisi votre clim au 05 34 43 31 31 ou par message vocal via WhatsApp? Juste avant, une nouveauté ici Occitanie. Sur la pochette d'album, le chanteur a des lunettes de soleil. N'oubliez pas les vôtres aujourd'hui, j'allais dire. Malheureusement, il y a un peu de pluie, ça sera plutôt pour demain. Le chanteur américain Alex Warren.

0: Alex Warren, Fever Dream. Avant d'en faire un morceau, le chanteur a partagé quelques extraits sur les réseaux et les gens ont adoré.
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0: On a eu un beau week-end avec des températures très élevées, presque estivales. La clim a fait son retour dans nos foyers. Quel clim avez-vous à la maison? Depuis combien de temps? Ce matin, on est avec Émilie Shaming de France Énergétique à Colomiers. Comment entretenez-vous votre clim au 05 34 43 31 31 ou par message vocal via WhatsApp? Et on est également ce matin avec Claudine de Manville. Bonjour Claudine.
3: Bonjour.
0: Alors, quel est votre lien avec Émilie Shaming? Pourquoi avez-vous fait appel à elle?
3: Alors,
0: racontez-nous.
3: Ça va peut-être vous sembler un peu particulier, mais mon mari et moi, nous avons des soucis de santé et c'est en allant chez notre médecin traitant qui nous a conseillé de mettre au moins une pièce en climatisation.
0: Ah!
3: Voilà, et cet médecin nous a donné, s'est même occupé de nous prendre un rendez-vous avec Émilie pour nous installer la climatisation.
0: Et alors comment, avec Émilie, avez-vous fait le choix de votre clim?
3: Alors déjà on avait des bons échos, des bons échos et confiance en notre médecin traitant. Et son mari est venu nous faire un devis à la maison, nous a expliqué comment elle avait fonctionné, on lui a fait part de nos besoins et ça a été très rapide. Dans la foulée, le soir même je crois ou le lendemain matin, on a eu un devis, donc on les a trouvés très efficaces, sérieux, et voilà, et on a la clim depuis mardi dernier.
0: Émilie Shaming, comment accompagnez-vous vos clients selon leurs besoins?
4: C'est très important déjà justement qu'ils arrivent à les exprimer, qu'ils puissent nous dire ce qu'ils ont besoin, quelles pièces ils souhaitent traiter, climatiser. On en profite aussi pour regarder, comme je vous disais tout à l'heure, le système de chauffage, puisque ça peut être une très bonne refonte du système de chauffage. Et tout simplement, je pense que la relation se fait ensuite naturellement.
0: Et pour Claudine, comment vous avez pu l'aider? Qu'est-ce que vous avez choisi comme clim par rapport à son habitat?
4: On a tout simplement mis des monospices. Donc, il s'agit d'une unité intérieure pour une unité extérieure. Et après, bien sûr, c'est en fonction des habitations, de la configuration. Mais eux, ça leur a permis de traiter le séjour, leur chambre et le coin de nuit d'autres chambres pour rafraîchir quand ils reçoivent justement la famille et les amis.
0: Et comment, Claudine, vous l'utilisez au quotidien, alors, cette clim?
3: Écoutez, on l'a depuis peu. On l'a depuis peu, mais tout de suite, on a senti un bien-être et un confort indéniable. Vraiment. Et en plus, comme c'est une clim réversible, on nous a bien expliqué, comme on est chauffé qu'à un poêle à bois, que ça allait être un plus, un complément aussi pour l'hiver.
0: C'est-à-dire, vous laissez votre clim allumée toute la journée ou seulement quand vous rentrez? À combien de degrés?
3: Là, pour l'instant, la climatisation n'est pas mise puisque les températures se sont rafraîchies. Mais en pleine vague de chaleur, on mettait 25 à la maison. Et dans une chambre, on pouvait la programmer. Donc, on la programmait pendant 5 heures et elle s'éteignait et la température restait à 25 degrés dans la maison.
0: Merci beaucoup Claudine de Manville pour votre témoignage ce matin.
3: Je vous en prie.
0: Bonne journée, au revoir. Émilie Shaming, un chiffre, en 2026, 28% des maisons françaises sont équipées d'une climatisation. Qu'est-ce que ça raconte de nous?
4: Eh bien, ça raconte, ça fait à peu près un tiers, une personne sur trois qui est équipée. À mon avis, c'est plutôt en hausse. Alors, si on parle de la France entière, je pense qu'il y a des régions comme la nôtre qui doivent être plus équipées que dans le nord de la France.
0: Oui.
4: Mais ça traduit quand même une hausse. Je ne sais pas les chiffres d'avant, mais je trouve qu'un sur trois, c'est pas mal.
0: Oui, ça fait partie de notre quotidien. Dans un instant, comment utilisez-vous votre clim au quotidien? Est-elle allumée toute la journée? À quelle température mettez-vous votre clim? Au 05 34 43 31 31 ou par message vocal via WhatsApp? Avant ça, Jane Birkin, ex-fan des 60s.
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0: Jane Birkin, ex-fan des 60s, avec ici Occitanie.
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0: Comment utilisez-vous votre clim au quotidien? Comment l'entretenez-vous? Ce matin, on est avec Émilie Chaiming de France Énergétique à Colomiers. Comment vous servez-vous de votre clim au 05 34 43 31 31 ou par message vocal via WhatsApp? Émilie Chaiming, comment régler le climatiseur pour réduire notre consommation d'électricité?
3: C'est compliqué à répondre dans le sens où forcément il va y avoir encore une fois des idées reçues où quand on le sent allumé, on a l'impression que ça consomme. Alors forcément, c'est le prix à payer pour avoir ce confort. La température idéale, souvent, on conseille, c'est 26 degrés pour la clim, en faisant attention quand même à ne pas dépasser 5-8 degrés entre la température intérieure et extérieure pour éviter les chocs thermiques. Et puis, il y a des paramètres quand même pour les habitations qu'il faut prendre en compte. L'isolation, la température, forcément, plus on va la mettre et plus elle va consommer. Le dimensionnement de l'installation par rapport à la pièce et l'exposition du logement qui peut varier, et bien sûr l'entretien.
0: Et comment, c'est-à-dire, est-ce qu'il faut allumer, doit-on laisser allumer la clim toute la journée, et sinon pourquoi?
3: Ben oui, paradoxalement, on pourrait conseiller de laisser la clim allumée, puisque en fait, on va lui mettre une température donnée, donc là les 26 degrés que j'ai annoncé, et elle va se réguler, donc elle va maintenir le logement à 26 degrés. Et elle va tout simplement se réguler. Et ça serait d'ailleurs une petite erreur de l'allumer au besoin, puisqu'elle, quand elle va se rallumer, elle va devoir atteindre la consigne demandée, donc les 26 degrés. Et c'est là où elle va plus consommer à rattraper sa consigne plutôt que de se maintenir en régulation.
0: Ok. Donc, si je comprends, on la laisse allumer toute la journée.
3: Bah, c'est pas choquant, oui.
0: D'accord. Et quand doit-on changer sa clim?
3: Ah, mais là, c'est plutôt quand elle est vraiment en panne que l'investissement, le coût des réparations n'en vaut plus le jeu par rapport à une installation neuve. De ce qu'on voit de nos clients, à un moment donné, on leur dit on va faire des dépannages en cascade et la somme de cela, il vaut mieux l'investir dans une installation neuve qui sera plus performante, plus économique, plus au goût du jour.
0: Et quelle est la durée moyenne, à peu près, d'une moyenne de vie d'une clim?
3: Les pompes à chaleur, d'une manière générale, c'est une quinzaine d'années.
0: Et comment doit-on l'entretenir, la nettoyer? Parce que ça, on n'y pense pas souvent.
3: Eh ben, carrément, c'est bien de l'aborder, puisque j'ai encore des clients aujourd'hui qui oublient ou est-ce qu'on n'est pas, on donne pas assez l'information qu'il faut nettoyer ses filtres régulièrement. Donc sur les splits, tout simplement, quand on est face au split, on soulève le capot, ça donne accès aux filtres et il faut vraiment, vraiment nettoyer les filtres régulièrement. Ensuite, il conviendrait de faire passer le professionnel, comme nous, ou comme tout professionnel. On aurait l'habitude de le faire pour une cheminée, un poêle à bois, une chaudière. On aurait ce réflexe de faire passer le professionnel une fois par an. Mais c'est pas encore dans les mœurs sur les pompes à chaleur RR, sur la clim, de faire passer le professionnel. Donc, on peut le conseiller une fois par an. Et il y a quand même une législation là-dessus, il faut le savoir, où normalement, pour tous les thermodynamiques de plus de 4 kg de puissance, l'entretien ne doit pas excéder 2 ans.
0: Mais on peut quand même l'entretenir, nous, au quotidien.
3: Voilà, vous, au quotidien, donc les utilisateurs peuvent nettoyer les filtres, de bien veiller à ce qu'également le groupe extérieur, ça fonctionne à l'air, hein, c'est une pompe à chaleur RR. Donc le groupe extérieur doit être bien dégagé de végétation. Des fois, il y a du pollen qui s'y met, donc on dégage le groupe extérieur. On essaye aussi d'être alerte sur l'évacuation des condensats, puisque la clim va couler autant l'été que l'hiver. Il va y avoir des condensations qui vont se produire. Et si elle ne peut pas s'évacuer, forcément, ça va provoquer un dysfonctionnement. Première cause de panne pour les clims en été, ça coule dans l'unité intérieure, donc à l'intérieur du logement. Petit dégât des eaux si on ne s'en rend pas compte. Et donc nous, en tant que professionnels, bien sûr, quand on passe faire une visite d'entretien, on est en alerte sur ça, sur le circuit frigorifique, sur l'évacuation des condensats, sur le bon fonctionnement, resserrage des fixations, sur tous les points de vigilance.
0: Dans un instant, comment utilisez-vous votre clim pour éviter de tomber malade tous les 4-5 matins? Avez-vous un intérieur qui permet une meilleure ventilation en termes de murs, par exemple, ou de végétalisation au 05 34 43 31 31 ou par message vocal via WhatsApp? Au niveau de la circulation sur la rocade toulousaine, pour l'instant, je ne vois pas d'accident sur l'écran, donc restez vigilants sur la route.
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0: Ce matin, on voyage dans les rues de New York, Empire State Building, le pont de Brooklyn ou encore Central Park avec Sting, Englishman in New York.

0: Irishman in New York avec Ici Occitanie.
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0: Quel est votre usage de la clim au quotidien pour éviter de tomber malade? Comment réglez-vous votre clim? Ce matin, on est avec Émilie Chaiming de France Énergétique à Colomiers. Comment adaptez-vous votre intérieur afin d'utiliser à bon escient votre clim au 05 34 43 31 31 ou par message vocal via WhatsApp? Émilie Chaiming, on demande toujours à nos invités d'amener un objet. Quel est le vôtre ce matin?
3: C'est tout simplement une télécommande de climatisation infrarouge.
0: Alors pourquoi avoir pris cet objet?
3: Parce que je trouvais que c'était, quand vous m'avez posé la question, je me suis dit c'est le nerf de la guerre. Tout simplement, on n'est aussi pas là que pour installer des systèmes de climatisation. On est là pour accompagner les utilisateurs aux bonnes pratiques, au bon usage. Et j'ai remarqué avec les années que les mauvaises utilisations créent souvent des fausses pannes.
0: C'est-à-dire?
3: Eh bien, tout simplement, puisque parfois les télécommandes, elles sont pas si intuitives que ça, selon les marques. Les logos peuvent être tout petits. Typiquement, confondre les logos soleil et flocon, puisque en fait soleil veut dire de mettre le mode chaud et flocon le mode froid. Et parfois, dans notre esprit, on peut penser aux saisons, tout simplement. Donc, ces modes font penser que du coup, ça ne fonctionne pas. On nous appelle alors que c'est tout simplement les logos qui sont confondus.
0: Et vous parlez de logo.

0: et du coup maintenir une température agréable. Je pense que l'un n'empêche pas l'autre.
1: Et bien justement, quelle est votre belle histoire sur la clim ce matin? C'est pas très glamour, mais j'imagine que vous avez dû avoir plusieurs témoignages durant votre parcours par rapport à vos clients sur l'utilisation de leur clim.
0: Oui, sûrement, sûrement. Alors des témoignages comme Claudine, voilà, bah, c'est tout simplement cela. On en reçoit beaucoup. Après des témoignages que j'ai, bah, là. Plutôt, je resterai sur ça, sur les petits dépannages. Là, dès que la clim se rallume, forcément, on nous appelle beaucoup. Bah, de par l'utilisation qui n'est pas forcément à bon escient. Si je regarde ma télécommande, typiquement, chaque année, j'ai aussi des clients qui ne savent pas que leur télécommande infrarouge... Alors, pareil, la télécommande infrarouge, c'est très important de bien viser la clim et d'entendre le petit bip. Ça veut dire que le split a bien reçu l'information pour communiquer. Et également, elle fonctionne à pile. Mais parfois, les personnes ne voient pas les piles. Tout simplement parce que les télécommandes ont un petit capot qui se slide vers le bas et qui donne accès à d'autres boutons. Donc, c'est souvent là qu'ils le découvrent. Et ce petit capot s'enlève intégralement pour donner accès aux piles. Voilà, je voulais surtout faire passer ce petit message parce que j'ai tous les ans des personnes qui ne le savent pas et qui, du coup, eh ben, c'est toujours quand on en a besoin que ça ne fonctionne pas. Ça va arriver samedi, dimanche et voilà, au moins, ils pourront avoir cela en tête.
1: C'est noté, mini-shaming. Une dernière information, quelles sont les conséquences plutôt positives sur la santé d'un bon usage de la clim?
0: Eh bien, encore une fois, les clims d'aujourd'hui, je pense que les constructeurs veillent à faire d'énormes progrès. Hein, et depuis, voire même après Covid, il y a vraiment des technologies sur la qualité de l'air. Hein, ça améliore la qualité de l'air, ça réduit la... présence de pollen, ça va limiter l'humidité excessive et les moisissures par rapport à la clim qui déshumidifie et aussi parce qu'on a ce mode désu. Et puis tout simplement, bah, ça protège les personnes fragiles lors des fortes chaleurs. Hein.
1: Oui, et puis on a une meilleure qualité de sommeil également, j'imagine.
0: Ah ben oui, dormir au frais, c'est plus agréable, hein, ça c'est sûr.
1: Merci Émilie Shaming, je le rappelle, de France Énergétique à Colomiers. Donc si on a besoin de plus de renseignements, on peut aller directement sur le site de France Énergétique. Vous pouvez réécouter notre interview également sur votre application ici ou sur ici.fr. Un autre appareil important dans notre quotidien, le téléphone. C'est mieux d'acheter un téléphone reconditionné ou neuf? Dans un instant, Valère Coréard vous partage ses conseils pour acheter un téléphone à moindre coût et de qualité. Avant ça, Raft, il n'y a qu'à danser.
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0: Raft Yaka danser avec Ici Occitanie.
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0: Chaque jour, un bon plan pour notre pouvoir d'achat. Ce matin, on est avec Valère Coréard. Aujourd'hui, vous vouliez nous parler des téléphones ?
3: Aujourd'hui, les téléphones sont devenus de vrais ordinateurs avec le prix qui va avec. J'ai déjà eu l'occasion de vous le dire, acheter un smartphone neuf en incluant le paiement dans le forfait vous donne l'illusion que c'est bon marché. Mais à la fin, l'appareil vous coûte plus cher et les offres sont souvent associées à des forfaits qui sont eux-mêmes au-dessus des prix du marché. L'occasion, c'est donc un bon plan, 50% moins cher que le neuf en moyenne, à condition de savoir se repérer. Et un critère qui est important est de savoir dans quelles conditions un smartphone a été reconditionné. Il y a des opérateurs qui font ça en France, dans les règles de l'art, et d'autres de façon moins qualitative.
0: Comment s'y retrouver quand on fait une recherche sur Internet ?
3: Il y a des reconditionneurs en France, hein, comme je vous le disais, ce qui est un critère de qualité sur les différentes étapes de remise en état et de contrôle, mais aussi d'un SAV plus efficace. Vous avez par exemple l'Argo ou Smart, avec 3 A qui sont sur ce marché du reconditionnement Made in France. Il peut y avoir une petite différence de prix, hein, c'est vrai, sur des appareils par rapport aux géants back market par exemple. Mais si vous voulez un process plus fiable, je vous recommande ce type d'acteur. Et puis, sur ce sujet des smartphones d'occasion, il existe un label, RECQ, donc R-E-C-Q, spécialisé sur le reconditionnement. Il garantit que le smartphone a été reconditionné dans des conditions optimales. Donc en conclusion, privilégiez des acteurs du reconditionné installés en France. Prenez comme toujours le temps de comparer. Puis n'oubliez pas que si ça ne va pas, vous avez le droit de retourner votre téléphone. Vous avez déjà acheté un smartphone d'occasion. Comment ça s'est passé? Pensez à m'écrire parici-les-économies@radiofrance.com.
0: Merci Valère Coréard. Vous pouvez réécouter et lire Par ici les économies sur votre application ici ou sur ici.fr. Avec la chaleur ces derniers temps, avez-vous eu comme une sensation de jambes lourdes? D'où vient-elle d'ailleurs cette sensation? Dans un instant, notre spécialiste ostéopathe à Toulouse vous donne ses conseils pour soulager vos jambes. Avant ça, le champ est libre avec Patrick Fiori, ici Occitanie.
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1: Patrick Fiori, Le Chant est libre avec Ici Occitanie.
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1: Bienvenue chez vous. 9h51, c'est votre rendez-vous avec votre spécialiste. Avez-vous régulièrement la sensation d'avoir des jambes lourdes? D'où vient cette sensation? Notre spécialiste Chloé Blanchon est ostéopathe à Toulouse. Pourquoi a-t-on les jambes lourdes?
3: Alors cette sensation de jambes lourdes, surtout en fin de journée et quand il fait chaud, c'est très fréquent. La plupart du temps, ça vient d'un ralentissement du retour veineux. En clair, le sang, une fois qu'il est parti dans les organes, les muscles, etc., il va devoir remonter. Et il va, en fin de journée ou quand il fait chaud, quoi, remonter moins facilement des jambes vers le cœur. La chaleur, ça va favoriser ce phénomène, car les veines, elles se dilatent davantage. Du coup, c'est plus difficile de remonter. Le résultat, c'est une sensation de lourdeur, de fatigue dans les jambes, parfois de gonflement ou d'impatience. La sensation de devoir bouger les jambes pour être mieux. Certaines situations aggravent beaucoup le problème, hein, rester debout longtemps ou rester assis plusieurs heures, les longs trajets ou le manque de mouvement.
1: Et quelle autre habitude aggrave les jambes lourdes?
3: Alors, on s'en rend pas toujours compte, mais nos habitudes, elles vont avoir aussi un impact au quotidien. Donc, rester immobile trop longtemps, c'est probablement le pire ennemi de la circulation. Donc, au bureau, en voiture ou dans les transports, les muscles des mollets, ils travaillent moins. Alors que c'est eux qui servent à faire la pompe pour aider le sang à remonter. Les chaussures peuvent aussi avoir un impact. Des talons très hauts, ça va venir fatiguer les jambes. Oui. Mais des chaussures totalement plates aussi, ça va pas aider à avoir cette remontée du flux sanguin. Donc, ça peut aussi diminuer le confort circulatoire. En été, la chaleur, le manque d'hydratation ou des vêtements trop serrés accentuent encore la sensation de jambes lourdes.
1: Et que peut-on faire pour soulager les jambes lourdes?
3: Donc la première chose, vous allez en avoir l'habitude, c'est de se remettre en mouvement. Marcher régulièrement, bouger les chevilles, faire des petits ronds là quand on est assis, même en voiture ou quoi, longtemps avec les chevilles, ça va ressolliciter les muscles, etc. Et même si on est immobile, ça peut venir relancer un petit peu tout ça, c'est un bon réflexe à avoir. Il faut essayer de se lever dès que possible et donc faire travailler ses petits mollets discrètement. L'hydratation joue un rôle important, surtout quand il fait chaud. Et il existe un petit réflexe très simple, mais souvent efficace aussi, quand on ressent ce genre de choses souvent l'été et de manière plus chronique, c'est de terminer sa douche par un petit jet d'eau fraîche sur les jambes, de bas en haut, ça va stimuler la circulation. Voilà, et si les jambes deviennent très gonflées, douloureuses ou si les symptômes persistent, là vraiment il faut aller en parler à un professionnel de santé. Celui qui va s'occuper de ces problèmes-là, c'est l'angiologue. Et si on sait mettre aussi de temps en temps des bas de contention, c'est très bien.
1: Merci Chloé Blanchon, ostéopathe à Toulouse. 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Dans 6 minutes, votre actu locale revient à 10h. Avant ça, LP, Lost on You.
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0: LP Lost on You avec Ici Occitanie.
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0: Belle journée de mardi, il est 10h. Les infos avec Clément Suléda, bonjour.
2: Bonjour Laura, bonjour tout le monde. Et plusieurs rassemblements aujourd'hui. Depuis ce matin, des surveillants sont mobilisés à Albi, puis ils le seront à 12h30 devant le rectorat de Toulouse pour demander des revalorisations, des embauches aussi d'AED dans les collèges et les lycées. Et les avocats toulousains, eux, se mobilisent contre le projet de loi sur la justice criminelle. Depuis deux mois, ils sont en grève contre cette réforme qui porte atteinte aux droits de la défense, selon eux. Ils se réunissent donc à 14h sur les marchés du Palais de Justice. On dort très peu depuis 3 jours. Voilà ce que dit à Ici Occitanie Grégory Bobato, le maire de Florence dans le Gers, où une collégienne de 11 ans, Liana, est portée disparue depuis vendredi. Hier, un homme de 41 ans qui connaît Liana a été mis en examen pour enlèvement et séquestration de mineurs de moins de 15 ans et placé en détention provisoire. 180 gendarmes sont toujours mobilisés dans le Gers, dont une équipe cynophile qui aujourd'hui, avec un chien Saint-Hubert, est dépêchée sur place pour tenter de flairer quelque chose au niveau de la base de loisirs. Les pompiers mobilisés cette nuit à Cugnaux après un incendie au premier étage d'un immeuble qui en compte 3. Il est parti d'une cuisine, ce feu vers 20h30. 7 personnes ont été prises en charge, seulement 2 hospitalisées. 20 pompiers étaient mobilisés. Tout le monde a pu regagner son logement, sauf celui concerné par le sinistre. Les candidatures pour les élections sénatoriales qui sont en septembre prochain commencent à arriver. Les écologistes ont choisi Clémentine Renaud, l'actuelle suppléante du député Arnaud Simion en Haute-Garonne. En Ariège, Jérôme Azéma, élu municipal et communautaire à Foix pendant 6 ans, se présente. Il est chef d'entreprise et ingénieur et a été un référent d'En Marche, le mouvement d'Emmanuel Macron. Et puis en rugby, une nouvelle prolongation au Stade Toulousain. Le jeune trois quarts de 22 ans, Célian Pouzelgue, signe pour 2 ans supplémentaires en rouge et noir. J'ai cru voir des gouttes de pluie à travers la fenêtre.
0: Oui.
2: J'ai peut-être rêvé.
0: Alors, pour l'instant, elles n'y sont pas, mais elles arrivent. Ou alors, il y en a eu, elles se sont arrêtées très rapidement. Voilà, c'est quelques averses aujourd'hui, par-ci, par-là, sur Toulouse et ses alentours. Au niveau des températures, à Saint-Gaudens, 18, à Toulouse, à Pamiers, 19, à Montauban, 20. Cet après-midi, sur le Midi toulousain, un ciel couvert, avec toujours quelques pluies et du vent, jusqu'à 60 km/h à Pamiers. Côté température, à Albi, à Castres, 20, à Auch, à Castelnaudary, 21, et à Toulouse, 22. Donc, privilégiez la voiture ou les transports en commun pour éviter de vous prendre la pluie aujourd'hui. Demain, le soleil revient jusqu'à 23 à Montauban. Au niveau des trains en gare Matabiau à Toulouse, le train de 10h20 en direction de Paris-Montparnasse à 40 minutes de retard. Sur la route, pour l'instant, il n'y a pas d'accident. Donc, ralentissez, soyez vigilants. 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
0: Ici Occitanie, en voiture, sur la route de vos multiples rendez-vous ce matin, on vous donne de la force avec Daniel Balavoine, aimer est plus fort que d'être aimé.

0: Plus fort que d'être aimé avec Ici Occitanie.
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0: Dans un instant, c'est votre heure gourmande. Enfant, on faisait souvent des boucles d'oreilles avec les cerises. À manger toutes seules, elles sont excellentes. Et en plat, elles sont très bonnes également. Elles sont arrivées en avance cette année. Mams Cook vous partage tous les secrets de la cerise et son ceviche aux cerises dans un instant. Juste avant, une nouveauté ici Occitanie, originaire de la Creuse. Gauvin Cerce, Silence Radio.

0: Serres, Silence Radio. Ah bah non, nous vous accompagnons toute la journée avec votre radio ici Occitanie.
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0: Bienvenue chez vous. Votre rendez-vous en cuisine chaque jour, c'est avec Mams Cook. Alors, on en fait souvent des boucles d'oreilles, la cerise. Bonjour Mams Cook.
2: Oui, je crois qu'on a tous fait ça. Je dis tous parce que quand j'étais petite, les petits garçons aussi les mettaient sur les oreilles.
0: Et qu'est-ce qu'on ne sait pas alors sur ces cerises?
2: Eh bien, en fait, c'est un des fruits qui est chargé de vraiment d'énormément de symboles. Déjà, très loin de nous, au Japon, la floraison des cerisiers coïncide avec l'équinoxe de printemps et c'est l'occasion de grandes cérémonies religieuses et de grandes réjouissances populaires. Donc ça, c'est très important. Au Japon, toujours dans un mariage, on prépare une infusion de fleurs de cerisier et cette infusion est censée garantir le bonheur au couple qui va la boire.
0: Oh.
2: Donc c'est très joli. Donc vous voyez, vraiment beaucoup de symboles.
0: Alors, comment on la cuisine?
2: Eh bien, puisqu'il fait beau, qu'il fait chaud, je vous propose de faire une recette avec des cerises froides, mais une recette salée. Donc ce que je vous propose de faire, c'est de faire un ceviche de bar aux cerises et aux fèves. Demandez à votre poissonnier de vous détailler le bar en filet et vous allez pouvoir le couper en morceaux. Si vous n'avez pas de bar, vous pouvez prendre de la dorade, c'est la pleine saison des dorades en ce moment, donc allez-y. On va prendre des petites fèves qu'on aura écossées, on va prendre des cerises qu'on va couper en deux, des oignons, du persil, du jus de citron, de l'huile d'olive, du piment d'Espelette, quelques petits pignons qui vont apporter du croquant et puis un petit peu de fleurs de sel. On va cuire ce qui a besoin d'être cuit, c'est-à-dire les fèves. On va préparer tous nos ingrédients, on va joliment installer ça dans une assiette, et puis on va faire un petit mélange avec l'huile d'olive, avec le citron, avec un petit peu de jus de cerise, et on va verser ça dans le fond de l'assiette pour pouvoir venir déguster ce ceviche. C'est vraiment très très bon, c'est très délicat, on met ça au frais. Moi, ce que je vous conseille de faire, c'est de préparer les assiettes, et le petit mélange, le jus, vous ne le versez qu'au moment où vous servez. Comme ça, ça n'a pas le temps de décolorer, parce que le jus de la cerise va forcément décolorer votre poisson. Donc voilà.
0: Et alors, quelle est l'histoire de la cerise? D'où elle vient?
2: Ce qu'on sait aujourd'hui très clairement, et ça c'est établi historiquement, c'est que le cerisier était présent 3000 ans avant notre ère. Donc 3000 ans avant Jésus-Christ, il y a déjà des cerisiers. Et il serait apparu, alors ça c'est plus délicat. On n'est pas tout à fait certain de là où il apparaît. La légende dit que c'est plutôt qu'il aurait été ramené d'Asie mineure par un général romain qui s'appelait Lucullus, après la bataille de Mithridate. Bon, là, on est au 1er siècle avant Jésus-Christ. Moi, je ne sais pas si c'est vrai ou pas, je n'étais pas là pour vérifier. C'est une histoire qui n'est absolument pas avérée. Des textes plus anciens démontrent que le fruit était déjà connu en Grèce antique, en Italie, en Gaule, bien, bien avant cette date. Donc, en fait, il semblerait que ce cerisier, eh bien, il ait été un peu partout depuis très, très longtemps. Et en fait, la culture, la vraie culture du cerisier va se développer au Moyen-Âge et en France, en région parisienne, dans une région qui va donner son nom à une cerise, qui sera la cerise de Montmorency.
0: Et quelques astuces alors avec la cerise?
2: Mais en fait, c'est à la queue qu'on juge de la fraîcheur, figurez-vous. Quand vous achetez des cerises, la queue doit être solidement attachée, elle ne doit être ni sèche ni molle. C'est-à-dire que quand vous achetez des cerises où il n'y a plus la petite queue, c'est pas bon signe parce que vous n'avez aucun moyen de savoir depuis combien de temps elles ont été ramassées. Ne prenez pas des fruits trop mous parce que la peau souvent va s'abîmer, elle va être élimée. C'est un fruit très fragile, la cerise. C'est un fruit qui va continuer à mûrir après avoir été ramassé. Donc, plus vous allez l'acheter mûr, plus vous allez les perdre très rapidement. Vous les conservez une journée dans une corbeille de fruits à l'abri de la chaleur ou jusqu'à deux jours dans le bac à légumes du réfrigérateur. Mais il faut toujours les sortir au moins 30 minutes avant du réfrigérateur pour pouvoir en avoir la saveur. Sinon, vous mangerez un fruit qui sera glacé et vous n'en aurez aucun goût.
0: Merci Mams Cook. Mams Cook, vous pouvez réécouter tous les conseils de Mams Cook sur votre application ici ou sur ici.fr. Des actus gourmandes, la brigade des chefs de Toulouse à table se mobilise samedi à Boulogne pour vous proposer une expérience gastronomique conviviale et généreuse. Pensez pour rassembler petits et grands autour d'une cuisine de qualité. L'événement met à l'honneur des produits locaux et régionaux, une cuisine authentique et le plaisir de se retrouver autour d'un repas. C'est sur inscription, toutes les infos sur la mairie.

0: Communards, Don't Leave Me This Way, avec ici Occitanie. Dans un instant, on a tous vu ces petits miroirs vendus pour les cages à oiseaux. Est-ce vraiment une bonne idée pour nos oiseaux? Votre vétérinaire Pierre Fabin tranche la question et vous explique pourquoi, juste avant Michel Polnareff, Holidays.
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0: Tous derrière le Stade Toulousain.
2: Dernière sortie avant la phase finale. Le Stade Toulousain a rendez-vous à Nanterre ce samedi. Dernière journée de championnat pour nos Rouges et Noirs. Déjà qualifiés pour les demi. Un déplacement sans enjeu face au Racing 92. Quoique, il faut déjà préparer la demi. Et le Racing, de son côté, veut accrocher une place de barragiste à domicile. Va y avoir du spectacle à la Paris La Défense Arena. Et on va vivre ça ensemble dès 20h30 sur votre radio ici Occitanie.
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0: Michel Polnareff, Holidays, les vacances, patience, ça arrive.
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0: 10h24, on s'occupe de vos animaux avec votre vétérinaire Pierre Fabin. On a tous vu ces petits miroirs vendus pour les cages à oiseaux. On se dit que c'est une bonne idée et que par exemple notre perruche va s'amuser à se regarder avec ce genre d'accessoires. Est-ce vraiment un cadeau inoffensif pour elle, Pierre Fabin ?
3: Eh bien, c'est tout le contraire, c'est le pire accessoire possible. Ah. Le problème fondamental, c'est que la perruche ondulée n'a pas la conscience d'elle-même. Quand elle regarde ce miroir, elle ne se dit absolument pas « que je suis belle aujourd'hui ». Elle est intimement persuadée qu'un autre oiseau vient d'arriver dans la cage. Au début, elle gazouille, elle essaie d'interagir, mais la situation devient très vite dramatique. Dans la nature, les perruches vivent en grands groupes et communiquent en permanence. Là, elle a face à elle un compagnon qui ne répond jamais, qui n'a aucune odeur et qui ne lui rend pas l'appareil quand elle essaye de lui faire la toilette en lui lissant les plumes, par exemple. C'est un mur de glace.
0: Et quelles sont les conséquences concrètes sur la santé et le comportement de notre oiseau alors ?
3: Votre oiseau peut développer une véritable névrose. Il risque de devenir totalement obsédé par ce reflet. Certains deviennent très agressifs pour protéger ce faux compagnon et vous risquez de vous faire pincer très fort si vous vous approchez la main. Sur le plan médical, la perruche va essayer de nourrir ce reflet comme elle le ferait pour un véritable partenaire amoureux. Elle régurgite ses graines en permanence sur une vitre, sauf que le miroir ne mange pas. L'oiseau va donc s'épuiser, se vider de son énergie. Il peut maigrir à vue d'œil et développer des inflammations graves du jabot. Le stress de cette solitude, en plus, la pousse aussi très souvent à s'auto-mutiler en s'arrachant ses propres plumes jusqu'au sang.
0: Et alors, par quoi doit-on remplacer ce miroir pour qu'une perruche s'épanouisse vraiment ?
3: Alors, la seule véritable solution à la solitude d'une perruche, c'est une autre perruche. Ces oiseaux ne sont absolument pas faits pour vivre seuls. Adopter un deuxième individu, c'est le jour et la nuit pour leur équilibre mental. Et pour aménager leur habitat sainement, remplacer les miroirs par des jouets destructibles. Les perruches adorent utiliser leur bec pour déchiqueter. Donnez-leur des jouets en boîtant, des branchages en noisetier ou des pommiers bien lavés. Et des balles en osier dans lesquelles vous cachez des graines. L'idée, c'est de les forcer à fouiller et à s'occuper avec de vraies textures naturelles. C'est ça, la clé d'un oiseau bien dans sa tête.
0: Merci Pierre Fabin, votre vétérinaire. À revoir en image sur nos réseaux sociaux et à réécouter et à lire sur votre application ici ou sur ici.fr. 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Ici Occitanie, assez fou d'avoir autant de célébrités rassemblées à cette époque sur ce morceau, Chanteurs sans frontières, Éthiopie.

0: Chanteur sans frontières, Éthiopie avec Ici Occitanie.
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0: Un festival d'improvisation Quai des Impros, l'impro dans tous ses états à Ramonville. Rendez-vous au jardin, visite des parcs et jardins à Castanet-Tolosan, ici Occitanie, à vos côtés. Demain soir, ça vous dirait de décompresser, rire, voir du spectacle vivant sur scène. À partir de demain jusqu'à dimanche, c'est la deuxième édition du festival d'improvisation, le Quai des Impros, l'impro dans tous ses états à Ramonville. Des spectacles d'impro en journée et en soirée, organisés par la péniche Didascalie, au programme Match d'impro, marionnettes, théâtre et musique. Deuxième édition du festival d'improvisation, le Quai des Impros à Ramonville. Un rendez-vous pour les mains vertes, enfin pour tout le monde. En réalité, ce week-end, c'est rendez-vous au jardin à Castanet-Tolosan. L'association des jardins familiaux de Castanet ouvre ses portes pour cet événement. Rencontrez des jardiniers expérimentés à leur côté et découvrez des jardins à travers un parcours entre les espaces collectifs. Compostage, serre, espace enfant et parcelles potagères. C'est ce week-end le rendez-vous au jardin à Castanet-Tolosan. D'autres idées sorties dans une heure.
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0: Ado, vous aviez sûrement un poster de lui dans votre chambre. Robbie Williams, suprême, ici Occitanie.

0: Robbie Williams, suprême avec Ici Occitanie.
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0: Pas d'arnaque, votre chronique quotidienne pour éviter les escroqueries qui pullulent sur le web s'adresse ce matin à celles et ceux qui travaillent avec un ordinateur. Et en particulier celles et ceux qui utilisent les outils Microsoft. Bonjour Pascal.

0: ton très condescendant que si vous n'êtes pas idiot, activez la double authentification, bande de gros nuls.
1: J'ai dit ça, moi.
0: Oh, moi, bon,
1: vous,
0: non.
1: J'ai mal luné. Toujours est-il que le FBI a découvert un outil qui permet de contourner ce qui est pourtant considéré donc comme la meilleure protection à ce jour. Et alors, n'allez pas croire un seul instant que je fasse la promotion d'un tel outil de piratage, mais non seulement il est efficace, mais il n'est pas cher du tout.
0: Pas cher du tout ? Cet outil est vendu ?
1: Oui, c'est un grand classique dans l'arnaque aujourd'hui. Trouver une faille de sécurité coûte en général du temps et de l'argent aux pirates. Et quoi de mieux que de vendre cette faille pour en gagner de l'argent Voilà, vous n'avez pas le sens du commerce, vous. Kali365, le nom de l'outil, coûte donc sur le dark web la modique somme de $250 par mois. Vous pouvez même payer en crypto-monnaie. L'arnaqueur à l'origine de l'outil garantit son bon fonctionnement tant que vous êtes abonné. Et si l'outil ne servait pas à pirater des comptes, on pourrait croire à une application classique avec les garanties habituelles que proposent les marchands. Alors, je vais laisser complètement de côté les détails techniques, un truc à base de jetons d'identification auquel j'ai strictement rien compris. Toujours est-il que ça fonctionne très bien et que des centaines d'entreprises en ont déjà été victimes. Peut-être même Radio France d'ailleurs. Mais bon. Et si vous trouvez que la technologie avance trop vite, vous avez parfaitement raison. L'outil a été repéré en avril dernier.
0: Et on fait comment pour se protéger alors ?
1: Alors, on fait comme d'habitude, on ne clique sur aucun lien envoyé par email ou SMS, on vérifie que l'adresse du site correspond bien à ce que vous visitez sur Internet, et dans le doute, on le retape à la main. Et puis, petit tip supplémentaire, on fait une prière à son dieu préféré en espérant que ça suffise. D'avance, bonne chance.
0: Merci Pascal Westbrook. Vous pouvez réécouter et lire ici Pas d'arnaque sur votre application ici, ou sur ici.fr. Et oui, on va méditer aujourd'hui. Peut-être que mon imitation n'est pas très bonne.
1: Vous débutez en méditation.
0: Ouais, je médite. Mais j'ai voulu tester avec nos auditeurs.
1: Bien. Après, voilà. Laissez faire les professionnels de la méditation.
0: Exactement. La sonothérapie. Est-ce que ça vous parle, Pascal Westbrook ?
1: Non. C'est des trucs avec des... Si, c'est avec des gongs, avec des bols.
0: C'est ça, avec des petits bols.
1: Avec des bols.
0: Et on fait du son avec.
1: Si on peut le mettre sur la tête à la fin, j'y vais. Sinon, je vous laisse faire. À bientôt.
0: À bientôt. Notre Charlie est allé tester la sonothérapie à Toulouse, donc la détente par le son, juste avant Amel Bent. Pourquoi tu restes ?
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0: Amel Bent, pourquoi tu restes avec Ici Occitanie?
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0: Chaque jour, on teste plein de choses à cette heure-ci. Oui, je sais, je donne déjà une sorte d'indice, peut-être pas. Qu'est-ce que vous avez testé pour nous aujourd'hui, Charlie? Bonjour.
3: Bonjour Laura, dis donc, vous êtes déjà dans le, dans le mouvement. Oui, tout à fait. Je vous amène à Pembalma, à 15 minutes de Toulouse, dans un centre de bien-être qui s'appelle le Centre Phoenix, pour découvrir la sonothérapie, une pratique méconnue mais fascinante.
0: Et pourquoi c'est fait pour nous alors?
3: On va pas se le cacher, Laura, vous et moi, nous vivons à 200 à l'heure. Notre cerveau a un surrendement en permanence entre le travail, les enfants, le stress, les embouteillages et forcément en plus les écrans. Quand on scrolle un petit peu le soir pour se détendre, ça ne nous détend pas vraiment, nous sommes plus que très sollicités. La sonothérapie nous invite à opérer tout le contraire. Vous allez me demander justement qu'est-ce que c'est que la sonothérapie au juste?
0: C'est
3: peut-être,
0: ça?
3: Peut-être, bah oui. Alors il s'agit d'une approche bien-être qui utilise les vibrations sonores pour apaiser le corps et l'esprit. Les sons sont émis par des petits carillons ou également des petits bols tibétains. Vous avez pu voir ça peut-être dans les films ou sur les réseaux sociaux. Justement, c'est Isabelle, praticienne depuis plus de 5 ans, qui me met à l'aise. Arrivée sur place, invitée à nous relaxer, lumière douce, déco zen, musique de fond apaisante, je retire mes chaussures, m'allonge sur une table de massage, la musique se stoppe et la séance peut alors commencer. Et là, c'est la galère.
0: J'ai déjà envie de m'endormir.
3: Ah oui, c'est ma voix qui vous voit.
0: Exactement. Mais alors pourquoi c'est votre...
3: Alors oui, non, d'abord la galère.
0: Votre galère.
3: On va y arriver. La galère. Alors même si la voix rassurante d'Isabelle nous invite à la relaxation, dès les yeux fermés, je vais vous dire que j'ai du mal à décrocher. Et puis Isabelle m'invite à me concentrer sur ma respiration. Et au bout de quelques instants, je me laisse emporter par les carillons, justement. Et là, c'est mon coup de cœur. Ça y est, je peux vous le dire, mon coup de cœur. Oui, ça y est. Chacun de ces bols tibétains a un son différent, apportant des sensations de calme et de relâchement un petit peu partout dans le corps. Et au final, les 30 minutes sont passées en un éclair, puisque la séance a duré 30 minutes, c'était une séance découverte. Je peux vraiment vous dire que j'ai déconnecté, oubliant même de passer chez mon barbier après ma séance. Voilà, c'est pour ça que j'ai la barbe un peu longue aujourd'hui, Laura.
0: Des infos pratiques à retenir?
3: Oui. Les séances de sonothérapie durent en moyenne 30 minutes. Elles se passent donc au centre Phoenix, à Pembalma, c'est à 15 minutes à l'est de Toulouse, au-dessus de Balmain-Gramont. Isabelle propose des séances découvertes à 20 euros. Je ne peux que vous le conseiller.
0: Merci Charlie, vous pouvez réécouter, j'ai testé sur votre application Ici ou sur ici.fr. Un emblématique des années 20, la jupe culotte ou skirt comme on dit sur les réseaux sociaux. Figurez-vous qu'elle est de nouveau à la mode. Dans un instant, Muriel Jordan vous décrypte cette nouvelle tendance. Avant ça, un morceau sur lequel vous avez fait sûrement semblant d'avoir une guitare en main, Dire Straits, Money for Nothing, ici Occitanie.

0: Dire Straits, Money for Nothing, avec Ici Occitanie.
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0: Avec Muriel Jordan, chaque jour, on découvre une tendance qui raconte notre époque. Muriel, il paraît que la jupe culotte revient en force.
3: Oui, vous avez vu ça, retour à nos années collège et lycée, hein, lorsqu'on ne quittait plus nos jupes culottes, emblématiques des années 20, revenues en force dans les années 90. La jupe culotte a ensuite été jugée ringarde, peu flatteuse. Aujourd'hui, elle est la star des défilés et des réseaux sociaux, avec plus de 250 000 publications sur TikTok et des millions de vues avec le hashtag Skort.
4: Aujourd'hui, je te montre comment réaliser une skort, aussi appelée jupe short, très féminin et en même temps hyper confort.
5: C'est une jupe comme je porte, mais qui a un short en dessous. On est super à l'aise dedans. Moi, j'adore. Vraiment, j'adore. Vous connaissez ou pas ?
3: D'ailleurs, vous avez entendu, hein, même son nom a gagné en modernité parce qu'on dit moins jupe culotte, on dit plutôt skirt, contraction de l'anglais skirt, jupe, et de short. La tendance, oui, c'est aussi d'angliciser beaucoup tous les mots, you know what I mean. Mais nous, on n'est pas sur les podiums de la Fashion Week, donc on peut dire jupe culotte, ça passe aussi très bien. Ce vêtement hybride sera sans doute la star de cet été. On l'avait déjà beaucoup vu à Roland-Garros, hein, la jupe culotte, parce que très pratique pour les joueuses de tennis, et elle séduit au-delà des courts en terre battue.
0: Et c'est un vêtement qui a une histoire, Muriel, car il a permis aux femmes de s'affranchir des conventions, de gagner en liberté.
3: Bah oui, la jupe culotte est née au début du XXe siècle et elle a permis aux femmes de contourner l'interdiction du port du pantalon, toujours en vigueur à l'époque, sauf en cas de permis de travestissement délivré par la préfecture. Une invention qui a permis aux femmes plus de liberté de mouvement. Les hommes, en revanche, ils étaient beaucoup moins ravis, si l'on en croit cette archive de 1965.
6: Je n'apprécierais pas beaucoup parce que je ne pense pas que ce soit très esthétique.
7: Donc vous êtes absolument contre.
6: Contre.
7: Contre. Contre.
8: Je ne suis pas d'accord justement avec cette mode jupe culotte.
7: Et pourquoi cela, monsieur ?
8: Parce qu'il y a d'autres vêtements qui sont plus alléchants pour les femmes que la jupe culotte, certainement.
3: Ah, quel dommage qu'on n'ait pas fait le même micro-trottoir avec des femmes au sujet du slip kangourou. En 2026, doit-on se réjouir de ce retour inattendu de la jupe short ? Eh ben, je suis allée vous poser la question dans la rue. Est-ce qu'on valide ou pas ?
9: La jupe culotte ? Ouais. Bah, en vrai, oui. Ça protège et tout. Moi, je sais que c'est toujours un stress. Enfin, là, je suis en jupe et j'ai un short en dessous, quoi. Donc, ne serait-ce que dans les métros, ce genre de choses, c'est quand même bien pratique, je trouve, d'avoir... On va dire une barrière de protection. Mais c'est plus par exemple quand je prends des escaliers. Enfin, on entend toujours des histoires un peu de gens chelous qui mettent les téléphones sous les jupes ou qui font exprès de se mettre derrière sur les ascenseurs. Enfin, pas les ascenseurs, mais les escalators et ce genre de choses. Ou même en cas de vent ou ce genre de choses, je mets toujours un short sous mes jupes.
3: Bref, la jupe culotte, c'est tendance. En 2026, elle n'est plus un sacrilège ni un signe de mauvais goût. Bah, je crois qu'on peut dire que c'est un retour en force franchement culotté.
0: Merci Muriel Jordan. Vous pouvez réécouter ces tendances sur votre application ici ou sur ici.fr. Dans 5 minutes, votre actu local revient à 11h, juste avant Étienne Dao et Dany comme un boomerang.
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1: Bonjour Laura, bonjour à tous. Vous savez qu'on vous gâte deux fois plus tout au long de cette semaine puisque vous pouvez gagner les 30 euros de carte carburant. Donc ça, c'est tous les jours, hein, oui. Entre 11h et midi si vous êtes malin comme un Toulousain. Mais il y a également un autre très beau cadeau puisque Benoît Prospero, que vous retrouvez régulièrement sur l'antenne d'ici Occitanie, vient de sortir un livre et vous révèle les petits et grands secrets de notre Terre et de l'univers. Et ben ce livre, on vous l'offre également. Voilà, pour jouer avec nous, 05 34 43 31 31. Merci beaucoup Laura.
0: Merci.
1: Ben, je crois que c'est l'heure des infos là.
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1: Et une très belle journée de mardi avec ici Occitanie, les 11h. Les infos avec vous, Émilie Tran. Bonjour.
3: Bonjour Sébastien, bonjour à tous. Les surveillants de collèges et lycées sont en grève aujourd'hui. À Albi, ils sont réunis depuis 8h ce matin. Ils se sont donné rendez-vous à 12h30 devant le rectorat de Toulouse. L'intersyndicale nationale demande entre autres des créations de postes et une revalorisation des salaires. Mobilisation aussi des avocats contre le projet de loi sur la justice criminelle et le respect des victimes. Le barreau de Toulouse, comme beaucoup d'autres en France, s'y oppose depuis maintenant plus de 2 mois. Il appelle les avocats donc à se réunir aujourd'hui à 14h. Sur les marches du palais de justice.
1: On dort très peu depuis 3 jours.
3: Déclaration de Grégory Bobato, le maire de Fleurance dans le Gers. Il était l'invité d'ici Occitanie ce matin. Il est revenu sur la disparition de Liana, cette collégienne de 11 ans, disparue maintenant depuis vendredi après-midi. Hier soir, l'homme de 41 ans, suspecté de l'avoir enlevée, a été mis en examen et placé en détention provisoire. À Fleurance, 180 gendarmes sont toujours sur le terrain pour tenter de retrouver la petite fille. On a appris hier le décès du socialiste Pierre Izard à l'âge de 90 ans, véritable figure de la politique en Haute-Garonne. Il a présidé le département pendant près de 27 ans jusqu'en 2015. On lui doit notamment la gratuité des transports scolaires, le développement des lignes de bus départementales et la mise en place des maisons de santé. Un Espagnol est jugé aujourd'hui à Foix pour avoir causé la mort de 6 personnes. Un accident de la route qui a beaucoup marqué l'Ariège. Le 19 août, le conducteur d'un monospace espagnol qui dit s'être endormi a percuté une voiture au niveau de Savignac-les-Ormeaux. Sur les 6 personnes décédées, 2 étaient mineurs, un garçon d'une dizaine d'années et une préadolescente. L'homme comparaît donc aujourd'hui à 13h pour homicide et blessure involontaire.
1: L'actu judiciaire, c'est aussi ce CRS toulousain reconnu coupable de violence hier au tribunal judiciaire de Dax.
3: Il était accusé d'avoir jeté violemment à terre un jeune homme qui urinait sur la voie publique pendant la feria de Dax en 2022. La victime a reçu 5 points à l'arcade, une entorse à l'épaule, 12 jours d'ITT. Le policier conteste les faits. Il est condamné à 6 mois de prison avec sursis et à 10 jours pour faire appel de la décision. Nouvelle prolongation au stade toulousain. Le jeune 3 quarts de 22 ans, Célian Pouzelgue, 93 kg, 1m90. Il a intégré l'effectif Espoir en 2022. Il prolonge donc pour 2 saisons supplémentaires avec les Rouges et Noirs. Sébastien, la météo.
1: Écoutez, le temps est changeant aujourd'hui. Les nuages qui défilent apportent des averses par moment. En cours d'après-midi, les averses se raréfient et de belles éclaircies se dessinent d'ailleurs. Et en fin d'après-midi, un vent d'ouest souvent assez fort. On a des rafales à 65 km/h sur la plaine et le Piémont. Donc pour la fin d'après-midi, les températures maximales à Saint-Gaudens 20, Caseres, Muret 21 degrés, à Auch, Auterive, Castres, Colomiers, Labor, Montauban, Pamiers, Toulouse, Villefranche de Lauragais, Balma ou Portet-sur-Garonne 22 degrés et à Albi, Castelnaudary et Revel jusqu'à 23 degrés.
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1: On va pas se mentir, tous les jours c'est une véritable célébration de vous retrouver comme ça entre 11h et midi dans la joie et la bonne humeur. Et puisqu'on parle de célébration, on va démarrer avec celle de Colin de Gang. Un titre extrait de leur album de 1980. L'album s'appelait Celebrate. Voilà, c'est un grand succès international, une véritable carrière pour ce groupe.

0: très belle journée de mardi avec Ici Occitanie.
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0: Et c'est parti pour une heure de jeu. Oh là là, c'est trop bien. Oh, on vous gâte cette semaine. Vous savez que tous les jours, entre 11h et midi, à condition que vous soyez malin comme Toulousain, on vous offre 30 euros de carte carburant. Et puis vous le savez, Benoît Prospero qui vous révèle les petits et grands secrets de notre Terre et de l'univers dans le monde merveilleux du vivant que vous retrouvez régulièrement sur l'antenne d'Ici Occitanie, a décidé de poursuivre l'expérience. Il propose un magnifique livre, La boussole céleste du papillon. Et bien ce livre, on vous l'offre en plus des 30 euros de carte carburant à gagner. Trois candidats vont s'affronter jusqu'à midi, peut-être vous, à condition que vous nous appeliez aussi au 05 34 43 31 31. On joue tous les jours avec une archive de l'INA, l'Institut National de l'Audiovisuel. Trois candidats, chaque candidat qui joue avec une partie de l'archive du jour. Je vous pose des questions sur ce que vous avez entendu. Vous pouvez marquer jusqu'à 3 points. Et donc de très beaux cadeaux à gagner. Un WhatsApp ou un appel, je vous attends.
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0: Voilà, et peut-être que vous êtes sur la route d'ailleurs. Sur la route du Lauragais, sur la route du Gers, sur la route de la Garonne, du Tarn-et-Garonne, du Tarn-Huil et sur la route de Memphis.

0: Ah oui, je sais, je l'ai toujours mal imité, dit Mitchell.
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0: Contrairement à Patchy qui réalise ce jeu et qui imite parfaitement bien Eddie Mitchell. Daniel, bonjour.
3: Bonjour Sébastien et bonjour tout le monde.
0: Bon, Daniel de Saint-Clair, est-ce que vous savez faire des imitations, vous?
3: Ben, je chante un peu.
0: Ah, et vous chantez quoi?
3: Le lundi au soleil.
0: Ah ben, oh, ben, on ne sait pas lundi aujourd'hui, mais vous pouvez nous chanter le mardi au soleil.
3: Mais oui, pareil.
0: Eh bien, allez-y alors.
3: Le mardi au soleil, c'est une chose qu'on n'aura jamais. Chaque fois, c'est pareil. C'est quand on est derrière les carreaux, quand on travaille que le ciel est beau. Il doit faire beau le mardi à la radio.
0: Oh, ben, dis donc, Daniel, alors là, je crois que... Qu'est-ce que vous faisiez dans la vie, vous?
3: Je travaillais dans un EHPAD.
0: Dans un EHPAD. Et est-ce que vous chantiez dans l'EHPAD dans lequel vous bossiez?
3: Mais bien sûr.
0: Eh bien oui, voilà. Et quand on chante, je trouve que la vie va mieux, Daniel.
3: Ah oui, 100 fois.
0: Ouais. Et vous chantez beaucoup, régulièrement, à la maison, à la cuisine, dans la salle de bain, dans quelles conditions vous chantez quand vous êtes chez vous dans le Gers?
3: À la maison, à la cuisine.
0: Ouais. Vous êtes une grande... Est-ce que vous pêchez, Daniel?
3: Quand j'étais jeune, j'allais pêcher à Leroux.
0: À quel endroit?
3: À Leroux, Leroux.
0: Leroux, très bien. C'est où ça, Leroux?
3: Dans les prés, chez moi, là.
0: Ah, très bien. Et qu'est-ce que vous... Alors, est-ce que vous... Donc, j'imagine que vous aimez le poisson?
3: Autrefois, oui, mais pas maintenant.
0: Ah bon, mais très bien. Remarquez, au fil de la vie, les goûts changent. Donc, je vous parle de pêche parce que... Donc, on va jouer avec une archive de 1970 à Toulouse, aujourd'hui, donc. Et reportage à l'époque à la télé sur les pêcheurs du canal du Midi. Mon grand-père allait pêcher dans le canal du Midi.
3: Ah d'accord.
0: Autrefois, voilà. Et on y pêchait certains poissons bien sympathiques. Parfois d'ailleurs, des péniches passaient aussi. Alors vous savez que le principe de ce jeu... C'est quoi le principe de ce jeu, Daniel?
3: Eh bien, on est trois candidates. Et celle qui a le plus de points, c'est celle qui remporte les 30 euros.
0: Voilà. Mais alors, l'idée, c'est de bien écouter l'archive du jour de Lina. Vous dites trois candidates, ça peut être aussi des candidats. Hein. Messieurs, vous êtes les bienvenus dans ce jeu. C'est un jeu qui est basé sur la mémoire, l'intuition. On écoute l'archive ensemble. Je pose des questions dessus juste après pour gagner 30 euros de carte carburant et le livre de Benoît Prospero, La boussole céleste du papillon. Il nous parle des secrets de notre Terre et de l'univers.
4: Ça fait combien de temps que vous êtes là?
5: Oh, ça fait à peu près... Une heure.
4: Une heure. Vous avez pris du poisson?
5: J'en ai pris juste un en arrivant.
4: Qu'est-ce que c'est que vous avez pris?
5: Un lardon. Mais j'ai été cassé par une grosse carpe.
4: Ah, il y a des carpes ici dans le canal Midi?
5: Oui, j'ai été cassé par une grosse carpe seulement. Vu que j'étais monté rien que sur du 6 centièmes, elle m'a cassé et puis en souplesse.
4: Et les péniches quand elles passent, elles vous gênent pas là?
5: Mais c'est-à-dire que bien souvent, à chaque péniche, il y a une touche.
4: Mais à seulement... chaque péniche?
5: Oh oui, mais avant qu'elle arrive.
0: Je trouve que la pêche, c'est réconfortant, Daniel. Donc voilà, oui. Je ne sais pas ce qui s'est passé, j'ai entendu un son dans mon oreille, je ne sais pas ce que c'est. Alors, quel poisson a cassé la canne à pêche du pêcheur que l'on entend? Est-ce que c'est un esturgeon, ou alors une carpe, ou alors un cendre?
3: Un esturgeon.
0: Ben non. C'est une carpe. C'est une carpe. Que dit le pêcheur sur les péniches? Elles sont très jolies, les péniches. Ou alors, à chaque péniche, il y a une touche. Ou bien, les péniches, je m'en fiche.
3: À chaque péniche, il y a une touche.
0: Oui, ben voilà, enfin un point. Alors, on se projette et dans la suite du reportage, le pêcheur dira pourquoi les péniches le dérangent. Mais pourquoi, d'après vous? À cause de la pollution? Ou alors à cause du bruit? Ou alors à cause du mouvement de l'eau?
3: Mouvement de l'eau.
0: Votre radio préférée dans le Gers, à Saint-Clair?
3: Comme d'habitude, ici Occitanie.
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0: Alors oui, c'est à cause du mouvement de l'eau. Mais je ne sais pas si je vous l'accorde ce point-là, Daniel. Bon, alors je vous l'accorde. Vous avez 2 points, Daniel. C'est pas mal du tout. Voilà, on vous retrouve peut-être en fin d'heure pour soit vous offrir les très beaux cadeaux dans la carte carburant de 30 euros, soit pour vous départager. Vous restez bien près de votre télé, fofone, téléphone.
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0: À vous de jouer, de détrôner Daniel. Si vous faites 3 points, c'est vous qui serez en tête. On va voir ça juste après Miley Cyrus.

0: La voix puissante de Miley Cyrus et la jolie voix d'Angela. Bonjour à vous.
1: Bonjour.
0: Vous habitez à Saint-Jory, vous êtes de repos aujourd'hui. Oui. Est-ce que vous êtes prête à être maligne comme une Toulousaine et à gagner 30 euros de carte carburant?
1: Oui.
0: Eh bien alors, bougez pas, on voit ça juste après ça.
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0: Donc Angela, vous habitez Saint-Jory, vous êtes notre deuxième candidate. Vous allez tenter de gagner dans quelques instants les 30 euros de carte carburant et le magnifique livre de Benoît Prospero, La boussole céleste du papillon. Un livre tiré de ses chroniques. Le monde merveilleux du vivant que vous pouvez entendre sur Ici Occitanie avec les petits et grands secrets de notre terre et de l'univers. Et vous rentrez d'une randonnée?
1: Oui.
0: Eh bien, vous ne me racontez pas. Racontez-nous. Alors, on veut savoir.
1: Nous sommes allés jusqu'au lac d'Eau et nous avons eu l'idée de continuer jusqu'au deuxième lac, le lac d'Aspengo. Alors, ça n'a pas été facile.
0: Hein. Ah ouais? Qu'est-ce qui a été compliqué?
1: Eh bien, on pensait que le deuxième lac était à une demi-heure. Eh bien, nous avons mis 1h30 de plus. Ouh. Et c'était bien raide.
0: Ah bah d'accord.
1: Et puis il faisait chaud.
0: Mais alors le gros avantage avec vous, Angela, c'est que vous avez de beaux mollets parce que vous faites du squat sinon.
1: Oui, un petit peu, oui.
0: Vous êtes très sportive. Ah ouais, c'est bien.
1: Ah oui, c'est super, oui. On peut le réserver facilement. C'est du CPA qui fait ça, c'est top.
0: Ouais. Qu'est-ce que ça apporte le squat?
1: Eh bien, de bons réflexes.
0: C'est pas mal déjà.
1: Et du cardio.
0: Et du cardio. Alors vous êtes une grande sportive depuis toujours?
1: Non, je suis la sportive du dimanche.
0: Bah attendez, des randonnées, du squat et du ski l'hiver.
1: Oui.
0: Ah oui, non, vous êtes une sacrée
1: et
0: sportive.
1: Un peu de vélo.
0: Et elle me dit en sifflotant, moi je suis pas très sportive, hein, je suis la sportive du dimanche. Vous rigolez ou quoi?
1: Non. Oui, de temps en temps.
0: Bon, ouais, c'est bien. En tout cas, le sport, voilà, il faut en faire, il faut en pratiquer un maximum. Donc ça fait du bien et ça fait. On dit souvent, ça fait du bien au corps. On parle beaucoup du corps, mais ça fait du bien aussi à l'esprit.
1: À l'esprit, oui. Bien sûr. Ouais. Ah ben là, c'était magnifique. Cette randonnée était magnifique.
0: Eh ben c'est super, merci de nous en avoir parlé, de partager ça avec nous. Ce qui est magnifique aussi, c'est d'être maligne comme une Toulousaine et peut-être donc de gagner les 30 euros de carte carburant avant les infos de midi. Hein, si vous êtes en voiture, garez-vous, appelez-nous 05 34 43 31 31 ou que vous soyez à la maison ou que vous soyez, il restera encore une place juste après Angela. Alors Daniel qui a joué avant vous à 2 points, si vous faites 3 points, vous passez devant devant Daniel. On joue donc avec cette archive de 1970 à Toulouse, reportage sur les pêcheurs du canal du Midi. Allez, retenez ce qui se dit dans cette suite d'archives.
9: Mais pourquoi la raison? Comment vous expliquez-vous cela?
10: Je ne comprends pas, c'est le mouvement d'eau. Mais d'une fois qu'elle est passée, par exemple, bien souvent, on reste 10 minutes, un quart d'heure sans toucher. Mais sur le coup qu'elle arrive, là, sur le reflux d'eau, bien souvent, c'est presque à chaque part qu'il y a une touche. À mesure que je les prends, je les garde, là. Et le soir, si je trouve quelqu'un qui les veuille, je leur donne. Ou bien s'il n'y a personne, je les remets à l'eau.
9: Ah bon, parce que c'est un poisson que vous n'aimez pas ou quoi?
10: Non, j'y tiens pas tellement, je ne suis pas un terrible pour le poisson, première question. La deuxième question, c'est pas trop propre.
9: Et donc, comment se fait-il que tu viennes pêcher ici? Ce n'est pas jeudi aujourd'hui?
11: Non, parce que mon lycée donne des examens, alors ma classe a été prise. Alors, je suis venu passer la journée à la pêche ici avec des camarades.
9: Et alors, quand tu n'as rien à faire, comme ça, tu viens pêcher?
11: Oui, voilà.
9: Ça te plaît la pêche?
11: Oui, beaucoup.
0: Alors, quel bonheur de se souvenir et de réécouter comme ça des moments de vie du Midi Toulousain. Et là, on était donc en 1970. Alors, voici tout de suite 2 questions pour vous, hein. Angela. Le pêcheur donc fait quoi parfois avec les poissons? Il leur parle? Il leur fait des câlins ou alors il les remet à l'eau?
1: Il le remet à l'eau.
0: Mais oui. Et pourquoi le jeune que l'on entend est à la pêche au lieu d'être à l'école? Sa classe était prise à cause des examens, ou alors il avait envie de tranquillité, ou alors il s'entraîne pour un concours?
1: La première.
0: C'est exact. Ça fait 2 points. Ouh là là, je sens que vous allez faire 3 points, vous. Je sais pas pourquoi. Au début de la suite du reportage, et là, on fait marcher votre intuition. Quelle question le journaliste posera au jeune pêcheur? Il lui dira, est-ce qu'il est bon le poisson? Ou alors, quel est le plus gros poisson que tu aies pêché? Ou alors, ça t'apporte quoi la pêche?
1: Ça t'apporte quoi la pêche?
0: Votre radio préférée à Saint-Jory, Angela?
1: Ici Occitanie.
0: Ouais.
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0: C'est pas mal, vous avez 2 points.
1: Ah.
0: Parce qu'il lui demandera si le poisson est bon.
1: Ah.
0: Ouais, ouais, ouais. Mais 2 points, vous êtes encore dans la course. Alors, peut-être tout à l'heure. Ne raccrochez pas, Angela.
1: Entendu.
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0: J'aimerais que vous disiez à toutes celles et ceux qui écoutent ici Occitanie pourquoi vous aimez cette radio et que vous les incitiez à jouer avec nous. Qu'est-ce que vous pourriez leur dire?
1: Eh bien, c'est très simple, il n'y a pas de pression, on est bien accueillis, on nous pose des questions pas pièges, voilà, et puis c'est un bon moment à passer ensemble.
0: Et ici Occitanie, c'est trop bien, non?
1: Ouais, c'est chouette, c'est bonne musique.
0: On adore. Tiens, on vous offre Axel Bauer, parce que je sais que vous l'aimez, cet artiste, Angela.
1: Ah, top.
0: Ah, ouais. Avec son tube, Intemporel et Cargo.

0: Tataya. Je vous entends le faire avec moi, ce Tataya d'Axel Bauer.
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0: Une braderie à Toulouse et une réunion utile à Cornebarieux. Voilà deux petites infos pour vous. Ce vendredi 5 juin à 10h, il y a une braderie à la médiathèque Saint-Cyprien de Toulouse. Des romans, CD, BD, manga, livres de voyage, art, histoire, ainsi que des revues. Il y en aura pour tous les goûts. Rendez-vous à la médiathèque Saint-Cyprien de Toulouse ce vendredi de 10h à 16h. Et puis une réunion publique sur la prévention des vols et escroqueries ce vendredi. Un moment à destination des seniors. Cambriolage, escroquerie, abus de faiblesse, pickpocket et vol à l'arraché, arnaque sur internet et par téléphone. Comment s'en prémunir? Animé par la gendarmerie de Bozelle à destination des seniors. C'est ouvert à tous. Ça se passe à Cornebarieux. Réunion publique sur la prévention des vols et escroqueries. Ce vendredi de 15h à 17h. Pour avoir toutes les modalités, vous allez sur le site de Toulouse Métropole.
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0: Zazie a composé un maximum de tubes. Celui-là, c'est l'un de ses tubes préférés. Voilà, je crois qu'il lui rapporte le plus de pépettes.

0: belle journée de mardi avec votre radio Doudou, ici Occitanie.
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0: Ici Occitanie, c'est la radio qui vous tient la main dans toutes les périodes de votre vie. On est ensemble, voilà. C'est aussi la radio qui vous offre 30 euros de carte carburant tous les jours entre 11h et midi, à condition que vous soyez malin comme un Toulousain. 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Alors pour les gagner, il faut d'abord vous inscrire, bien sûr. Et le numéro ne change pas, c'est celui-ci.
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3: Dernière sortie avant la phase finale. Le Stade Toulousain a rendez-vous à Nanterre ce samedi. 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

0: L'harmonie des Bee Gees sur Ici Occitanie.
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0: Serge, bonjour.
3: Oui, bonjour Sébastien.
0: Vous habitez à l'Union, mais avez-vous envie d'être malin comme un Toulousain, vous ?
3: Bien sûr, tout le monde a envie.
0: Oui, alors vous savez que, voilà, je rappelle les très beaux cadeaux à gagner toute la semaine entre 11h et midi. Il y a bien sûr la carte carburant de 30 euros. Bon. Et puis Benoît Prospero qui vous révèle les petits et grands secrets de notre terre et de l'univers dans le monde merveilleux du vivant. Rendez-vous que vous retrouvez régulièrement sur Ici Occitanie. A décidé de poursuivre l'expérience, il propose un magnifique livre, La boussole céleste du papillon. Et ben ce livre, Serge, si vous êtes le grand gagnant du jour, on vous l'offre en plus de la carte carburant de 30 euros.
3: Merci, c'est très gentil.
0: Mais je crois qu'avant ça, vous aviez, avant de jouer, avant que ce soit moi qui vous pose des questions, vous aviez une énigme pour nous.
3: Ah oui, j'ai une énigme, éventuellement. Bon, ça pourrait passer pour un jeu à la radio, éventuellement.
0: Ouais.
3: Bon, alors j'y vais.
0: Allez-y.
3: Alors, c'est une énigme homonymique, c'est-à-dire qu'on vous donne trois indices. Et il faut trouver soit le nom d'un personnage, mort ou vivant, le nom d'un monument, d'un objet ou d'un animal. Enfin bon. Alors, premier indice, la vie de ce chanteur l'a rendu célèbre. Mm-hmm. Deuxième indice, éviter les obstacles. Troisième indice, pensez au corail. Mm. Et puis, bon, pour vous aider, je vais vous fredonner un petit bout de l'une de ces chansons.
0: On vous écoute.
3: Alors, peut-être vous la reconnaîtrez, c'est le matin bleu.
0: Ah,
3: on verra si à la fin de l'émission,

0: Il y a des auditeurs qui ont trouvé, enfin bon. Oui. Alors, si tu veux que nous fassions un bout de route ensemble, viens avec moi et partons, que la route nous rassemble. Nous aurons pour nous aimer tant et tant de semaines. Nous partirons sous l'été, que la route nous entraîne.
1: C'est bon, là, quoi. Eh ben, c'est Alain Barrière.
0: C'est Alain Barrière. Vous avez trouvé ?
1: Alors, j'ai trouvé, mais ce qui m'a mis sur la voie, c'est ma...

0: L'amour, c'est pour le camp.
1: Et on pourrait faire une heure d'émission tous les deux. Vous êtes un vrai jukebox, Serge. On va voir si vous êtes aussi bon en chanson qu'en question sur les archives de l'INA. Parce qu'on va jouer avec une archive tout de suite de 1970 à Toulouse. Reportage sur les pêcheurs du canal du Midi. Et comme Daniel a 2 points et Angela a 2 points, si vous faites 3 points, la carte carburant de 30 euros et le livre de Benoît Prospero sont pour vous. Ok ?
0: Okay.
1: Allez, tendez l'oreille, voici cette archive du jour.
2: Pour quelle raison pêches-tu ici ? C'est sale, ça. Hein ? Tu crois qu'il est bon, le poisson, là ?
3: Oh non, je pense pour le rien que... C'est pour le plaisir de l'attraper, c'est tout.
4: Je suis retraité, alors je viens en foutre toute la journée, alors je viens ici.
2: Et est-ce que vous allez participer au concours de pêche qui va avoir lieu bientôt ?
4: Non. Aussi. J'aime bien la pêche, mais au concours, je n'y vais jamais. J'aime pas.
2: Bonjour monsieur.
5: Bonjour.
2: Qu'est-ce que vous faites ? Vous lisez le journal en bord du canal du Midi ?
5: Oui.
2: Vous ne pêchez pas ? Vous n'aimez pas la pêche ?
5: Non, parce que je ne suis pas ici, je suis pas de passage. Je suis un chômeur, je cherche du boulot.
2: Ah bon ?
5: Oui, alors je me repose un peu.
1: C'est génial. C'est génial. Que dit le pêcheur sur le concours de pêche ? Il y va tout le temps, ou alors il n'y va jamais, ou alors il adore ?
0: Sur le concours de pêche.
1: Il y va tout le temps, il dit j'y vais jamais, ou alors il adore.
0: Il adore. Hein.
1: Mais non, il va jamais. Mon Dieu. Que fait un autre monsieur ? Il fait son footing, il lit le journal ou il fait sa sieste ?
0: Il lit le journal.
1: Oui, 1 point. Et dans la toute fin du reportage, que fera un autre Toulousain ? Il compte les péniches, il écrit des poèmes au bord du canal, ou alors il jette des cailloux dans le canal ?
0: Il regarde les péniches.
1: Voici la réponse.
2: Qu'est-ce que vous faites là ? Qu'est-ce que vous faites là ? Vous jetez des cailloux ?
5: Dites-moi, dites-moi un peu.
2: Mais pour quelle raison vous jetez des cailloux dans le canal du Midi ?
5: Il y avait une carpe comme ça.
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1: Malgré votre enthousiasme, Serge, vous n'avez qu'un point, donc on n'ira pas plus loin.
0: Oui, très bien.
1: Mais vous rejouez avec nous quand vous le souhaitez, et c'est toujours un plaisir de partager ce temps avec vous, ok ?
0: Oui, merci.
1: Et votre radio préférée, Serge, à l'Union ?
0: Eh bien, à l'Union, comme partout dans la région.
1: Oui.
0: Ici, Occitanie.
1: Oh, génial. Et ici, attendez, bougez pas.
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1: Serge, on va écouter Vita et vous allez annoncer le titre. Je sens que vous êtes un excellent animateur radio. Je vous écoute.
0: Qu'est-ce qu'on annonce ?
1: Vita avec la chanson Promets-moi. Vita. Vita, c'est le...
0: Vita. Voici, pour continuer, Vita.
1: Oui, avec Promets-moi, c'est ça.

0: Promets-moi, Vita, on vous promet de départager dans quelques minutes nos deux championnes du jour, qui sont Daniel et Angela. Laquelle sera plus maline que l'autre et gagnera les 30 euros de carte carburant, on va le savoir. Dans moins de 10 minutes également, toute l'actu locale de midi avec la rédaction d'ici Occitanie. Mais alors avant ça, je suis en train de regarder la musique qui arrive. Ouh là là, mais c'est celle d'Yves Duteuil.
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0: Yves Duteil, la langue de chez nous.
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0: Angela et Daniel, est-ce que vous êtes là?
3: Oui.
0: Angela à Saint-Jory, Daniel à Saint-Clair dans le Gers. Attention, je vais vous départager les filles puisque vous avez deux points. On va voir qui sera plus maligne que l'autre et qui gagnera les 30 euros de carte carburant et le livre de Benoît Prospero sur les secrets de la planète et de l'univers. Je vous départage avec le défi du vol d'oiseau. L'idée, c'est de trouver un nombre de kilomètres pour faire une distance à vol d'oiseau. Pour faire, écoutez bien, Bozelle au nord de Toulouse, Montauban, Bozelle, Montauban en passant par Cugnot. Combien de kilomètres à vol d'oiseau? Ça se situe entre 50 et 80 kilomètres. Entre 50 et 80 kilomètres, à tour de rôle, vous faites vos propositions. Et celle qui tombe sur le nombre de kilomètres exact repart avec les très beaux cadeaux. On joue par ordre d'apparition. Daniel, quelle est votre proposition?
3: 70.
0: 70, c'est moins, Angela.
3: 65.
0: 65, c'est plus, Daniel.
3: 66.
0: 66, c'est plus, Angela.
3: 67.
0: Ouais! Eh bien, bravo! Bravo à vous! Daniel, je vous fais des gros bisous! À Saint-Clair, Angela, bravo!
3: Moi, je suis trop
0: sympa. Ah, bah ouais! Ah, bah c'est mérité.
3: Je voulais trop le livre.
0: Comment?
3: Je voulais trop le livre.
0: Ah, ben voilà, ah, le livre, il est magnifique. Benoît Prospero, voilà, le livre s'appelle La boussole céleste du papillon. Il vient de sortir, il est tout chaud et il est pour vous. Il est offert par ICI Occitanie en plus de la carte. Carburant de 30 euros. Voilà. Votre radio préférée, Angela, à Saint-Jory. Oh là là, ici Occitanie, le matin, midi, le soir, la nuit, pourquoi pas, si vous avez des insomnies, une prescription du docteur Sébastien.

0: Belle fin de matinée avec Orchestral Manœuvre in the Dark.
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0: Et une très belle journée de mardi avec nous, il est midi. Info Émilie Tran, bonjour.
2: Bonjour Sébastien, bonjour à tous. Les recherches se poursuivent pour tenter de retrouver la petite Liana, la jeune fille de 11 ans disparue vendredi après-midi à Florence dans le Gers. Hier soir, le suspect, un homme de 41 ans, a été mis en examen pour enlèvement et séquestration de mineurs. Le maire de Florence, Grégory Bobato, a confirmé qu'il s'agissait bien de quelqu'un du territoire. Pour autant, dans la commune de 6000 habitants, il rappelle l'importance de laisser les enquêteurs faire leur travail.
3: Aujourd'hui, il va falloir se concentrer pour expliquer aux habitants qui veulent jouer aux enquêteurs, qui veulent se substituer à l'enquête, parfois, que nous avons tout intérêt à rester dans le cadre légal, dans ce qui nous est demandé par le commandement et par le parquet, pour la simple et bonne raison que la bonne volonté ne va pas être une entrave au bon déroulement de l'enquête.
2: Dimanche, plus de 300 personnes ont participé à une battue citoyenne pour retrouver Liana. Aujourd'hui, les recherches se poursuivent entre les mains de 180 gendarmes. Un escadron de Clermont est venu en renfort. Ils ont ratissé hier les bois au sud de Florence jusqu'à la tombée de la nuit. Le colonel Philippe de la Forcade commande le groupement de gendarmerie départementale du Gers.
4: Les couverts boisés sont souvent des lieux de refuge ou de cachette. Donc on a le souhait de fermer ces portes, de verrouiller. C'est des bois qui ont été reconnus déjà par voie aérienne, par voie de drone thermique, également par moto tout-terrain, etc. Tout au cours des recherches. Et là, j'ai souhaité qu'un escadron de gendarmerie mobile puisse reconnaître l'intégralité surfacique de ce bois. N'en tirer aucune conclusion particulière à ce stade. Mais c'est toujours des zones qui sont propices à la cachette ou à la dissimulation. Donc voilà, je voulais les reconnaître dans leur intégralité.
2: Les recherches n'ont rien donné. Elles ont repris ce matin avec une équipe cynophile. Les surveillants de collèges et lycées sont en grève aujourd'hui. Ils sont réunis à Albi depuis 8h ce matin. Ils se sont aussi donné rendez-vous devant le rectorat de Toulouse dans une demi-heure. L'intersyndicale demande entre autres des recrutements, une revalorisation des salaires et l'accès à la formation initiale et continue sur le temps de travail. Mouvement de contestation également des avocats. Ils s'opposent au projet de loi sur la justice criminelle et le respect des victimes. Le barreau de Toulouse, comme beaucoup d'autres en France, s'y oppose depuis maintenant plus de 2 mois. Il appelle donc les avocats à se réunir aujourd'hui à 14h sur les marches du palais de justice.
0: On a appris hier le décès du socialiste Pierre Izard.
2: Il avait 90 ans, véritable figure de la vie politique en Haute-Garonne. D'abord parce qu'il a été maire de Villefranche-de-Lauragais pendant une trentaine d'années, mais il a aussi présidé le département pendant près de 27 ans. On lui doit notamment la gratuité des transports scolaires, le développement des lignes de bus départementales, la mise en place de maisons de santé. Sébastien Vincini, l'actuel président du département, regrette la perte de celui qu'il décrit comme un grand serviteur de la République.
5: La Haute-Garonne perd une grande figure, un homme qui a marqué de son empreinte pendant près d'un demi-siècle la Haute-Garonne avec ses transformations. Il y avait cette profonde volonté de permettre à chacune et à chacun, quel que soit l'endroit où il vivait, que ce soit à Fos ou à Villemur-sur-Tarn, d'amener des services au public. C'était aussi une force de l'engagement, un vrai caractère, rigoureux, passionné, fidèle à la Haute-Garonne. Pierre Izard a marqué toutes celles et tous ceux qu'il a croisés. Les mains dans le dos, c'était une position qui marquait les esprits. Et puis avec sa voix forte qui interpellait, son regard perçant et avec un caractère bien trempé. Mais au fond, Pierre Izard, dans son action, a toujours cherché à faire pour les Haut-Garonnaises et les Haut-Garonnais, pas à chercher à leur plaire, plutôt à faire.
2: Le maire de Toulouse, Jean-Luc Moudin, lui a également rendu hommage. Il décrit un adversaire redoutable au caractère affirmé et qui a contribué à sa formation politique. Un homme de 26 ans a été placé en détention provisoire pour homicide routier. Il a percuté un jeune homme en scooter dimanche soir. La victime venait tout juste de fêter ses 17 ans. Elle est décédée des suites de l'accident. Le conducteur est un habitant de Pamiers, casier judiciaire vierge. Il a été incarcéré pour homicide routier doublement aggravé en raison d'une consommation d'alcool et de stupéfiants. L'actualité judiciaire, c'est aussi cet Espagnol jugé à foi aujourd'hui. Il a causé la mort de 6 personnes le 19 août. Un accident de la route qui a beaucoup marqué l'Ariège. Le conducteur d'un monospace espagnol dit s'être endormi. Il a percuté une voiture au niveau de Savignac-les-Ormeaux. En tout, sur les 6 personnes décédées, 2 étaient mineurs. Un garçon d'une dizaine d'années et une préadolescente. L'homme comparaît donc cet après-midi pour homicide et blessure involontaire. Sébastien, la météo, à quoi est-ce qu'on s'attend?
0: Eh ben, la météo, c'est un ciel, un temps changeant aujourd'hui avec des nuages qui défilent et apportent des averses par moment. Et au cours de l'après-midi, les averses qui se raréfient et de belles éclaircies qui peuvent se dessiner par endroits. Et en fin d'après-midi, vent d'ouest, souvent assez fort. On a des rafales à 65 km/h sur la plaine et le Piémont. En fin d'après-midi, par exemple, les maximales à Saint-Gaudens 20, à Cazères et Muret 21 degrés, à Auch, Haute-Rive, Castres, Colomiers, Lavore, Montauban, Pamiers, Toulouse, Villefranche de Lauragais, Balma, Portée-sur-Garonne 22. Et puis à Albi, Castelnaudary et Revel, on aura aujourd'hui jusqu'à 23 degrés.
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2: Bonjour la France sous la pluie, c'est super. On adore, comment ça va Éric Bastien?
7: Bon, moi j'aime bien la pluie, j'adore ça, je sais pas, j'ai toujours aimé ça. C'est... Ouais. Et puis il fait frais, on respire, tu vois, c'est quand même un peu plus agréable, non?
2: Le gars a quand même un sèche-cheveux dans son bureau pour se sécher quand il arrive.
7: Ah, c'est vrai.
2: Alors, je vous rappelle que c'est une nouvelle semaine, je vous rappelle que nous avons un nouveau cadeau et pas des moindres, et surtout on a des cadeaux pour tous les candidats cette semaine. Et oui, le premier prix de la finale de vendredi, c'est un week-end exceptionnel au Festival Off d'Avignon. Alors, c'est le plus grand festival de spectacle vivant en France et il fête ses 60 ans cette année.
7: Déjà,
2: c'est magnifique.
7: C'est votre âge.
2: Oui, c'est mon âge. Et l'âge de mon dos. Alors, cette semaine, vous allez gagner un séjour pour 4 personnes, 2 chambres doubles réservées à l'hôtel Le Chardonnay. Les petits-déj sont compris. Vous aurez 100 euros de carburant pour rejoindre la Cité des Papes, mais surtout, vous assisterez à 2 spectacles par jour, soit 4 spectacles au total.
7: C'est énorme.
2: Pour vivre pleinement cet anniversaire du Festival Off d'Avignon. Et quand je disais que tous les participants cette semaine avaient des cadeaux, oui, figurez-vous que les perdants comme les gagnants, vous allez à tous avoir, en plus du séjour à Avignon pour les gagnants, les 8 participants, vous allez gagner cette semaine un guide de voyage Michelin. Parce que, ok, on fête les 60 ans du Festival d'Avignon, mais on fête les 100 ans des guides de voyage Michelin. Et pour cette occasion, eh bien, on vous offre un guide de voyage Michelin. Et ça, c'est plutôt un cadeau sympa. Et qu'est-ce que c'est le deuxième prix?
7: Merci, bonne journée, Wendy Bouchard, pour ma France. Hein. On met 53 minutes pour parler des cadeaux.
2: Ah bah pardon, hein, excusez-nous d'avoir une radio généreuse qui offre des cadeaux.
7: Excusez-moi d'en rajouter une couche, parce que vous savez, pour aller voir 2 spectacles par jour, pour courir dans tout Avignon, et on sait qu'Avignon marche, on marche, on marche, il faut avoir des forces. Et pour avoir des forces, il faut prendre le café du Vaucluse.
2: Bien sûr.
7: Oui, celui qui est concocté dans les hautes plaines du Vaucluse, là où le Mont Ventoux vous attend, là où Joe Balogo a posé sa tente, et c'est là qu'il confectionne sa machine Nespresso. C'est 32 papes avec ses 32 dosettes.
2: C'est 32 papes.
7: Oui, bah c'est la cité des papes. Hein.
2: Ah oui,
7: c'est,
2: d'accord.
7: Bah oui, c'est okay, 32 dosettes. Et c'est 6 verres en verre.
2: Bien sûr. Allez, jingle, on a que les candidats.
7: Bonjour. Il est déjà 14h12.
2: Et voilà. Bonjour Daphné, bonjour Guy, comment ça va?
7: Bonjour.
8: Bonjour.
7: Bonjour.
9: Bonjour.
2: Bonjour.
8: Bonjour.
2: Bonjour.
8: Bonjour Valérie.
2: Voilà, on se détend, on est content. Alors Daphné, tu joues avec ici Normandie. Ah, tu as 41 ans, tu habites à Grand-Quevilly.
8: C'est ça.
2: La ville de Franck Dubosc. Alors, tu es en concubinage avec Jimmy et tu as 2 garçons. Comment s'appellent tes garçons?
8: Clayton et Gillian.
2: Pop, pop, pop. Tu as aussi une petite chienne qui s'appelle comment?
8: Kaya.
2: Qu'est-ce que c'est? Quel est le modèle de cet animal?
8: C'est un petit croisé, c'est une petite croisée, terrier, un peu bichon, tout noir.
2: Oui. Oh là là, j'adore. Et tu as un petit chat qui s'appelle Minette.
8: Oui, une petite Minette.
2: Tout le monde cohabite bien? Tout se passe bien?
8: Ça va, ça va. Après, là, les garçons grandissent, donc c'est un petit peu la guerre à la maison par moment, mais... Ça va.
2: Bah, 16 ans et 10 ans, hein, c'est malheureusement des âges tellement sympas pour les parents. Alors, mais toi, t'es pas le genre à te laisser faire. Hein. Attention, Daphné, elle a un métier où il faut déchirer tout. Elle est conductrice de poids lourd.
8: Ah,
2: voilà. Voilà, elle est au volant d'un camion depuis 7 ans. Mais avant, tu conduisais déjà des utilitaires, c'est ça?
8: Ouais, c'est ça. Ouais, j'ai toujours été dans le transport. Ouais.
2: Et alors là, les poids lourds, tu fais quoi? Donc, tu fais toute la France ou tu fais juste ta région?
8: La région, reste régional.
2: Ah bah ça c'est bien, comme ça tu pars pas longtemps sur les routes comme les conducteurs de poids lourds. Tu as énormément pratiqué le judo à haut niveau. Ça veut dire quoi? T'as passé, tu as eu des prix, des récompenses?
8: Alors, je suis ceinture noire deuxième dan.
9: Ah oui.
8: J'ai mon BPJEPS judo et puis j'ai fait des podiums régionaux, interrégionaux, championne de Normandie, championne d'interrégion, troisième au France.
7: Faut pas l'embêter quoi.
9: Donc non, elle te met au sol, pling, plaf, plouf.
7: C'est sûr.
9: Et bon, maintenant tu restes, tu fais un peu moins de judo, maintenant tu fais plutôt du cardio et du fitness, c'est ça?
8: Ouais, c'est ça, on s'entretient.
9: Bah c'est bien, t'as bien raison.
7: Comme nous.
9: Non, moi comme pas moi.
7: On s'entretient dans le rien.
9: Ouais, moi je, maintenant, va falloir changer. Elle a tellement mal au dos, il va falloir qu'elle fasse du sport.
7: Ah oui, vous allez devoir faire du sport.
9: Et voilà. Alors, ma chérie, on va tout de suite marquer le premier point avec la première question, vrai ou faux. Avec, tiens, une petite, petite chanson. Mille colombes. Alors, écoute bien cette question. Il y a quelques temps, il y a une brasserie bretonne qui s'est fâchée avec Yoko Ono parce qu'ils avaient fait une bière John Lemon.
7: Ah oui, c'est vrai.
9: Eh ben, ils ont recommencé avec Mireille Mathieu parce qu'ils ont fait une bière baptisée Mireille Mafieux. Alors, est-ce que c'est vrai ou faux? Top chrono, 5 secondes.
8: J'irais vrai.
9: Eh ben, t'as bien raison,
7: mais
9: c'est
7: non.
9: vrai. Mais bien sûr,
7: mais non.
9: Ils adorent les jeux de mots. C'est une brasserie du Finistère, on en a déjà parlé. Donc, après le John Lemon, ils ont fait Mireille Mathieu. Comment vous dire? Voilà, premier point pour Daphné.
7: C'est magnifique. Mireille Mathieu qui est d'Avignon, d'ailleurs, sa petite fille d'Avignon. Eh oui. Alors, Guy, ok. Ok, on a deux. Il y a du judoka, il y a du sport de combat en face. Mais Guy, vous savez combien il mesure, mon Guy? Combien il mesure, mon Guy?
10: Oh là là, 2m04.
9: Oh mon Dieu, c'est
7: là j'ai de la bête. Là, là j'ai du lourd. Là.
9: Ah ouais.
7: Ah là c'est en deux ans j'ai jamais eu autant. Là j'ai du 2m04. Ah ouais. Combien tu pèses?
10: 130 kilos. Ouais.
7: 130 kilos. T'es pas beau. Bah, ça va.
9: Mais c'est surtout combien tu chausses?
10: Ah bah du 49.
7: Non mais tu sais, on rigole, mais ça doit pas être facile de trouver du 49. C'est du sur-mesure que tu fais
10: maintenant, maintenant c'est internet, hein, sinon c'est impossible.
7: Bah bien sûr. C'est que Guy c'est une star. Guy c'est une star, j'ai retrouvé un article. Si si mon Guy, 40 ans de France Bleu Mayenne. À l'époque quand on s'appelait France Bleu. Un oui, agriculteur, exact. Je lis l'article. Un agriculteur baptise ses vaches par le nom des gens de la radio. Qu'est-ce que c'est que ça?
10: Voilà.
9: Et ben
10: c'est pour ça, j'ai deux petites femelles là, qui sont nées hier.
9: Oui.
10: Donc si Valérie et Eric veulent être parrains, faut donc donner un nom.
7: Faut donner un nom, bah carrément nous. Bien sûr.
9: Alors c'est l'année des quoi?
10: Des B.
9: Eh ben moi je l'appelle Bridget, comme Bridget Jones.
10: Bridget, ben c'est bon parce que. Un peu de tout, c'est Gonaël qui est au standard, elle a nommé Brigitte.
7: Brigitte.
9: Non, moi c'est Bridget, parce que Brigitte.
10: Bridget. C'est bon, Bridget. Voilà.
9: Je veux une photo de Bridget. Hein.
7: Ouais, bien sûr. Alors, moi,
10: j'enverrai des photos. Hein.
9: Ah,
10: et Eric
9: oui.
7: Alors, mon ego aurait voulu choisir Bastien, ça commence par un B ou Bastienne, mais je vais prendre Bouboune. Moi j'aime bien. Bouboune. Ah bon, moi j'aime bien Bouboune.
9: Excuse-moi, le Bouboune.
7: Non, Bouboune. Boubou, là.
9: Comme Bouboule, quoi.
7: Ouais. Oui,
10: voilà.
7: Si tu veux.
9: D'accord, ok.
7: Ah bah, Bouboune. Ah bah, voilà, on a deux vaches, c'est bon,
9: et
7: ça.
9: Ça, c'est magnifique, j'adore.
10: Et voilà.
7: Bon, parce que vous l'avez compris, il n'est pas plombier. Bah non, il travaille avec les bêtes et on va en parler dans un instant. Il y a même des chèvres naines à la maison et 150 vaches.
10: Exact, ouais.
9: Oh là là.
7: On les salue par une. Bienvenue, Guy, ma petite star de Ici Mayenne. Et on en profite pour saluer, bien sûr, toute l'équipe d'Ici Mayenne. Voici ta première question. Attention. Là, on a tous envie de chanter, de monter dans les graves et les aigus.
11: Mexico.

0: j'ai un bout de gorge qui est parti là. Luis Mariano. Eh oui, le Mexicain. La ville de Mexico, Guy, s'enfonce de 25 cm par an. Est-ce que cette info est vraie ou fausse? Top chrono, 5 secondes.
1: Ah, j'ai pas compris.
0: La ville de Mexico s'enfonce de 25 cm par an.
1: C'est faux.
0: Non, c'est vrai. Figure-toi, la ville de Mexico s'enfonce bel et bien, parfois de 25 cm par an. C'est énorme. Bon, parce que ça a été construit sur l'ancien lac Texcoco et donc ça s'affaisse à cause du pompage des nappes phréatiques qui compactent les sols. Donc voilà. Mais c'est grave parce qu'il y a des quartiers qui ont perdu déjà 10 mètres d'altitude en un siècle. Hein. 10 mètres d'altitude, la taille de Guy.
2: Ah bah oui, la taille de Guy. Alors, ça fait un point pour Daphné, pas de point pour Guy. Et là, tout de suite, on va partir avec 3 cafés gourmands. À nos souvenirs. Eh oui, vous écoutez ici, on adore. À tout de suite, mes chéris.

0: à nos souvenirs. Trois cafés gourmands l'addition, 12h16, vous écoutez ici. Bienvenue.
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2: Et ici, nous jouons avec Daphné, qui joue avec ici, Normandie, qui habite à Grand-Quevilly, qui est ceinture noire de judo, hein, donc on rigole pas. Alors, il paraît que tu as un petit potager, que tu aimes bien jardiner. Qu'est-ce qu'on a dans le petit potager ?
3: Eh bien, nous y trouvons des pommes de terre, des petits oignons, des tomates, des courgettes, des fraises, des radis, des tomates, voilà, à peu près tout. Hein. Je crois que j'en ai peut-être oublié, mais
2: Et c'est déjà pas mal. Il paraît que c'est ton chéri qui cuisine.
3: Oui, c'est vrai.
2: Ah d'accord.
3: C'est lui qui cuisine. Il aime ça, donc oui. Du coup, ça m'arrange.
2: Alors j'ai envie de te dire, c'est mon rêve, hein, d'avoir un mec qui cuisine. C'est mon rêve. C'est le rêve de toutes les femmes. On va pas se mentir. Ouais, c'est quand même un.
3: J'ai de la chance.
2: Mais oui, c'est magnifique.
0: Surtout avec le petit habillé. Je sais que tu trouves ça sexy.
2: Je m'en fous avec
0: vous. Non, tu l'as déjà dit.
2: Bah, l'été, tu veux dire le cucu à l'air. Bah, bien sûr, évidemment.
0: Ça, j'ai pas dit ça, j'ai dit le petit tablier.
2: Non, mais Daphné, moi, on est d'accord, le petit tablier avec le cucu à l'air. Alors, tu es comme moi, ma petite chérie, tu adores les animaux, tu es même bénévole dans un refuge à Rouen.
3: C'est ça.
2: Et alors, qu'est-ce que tu fais dans ce refuge ?
3: Eh bien, j'aide pour tout ce qui est désinfection des locaux, la fourrière. Il y a plusieurs espaces et en fait, j'aide à nettoyer au nettoyage. Je promène aussi les chiens quand je peux après le travail.
2: Magnifique. Voilà. Ben ça, c'est bien, j'adore. Bien, tu as déjà un point. Guy n'en a pas. On va en marquer tout de suite un deuxième, ma chérie. Tiens, marque l'avoine.
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2: Alors, il paraît que lorsqu'il décrit la marque sous les yeux, les valises, eh bien le mot cerne est féminin. Quand on parle des valises sous les yeux, le mot cerne est féminin. Est-ce que c'est vrai ou faux, Top Chrono ?
3: C'est vrai.
2: Et non, c'est faux, les marques sous les yeux, c'est masculin, on dit un cerne. Je sais qu'on a tous envie de dire une cerne, mais non, c'est un cerne. Et voilà, j'ai des gros cernes. On dit pas j'ai des grosses cernes, on dit j'ai de gros cernes. Voilà.
0: Ouais. Guy est avec nous à Quissy-Mayenne. Alors, j'ai pas cité, je te laisse le prononcer. Le nom où tu habites, Guy, comment ça s'appelle exactement ?
5: Alors, c'est exactement Signy-en-Brière-les-Vallées, en Mayenne. Ouais. Voilà.
0: Et comment on appelle les habitants de Signy-en-Brière-les-Vallées ?
5: Les Signéens ou les Ambo-Rélivins.
0: Toi, j'ai bien fait de te poser la question.
5: C'est une commune jumelée, c'est pour ça, voilà.
0: D'accord. Bon, on les salue. Voilà, on vous salue.
2: Moi, on vous salue tous.
5: À la radio ici, Mayenne, on dit toujours Guy de Signé. C'est pas Guy, mon nom de famille, mais depuis 8 ans, 10 ans, on dit Guy de Signé, voilà.
0: Oui, je vous rappelle que Guy, c'est notre star. Guy, voilà, il est toujours avec ici, Mayenne. C'est un auditeur fidèle de ici, Mayenne. Et d'ailleurs, parmi les 150 vaches, elle porte les noms des animateurs, des journalistes, voilà. On est d'accord, hein, c'est bien ça.
5: Journalistes, même standardistes, tout ça.
0: Tout le monde, tout le personnel de ici, je suis bien d'accord. Alors, voilà. J'ai une petite question quand même, parce qu'on a compris que tu étais agriculteur, hein, tu es éleveur de vaches laitières. Alors, je découvre qu'avant, tu étais expert comptable. Donc, comment on fait pour passer d'expert comptable à 150 vaches, du coup ?
5: Ben, faut être fou, hein. Faut être fou. À 35 ans, j'ai voulu changer. Je voulais m'installer agriculteur, voilà. Mes parents étaient agriculteurs, donc j'ai pas repris la ferme de mes parents, mais j'ai voulu absolument m'installer parce que c'était un plaisir. Et puis j'avais 30 personnes à gérer, et puis bon, à la fin, j'en avais marre, donc je voulais travailler à l'air libre.
0: Eh ben, écoute, c'est une belle reconversion et je pense que les vaches t'en remercient. J'aurais rappelé que t'es aussi un grand sportif, 2m04 et 130 kilos, t'as fait du basket en national. C'est pas rien, c'est encore une fois, hein.
5: Eh ben oui, j'ai joué. Puis ben, j'ai mes enfants qui jouent aussi. Là, Arthur qui joue à Laval, là, qui ont gagné à Bercy en coupe. Ben, les seniors ont gagné. Puis le petit qui a 15 ans, mais bon, il fait déjà 1m88. Mais bon.
0: Ah oui. Bon, tout le monde est bien sportif.
5: Comment ?
0: Bah, je dis, tout le monde est bien sportif et prend le chemin du basket comme toi. On va en reparler dans un instant, si tu veux bien, Guy. Mais tout de suite, on va essayer de marquer un point. Alors, je ne sais plus.
5: Un point, j'espère.
0: Bah oui, parce que qu'est-ce que tu as fait avant ? Je ne me souviens même plus.
2: Non, et c'est Daphné à 1, Guy n'a pas de point.
0: Ah là là, Guy, allez, on y va et on va sur la Lune.
4: Ouais. Un jour, j'irai sur la Lune. Un jour, j'irai.
0: Sur la Lune, Guy, on peut trouver deux balles de golf. Est-ce que c'est vrai ou faux? Top chrono, 5 secondes.
5: Non, c'est faux, c'est faux.
0: Tu penses que c'est faux?
5: Ouais.
0: Eh ben c'est vrai, figure-toi que sur la Lune, il reste encore des objets abandonnés par les astronautes d'Apollo. Les deux balles de golf frappées par Alan Shepard en 71, ou encore, il y a une photo de famille qui est laissée par Charles Duke. C'est complètement dingue, mais ça pourrait rester comme ça, visible pendant des millions d'années. Aïe, aïe, aïe, pas de points.
2: Allez, Daphné 1, Guy pas. Et tout de suite, on écoute Get up, get up, get up. Let's make love tonight. Vous écoutez ici. Oh là là, on vous aime tellement qu'on vous met Marvin Gaye. À tout de suite.

0: Ah, vous auriez vu ce magnifique déhanché sur Secure Living de Marvin Gaye avec Valérie Damido. Ça me rappelle. Non, je préfère mettre un jingle. Hein.
1: Allez, jingle, ouais, c'est ça.
2: Ici, à midi, on est au taquet.
0: Un truc échoué, quoi.
1: Nous sommes au taquet avec Daphné qui joue avec ici Normandie et Guy qui joue avec ici Mayenne. Alors, Daphné, comme ça, on participe aux amours?
3: Oui.
1: Alors, comme ça, on arrive en finale?
3: Oui.
1: Et qu'est-ce qu'on a gagné en finale?
3: Un séjour d'une semaine dans un camping de France, pour ne pas dire le nom.
1: Et dis donc, il paraît que Jimmy, il n'avait pas trop envie d'y aller parce qu'il est un peu timide. Bah, dis donc, il devait être content quand même.
3: Ah oui, bah, oui. Et après, il était ravi.
1: Bah, voilà, on gagne des vacances au moins. Bien, ma chérie, j'espère que tu aimes chanter, j'espère que tu aimes la musique, j'espère que tu vas retrouver. C'est l'heure du quiz musical.
3: Ok.
1: Alors, il y a des karaokés à Grand-Quevilly?
3: Oui, à la maison.
1: Ah bah voilà. C'est magnifique. Alors, attention, c'est un artiste et un autre artiste. En l'occurrence, on est sur des femmes. Je te mets la première chanteuse et tu me dis qui c'est. On y va.

0: qui chante Top Chrono.
1: Je sais pas, Michel
2: Thor.
1: Je sais pas.
2: Eh oui, voilà.
0: Michel
2: Thor.
0: Emmène-moi danser ce soir. Ah.
2: L'amour, c'est comme une cigarette.
0: Non, ma chérie, c'est Nicole Croisil, une femme avec toi.
2: Eh oui.
0: Nicole, Croisil, Nicole. Alors, là, je pense que tu vas trouver. On est plus sur ta génération et tu vas trouver très facilement. Écoute.
3: J'attends l'amour.
0: Tiens, regarde là, comme elle chantonne celle-ci, comme elle a trouvé. Hein. La, la, la. J'attends l'amour, qu'est-ce que c'est? Qui chante?
1: Jennifer.
0: Eh oui, tu vois, je t'avais dit, c'est ta génération ça. Oui, c'est Jennifer, j'attends l'amour.
3: J'attends l'amour.
0: Ça te fait un point, ma Daphné, tu as deux.
2: Guy avec ici Mayenne, Guy notre agriculteur, Guy avec ses 150 vaches, notre sportif de 2m04 qui pèse 130 kilos et qui fait de la bonne cuisine, j'imagine. Pareil que ta spécialité, c'est la riz de veau.
0: La riz de veau ?
2: Les riz de veau, pardon.
0: Voilà, merci. Ouais.
2: Ah ouais, les riz de veau ?
4: C'est vrai que quand on les présente au départ, personne ne voulait en manger, mais après, quand on les prépare, même les enfants, ils viennent picorer dans la poêle.
2: Eh oui.
4: Du riz de veau aux oignons, c'est excellent. Hein.
2: Et les rognons Porto, il fait aussi des rognons Porto. Ah,
4: oui, voilà. Ouais.
2: Oh, des côtes de bœuf, du poisson, de la tarte au citron. Non, mais voilà,
0: à chaque fois, tu fais ça quand il est 12h28.
2: C'est normal, c'est l'heure de déjeuner.
0: Hein. Ouais. Du coup, j'ai envie de mourir tellement j'ai faim maintenant.
2: Si tu gagnes pour le séjour à Avignon, tu iras déguster la fraise de Carpentras ou le melon de Cavaillon. On profite pour saluer l'équipe d'ici Vaucluse, bien
0: oui.
2: sûr. Bonne chose. Bah, voilà.
0: Quelle belle région.
2: Bien sûr, le Vaucluse, on adore. Le festival Avignon, tout l'été, très sympa. Et le film Avignon aussi, très sympa.
0: Très, très sympa.
2: On joue Kiki Chante, à toi de reconnaître ces artistes. On voilà. Le sien. Oh, on est au
4: cœur.
2: Ah non, t'inquiète, on est au cœur des années 80, là.

0: Alors qui chante? Top chrono.
1: France Gall, non?
0: Comment tu dis?
1: Hein? France Gall.
0: Oh mon Dieu.
1: Non.
0: Alors là. Ah non. Alors il est très connu. Déjà c'est un garçon. Il est très connu pour son tube le Jerk. Mais il avait aussi.
1: Ah oui, le Jerk. Ah oui, c'est un Belge.
0: Oui, oui. Mais là c'était Poupée Psychédélique. C'est le mec, c'était Thierry Hazard. C'était
2: Thierry Hazard. Ma poupée. Oh, ma poupée préférée. Synthétique.
0: Tu remarquais, je fais comme avec Daphné, c'est-à-dire qu'on était dans une autre génération, on revient sur une génération plus actuelle avec un nouveau titre. Écoute, c'est parti.
3: Je resterai
0: quand même.
3: Ta meilleure.
0: C'est plus récent.
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0: Ta meilleure amie qui chante.
1: Ah voilà, j'ai aucune idée même.
0: Ah non, la meilleure amie. Je serai ma meilleure amie. Daphné, elle est en train de le chanter, il paraît.
4: Oui, oui.
0: Oui.
1: Ah non, mais j'ai aucune idée. Hein.
0: C'est qui?
2: C'est qui, Laurie?
4: C'est Laurie.
1: Laurie.
3: Ah oui, mais... Ma meilleure amie.
0: Laurie. Comédienne, actrice, chanteuse, patineuse.
2: Allez, ça fait deux pour Daphné, pas pour Guy. Et là, tout de suite, c'est la réclame et évidemment l'actualité dans toutes vos régions grâce aux 44 locales de votre radio ici. À tout de suite.
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10: Demain soir, ça vous dirait de décompresser, rire et voir du spectacle vivant sur scène. À partir de demain jusqu'à dimanche, c'est la deuxième édition du festival d'improvisation, le Quai des Impros, l'impro dans tous ses états à Ramonville. Des spectacles d'impro en journée et en soirée organisés par la péniche Didascali. Au programme Match d'impro, marionnettes, théâtre et musique. Un rendez-vous pour les mains vertes, enfin pour tout le monde en réalité. Ce week-end, c'est rendez-vous au jardin à Castanet-Tolosan. L'association des jardins familiaux de Castanet ouvre ses portes pour cet événement. Venez rencontrer des jardiniers expérimentés. À leur côté, découvrez des jardins à travers un parcours entre les espaces collectifs, compostage, serre, espace enfant et parcelle potagère. Ce week-end, c'est rendez-vous au jardin à Castanet-Tolosan.
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2: Et aujourd'hui, nous sommes avec Daphné qui a deux et Guy. 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Et là, tout de suite, on reprend la compétition.
0: Pour la compétition, vous dites Daphné à deux et Guy.
2: Bah oui, qu'est-ce que tu veux que je dise? J'ai pas envie d'accabler Guy, qui est si gentil, qui donne le nom de des vaches, bref. Alors, Daphné, il paraît que si tu devais déjeuner avec quelqu'un, tu déjeunerais avec lui.
4: Avec Kenji Girac.
2: Avec Kenji Girac, il paraît que tu le suis depuis The Voice.
4: Oui, c'est vrai, j'adore sa musique. Je trouve que c'est ça amène de la joie, du soleil.
2: Ah oui, tu l'as vu en concert, bien sûr.
4: Ben non, j'ai pas eu cette chance encore.
2: Oh, ben alors, il faut.
4: Oui, ben ça ne serait tardé.
2: Ça ne serait tardé. Alors, dans les talents inutiles, tu as répondu que tu sais faire la bouche de courte manche. J'aimerais des détails. Qu'est-ce que ça veut dire, hein?
4: C'était dans une tube, la tube pour le saucisson. Mm-hmm. Et son grand sourire avec sa grande bouche, en fait, je sais faire à peu près le même.
2: Ah d'accord, ok. Écoutez, tu vas nous envoyer une photo. Voilà. Alors, tu as rencontré ton chéri dans une soirée. T'étais célibataire, mais pas Jimmy.
4: Oui.
2: Et alors, quand Jimmy a été libre, il paraît que c'est son nom qui vous a mis en contact via Messenger.
4: C'est vrai.
2: Comment il a fait?
4: Discrètement. En fait, c'était un ami, son oncle. Ouais. Je le connaissais finalement sans savoir que voilà. Et puis, en fait, le malin, il a filé mon adresse Messenger en douce à son neveu.
2: Voilà. Et alors, pour le premier rendez-vous, il paraît que tu venais de te faire opérer de l'épaule, tu avais le bras en écharpe.
4: Ouais.
2: Et que lui, il était plein de cambouis. Parce qu'il bossait dans un garage.
4: C'est ça.
2: Ça fait quand même 20 ans que vous êtes ensemble, donc du coup, ça vous a pas beaucoup arrêté. Hein. Voilà.
4: Ouais, voilà.
2: L'amour est là. Ma chérie, c'est la question à choix multiples. Je vais te poser la question, te proposer des réponses, et puis tu auras 10 secondes pour me donner ton choix. Alors, écoute bien cette petite question avec une ambiance défi-défilé. Quelle célèbre maison de couture française a popularisé le smoking pour les femmes? Quelle maison de couture a créé et popularisé le smoking pour les femmes? Alors, Chanel, Dior, Saint-Laurent, la maison Bastien.
0: Bien sûr.
2: Allez, top chrono 10 secondes. Qui a popularisé le smoking? Chanel, Dior, Saint-Laurent ou Bastien?
4: Chanel. Comme ça.
2: Et non, chérie, c'est Saint-Laurent en 1966. Il a lancé le smoking, qui était évidemment inspiré des smokings masculins. Bon, pas de points.
0: Bon, Guy de Signé, comme on t'appelle sur Ici Mayenne, notre Guy qui est agriculteur, qui était expert comptable, qui aujourd'hui a 150 vaches, qui mesure 2m04, qui pèse 130 kilos et qui était une star de basket. Moi, je veux bien te valoriser, Guy. Mais là, il est 12h36, j'ai pas un seul point. J'ai pas un point au compteur, Guy. Guy!
1: Pour vous, pour le plaisir.
0: Oui, pour le plaisir, mais bon, c'est bien beau de faire du riz de veau, de faire des réunions au Porto.
2: Ah, ça y est, tu me l'as contrarié. Ça y est.
0: Non. Bon, Guy, allez, là, pour essayer de marquer du point, on va jouer un petit peu de cor. Et puis de la trompette. Et puis du clairon.
2: Ah oui?
0: Oui, parce que quand il était jeune, Guy, tu jouais de tout ça?
1: Oui.
0: C'est vrai? Tu fais à la fois du cor et du clairon.
1: Cor de chasse, trompette, l'harmonie municipale. À l'époque, on avait beaucoup.
0: Ah, petite coupure.
1: On faisait du foot à mon municipal, voilà, c'est ça, c'est agréable.
0: Ouais, tu faisais ça le 14 juillet, tu te levais très tôt à 5h du matin avec l'harmonie de la ville.
1: Exactement.
0: Et il paraît que tu t'es même retrouvé à jouer...
1: Exactement ça, ouais, je m'en rappelle encore.
0: La sonnerie aux morts.
1: Oui, pour...
0: À quelle occasion?
1: Eh bien, c'est parce que c'était l'inauguration.
0: Du monument aux morts, je complète les phrases de Guy. C'est devant un ministre.
1: Il y a d'autres qui devaient jouer. Et à 12 ans, le chef du musée qui me dit, c'est toi qui vas jouer à 12 ans.
0: Ah ouais.
1: Donc j'avais un peu le trouillomètre quand même.
0: Tu m'étonnes, t'étais tout seul devant 200 personnes et c'était, je le disais, devant un ministre, devant des députés, il y avait tout le gratin. Hein. Fou ça, cette histoire. Guy, il paraît qu'on a peur de l'eau. Mais de l'eau, quoi.
1: Ah oui, beaucoup, ouais.
0: C'est-à-dire, pas de bateau, pas de piscine, rien de tout ça? Pas de mer?
1: Non, je gère la piscine, ni rien, ouais. C'est...
0: Ah ouais, il y a un vrai souci, il y a un vrai dossier là-dessus.
2: Ah oui, tu ne te baignes jamais, en fait.
1: Par contre, quand je me recense, c'est moi qui fais la piscine, et puis les enfants, tout ça, tout va à la mer, et moi je reste à côté.
0: Bon, mais tu bois de l'eau quand même, ça, tu crains pas, ça va?
1: Oui.
0: On va jouer avant de te perdre, parce que déjà que t'as pas de points, mais alors là, je ne sais même pas si on va finir les bichons avec toi, Guy. Guy,
1: oui.
0: Bientôt on offrira un smartphone au taquet, ça va venir. Voici ta question, c'est une question à choix multiples.
2: C'est fantastique. Super doux.
0: Le plastique, c'est fantastique. Ouais, tu parles. Quel pays a été le premier au monde à interdire les sacs plastiques à usage unique dès 2002? Interdire donc les sacs plastiques à usage unique dès 2002. Je propose.
1: Nord de l'Europe, je pense, mais bon.
0: Attends. Le Canada, le Rwanda, le Bangladesh, Damidolande, pays de la hernie.
12: Ah, c'est bien connu ça.
0: Allez, top chrono, le Canada, le Rwanda, le Bangladesh, Damidolande.
1: Hollande, à la fin là, ouais.
0: Damidolande ?
1: Oui.
0: On n'est pas sérieux là. On n'est pas sérieux, Guy. Si t'es fidèle à l'émission, je raconte, on donne toujours des mauvaises propositions. Le Damidolande, c'est un pays, ça, le Damidolande, Guy, mais Guy.
1: Ah, je suis con, je suis bête, ouais.
0: Valérie, tu savais que tu étais un pays ?
2: Je suis un pays, et je suis d'ailleurs la reine de ce pays. Ah et là là. Mon premier geste en tant que reine de ce pays, ce sera...

0: L'amour à la machine. Alain Souchon, fier habitant, bien sûr, du Damidoland. Alain Souchon.
1: Ah, Damidoland.
0: Grâce à Guy, nous savons que maintenant Valérie Damido a son propre pays.
1: Mais je suis ravie que Guy me voit comme une reine, comme une impératrice. J'aime le Damidoland. Vous serez tous libres et surtout, le premier qui fait du mal à un enfant ou à un animal sera sévèrement puni à coups de fessée. Oh. Alors, jingle, tout ça.
0: Bah non.
1: Il a pas envie, Christophe. Il a envie qu'on.
0: Non, Christophe, il veut aller à la cantine.
1: Christophe, je te donne ton passeport. Hein. Tu es déjà Damidolandien. Hein. Tu t'inquiètes. Alors, figurez-vous que notre amie Daphné, elle cumule. Il paraît que t'es tête en l'air, hyperactive, TDAH et maladroite.
0: Ah ouais, non, là, c'est la totale.
1: Alors, il paraît que la première fois que t'es arrivé chez un client, t'es descendu de ton camion, t'as refermé la portière, mais sur ta tête.
2: Ah oui. Ouais.
1: Ah bah c'est sympa.
2: C'est
1: ça. Arcade. Eh ben voilà. T'as toujours la cicatrice d'ailleurs.
2: Oui, toujours une petite marque.
1: Tu prends tout le temps les coins de fenêtre, les coins de table, les poteaux.
2: Ouais, ben c'est ça. Ouais, tout est pour moi en fait. Comme je veux aller vite, ben en fait je fais pas gaffe et puis ben, souvent tous les jours.
1: Mais t'en as pas marre de te faire mal, d'avoir des bleus?
2: Ouais, ça me fatigue, ouais.
1: Ah bah oui, quand même. Mince, c'est pas très marrant, ça. Alors,
2: je suis bien blanche, alors ça ressort bien, les bleus.
1: Eh ben voilà, ok. Ben voilà. Alors, il paraît aussi que t'es un petit peu... Bon, comme on sait que t'es maladroite, t'es un peu Pierre Richard. Il paraît que tu es un jour avec un collègue en camion dans la voiture de devant. Tu vois des gens qui jettent un sac en plastique par la fenêtre, tu trouves ça dégueulasse, et tu as bien raison. Et puis, tu t'es arrêté, et puis, t'as ramassé le sac, et c'était quoi?
2: C'était la merde du chien.
1: Et voilà. C'est que le gars a jeté la merde de son chien par la fenêtre. Non, mais.
0: Je propose qu'elle devienne votre ministre de l'écologie.
1: Elle sera.

0: ministre, quoi qu'il arrive.
1: Dans votre Demi d'Hollande.
0: Daphné aime les animaux, elle sera forcément ministre des animaux.
1: Ah oui.
0: Voilà.
1: Ah, oui. Et Guy sera ministre de l'Agriculture.
0: Guy sera ministre de l'Agriculture. Normal, tu t'occuperas particulièrement bien de l'agriculture, je le sens.
1: Ben oui, Guy.
0: Toi, tu seras le ministre de l'Argent, hein, rapport que tu
1: fais. Des finances. Avec grand plaisir. Avec grand plaisir.
0: Alors, ma chérie, tu as 2 points. Là, je te propose d'en marquer 5. D'un coup.
1: En revanche, le technicien ne sera pas ministre de l'audiovisuel. On attend toujours le jingle. Hein.
0: Mais tu vas laisser. Mais
1: on le... peut toujours attendre, on me dit dans le casque.
0: Mais tu es odieux avec ce pauvre Christophe. T'inquiète pas, mon chéri, tout va bien. Tiens, mets-moi la petite ambiance musicale avant.
2: Lorsque j'ai appris à coudre, d'abord, on m'a donné des fils et une aiguille. 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
0: Voilà, c'est une très jolie musique de l'année dernière. Alors écoute bien ça, Daphné.
1: C'est en playlist, je crois.
0: Comment ça s'appelle le trou d'une aiguille dans lequel on passe le fil? Ça a un nom, ce petit trou dans lequel on met le fil et que quand on n'a pas les lunettes, on galère. Comment ça s'appelle? Top chrono, 10 secondes.
3: Non, je
0: ne
3: sais plus.
0: Si, si, si, tu sais. Si, tu sais. Mais si, tu sais, on te l'a appris. Si.
3: Ouais, je sais plus. J'ai fait avec ma grand-mère, mais je ne me rappelle plus.
0: Ça s'appelle le chat, C-H-A-S.
3: Ah oui.
0: Oh là là. Bon, bah pas de points, mais tu restes en tête avec 2.
1: Guy, notre ministre de l'Agriculture, et ses 150 vaches à Issy-Mayenne, qui donc a décrété que Valérie Damido était présidente du Damido-Land, puisque tu t'es totalement vautré, mon Guy. Est-ce que tu te remets de cette boutade?
3: J'ai pas trop entendu.
0: Eh oui, il est en zone blanche, le pauvre.
1: Bon, écoute, Guy.
3: J'ai changé de place, c'est bon là, c'est bon là maintenant.
1: Ne bouge plus.
3: C'est bon, j'entends là, c'est bon.
1: Tout va bien, il n'y a pas de problème. Elle n'a pas marqué, c'est peut-être le moment justement de la prendre de court, tu vois, d'y aller quoi. Pour t'encourager, on va se mettre une musique de champion là.
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1: Ouais, bah, il a pas ramené la coupe à la maison, Kylian Mbappé. Non, lui, il l'a pas ramené. C'est le PSG hein, qui l'a ramené. Oui, parce qu'il est plus au PSG, Kylian Mbappé.
0: Oui, bah, je sais, merci.
1: T'as plus le temps de partir. Faut pas que je dis ça, je dis rien. Tu aimerais déjeuner avec Didier. Qu'est-ce qu'il y a?
0: Tu veux faire partie du podcast de Bruno Salomon ou quoi?
1: Non, mais voilà, je fais partie de ceux qui pensent que c'est dommage qu'il soit parti du PSG.
0: D'accord,
1: voilà.
0: Okay.
1: Mais il jouera pour l'équipe de France parce que tu aimerais déjeuner avec celui qui, pour la dernière fois, est entraîneur cette année, c'est Didier Deschamps.
5: Exact, oui.
1: Ouais.
5: Je pense que c'est un entraîneur comme Enrique, qui est stable. Voilà, je suis plutôt fan de basket, mais bon, je trouve que Didier Deschamps, c'est quelqu'un que j'apprécie. Ouais.
1: Bien sûr. Qui sera l'entraîneur, selon toi, après?
5: I don't know. Il parle de Zidane, mais bon.
1: Bien sûr.
5: Ouais, on verra. Je préférais Laurent Blanc, ouais.
1: Ah ouais, ah ben elle l'a déjà été.
0: Moi, je pense que je suis assez d'accord. Ouais. Daphné a l'air d'accord aussi, c'est Zidane.
1: Bien sûr, merci pour cette analyse footballistique, qui
0: moi, je m'en fous, j'adore Zidane, mais donc.
1: Vous n'avez pas nommé votre ministre des Sports encore.
0: Mon ministre des Sports, bah tiens, ça sera Zizou. Allez, Zizou.
1: C'est pas mal, ça. Guy, allez, on le tente. Oui. Là, on a la possibilité de prendre 5 points.
5: La remontada.
1: C'est la remontada.
0: Vas-y, la remontada.
1: Ah oui, là, c'est la remontada. Quelle série française suit des agents clandestins de la DGSE vivant sous fausse identité à l'étranger? Je la répète, quelle série française suit des agents clandestins de la DGSE vivant sous fausse identité à l'étranger? Top chrono, 10 secondes.
5: I don't know.
1: Série française.
5: Voilà, je ne sais pas du tout.
1: France 2, il me semble.
0: Non, c'est Canal.
1: Oui, c'est pas.
0: C'est Canal, c'est avec Kassovitz.
1: Ah oui,
0: je confonds. Et Artus.
1: Ouais, générique, écoute. C'est le bureau des légendes. T'as pas entendu parler du bureau des légendes?
5: Non, je regarde que le sport. J'ai pas le temps par rapport au travail.
1: Ouais, je comprends.
0: Tu as bien raison.
1: Ouais, je comprends.
0: Alors, ça fait 2 pour Daphné. Et tout de suite, là, maintenant, nous allons partir avec Taylor Swift, Opelite. Vous écoutez ici, on vous aime. À tout de suite.

0: Ah, je suis désolé, excusez-moi, j'étais en train de préparer ma plus belle voix. C'était pour la plus belle des annonces. On peut light avec Taylor Swift sur ici.
1: Voilà, allez.
0: Voilà. C'est pas terrible.
1: C'est la réclame, mes petits chéris. À tout de suite.
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1: Ça doit être rigolo, ce film. J'aime bien.
0: Moi aussi.
1: Le pitch, c'est marrant.
0: Oui, mais je préfère Nadine Mousselet, moi. La romancière.
1: Ah oui, mais c'est pas un film, Nadine Mousselet.
0: Ah, oui,
1: peut-être un jour...
0: Ah, c'est le livre de l'été. Hein.
1: Voilà. Alors, Daphné à deux, Guy, voilà. Daphné, dont on a dit que c'était notre petit Pierre Richard. Deux petites anecdotes qui m'ont fait rire. Bon, elle se prépare pour l'enterrement d'une vie de jeune fille avec ses potes. Elles vont toutes chez une copine, elles se préparent, blablabla. Bla. Elles se cognent 2 heures de voiture pour aller faire la fête. Et là, c'est le drame. Qu'est-ce qui s'est passé?
7: Eh ben, j'avais pas mon sac.
1: Et voilà, tu l'avais laissé chez la copine.
7: Voilà, c'est ça. Bah, la voiture d'une copine, c'était pas venue avec nous, c'est qui avait laissé sa voiture.
1: Ah, voilà. Elle oublie tout, et une fois, elle part voir un match de foot au Stade de France à Paris. Elle part de Poitiers, hein. Elle prend le train avec son chéri de l'époque. Ils montent dans le train, et là, qu'est-ce qui se passe?
7: J'oublie les billets à la maison.
1: Voilà, voilà. Donc, t'es ressortie du train. Et oui.
7: Voilà.
1: Et voilà. Et t'as pris le train d'après.
7: Oui, c'est ça.
1: Ben voilà, bien. Allez, ma petite tête en l'air, là, tu vas te concentrer pour remporter le bingo et pour aller en finale pour tenter de partir au festival Off d'Avignon ou gagner la machine à café. Alors, on va t'encourager avec cette petite chanson que tu adores.
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1: Voilà. Tant que j'ai pu, mais elle n'est jamais, jamais venue. Alors, ma chérie.
0: Zaï.
1: Ma chérie, écoute bien le bingo. À mon top chrono, tu vas avoir 10 secondes pour me donner toutes les sortes de bijoux qui existent. Comment ça s'appelle, les bijoux qu'on porte? Toutes les sortes de bijoux qui existent. Attention, top chrono, 10 secondes.
7: Montre, gourmette, boucle d'oreille, piercing, collier, chaîne, chaîne de cheville, bague, barrette.
1: Stop, ça fait 9.
0: Wow.
1: Il y avait évidemment les diadèmes, les couronnes, les plastrons, mais tu m'en as donné plein. Tu en as 9, bravo.
0: Bon, comment dire, Guy?
9: C'est foutu. Hein.
1: Mais Guy, tu t'en fous, tu es mon ministre de l'agriculture, ouais, Adam Hidolande.
0: Bien sûr, mais il ne faut pas dire ça. On a vu des auditeurs, il faut reconnaître que c'est rare, avoir zéro comme ça, 12h56, mais on en a vu faire une remontada. Tu as compris, là, il faut faire plus de 9. Il faudrait que tu marques, que tu donnes 10 bonnes réponses pour gagner les 10 points que vaille le bingo. Autant te dire qu'on a besoin de ça. Et j'y crois qu'à moitié. Mais bon, on va espérer pour t'encourager. Voici ta chanson. La Ziza, Daniel Balavoine. Guy, merci d'avoir été avec nous. Mais quand même, j'espère te voir avec nous vendredi. Notre agriculteur aux 150 vaches, on embrassera Bouboune et...
1: Bouboune et Bridget.
0: Dont nous sommes parrains et marraines.
1: Je veux la photo de Bridget. Hein.
0: Avec grand plaisir. On salue encore une fois les équipes d'ici Mayenne et ici Vaucluse pour ce beau séjour à Avignon. Max, s'il te plaît, je te demande un max de pierres qu'on trouve sur les bijoux. Un maximum de pierres que l'on trouve sur nos bijoux. Top chrono, 10 secondes.
9: Diamant, pierre. Oh là là là là.
0: Aïe aïe aïe. Le rubis, le saphir, l'émeraude, oui, la perle, mais trop tard, le quartz, le turquoise, le lapis-lazuli, ouais. Le topaz, il y en avait plein. Tu l'as compris.
1: Attends,
0: malheureusement.
1: Excuse-moi, t'as dit le lapis-lazuli?
0: Le lapis-lazuli.
1: Allez, lapis-lazuli.
0: Oui.
1: C'est une super pierre, c'est vachement beau. Bah écoute, Guy,
0: merci,
1: c'est
0: Guy.
1: Pas. Hey, Guy, tu repars pas les mains vides, puisque je te rappelle que tous les participants gagnent cette semaine un guide de voyage Michelin pour célébrer les 100 ans des guides de voyage Michelin.
0: Bravo, Guy.
1: Donc t'auras un très beau guide où tu pourras, grâce à qui tu pourras voyager et découvrir des choses. Quant à toi, ma petite Daphné, tu as compris que c'est toi qu'on allait retrouver en finale le vendredi ?
10: Ouais.
1: Ouais. Donc tu pourras éventuellement gagner le week-end exceptionnel au Festival Off d'Avignon. Tu auras un séjour pour 4 personnes, 2 chambres doubles à l'hôtel Le Chardonnay, les petits déj sont compris, 100 euros de carburant pour rejoindre la Cité des Papes, 2 spectacles par jour, 4 spectacles au total. Et bon, bah, ça va être magnifique. Tu pourras même découvrir la ville d'Avignon qui est sublime, qui est classée au patrimoine mondial de l'UNESCO. Et si tu ne gagnes pas ça, tu pourras gagner...
0: La machine à café Nespresso, c'est 32 dosettes et c'est 6 verres en verre avec Joe Malongo qui, rappelons-le, est un habitant du Damidolande.
1: Bien sûr. Allez, le Damidolande est ravi de vous avoir accueilli. Bravo Daphné, bravo Guy de m'avoir mise à la tête d'un pays imaginaire. Je remercie Christophe à la technique du Damidolande.
0: Bravo.
1: Céline qui sera ministre des femmes.
0: Bravo.
1: Gwen Coupez,
0: bravo,
1: qui sera ministre des enfants.
0: Bravo.
1: Voilà, et je remercie Alex qui sera ministre des communications.
0: Voilà, magnifique.
1: Voilà, bravo. Je vous nomme tous ministre de la vie, du bonheur, ouais, et du kiff. Je vous embrasse tous.
0: J'ai aucun grade,
1: par un.
0: Moi.
1: Bah toi t'es ministre des finances, du fric.
0: C'est évident.
1: Allez, à demain mes chéris, bisous.
0: Oh là là. Elle sera peut-être sa première ministre, Wendy Bouchard, bonjour.
11: La ministre de qui, de quoi?
0: Ministre.
11: Ah bah bien sûr, de la condition animale, mais on sera du coup...
1: Mais oui, tu seras...
11: On sera complètement teinté,
1: mais oui,
11: de cette cause et de cette dimension. Bon, en attendant, je vous parle quand même de biodiversité, d'environnement, avec un formidable palmarès. J'agis, je plante des enfants qui végétalisent leurs écoles pour les rendre plus acceptables, plus agréables aussi. On en parle après une actualité bien riche encore aujourd'hui.
0: C'est à suivre. Ben, merci Wendy.
1: Bonne émission, ma chérie.
0: À tout de suite.
1: Demain.
0: À demain.
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0: Et c'est au nom de la France et de Valérie Damidot que nous vous annonçons avec bonheur qu'il est...
1: Et les 13h, ici et au Damidoland, je vous embrasse.
0: Vous êtes maître des horloges, comme on dit. Voici Wendy Bouchard pour ma France.
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11: Bonjour à tous, merci d'être à l'écoute de Ma France avec des chiffres préoccupants sur la santé mentale au travail. Un salarié sur deux se dit en détresse psychologique, niveau record depuis 2020. Les femmes, les jeunes sont les plus touchés. Quant aux adolescents, la ministre de la Santé promet un rendez-vous entre 24 et 48 heures pour les jeunes les plus fragiles psychologiquement qui seraient repérés par l'éducation nationale. Dans le Gers, les recherches se poursuivent intensément 4 jours après la disparition de la petite Liana. L'homme soupçonné de l'avoir enlevé a été placé en détention provisoire. Après les interpellations massives ce week-end en marge de la victoire du PSG, 13 prévenus ont été jugés hier à Paris en comparution immédiate. Vous entendrez l'un d'eux, il s'appelle Théo, 24 ans, père de famille. Il aura retenu la leçon. Au cœur de vos régions, les résultats pour la phase d'admission de Parcoursup tombent ce soir. Reportage à Belfort. Dans la Somme, vous entendrez un maire tapé à la tête par un automobiliste auquel il demandait de ralentir. Et puis le palmarès du prix J'agis, je plante, dont le parrain est Élie Semoun. Une école du Puy-de-Dôme récompensée comme 2 autres établissements scolaires dans le Pas-de-Calais et en Bretagne. L'idée, c'est de réaliser une plantation utile à la biodiversité et d'écrire un discours collectif très inspirant sur l'environnement. Ma France vous accompagne, vous le savez, sur les grands sujets de société et du quotidien. La santé, avec les difficultés d'accès aux soins, fait partie de vos urgences et la santé mentale également. Nicolas Joly, vous êtes avec nous pour nous éclairer sur une étude à la une qui fait un constat inquiétant. Un baromètre réalisé par Empreinte Humaine pour Ipsos et pour BVA souligne que la santé mentale des salariés ne cesse de se dégrader. On parle de dépression, de burn-out, c'est un terme qu'on entend évidemment souvent, de perte de sens au travail. Un salarié sur deux s'estime aujourd'hui, Nicolas, en détresse psychologique.
12: Et on apprend dans cette étude que certains profils souffrent encore plus que la moyenne. 3 publics ont des taux de souffrance psychologique les plus élevés. 55% chez les femmes, 59% chez les employés et 60% pour les jeunes de moins de 30 ans. À l'inverse, les salariés de 60 ans et plus ont un taux de détresse psychologique bien plus faible, 25%. Derrière ces chiffres, il y a surtout des situations et des perceptions qui affectent l'estime de soi, le manque de reconnaissance, l'impression d'être de simples exécutants. temps. Le sentiment de manquer de temps pour faire un travail de qualité ou la dégradation de ses conditions de travail liées à la succession de crises géopolitiques et économiques. Mises bout à bout, ces situations ont des conséquences très concrètes. Un salarié sur trois souhaite quitter son entreprise, mais ça peut aller plus loin avec un danger réel sur la santé mentale, puisque 11% des salariés interrogés évoquent un risque de burn-out sévère.
11: Et vous parlez des profils les plus fragiles, les jeunes sont particulièrement à risque.
12: Et chez les jeunes qui sont en détresse psychologique, 65% craignent de ne pas tenir au travail jusqu'à la retraite, un chiffre qui résonne avec l'annonce faite par la ministre de la Santé et qui concerne cette fois les adolescents. Sur France Info, ce matin, Stéphanie Rist promet une prise en charge prioritaire pour ces jeunes en souffrance psychique dans les établissements scolaires. L'infirmière ou le médecin scolaire, un professeur ou le directeur d'établissement pourront appeler directement le médecin du SAMU.
13: Chaque jeune qui sera repéré, détecté, ayant un trouble éventuel de santé mentale, pourra avoir une espèce de coupe-fil pour avoir un rendez-vous dans les 24-48 heures avec un professionnel de santé, psychologue, psychiatre, pédopsychiatre, qui pourra le prendre en charge. Prendre en charge plus tôt, c'est vraiment important.
12: Les adolescents, un public, on le disait, particulièrement à risque aujourd'hui en matière de souffrance psychologique. Les hospitalisations pour tentative de suicide des adolescents de 10 à 14 ans ont plus que doublé depuis la crise sanitaire du Covid-19.
11: Nicolas Joly, merci. Voilà pour cette enquête sur la santé mentale à retrouver sur ici.fr. Un dénouement positif dans le Gard. La petite fille de 3 ans qui avait été récupérée lundi matin dans son foyer d'accueil à Uzès par ses parents qui n'en avaient pas l'autorisation a été retrouvée ce matin en bonne santé au domicile d'un membre de la famille dans un département voisin. En revanche, pas de nouvelles de Liana dont nous suivons depuis 4 jours l'inquiétude et l'émotion immense de la famille et des proches. Proche de cette petite collégienne de 11 ans dont les parents sont sans nouvelles depuis sa sortie du collège vendredi après-midi à Florence dans le Gers. L'enquête avance, cela dit, avec le placement en détention provisoire d'un homme de 41 ans, le père d'une des amies de la jeune fille. Un homme mis en examen pour enlèvement et séquestration de mineurs. Les caméras de vidéosurveillance de la commune l'ont vu faire monter dans sa voiture la petite fille à la sortie de son établissement. Depuis vendredi, Pierre de Cossette, le périmètre de recherche a été étendu au-delà de Florence pour tenter de retrouver Liana. Des renforts ont même été rappelés, Pierre, de toute la France.
14: Oui, les gendarmes continuent de ratisser les bois qui environnent Florence, cette ville de 6000 habitants où Liana a été vue pour la dernière fois vendredi dernier vers 15h. Des drones et un hélicoptère avaient déjà survolé la zone en vain, mais les militaires veulent en avoir le cœur net. L'escadron de gendarmerie mobile de Clermont-Ferrand arpente ces zones boisées au sol, donc sans succès à ce stade, tandis que les motards sillonnent les axes routiers et leurs fossés. Ce matin, pas de plongeurs ou d'équipes cynophiles, mais ces spécialistes pourront être déployés, nous dit-on, si l'enquête permet de localiser plus précisément un endroit où Liana pourrait se trouver ou être passée.
11: Alors, malgré la mise en examen du suspect, les enquêteurs n'ont obtenu aucune information à cette heure sur la localisation de la collégienne, Pierre.
14: Non, cet homme dont on sait qu'il est le père d'une amie de Liana n'a rien dit devant le juge d'instruction hier soir. Silence, après avoir seulement concédé en garde à vue que la collégienne était bien montée dans sa voiture vendredi dernier à la sortie du collège, mais en ajoutant qu'il l'avait déposée un peu plus loin devant la piscine de Florence. La justice avait jugé ses déclarations incohérentes et imprécises et dans la lignée de cette garde à vue, le quadragénaire avait été mis en examen hier soir pour enlèvement et séquestration de mineurs, qualification criminelle, puisqu'il s'agit de faits passibles de 30 ans de réclusion. On sait que Liana avait passé une soirée pyjama il y a quelques mois chez le suspect et sa fille. Que s'est-il donc passé vendredi dernier ? La voiture de cet homme est en cours d'analyse par les experts scientifiques de la gendarmerie. L'avocate du quadragénaire ne souhaite pas faire de déclaration à ce stade. La personnalité du suspect interroge en tout cas. Casier judiciaire vierge, certes, mais la région Occitanie précise ce matin qu'alors qu'il était agent de maintenance au sein de lycée du Gers entre 2018 et 2021, un signalement avait été effectué pour un comportement jugé inapproprié envers une lycéenne. Une procédure disciplinaire avait été engagée et il avait été mis fin à son contrat.
11: Les précisions de Pierre de Cossette pour Ma France. Ces dernières informations sur la disparition de Liana dans le Gers. Les députés doivent adopter en première lecture ce mardi le projet de loi d'urgence agricole. Un texte censé apporter des réponses concrètes aux paysans après leur colère cristallisée l'hiver dernier, notamment pour le déblocage des projets de stockage d'eau, l'installation simplifiée des bâtiments d'élevage ou une meilleure protection des terres agricoles. À l'étranger, au Proche-Orient, Israël continue ses opérations dans le sud Liban. L'armée israélienne appelle à l'évacuation de la ville libanaise de Nabatieh, qui a déjà perdu une partie de ses sites historiques dans ce face-à-face avec les membres du Hezbollah. Le ministre de la Culture libanais tente de protéger ces lieux du patrimoine au cœur de l'offensive antiterroriste de l'État hébreu. En France, la justice rend ses premières peines après les 890 interpellations liées au débordement du week-end après la victoire du PSG en Ligue des Champions. Sur les 225 gardes à vue pour des majeurs, le parquet de Paris a fait état de 112 présentations à la justice, dont 34 en comparution immédiate. Et hier, 13 hommes entre 18 et 25 ans ont été jugés devant le tribunal judiciaire de Paris. Tous soupçonnés de violence sur les forces de l'ordre, de violence, de vol ou de tir de mortier d'artifice, avec à la clé des peines entre 4 mois avec sursis jusqu'à 6 mois ferme sous bracelet électronique. Parmi les prévenus, Théo, jeune père de famille de 24 ans, sans casier judiciaire, qui a voulu fêter à sa manière à Paris la victoire de son équipe. Eh bien, il s'en souviendra. Margot Stib, vous l'avez interrogé à la sortie de l'audience.
15: Il est minuit passé quand Théo sort du tribunal. Les yeux cernés, le maillot du PSG encore sur le dos, il tombe dans les bras de ses proches.
16: J'aurais dû écouter mon père et ma femme. Ils m'ont dit de pas y aller et ils m'ont dit que j'allais finir en garde à vue. Ça n'a pas loupé. C'était ma première expérience, mais je pense pas recommencer, je vous le dis tout de suite.
15: Surtout que la fête, Théo n'en a pas vu grand-chose. Samedi soir, il décide de faire une heure de route en sortant du travail pour célébrer à Paris la victoire de son club avec des amis. Mais à peine sa voiture garée, il tombe nez à nez avec la police.
16: Quand vous voyez 8 policiers cagoulés avec des matraques et un bouclier, ça fait peur, quoi.
15: Théo se met alors à courir, un mortier d'artifice caché sous son t-shirt, 7 fumigènes dans sa sacoche. Dans sa fuite, il renverse aussi une chaise. La justice lui reproche de l'avoir jeté sur un policier blessé à la cheville. Mais Théo l'assure, jamais il n'a voulu être violent.
16: J'étais là honnêtement pour faire la fête. J'étais même pas là pour dégrader, rien. Mais c'est triste à dire, ils ont confondu supporters et casseurs.
15: Au final, Théo écope de 10 mois de prison avec sursis, loin des 6 mois fermes requis par le procureur. Leçon retenue, promet le jeune homme qui fêtera, dit-il, la prochaine victoire du PSG en famille devant sa télé.
11: Margot Steve, merci pour ici et loin de la casse, près du vrai foot. On rejoint maintenant à Clairefontaine le centre d'entraînement des Bleus dans les Yvelines. Notre reporter Julien Froment à quelques jours de l'ouverture de la Coupe du Monde de foot aux États-Unis notamment. Nous sommes à 2 jours du premier match de préparation des Bleus face à la Côte d'Ivoire. Julien, l'équipe de France continue de s'entraîner sous les encouragements d'Emmanuel Macron, le président de la République qui vient d'ailleurs d'arriver, Julien.
17: Effectivement, il est en train de serrer la main de tout l'effectif de l'équipe de France. Là, il est actuellement avec le gardien du Racing Club de Lens, Romain Rissert. Surprise de cette sélection des Bleus pour la Coupe du Monde. Emmanuel Macron qui est arrivé à peu près il y a une vingtaine de minutes du côté de Clairefontaine. Il est d'abord allé saluer l'équipe de France féminine qui elle aussi est présent au centre d'entraînement pour préparer 2 matchs de qualification pour la Coupe du Monde 2027. Et puis le président de la République est arrivé il y a de cela quelques instants sur le perron du château de Clairefontaine, et bien pour saluer cette équipe de France. On lui a offert un beau maillot vert, vous savez, ce maillot aux couleurs de la Statue de la Liberté. Ce sera le maillot extérieur des Bleus pour la Coupe du Monde. Et puis bien sûr il y aura la célèbre photo de classe du président avec tous les joueurs et le staff de l'équipe de France. Et puis ensuite ce sera un déjeuner au château pour lui, sa femme et les joueurs de l'équipe de France.
11: Merci beaucoup Julien Froment, entraînement sous observation avec Fabien Gosset qui vous accompagnait à Clairefontaine pour la technique. Merci Julien. La canicule des derniers jours a boosté, sachez-le, les entrées dans les salles de cinéma. Plus 33% de fréquentation en plus en mai par rapport à l'année dernière, avec près de 15 millions d'entrées enregistrées. Et loin de cette chaleur qui n'aura épargné aucune région de France, les températures se sont largement rafraîchies. La pluie s'invite sur une partie du pays, mais aussi les orages. Prudence, notamment dans 3 départements du sud-est qui sont placés en vigilance orange pour orage dès 14h. Le Var, les Alpes-Maritimes et les Alpes de Haute-Provence, avec des épisodes violents attendus, des fortes pluies et des chutes de grêle.
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11: On commence ce tour des régions avec les dernières heures d'attente pour tous les futurs bacheliers. À 19h ce soir et partout en France, ils sauront s'ils pourront aller en fac d'histoire par exemple, en prépa ou en école de commerce pour le début de la phase d'admission. Admission d'office ou sur liste d'attente, ce sera selon. 2/3 des lycéens doivent recevoir en tout cas ce soir une proposition ferme. C'est le début d'un parcours avant le passage des épreuves du bac, porteur de stress forcément ce parcours. Hervé Blanchard pour ici, Belfort-Montbéliard.
18: Louise est en terminale au lycée Condorcet de Belfort. Après avoir formulé ses vœux cet hiver sur Parcoursup, ce soir, c'est l'heure de vérité.
19: On a travaillé toute l'année et pour autant, on n'est pas sûr d'être accepté dans les établissements où on voudrait aller. On avait une dizaine de vœux à faire et c'est assez angoissant, voilà, parce que ça dépend pas que de nous pour le coup. Et je peux rien faire d'autre à part attendre les résultats et espérer qu'ils soient favorables. Est-ce qu'il y a encore des chances d'être pris ou pas? Est-ce que la file d'attente va bouger ou pas?
18: Environ deux tiers des candidats reçoivent une proposition d'admission au premier jour. Et ce serait l'idéal pour Rose en terminale à Sainte-Marie à Belfort.
20: J'ai pas non plus envie que ça tarde trop, donc je vais choisir mes vœux vite. Ça dépend où je suis acceptée en première. Et si la liste d'attente elle est pas très longue, si la liste d'attente elle est longue, je vais laisser tomber.
18: Et puis bien choisir sa formation universitaire, c'est quand même le début d'une nouvelle vie, estime Gwen, en terminale au Condorcet à Belfort.
21: Forcément, il faut que ce soit un choix réfléchi, parce que dans une vie c'est une passerelle. Il nous laisse, je crois, un mois pour réfléchir. Forcément, le choix d'une école s'entraîne aussi. Le choix d'un appartement, d'un lieu de vie, d'une nouvelle vie.
18: Et après Parcoursup pour les lycéens, le début d'un autre parcours pour les parents cette fois, une course contre la montre pour trouver un logement pour leurs enfants avant de partir en vacances cet été.
11: Eh oui, merci Hervé. La phase d'admission principale s'étend jusqu'au 11 juillet. Les dossiers sont mis à jour tous les matins et au fil des désistements, les candidats peuvent chaque jour recevoir de nouvelles propositions d'admission. Cette illustration maintenant des incivilités et des violences dont sont aussi, vous le savez, victimes nos élus. Nous voici dans la Somme avec le maire de Cléry-Solchois qui s'est fait agresser pour avoir demandé à un automobiliste de rouler moins vite dans son village. Cet homme lui a asséné un coup sur la tête. Le maire, Guillaume Dupire, a déposé plainte à la gendarmerie.
22: L'objectif, c'est de faire remonter l'information, que les gens soient au courant qu'aujourd'hui, les élus sont confrontés à ce type de problème et sont surtout en première ligne. Alors aujourd'hui, j'ai porté plainte sous le statut de maire, mais ça peut arriver à n'importe quel administré de ma commune. Et ce que je voulais, c'est que d'une, on soit accompagné. Je tiens à remercier le procureur, le sous-préfet et également Madame Thiebaud de la MF80 qui ont été très très réactifs là-dessus. Mais surtout, faire prendre aussi conscience. Alors là, c'est un intérêt vraiment personnel, qu'il y a peut-être des choses à mettre en place dans les communes comme les nôtres pour que nous n'ayons pas à faire la police nous-mêmes et qu'il nous faudrait peut-être un petit peu plus de moyens techniques et même voire financiers pour pouvoir faire face à des comportements routiers comme on en voit de plus en plus aujourd'hui.
11: Il est 13h14 dans Ma France et la billetterie pour tenter d'obtenir des places pour les 10 nouveaux concerts à Paris de Céline Dion en mai prochain ouvre demain 10h sur son site internet et aussi sur le site de la Défense Arena. Seuls les fans qui ont déjà tenté leur chance en vain aux préventes il y a un mois sont concernés. 350 000 billets mis en ligne. Les autres candidats malheureux envisagent d'autres idées comme cette habitante d'Indre-et-Loire à Mône qui a décidé de créer son propre événement. Géraldine Martineau, via son association Le Zumba, propose un concert avec un groupe, un tribute à Céline au parc de l'Orangerie. Virginie Vandeville l'a rencontrée pour Ici Touraine.
23: L'objectif est clair.
24: Que ça soit une belle fête.
23: Des semaines que Géraldine est à fond dans les préparatifs, une organisation conséquente à laquelle elle se frotte pour la première fois. Il faut penser sécurité, autorisation pour accueillir 1000 personnes, mais elle a déjà l'essentiel, le groupe.
24: On a cherché sur internet, j'ai cherché, et j'ai trouvé effectivement ce tribute qui est un des meilleurs tributes actuels de Céline Dion. On a eu de la chance qu'il soit surtout disponible pour cette date-là.
25: Je crois qu'ils ne sont pas encore venus sur le secteur. C'est un groupe qui tourne sur la France entière.
23: Éric Siconet, ce musicien compagnon de Géraldine, est un vrai soutien, notamment pour assurer l'aspect technique du concert.
25: Parce que le show, encore une fois, sur un spectacle comme ça, c'est le son, c'est la lumière, c'est le cadre, puis le talent, parce que franchement, si on regarde un peu ce qu'ils sont capables de faire, alors Céline Dion ne pourra pas venir, mais en tous les cas, la chanteuse qui prend sa voix est vraiment extraordinaire.
23: Au programme, les meilleurs titres de Céline Dion.
24: Ça dure à peu près 2 heures avec tous les morceaux principaux.
23: Vous avez demandé un titre spécifique ou pas?
24: Ah, J'irai où tu iras. Voilà.
23: Vous l'entendez, c'est dans les cordes du groupe. Les places sont déjà disponibles en ligne. Comptez 27 euros pour profiter de la soirée et des surprises prévues. Pour financer un tel événement, Géraldine recherche aussi des sponsors.
11: Merci Virginie. Et toutes les infos sur les inscriptions pour cette billetterie de Céline Dion à retrouver sur ici.fr. 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
11: Dans Ma France, on aime vous parler d'initiatives qui créent du lien, qui valorisent le travail réalisé en local, vous le savez, dans vos communes. L'esprit d'entreprise, on en parlait hier avec un prix formidable, Innover à la campagne. Et aujourd'hui, c'est le concours scolaire J'agis, je plante qui nous réunit. Un prix imaginé par la Fondation pour la Nature et pour l'Homme. Un jury présidé par Elie Semoun, parrain de l'initiative, dans la dynamique de son film Du Cobu passe au vert. Bonjour Stéphanie Clément-Grandcourt.
2: Bonjour Wendy.
11: Vous êtes directrice générale de cette fondation. Et j'ai eu le plaisir d'être conviée dans votre jury cette année. J'ai donc apprécié avec vous la qualité des dossiers. Deuxième édition pour ce prix, J'agis, je plante. Vous nous rappelez d'abord, Stéphanie, de manière générale, quel était le but et la philosophie de ce concours?
2: Alors, le but de ce concours, c'est que les enfants mettent les mains dans la terre, oui, et qu'ils se reconnectent à la nature. C'est pour nous un enjeu extrêmement important à la fondation. Nous sommes une fondation qui travaille sur la base de la science. La science le dit, les enfants sont déconnectés de la nature aujourd'hui, trop, ou qu'ils vivent sur le territoire. Ça a des conséquences sur leur santé physique, sur leur santé mentale. Mmh. Donc on a cherché un moyen de les reconnecter de manière ludique. On a créé ce concours, c'est la deuxième édition cette année. Ça cartonne. C'est un concours qui s'adresse aux écoles primaires. Les enseignants sont ultra mobilisés. On a eu cette année 1200 élèves qui ont participé partout en France. 50 établissements avec des projets tous plus beaux les uns que les autres, ça, vous le savez mieux que personne, ça n'a pas été facile.
11: Les départager.
2: Absolument.
11: Parce qu'il y avait beaucoup de qualités. L'idée, c'était qu'ils présentent ce projet justement et qu'ils adossent à ce projet un discours sur l'environnement, sur la biodiversité, à hauteur d'enfant, vraiment, voilà, qui montre qu'ils sont porteurs aussi de valeurs.
2: Absolument. C'est un projet extrêmement ambitieux et ça demande beaucoup d'engagement, ce concours, parce qu'il faut à la fois créer un projet de plantation, ce qui n'est pas tout à fait simple, oui, quand on est une classe. Oui. Et puis, il faut créer un objet, que ce soit un slam, que ce soit une vidéo, que ce soit un poème, autour de la nature et de pourquoi la nature c'est important. Et les trois, j'ai envie de dire les quatre gagnants, oui, de cette année ont parfaitement rempli l'exercice.
11: Alors, roulement de tambour, vous les annoncez sur ici en direct, dans cette optique d'agir concrètement pour la nature avec une classe. Je rappelle que ce concours invitait les enfants du CP au CM2 à participer en plantant, en écrivant, vous le disiez Stéphanie, ce discours qui donne envie de protéger la nature. Palmarès qu'on vous dévoile donc en direct, qui donnera peut-être envie aux futurs candidats. Et le gagnant de l'année, Stéphanie, nous entraîne dans le Puy-de-Dôme.
2: Absolument, au centre de loisirs de Nonan, dans le Puy-de-Dôme, avec un projet très ambitieux. Dans ce centre de loisirs, ils sont partis d'un constat tout simple. Ils ont un centre de loisirs qui est très exposé à la chaleur, oui, avec une cour de centre qui était très dévégétalisée, je vais y arriver. Oui. Et ils se sont dit, on va changer ça. Et ils sont partis vraiment avec beaucoup d'ambition, beaucoup d'engagement. Ils ont à la fois planté des plantes grimpantes pour protéger le préau et la vitre qui donne sur le préau, qui est très exposé à la chaleur. Ils ont planté des arbres pour créer des îlots de fraîcheur, et puis ils ont été chercher des palettes, ils ont fait de la récup pour un peu décorer, ils ont mis des palettes au mur, ils ont planté dans ces palettes, donc c'est un projet très très complet, et ils se sont beaucoup beaucoup investis aussi dans une vidéo où ils ont vraiment joué le jeu pour nous expliquer un petit peu comment tout ça se passe.
11: On les entend dans ce petit extrait, les enfants de Nonan. Au centre de...

0: Nonant, près de Clermont-Ferrand, c'est génial parce que vraiment ils y ont mis du cœur en dehors ce projet vraiment d'ampleur, avec aussi des abris pour la faune, les hérissons, des cabanes à insectes. Ils ont vraiment tout fait, puis ils ont joué le jeu avec ceux qui les ont entourés pour ce concours J'agis, je plante. Et nous sommes heureux de vous donner la parole sur l'antenne d'ici, Virginie Gombert, bonjour.
1: Bonjour.
0: Vous qui êtes animatrice dans ce centre de loisirs, heureuse aujourd'hui.
1: Alors, directrice du centre de loisirs.
0: Directrice.
1: Scolaire Nonant. Oui. Ouais. Et ben, heureuse et fière que ces enfants aient porté ce projet et qu'on ait pu arriver à ça, quoi.
0: Oui, avec ce besoin concret, on entendait ces enfants dans ce projet Oasis faire baisser la température dans les salles d'activité. Bon, ça n'a peut-être pas encore montré tout à fait son ampleur pour ces derniers jours de canicule, mais ça commence quand même, vous l'avez constaté.
1: Oui. En fait, on a déjà les glycines qui ont poussé et qui arrivent presque à la hauteur maximale. Donc, on est très heureux déjà parce qu'on pensait que ça n'allait pas pousser aussi vite. Donc, on espère qu'au mois de juillet, eh ben, on sera dans de meilleures conditions.
0: Oui, Stéphanie parlait du collectif mobilisé. Ça a vraiment été un travail de groupe. Tout le monde a mis la main à la terre.
1: Oui. Ben, en fait, on a commencé en novembre, enfin pour les vacances de Toussaint, parce que nous, on fonctionne pendant les vacances. Mm-hmm. Donc, on a fonctionné pendant les vacances de Toussaint, où on a commencé à creuser, à mettre en terre, à planter. Et puis après, en février, on a fini certaines plantations. On a remis, ben, parce qu'avec l'hiver, certaines plantes n'étaient pas restées. Et puis, on a créé le clip avec Karine Shannan, du coup, pour compléter notre projet.
0: Oui, vous avez participé à ce concours et vous avez retenu. Alors, on le disait avec Stéphanie, des difficultés vraiment à départager, mais le vôtre, bah Stéphanie, c'est vrai qu'il cochait toutes les cases, d'abord dans son amplitude, dans l'engagement mis par tout ce collectif, et un centre de loisirs qui a profité de ces vacances-là pour changer vraiment la dimension de son école.
2: Oui, ça coche toutes les cases, vous avez raison de le dire. On dit souvent, il faut tout un village pour élever un enfant. Là, on sent bien qu'il y a toute une équipe mobilisée, c'est très important. Et puis, ça montre à la fois qu'on végétalise parce qu'on fait revenir les abeilles, parce que c'est beau, parce que c'est de la joie, mais que ça permet aussi de lutter contre les îlots de chaleur. Donc ça montre aux enfants toute l'ampleur et tout l'intérêt de vraiment faire ces actions. Et puis vous l'avez dit, on l'entend un peu quand on entend le clip, les enfants se sont investis sur toutes les dimensions, y compris la dimension artistique.
0: Bon, il y avait aussi la dimension du COBU qui les a motivés, Virginie Gombert, dites-nous la vérité.
1: Oui, il y a eu du COBU. Alors si jamais il ne vient pas, attention, il y a des enfants qui attendent avec impatience.
0: Élie, c'est bon, il va venir vous voir.
1: Élie, aussi. Voilà, j'espère qu'on l'attend vraiment avec grand plaisir. Les enfants l'attendent.
0: Vous allez annoncer aux enfants ce prix aujourd'hui que vous allez afficher avec grandeur d'affiche dans votre établissement du Puy-de-Dôme, Virginie, pour terminer.
1: Oui. Ben oui, on est fiers. Et puis on va faire au mois de juillet, dès la venue de tout le monde, et ben un petit article dans la montagne, dans notre journal.
0: Bien sûr.
1: Voilà.
0: Bon, sur ici, évidemment, votre radio de proximité. On est heureux pour vous, Virginie Gombert, pour ce centre de loisirs Nonant près de Clermont-Ferrand. Et le prochain du COBU, qui va arriver dans nos salles.
1: Ben, oui.
0: Et monsieur Élie Semoun, le parent de cette initiative. Merci beaucoup. On n'oublie pas, voilà, pour la première place.
1: Merci,
0: ça, c'est très
1: vous.
0: Beau. Merci, Virginie. Le trophée d'argent pour une école du Pas-de-Calais, Stéphanie.
2: Absolument. L'école du Verginio à Hédin-Labbé, dans le Pas-de-Calais. Alors là aussi, beaucoup d'ambition, beaucoup d'énergie d'une maman à l'origine de ce projet.
0: Passionnée
2: de botanique, d'écologie, qui a voulu expliquer aux enfants pourquoi les abeilles, c'est important.
0: Ouais.
2: Donc, elle a utilisé un recoin inutilisé de la cour d'école des enfants pour faire une station d'observation des insectes et leur faire comprendre le rôle crucial de ces pollinisateurs. Là aussi, énormément d'ambition dans ce projet, très centré sur du COBU. Hein, ils se sont déguisés, le directeur d'école a même joué le professeur Latouche, mais aussi beaucoup de soins au projet en lui-même. On a parlé maths, parce qu'il fallait, il fallait aller chercher des bulbes, il fallait acheter des bulbes. Donc les CP ont fabriqué les sachets, les cours moyens ont calculé les bénéfices. On a parlé science, parce qu'il fallait choisir des plantes qui soient spécifiques pour faire revenir les abeilles, les pollinisateurs plus généralement. Et puis un clip, là aussi beaucoup d'ambition dans la production de ce clip,
0: oui.
2: 100% du COBU. Beaucoup de joie dans ce projet.
0: Ouais, c'est ce que j'allais vous dire. Il y a de la joie, il y a un côté ludique, extrêmement pédagogique aussi. Et ça diffuse et ça infuse dans tout ce projet J'agis, je plante. Lauréate, la troisième place pour ce trophée de bronze, coup de cœur de notre de votre partenaire, La Poste. C'est une école en Bretagne, pour terminer, Stéphanie.
2: Absolument, l'école Saint-Jeanne d'Arc de Saint-Dominique, en Bretagne, où là, on parle transmission, et j'ai envie de vous dire presque transmission inversée, oui. Puisque les élèves de cette école sont allés travailler avec l'EHPAD qui est juste à côté, pour faire un projet de plantation de haies gourmandes, mmh. avec l'idée qu'on plante ensemble, qu'on récoltera ensemble, et qu'ensuite on fera des confitures ensemble, oui. avec les pensionnaires de cette EHPAD.
0: Appelés retraités, c'était très mignon par les enfants.
2: Absolument.
0: Maisons de retraite, dans leur esprit, ce sont des retraités, c'est
2: des
0: vrai,
2: retraités.
0: Voilà.
2: Ouais, ouais.
0: Des très gourmands qui eux aussi ont participé au projet.
2: Exactement, et là aussi beaucoup de choses intéressantes. Je parlais de transmission inversée. C'est vrai que là ce sont les enfants qui ont expliqué pourquoi c'est intéressant de planter. On a vu aussi des enfants, les enseignants nous le disaient, la confiance qui se restaure parce qu'on se découvre chef d'équipe pour dire ce qu'il faut faire, quand
0: sûr.
2: Il faut le faire,
0: ouais.
2: aux plus âgés, aux plus anciens. Et puis des liens essentiels qui se sont créés et qui, on en est sûr, vont perdurer. Donc beaucoup de joie et beaucoup de liens sociaux dans ce
0: et
2: projet.
0: Et puis un prix spécial remis pour la première fois pour cette deuxième édition du prix J'agis, je plante. Écoutez le message du président du jury.
3: Bonjour les enfants, c'est Elie Semoun. Je suis avec mon équipe, je suis là pour le projet J'agis, je plante, pour lequel vous avez participé. Et on voulait vous remettre un prix spécial. Et c'est l'école Dame Gien. Vous avez planté un bosquet et puis vous êtes acclimaté à la nature. Vous avez approché, vous avez touché la terre. Et on a trouvé que votre projet était très touchant. Et très enrichissant, pour vous en tout cas, et pour nous aussi. Bravo les enfants.
4: Bravo.
0: Très touchant parce que ces enfants sont en situation de handicap, Stéphanie.
2: Absolument, c'est une classe de 7 enfants qui ont entre 6 et 11 ans, situation de handicap, et qui se sont fortement mobilisés sur ce projet, qui nous a évidemment beaucoup émus. Ils ont fait plein de choses, la création d'affiches, ils ont été distribués des tracts, ils ont visité des pépiniéristes, ils se sont fait aider des plus grands pour créer le chantier plantation.
0: Oui.
2: Et ça montre que la nature, c'est aussi un formidable tremplin pour restaurer la confiance, pour l'autonomie, et pour ces enfants, c'est d'autant plus important.
0: Bah, très très belle édition, J'agis, je plante. Vous remettez ça l'an prochain. Dans cet intérêt partagé avec les candidatures qui peuvent être pensées dès maintenant. Vraiment,
2: absolument.
0: Une adresse à tous les instituteurs et chefs d'établissement qui sont à l'écoute pour ce jury porté par la Fondation pour la Nature et pour l'Homme. Merci Stéphanie Clément-Grandcourt de nous en avoir donné le palmarès.
2: Merci.
0: Et à très bientôt.
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0: On se quitte avec votre rendez-vous anti-arnaque au Drazo avant le coup d'envoi de la Coupe du Monde le 11 juin Mexique-Afrique du Sud. Eh bien, les escrocs passent déjà, eux, à l'offensive.
6: Effectivement, si vous voyez passer là dans les prochains jours une offre imbattable pour aller voir un match de nos bleus aux États-Unis ou si vous voyez des sites avec des goodies, mascotte du mondial, maillot, t-shirt, etc., soyez mais alors ultra prudent. Deux entreprises spécialisées en cybersécurité, Checkpoint et Kaspersky, alertent sur une explosion des sites malveillants. Tenez, je suis allée sur l'un de ces sites. Je vous avoue que même moi, qui vous parle d'arnaque à longueur de temps, j'ai bien du mal à voir au premier abord qu'il y a tromperie. Son nom, c'est fifaofficialstore.shop. On est d'accord, d'emblée, vous vous dites, c'est la boutique officielle de la FIFA, la Fédération Internationale de Foot. Qu'est-ce que je vois dessus? Des ballons du Mondial, des maillots de la France, du Brésil, etc. Et tiens, de bien jolies ristournes, moins 80%, casquettes, écharpes à 6 euros et cerise sur le gâteau, livraison gratuite.
0: Oui, donc c'est là que ça devient suspect, Aude, c'est trop beau pour être vrai.
6: Voilà, soyez suspicieux toujours et interrogez-vous, c'est quoi l'intérêt d'une vraie boutique du Mondial de faire des ristournes à quelques jours de l'événement? C'est comme si vous étiez tombé sur des fleurs en promo le week-end dernier pour la fête des mères, ça n'a pas de sens. Petite recherche, la vraie boutique de la FIFA, c'est store.fifa.com. Et là, d'un coup, les prix ne sont plus les mêmes. Hein. 35 euros les casquettes et pas 6 euros. Attention aussi dans vos boîtes mail, si vous recevez, sans avoir rien demandé, une super offre pour aller à New York et voir le match des Bleus contre le Sénégal le 16 juin. Désolé, mais ça sent très fort le piège.
0: Merci Aude Razo de votre vigilance à retrouver là encore sur notre site internet et sur l'application ici. Je vous laisse avec, chers amis, l'info locale, la proximité, la bonne humeur en musique. Et je vous retrouve demain à partir de 13h dans Ma France. Vous pouvez réécouter, partager cette émission sur les réseaux sociaux également. À demain.
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4: Une mystérieuse évasion au Castellet de Toulouse et des jeux en bois à Villenouvelle. Ici Occitanie à vos côtés, c'est maintenant.
9: Pascal Westbrook.
4: Prêt à devenir les complices d'une évasion sans risquer de finir au cachot ? Direction le Castellet, l'ancienne prison Saint-Michel à Toulouse, demain à 14h30. Vos petits enquêteurs de 6 à 10 ans doivent aider une résistante à s'échapper. Guidés par une médiatrice, ils explorent le monument en quête des pièces d'un plan secret. Un jeu coopératif qui mêle énigmes et observations pour une immersion historique totale. Total, la mystérieuse évasion, c'est demain au Castellet à Toulouse. Rendez-vous à 14h30, Grande Rue Saint-Michel. Prenez rendez-vous maintenant pour les Jeux en bois à Villenouvelle, demain mercredi. La médiathèque vous accueille de 14 à 16h pour un moment de pur plaisir. Des choses qui sont à voir en grand avec des animations Jeux en bois XXL. Et puis vous allez défier vos proches aux puissances 4 géants, aux billards hollandais ou même aux jeux de palais. Accessible dès 5 ans, venez partager cette expérience ludique et conviviale en famille. Rendez-vous demain à la médiathèque de Villenouvelle à partir de 14h. Ici Occitanie à vos côtés, on revient dans une heure.
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Nous sommes à la fin de l'été 1981 et les Rolling Stones sortent un album, Tattoo You, pour prouver une fois de plus qu'ils sont les meilleurs du monde. Ici Occitanie, Start Me Up. Ici Occitanie qui vous souhaite évidemment un excellent mardi avec l'écho d'ici qui arrive dans quelques minutes et qui accueille aujourd'hui Mathieu Prieur. Alors Mathieu Prieur, vous le connaissez peut-être déjà, il a créé un kit pour boucher les trous dans votre location et il a même gagné pour ça une médaille au concours Lépine 2026 et il a un magasin à la Cartoucherie de Toulouse. On en parle dans quelques minutes. Pour la musique, Bernard Lavillier voit la vie en noir et blanc et Auria fréquente les soirées mondaines. Une nouveauté ici Occitanie.

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2: Bonjour Mathieu Prieur.
3: Bonjour.
2: Merci d'être là ce matin. Vous avez reçu une médaille de bronze au concours Lépine le 11 mai dernier à Paris pour le rebouche-trou. C'est le nom d'un kit qui permet de réparer les trous dans des murs. Dit comme ça, ça a l'air un petit peu magique quand même.
3: C'est magique.
2: Non, c'est magique. C'est pas de la magie. Comment ça fonctionne ?
3: C'est pas de la magie. C'est un kit tout en un pour réparer des trous dans des murs à la base texturés. Donc des murs non lisses, type gouttelettes projetées, crépi intérieur, tout ça. Donc on fait aussi les murs lisses, mais c'est un kit à l'intérieur où il y a l'enduit pour reboucher son trou, son petit tampon en silicone pour faire sa texture, s'il y a une texture, un petit tampon éponge avec un petit tube de peinture pour pouvoir repeindre son mur en blanc mat.
2: Et quelle est la matière, l'enduit que vous utilisez ?
3: C'est de l'enduit classique. C'est vraiment, il n'y a pas de révolution dans l'enduit, c'est surtout dans le tampon qui fait la texture.
2: Et ça, c'est une recette secrète ?
3: C'est de l'enduit, enfin non, c'est pas de l'enduit, c'est du silicone que je moule moi-même. En fait, je reproduis des textures. Donc, il n'y a pas de formule magique, c'est du silicone alimentaire. C'était juste le fait de tout mettre dans une boîte et que ce soit pratique pour les gens.
2: Et c'est venu d'une expérience personnelle, je crois.
3: Oui, tout à fait. J'ai acheté un appart il y a plus d'une dizaine d'années, en gouttelettes projetées, et qui était farci de trous et impossible de trouver, de refaire cette texture de trou un peu type crépi. Enfin, cette texture de mur.
2: Et en bricolant,
3: j'ai cherché partout. En fait, j'ai cherché partout et je suis allé voir mon dentiste et je lui ai pris du silicone dentaire pour refaire ma texture et reboucher mes trous. Et je me suis dit, ça n'a jamais été inventé. Donc, ça fait 10 ans que ça me trotte dans la tête. Donc, je l'ai fait, je l'ai sorti, je l'ai produit et je l'ai présenté.
2: Et vous dites que pour un locataire, bah, forcément, c'est bien, on peut reboucher des trous, récupérer une caution. Est-ce que ce n'est pas problématique pour un propriétaire ? Est-ce que ça ne peut pas cacher des problèmes plus
3: profonds ? Non, justement, bah, c'est une vraie réparation. C'est de vrais enduits de rebouchage pour reboucher un trou. Mm. Ce n'est pas une formule magique qu'on voit sur Internet avec du dentifrice, de la pâte à fixe ou autre. Mm. C'est vraiment une vraie réparation.
2: Est-ce que votre médaille au concours Lépine permet de faire décoller votre entreprise ? Je crois qu'à ce jour, vous n'en vivez pas, vous travaillez toujours à côté.
3: Moi, je travaille à côté. Le but, c'était vraiment de le sortir pour me sortir ce projet de la tête. Quand ça fait 10 ans que ça
2: vous
3: ronge toutes les nuits, au bout d'un moment, il faut le faire, donc je l'ai fait. Mais non, j'en vis pas à l'heure actuelle, parce que j'en ai pas besoin, parce que je travaille à côté. Et le but, c'est de réinvestir dans cette société-là et au fur et à mesure la développer. Il y a plein de choses à faire. Du coup, on voit plein de textures de rebouchage, on voit plein de choses.
2: Parce que hier, à ce même micro, on parlait microcrédit pour lancer les entreprises. Vous, pas de microcrédit, pas d'aide extérieure, tout vient de vos fonds.
3: Tout vient de mes fonds parce qu'il n'y a pas de gros investissements en soi.
2: Et vous travaillez avec des produits sur Toulouse, je crois, en circuit.
3: J'essaie de faire, j'ai tracé un compas autour de là où j'habite pour travailler à 20 km maximum d'à côté de chez moi.
2: Merci beaucoup, Mathieu Prieur, créateur.
3: Merci. Beaucoup.
2: Du rebouche-trou, quitte pour reboucher les trous facilement dans un appartement. Bonne journée à vous.
3: Merci de même.
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0: Une rupture amoureuse normale se termine dans le sang et les larmes. Hein, c'est comme ça que ça doit se passer. Oui, mais pas chez Lewis Capaldi. Non, parce que lui, il est classe jusqu'au bout des ongles. Il espère le meilleur à son ex. Wish you the best. N'importe quoi. Actu, musique et bonne humeur. L'actu, ça sera pour 14h. Mais d'abord, on va retourner en 1991, date à laquelle une Mylène Farmer bien énervée décide de régler ses comptes avec ceux qui ne parlent d'elle que comme une prêtresse du morbide. En sortant ce titre, Je t'aime, mélancolie, c'est dans un instant.
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1: Très bonne journée, ici Occitanie, 14h, c'est l'heure de l'info.
2: La petite fille de 3 ans disparue à Uzès dans le Gard va bien, retrouvée saine et sauve. Sa mère et un complice sont en garde à vue, son père est toujours recherché. Ses parents l'avaient récupérée de force hier matin dans la famille d'accueil où elle était placée. À Florence, dans le Gers, Liana, 11 ans, elle reste introuvable. Un homme de 41 ans est mis en examen pour enlèvement et séquestration. La collégienne a été vue pour la dernière fois vendredi vers 15h en train de monter dans sa voiture devant son collège. Il connaissait bien Liana car sa fille est une amie de la disparue. Pour détecter les problèmes de santé mentale, Stéphanie Rist promet à chaque jeune qui sera repéré par l'éducation nationale un coupe-fil pour avoir rendez-vous dans les 24-48 heures avec un professionnel, un médecin scolaire, une infirmière scolaire ou un psychologue scolaire. Trois départements du Sud-Est, le Var, les Alpes-Maritimes et les Alpes de Haute-Provence sont placés en vigilance orange aux orages. Des orages localement violents avec notamment des chutes de grêle, des rafales de 80-100 km/h selon Météo France. Les lycéens vont recevoir leur première réponse ce soir à 19h via Parcoursup. Plus d'un million de candidats sont en attente, un record depuis le lancement de la plateforme d'inscription post-bac, c'était en 2018. Et puis le biopic sur Michael Jackson, Le Diable s'habille en Prada 2, est juste une illusion. La fréquentation des salles de ciné au mois de mai en France a bondi. Près de 15 millions d'entrées enregistrées, soit une hausse de 33% par rapport à mai 2025, grâce notamment à ces trois films plébiscités par les Français.
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4: Un ciel bien couvert sur notre grande région cet après-midi. Des éclaircies, oui, mais aussi pas mal d'averses à Toulouse et ses départements voisins. Toujours ce vent d'ouest assez fort. Actuellement 22 degrés à Toulouse, quartier des minimes. Quelques-unes des maximales de ce mardi 2 juin 2026. 19 à Rodez, 20 à Saint-Gaudens, 21 à Figeac, 22 à Pamiers, 23 à Cahors. Demain, ciel plutôt ensoleillé, toujours du vent d'ouest et 24 degrés demain après-midi à Toulouse selon Météo France.
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0: mégatubes du groupe ABBA, dans un océan de mégatubes du groupe ABBA, ici Occitanie, Fernando. Ici Occitanie est à vos côtés dans quelques minutes avec un jardin pédagogique pour apprendre à moins arroser. On va faire ça à Grenade. Et puis on va également saluer la réouverture du Poney Club à l'aéroport de Toulouse. Et pour notre sélection musicale francophone, William Scheller, dans quelques minutes, va se moquer des chanteurs français qui tentent de chanter en yaourt anglais. Hein, vous voyez. Benabar, lui, va se faire une raison, quoi qu'on en dise. C'est une nouveauté ici Occitanie. Et Johnny Hallyday promet un amour sincère et exclusif, prouvant une fois de plus que les promesses n'engagent pas ceux qui les font.
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1: Un jardin pédagogique pour apprendre à moins arroser à Grenade et la réouverture du Poney Club à l'aéroport de Toulouse. Ici Occitanie à vos côtés, c'est maintenant.
2: Pascal Vesbrouck.
1: L'atelier Paillez Plus, arrosez moins vous attend demain au jardin pédagogique de Grenade. Venez découvrir comment transformer vos résidus de jardin en un véritable trésor nourricier sans même utiliser de broyeur. Les experts de l'association Humus et Associés vous livreront tous les secrets d'un sol protégé et plein de vie. Paillez Plus, arrosez moins, c'est un atelier ludique et gratuit au jardin pédagogique de Grenade demain à 14h. Et puis, vous allez préparer vos lunettes de soleil pour l'ouverture demain de la saison 2026 du Poney Club sur le parking P3 de l'aéroport Toulouse-Blagnac. Pour lancer la saison, le célèbre duo français Bon Entendeur vous réserve un set de mix ultra groovy, solaire et même dansant. Entre deux tubes, profitez des bars et food trucks variés installés sur place. Bon Entendeur ouvre la saison 2026 du Poney Club demain sur le parking P3 de l'aéroport Toulouse-Blagnac. Ici Occitanie à vos côtés, vous savez quoi? On revient dans une heure.
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0: En 1988, une chanteuse irlandaise va débarquer et prouver qu'il est possible d'innover en pop musique avec un titre onirique, un titre aérien, ici Occitanie, Orinoco Flow. Actu, musique et bonne humeur sont à suivre. Ici Occitanie et l'actu, c'est à 15h. Ici Occitanie et la musique, c'est dans un instant avec le plus grand succès des Allemands de Scorpion, Still Loving You, avec le désespoir de Marine qui traite son ex d'escroc, c'est une nouveauté ici Occitanie, et avec un Thierry Pastor qui sent bon les vacances, mais qui sent bon aussi le coup de folie.
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3: Dernière sortie avant la phase finale. Le Stade Toulousain a rendez-vous à Nanterre ce samedi. Dernière journée de championnat pour nos Rouges et Noirs. Déjà qualifiés pour les demi. Un déplacement sans enjeu face au Racing 92. Quoique, il faut déjà préparer la demi. Et le Racing, de son côté, veut accrocher une place de barragiste à domicile. Va y avoir du spectacle à la Paris La Défense Arena. Et on va vivre ça ensemble dès 20h30 sur votre radio ici Occitanie.
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1: Excellent après-midi, ici Occitanie, 15h, c'est l'heure de l'info.
2: L'incendie de Grand Montana en Suisse et une nouvelle audition aujourd'hui pour les époux Moretti, propriétaires du bar Le Constellation, où 41 personnes sont mortes dans l'incendie du 1er janvier au cœur de cette confrontation. Une question qui a verrouillé certaines issues de secours de l'établissement ce soir-là. Pour l'instant, le couple dit ne jamais avoir donné de telles consignes. Les recherches continuent pour tenter de retrouver Liana Florence dans le Gers. Portée disparue depuis vendredi, la collégienne a été vue pour la dernière fois montant dans la voiture d'un homme de 41 ans, c'est le principal suspect. Il est mis en examen pour enlèvement et séquestration. Il connaissait bien Liana, car sa fille est une amie de la disparue. L'Assemblée nationale se prononce sur le projet de loi d'urgence agricole aujourd'hui. Réponse du gouvernement à la colère de la profession l'hiver dernier. Au cœur de ce texte, de nombreux sujets, l'eau, le loup, les pesticides ou encore la souveraineté alimentaire, ce qu'il contient en détail est sur ici.fr. Attention aux orages cet après-midi sur une large partie de la France. Trois départements sont en vigilance orange. Le Var, les Alpes-Maritimes, les Alpes de Haute-Provence. Ces orages vont frapper une vaste zone allant de la Provence jusqu'au Jura, accompagné de vents jusqu'à 100 km/h. Brusque changement de temps, alors que la France a connu son printemps le plus chaud jamais enregistré, indique aujourd'hui Météo France. C'est le début des quarts de finale à Roland-Garros. Chez les femmes, après un duel 100% ukrainien, Marta Kocsik se qualifie pour les demi. Chez les hommes, Alexander Zverev affronte en ce moment l'Espagnol Rafael Roda.
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4: Un ciel bien couvert sur notre grande région cet après-midi. Des éclaircies, oui, mais aussi pas mal d'averses à Toulouse et ses départements voisins. Toujours ce vent d'ouest assez fort. Actuellement 22 degrés à Toulouse, quartier des minimes. Quelques-unes des maximales de ce mardi 2 juin 2026. 19 à Rodez, 20 à Saint-Gaudens, 21 à Figeac, 22 à Pamiers, 23 à Cahors. Demain, ciel plutôt ensoleillé, toujours du vent d'ouest et 24 degrés demain après-midi à Toulouse selon Météo France.
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0: Un titre classe, un titre élégant, un titre envoûtant, Sign Your Name. Ici Occitanie, c'était Terence Trent D'Arby. Ici Occitanie est à vos côtés dans quelques minutes avec une mystérieuse évasion au Castellet de Toulouse et des jeux en bois à découvrir à Villenouvelle. Côté musique francophone, crions sur ce titre devenu un hymne sportif dans les yeux d'Émilie par Joe Dassin, tentons la recette de l'amour par Jake et Carla et n'apprenons rien de la vie, ni même de Daniel Balavoine d'ailleurs.
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1: Une mystérieuse évasion au Castelet de Toulouse et des jeux en bois à Ville-Nouvelle. Ici Occitanie à vos côtés, c'est maintenant.
2: Pascal Westbrook.
1: Prêt à devenir les complices d'une évasion sans risquer de finir au cachot? Direction le Castelet, l'ancienne prison Saint-Michel à Toulouse, demain à 14h30. Vos petits enquêteurs de 6 à 10 ans doivent aider une résistante à s'échapper. Guidés par une médiatrice, ils explorent le monument en quête des pièces d'un plan secret. Un jeu coopératif qui mêle énigmes et observations pour une immersion historique totale. La mystérieuse évasion, c'est demain au Castelet à Toulouse. Rendez-vous à 14h30, Grande Rue Saint-Michel. Prenez rendez-vous maintenant pour les Jeux en bois à Ville-Nouvelle, demain mercredi. La médiathèque vous accueille de 14 à 16h pour un moment de pur plaisir. Des choses qui sont à voir en grand avec des animations Jeux en bois XXL. Et puis vous allez défier vos proches aux puissance 4 géants, aux billards hollandais ou même aux jeux de palais. Accessible dès 5 ans, venez partager cette expérience ludique et conviviale en famille. Rendez-vous demain à la médiathèque de Ville-Nouvelle à partir de 14h. Ici Occitanie à vos côtés, on revient dans une heure.
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0: Tigresse pop délaissée, et oui, hélas, jusqu'à la sortie en 1983 de l'album Private Dancer qui va relancer sa carrière. Ici Occitanie, c'était Tina Turner, Let's Stay Together. Actu, musique et bonne humeur. L'actu, ça sera pour 16h, mais d'abord, le groupe U2 va nous rappeler l'importance de l'unité, One. Zazie s'en moque complètement, peu importe, c'est une nouveauté ici Occitanie, pendant que Julien Clerc, lui, eh ben, il fait danser Lily.
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1: Très bonne journée, ici Occitanie, 16h, c'est l'heure de l'info.
2: Un accident de la route qui avait marqué les esprits en Ariège en fin d'été 2022. Un conducteur espagnol de monospace a percuté une voiture au niveau de Savignac-les-Ormeaux. L'accident a causé 6 morts, 2 étaient mineurs, un garçon d'une dizaine d'années et une préadolescente. L'homme comparaît cet après-midi à Foix pour homicide et blessure involontaire. 5 chefs d'entreprise partisans de l'autoroute A69 ont été condamnés aujourd'hui par le tribunal de Castres. 4 écopent de peine légère pour divulgation d'identité. Le 5e est lui condamné pour complicité de divulgation. La gendarmerie lance un appel à témoins après la disparition d'une adolescente de 13 ans depuis samedi à Cugno. Elle a fugué de chez ses parents dans l'après-midi. Elle s'est possiblement rendue à Montpellier. D'après la vidéo-recherche lancée par les gendarmes, elle a les cheveux châtains, 1m57, typée méditerranéenne. Elle portait un pantalon noir et une veste grise au moment de sa disparition. Son portrait est à retrouver sur ici.fr. Devant le palais de justice, une mobilisation des avocats a commencé à 14h. Ils manifestent contre un projet de loi qui prévoit entre autres une procédure de plaidé coupable en matière criminelle. Le barreau de Toulouse, comme beaucoup d'autres en France, s'oppose à cette mesure depuis maintenant plus de 2 mois. Une mobilisation également dans les établissements scolaires. Plus d'un surveillant sur 10 n'était pas en vie scolaire aujourd'hui dans l'académie de Toulouse. Les assistants d'éducation des collèges et des lycées sont en grève dans toute la France. L'intersyndicale nationale demande entre autres des recrutements et une revalorisation des salaires. Ils se sont réunis ce matin à Albi et à midi devant le rectorat de Toulouse. Le printemps 2026 est le printemps le plus chaud jamais enregistré. On s'en est bien rendu compte avec les chaleurs de la semaine dernière. Les derniers records remontaient à 2011 et 2020. Et puis il est encore temps d'aller faire dépister votre chat gratuitement à Toulouse pour l'hypertension féline. L'école vétérinaire ouvre ses portes aujourd'hui pour sensibiliser à cette maladie fréquente, mortelle chez les chats âgés. L'occasion aussi pour l'école d'inaugurer sa nouvelle chatterie, celle du centre hospitalier. France Massard, la météo.
1: Un ciel bien couvert sur notre grande région cet après-midi. Des éclaircies, oui, mais aussi pas mal d'averses à Toulouse et ses départements voisins. Toujours ce vent d'ouest assez fort. Actuellement 22 degrés à Toulouse, quartier des minimes. Quelques-unes des maximales de ce mardi 2 juin 2026. 19 à Rodez, 20 à Saint-Gaudens, 21 à Figeac, 22 à Pamiers, 23 à Cahors. Demain, ciel plutôt ensoleillé, toujours du vent d'ouest et 24 degrés demain après-midi à Toulouse, selon Météo France.
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0: Nouveauté ici Occitanie et véritable thérapie pour Alex Warren qui raconte ses traumatismes dans cette nouveauté ici Occitanie, Fever Dream. Toulouse est la capitale du ciel. Alors fidèle à sa méthode, test et crash, SpaceX a lancé sa fusée IFT-12 le 23 mai dernier. Et ben c'est l'heure du bilan par Olivier Sanguier de la Cité de l'Espace à Toulouse.
1: Un peu plus de 7 mois après le précédent vol d'essai IFT-11, le premier vol de la version 3 du Starship de SpaceX était très attendu. Bon, au final, hein, on enlève le suspense, SpaceX peut annoncer un succès. Après tout, la V3 du Starship, reposant sur des modifications substantielles du lanceur, notamment tous les propulseurs Raptor en version 3, un échec complet, eh bien, n'était pas impossible.
2: Alors Olivier, on dit que c'est un échec ou une réussite? On est sur un verre à moitié vide ou un verre à moitié plein?
1: Eh bien, peut-être les deux en même temps. Bon, le premier Starship V3 version 3 s'est envolé le 22 mai à 17h30, heure locale du Texas. Le 23 mai à 00h30, heure de la France métropolitaine pour les courageux. Le recours au propulseur Raptor version 3, qui consomme toujours du méthane et de l'oxygène liquide, eh bien, a apporté une poussée au décollage plus forte, c'est indéniable. Mais IFT-12 pour Integrated Flight Test reste un vol d'essai. D'ailleurs, 1 minute et 42 secondes après le décollage, un des Raptor V3 du premier étage Super Heavy Booster 19 a cessé de fonctionner. Bon, l'architecture a 33 moteurs, hein, y en a beaucoup, compensa aisément la perte de poussée. Les vrais ennuis ont commencé après 2 minutes et 30 secondes. Si la séparation des deux étages s'est bien déroulée, en revanche, le premier étage Super Heavy n'a pas rallumé tous les moteurs prévus et a fini par chuter dans le golfe du Mexique. Bon, par prudence, le spectaculaire retour sur le pâtir n'était pas prévu, mais et ça ne s'est pas quand même passé comme attendu. Le spectacle a été toutefois assuré par le second étage Ship 39 qui a atteint sa longue trajectoire suborbitale avec un Raptor V3 en moins sur ses 6, décidément. Hein. Bon, cet arrêt prématuré a fait que SpaceX a renoncé à un des objectifs importants de ce vol, rallumer un des 6 moteurs dans l'espace. Bon, le Ship 39 a largué comme prévu une vingtaine de maquettes de satellites Starlink de la prochaine génération, puis il est rentré dans l'atmosphère, une rentrée apparemment très maîtrisée, montrant peut-être l'efficacité d'une nouvelle protection thermique, c'est un ajout majeur aussi de la V3. Et au terme du retour, le Ship 39 s'est mis à la verticale pour améliorer dans l'océan Indien. Bon, il a explosé, mais ça, c'était attendu quand il touche l'eau. Hein. Et il a répété surtout la manœuvre qui doit permettre aux futurs ships de revenir eux aussi sur le pas de tir. Donc bon, si FT-12 n'a pas coché toutes les cases espérées, le premier vol assure, on va dire, le minimum syndical et peut-être même un peu plus. En revanche, on constate que le temps de développement du lanceur accuse toujours du retard sur les plannings très optimistes. Bon, rien de surprenant, tous les nouveaux lanceurs ont du retard. Des retards qui aujourd'hui semblent entrer en conflit avec le calendrier très serré du programme lunaire Artemis de la NASA. Mmh. Hein, n'oublions pas, normalement un vol d'essai autour de la Terre à la fin 2027 et un alunissage en 2028. Il y a encore beaucoup de boulot.
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0: Si Chris Isaac vous propose un jeu, un bon conseil, fuyez ! Ici Occitanie, c'était Wicked Game. Ici Occitanie est à vos côtés dans quelques minutes avec un jardin pédagogique pour apprendre à moins arroser à Grenade et la réouverture du Poney Club à l'aéroport de Toulouse. Côté musique francophone, Véronique Sanson n'a besoin de personne. Pascal Obispo et Francis Cabrel font pleuvoir l'amour, excusez du peu. Et Céline Dion danse le ballet juste après ça.
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1: Un jardin pédagogique pour apprendre à moins arroser à Grenade et la réouverture du Poney Club à l'aéroport de Toulouse. Ici Occitanie à vos côtés, c'est maintenant.
2: Pascal Vesbrouck.
1: L'atelier Paillez Plus, Arroser Moins vous attend demain au jardin pédagogique de Grenade. Venez découvrir comment transformer vos résidus de jardin en un véritable trésor nourricier sans même utiliser de broyeur. Les experts de l'association Humus et Associés vous livreront tous les secrets d'un sol protégé et plein de vie. Paillez Plus, Arroser Moins, c'est un atelier ludique et gratuit au jardin pédagogique de Grenade demain à 14h. Et puis, vous allez préparer vos lunettes de soleil pour l'ouverture demain de la saison 2026 du Poney Club sur le parking P3 de l'aéroport Toulouse-Blagnac. Pour lancer la saison, le célèbre duo français Bon Entendeur vous réserve un set de mix ultra groovy, solaire et même dansant. Entre deux tubes, profitez des bars et food trucks variés installés sur place. Bon Entendeur ouvre la saison 2026 du Poney Club demain sur le parking P3 de l'aéroport Toulouse-Blagnac. Ici Occitanie à vos côtés, vous savez quoi? On revient dans une heure.
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0: On a coutume de dire « le monde change », accompagné de l'implacable sentence « ouais, il faut savoir s'adapter ». Oui, mais est-ce que c'est vrai? Elena pense manifestement le contraire. Voyez-vous, tout a changé, rien n'a changé. Quand l'été se profile, les habitants des villes rêvent de se mettre au vert et dans l'humour en tube, évidemment. Fred Ballard a en effet repéré des urbains qui ont totalement craqué pour la vie à la campagne.
1: Vous entendez? Oh, c'est divin.
2: Ah, c'est sûr que comparé à l'ambiance klaxon et embouteillage des grandes agglomérations, la campagne est une expérience sensorielle inédite pour les citadins un poil snobinards que Sylvie Joly a tant fréquenté dans les milieux parisiens, une expérience inoubliable.
1: Et puis un soir, ce soir-là je ne suis pas prête d'oublier, Jean est tombé dans le tas de fumier qui barre le chemin conduisant à la ferme. J'étais à table. Lorsque Jean est entré, oh cette odeur, je l'ai humé longuement.
2: Ah oui, on est assez éloigné de terre d'Hermès et d'eau sauvage, mais le fumet du fumier est une fragrance qui peut émoustiller la citadine en mal de mal. Et parfois, un jardin suffit à renouer avec la nature pour oublier tous les soucis des citadins.
3: Maintenant j'ai un jardin, et j'ai d'autres problèmes. J'ai planté des tomates, j'ai eu du mildiou sur mes tomates. Et là, j'avais des vrais problèmes. Pour ceux qui ne savent pas ce que c'est le mildiou, c'est un champignon qui se met sur les tomates quand il pleut trop. Je précise parce que pour moi, il y a un an, mildiou, c'était une expression de vieil agriculteur. Oh, mildiou ! C'était ça pour moi.
2: Ah oui, c'est le revers de la médaille. Hein. Quand on se met au vert comme Haroun, il faut aussi réapprendre tout un vocabulaire et ne pas confondre boudiou avec mildiou. Deux mots assez poilants hein, qu'on va garder pour faire marrer dans les dîners mondains.
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0: Lorsque Jean-Louis Aubert quitte le groupe Téléphone, il en a gros et il le chante. Ici Occitanie, voilà, c'est fini. Chaque jour, Ici Occitanie teste des activités et aujourd'hui, Charlie teste la sonothérapie. Alors, il n'est pas tout seul pour faire ça, il fait ça avec Laura. Ça se passe à Pimbalma, on va en parler à 17h10. Actu, musique et bonne humeur vont continuer. L'actu, ça sera pour 17h. Et côté musique, Gérard Blanc nous raconte une autre histoire. Et Miley Cyrus s'offre la bande musicale d'Avatar 3, le titre Dream as One, nouveauté. Ici Occitanie, juste après ça.
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0: notre histoire. Bah, tous les jours, on démarre notre histoire, en fait, hein, parce qu'on ne sait pas de quoi la journée sera faite.
1: Ah bah si.
0: C'est vrai, bien sûr.
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0: Bienvenue, merci de nous rejoindre dans cette belle après-midi, les 17h. Ici Occitanie, 17h, les infos, Émilie Tran, bonjour.
3: Bonjour Sylvain, bonjour à tous. 5 chefs d'entreprise pro à 69 ont été condamnés aujourd'hui par le tribunal de Castres. Il y a un an, ils ont placardé une dizaine de panneaux en ciblant les opposés au projet d'autoroute. Ils étaient poursuivis pour action concertée d'intimidation, ils risquaient des peines de prison. Ils écopent finalement de peines légères pour divulgation d'identité et complicité de divulgation. Un accident de la route qui avait marqué les esprits en Ariège en août 2022. Un accident survenu au niveau de Savignac-les-Ormeaux entre une voiture et un monospace espagnol. L'accident a causé 6 morts, dont 2 mineurs. Le conducteur comparaît cet après-midi à Foix pour homicide et blessure involontaire.
0: Un appel à témoins a été lancé après la disparition d'une adolescente de 13 ans à Cugnot.
3: D'après la gendarmerie, elle a fugué de chez ses parents samedi après-midi. Elle s'est possiblement rendue à Montpellier. La vidéo recherche décrit une fille aux cheveux châtains, typée méditerranéenne, 1m57. Elle portait un pantalon noir et une veste grise au moment de sa disparition. Son portrait est à retrouver sur ici.fr. Le conducteur qui a percuté un adolescent ce week-end à l'est d'Auterive est mis en examen pour homicide routier doublement aggravé. L'accident a eu lieu dimanche, peu après minuit à Renneville. Un jeune en scooter est décédé. Il venait tout juste de fêter ses 17 ans. Le conducteur du véhicule, un homme de 26 ans, habitant de Pamiers, a été placé en détention provisoire. Il conduisait en état d'ivresse et sous l'emprise de substances. Les avocats du barreau de Toulouse se sont réunis cet après-midi devant le palais de justice. Ils manifestent contre un projet de loi qui prévoit, entre autres, une procédure de plaidé coupable en matière criminelle. Une mobilisation qui dure maintenant depuis plus de 2 mois. Et puis, plus d'un surveillant sur 10 était aussi absent de la vie scolaire aujourd'hui dans l'académie de Toulouse. Les assistants d'éducation des collèges et des lycées sont en grève dans toute la France. Ils demandent, entre autres, une revalorisation de leur salaire et plus de recrutement.
0: Le tribunal de commerce de Toulouse examinera demain la trésorerie de Fibre Excellence.
3: L'entreprise de pâte à papier est en redressement judiciaire depuis fin avril. Près de 700 emplois sont menacés. Plusieurs dirigeants du groupe ont déposé hier une offre de reprise. Le nouveau projet s'appuie à la fois sur des actionnaires privés et des actionnaires publics comme la région Occitanie. L'agence régionale de santé d'Occitanie lance le Juin Vert. C'est un mois de sensibilisation au dépistage du cancer du col de l'utérus et également à la vaccination contre le papillomavirus. Elle rappelle que plus de 3000 femmes sont diagnostiquées chaque année dans le pays. Un tiers d'entre elles décèdent des suites de la maladie. Et puis, dans le même temps, une mammobile circule actuellement dans le Tarn. Il s'agit d'un camion équipé pour réaliser des dépistages du cancer du sein. Le rendez-vous est gratuit, accessible à toutes les femmes de 50 à 74 ans, pardon, lorsqu'elles n'ont pas réalisé de mammographie depuis plus de 2 ans. La mammobile est donc présente sur la place Bosquet à Groyais depuis hier et donc aujourd'hui également. Et demain, elle sera à Réalmont, au nord de Lautrec. Le printemps 2026 est le printemps le plus chaud jamais enregistré. On s'en est bien rendu compte avec les chaleurs de la semaine dernière. Les derniers records remontaient à 2011 et 2022. En parlant de chaleur, Sylvain, c'est plus trop ça là.
0: Non, on va pas battre de record aujourd'hui, je vous le rassure. Alors on a des averses, hein, des rares averses qui terminent leur passage sur la région, ce que nous signale Météo France. On devrait quand même revoir le soleil avant qu'il ne se couche cet après-midi. Quant aux températures, elles sont même un poil fraîche, avec seulement 19 degrés à Toulouse quand même, hein, faut pas se moquer. Demain matin, des nuages vont jouer à cache-cache avec le soleil, et dans l'après-midi, ce sera plutôt joyeux, avec du beau temps, ouais, qui sera présent. Les températures matinales seront même dans les matinales, hein, j'ai dit, seront dans les normales de saison, avec à Muret-Revel, Hoche-Pamiers-Albi, 15 degrés, sur Toulouse-Castelnaudary, il fera 16, et puis dans l'après-midi, 24 degrés, pas plus, quasiment généralisé sur une grande partie de la région, entre autres à Toulouse, à Hoche, à Auterive, ou encore à Pamiers. Côté circulation autour de Toulouse en ce moment, bah, comme d'habitude, hein, le trafic est un petit peu compliqué, et puis vous êtes évidemment prudent quand vous êtes sur l'ouest toulousain, notamment en rentrant de l'aéroport de Blagnac pour rejoindre la nationale 120, la bifurcation des minimes pour rejoindre la rocade ouest. Voilà, c'est à ce moment-là, à cet endroit-là, que vous allez rencontrer un petit peu de ralentissement. Et côté SNCF, à cette heure-ci, on a seulement 30 minutes de retard signalé pour le train en provenance de Bordeaux en direction de Marseille-Saint-Charles. Il devait partir à 16h44, donc il devrait pas trop tarder à partir aux alentours de 17h15.
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0: Ok, je sais, on est mardi, ok, mais on a quand même bien le droit de commencer à s'ambiancer pour préparer le week-end. Se dire, tiens, et si on se faisait une petite soirée disco? Bon, pourquoi pas. Upside Down avec Diana Ross. Bah ouais, c'est ça, l'art de s'ambiancer.

0: Upside Down. C'était Diana Ross dans votre radio locale.
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0: Le monde va trop vite, beaucoup trop vite, et vous avez envie de tirer le frein à main du temps qui passe. Et pour cela, nous avons, comme tous les jours, une solution à vous proposer. Pour se faire rester à l'écoute de notre rendez-vous J'ai testé, qui arrive dans quelques minutes sur votre radio ici Occitanie. Voyez, quand je vous dis que tout va trop vite, même Gaëtan Roussel est d'accord avec moi dans sa chanson « Tout s'en va ».
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0: Roussel, sa nouvelle chanson Tout s'en va dans votre radio locale. Allez, on va vous proposer de vous faire du bien dans notre rendez-vous J'ai testé. Nous sommes en compagnie de Laura de Filippo.
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2: Le 17-19. Chaque jour, on teste plein de choses à cette heure-ci. Oui, je sais, je donne déjà une sorte d'indice, peut-être pas. Qu'est-ce que vous avez testé pour nous aujourd'hui, Charlie? Bonjour.
3: Bonjour, Laura. Dis donc, vous êtes déjà dans le, dans le mouvement. Ah oui, tout à fait. Je vous amène à Pembalma, à 15 minutes de Toulouse, dans un centre de bien-être qui s'appelle le Centre Phoenix, pour découvrir la sonothérapie, une pratique méconnue, mais fascinante.
2: Et pourquoi c'est fait pour nous, alors?
3: On va pas se le cacher, Laura, vous et moi, nous vivons à 200 à l'heure. Notre cerveau a un surrendement en permanence entre le travail, les enfants, le stress, les embouteillages et forcément en plus les écrans. Quand on scrolle un petit peu le soir pour se détendre, ça ne nous détend pas vraiment, nous sommes plus que très sollicités. La sonothérapie nous invite à opérer tout le contraire. Vous allez me demander justement qu'est-ce que c'est que la sonothérapie au juste?
2: C'est
3: peut-être
2: ça?
3: Peut-être, bah oui. Alors il s'agit d'une approche bien-être qui utilise les vibrations sonores pour apaiser le corps et l'esprit. Les sons sont émis par des petits carillons ou également des petits bols tibétains. Vous avez pu voir ça peut-être dans les films ou sur les réseaux sociaux. Justement, c'est Isabelle, praticienne depuis plus de 5 ans, qui me met à l'aise. Arrivée sur place, invitée à nous relaxer, lumière douce, déco zen, musique de fond apaisante, je retire mes chaussures, m'allonge sur une table de massage, la musique se stoppe et la séance peut alors commencer. Et là, c'est la galère.
2: J'ai déjà envie de m'endormir.
3: Ah oui, c'est ma voix qui vous voit.
2: Exactement. Mais alors pourquoi c'est votre...
3: Alors, non, d'abord la galère.
2: Votre galère.
3: On va y arriver. La galère. Alors même si la voix rassurante d'Isabelle nous invite à la relaxation, dès les yeux fermés, je vais vous dire que j'ai du mal à décrocher. Et puis Isabelle m'invite à me concentrer sur ma respiration. Et au bout de quelques instants, je me laisse emporter par les carillons, justement. Et là, c'est mon coup de cœur. Ça y est, je peux vous le dire, mon
2: enfin.
3: Coup de cœur. Oui, ça y est. Chacun de ces bols tibétains a un son différent, apportant des sensations de calme et de relâchement un petit peu partout dans le corps. Et au final, les 30 minutes sont passées en un éclair, puisque la séance a duré 30 minutes, c'était une séance découverte. Je peux vraiment vous dire que j'ai déconnecté, oublié même de passer chez mon barbier après ma séance. Voilà, c'est pour ça que j'ai la barbe un peu longue aujourd'hui, Laura.
2: Des infos pratiques à retenir?
3: Oui. Les séances de sonothérapie durent en moyenne 30 minutes. Elles se passent donc au centre Phoenix, à Pembalma, c'est à 15 minutes à l'est de Toulouse, au-dessus de Balmain-Gramont. Isabelle propose des séances découvertes à 20 €. Je ne peux que vous le conseiller.
0: Moi, j'en fais tous les soirs des séances de sonothérapie pendant 2 heures. 17-19, je me le sens très très fort. Ah ben, ça me fait du bien. Par exemple, le son de Nathalie Ombreglia, par exemple. Ben, ça va, ça va vous faire du bien avec Thorne. Et puis Slimane et Claudio Capeo en duo, ils viennent chez toi. Non, pas chez moi, chez toi. Ok?

0: Slimane, Claudio Capeo, duo avec cette chanson Chez toi. Tiens, on va rester dans les duos dans quelques minutes dans notre rendez-vous décibel puisqu'il sera question de Mika en duo avec Stilto et la chanson Curstone. Rendez-vous dans même pas 10 minutes dans votre radio locale. En attendant, nous on replonge en 1984 avec un super groupe qui à l'époque nous chantait Such a Shame.
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0: Such a Shame, avec le groupe Tall Talk dans votre radio locale. On va essayer de parler de vos conditions de circulation, parce que le synoptique là, c'est tout éteint, j'ai plus les couleurs, donc c'est un peu compliqué pour vous annoncer les bouchons et là où ça circule bien. En tout cas, et je peux vous annoncer cet accident qui s'est produit sur l'autoroute A64. Attention, vous descendez en direction de Bayonne, accident qui s'est produit au kilomètre 285 dans le secteur de Francazal. Le véhicule, c'est une voiture, et sur la bande d'arrêt d'urgence, soyez prudents à l'approche de cette perturbation, de cet accident. Sinon, à la SNCF, le train de Bordeaux-Saint-Jean, donc le train qui devait partir de Toulouse en direction de Bordeaux-Saint-Jean à 17h26 est signalé avec 20 minutes de retard, donc 17h46 pour le départ de ce train pour Bordeaux. Et sinon, c'est juste le train de Lyon qui a 5 minutes de retard annoncé à 17h41. Voilà pour vos conditions de circulation.
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0: Ah, dis donc, nous sommes déjà à un mois et deux jours du départ du Tour de France, à suivre évidemment sur la radio partenaire, ici Occitanie. Ouais. Pourquoi je vous en parle ? C'était le titre d'Etienne Dao qui m'a inspiré, en fait, Tomber pour la France, Tour de France, voilà, dans votre radio locale. Les chansons que vous préférez sont dans votre radio.

0: Étienne Dao, tombé pour la France dans votre radio. Et tout savoir justement sur l'actu musicale du moment, eh bien c'est ce qu'on vous propose, vous le savez, chaque après-midi à l'écoute de votre radio ici Occitanie. Et c'est tous les jours de l'année en compagnie de notre amie Émilie Mazoyer.
1: Salut tout le monde! Émilie au rapport pour votre dose quotidienne d'actualité musicale. Un des albums les plus vendus de ces dernières années en France fête cette semaine ses 2 ans.

Gagnant de la Starac, 22 ans à l'époque, Pierre Garnier dévoilait en 2024, chaque seconde, son premier album, alors que tout le monde l'attendait impatiemment ou au tournant. C'est selon chaque seconde, certifié triple disque de platine il y a 6 mois. C'est un carton. Oh là là, voilà un nouveau Mika et il n'est pas

C'est rare d'entendre Mika en duo avec des artistes français. Il en a fait un avec Vianney il y a 3 ans et c'est à peu près tout. Jusqu'à cette jolie chanson d'amour, Cœur Stone, partagée avec Stilto. Ils la chanteront peut-être ensemble sur les festivals. Mika est en tête d'affiche d'une douzaine cet été, des Vieilles Charrues en Bretagne, aux Arènes en Seine, à Bayonne. Et c'est bientôt la fête de la musique. Si vous préférez la célébrer dans votre canapé plutôt que dans la rue, pluie battante et bière tiède en option, alors je vous confirme que comme chaque année, vous pouvez faire confiance à France 2 pour animer votre soirée. L'émission spéciale Fête de la musique, ce sera le samedi 20 juin à 21h sur France 2, dans le sublime décor du Théâtre Antique d'Orange, devant 7000 spectateurs, avec la délicieuse Laurie Tillman aux commandes. Billy Joel, 77 ans, avait tout raconté, sa carrière, ses amours, ses échecs, dans un beau documentaire sorti l'an dernier, intitulé So It Goes, disponible en France sur Canal. Mais là, c'est un film de cinéma qu'on nous annonce, un biopic, un projet monté dans le dos de Billy Joel et basé sur le témoignage de son premier manager. L'artiste, très en colère, explique en ce moment partout dans la presse qu'il s'oppose fermement à ce que quelqu'un d'autre que lui raconte son histoire et que de toute façon, il ne cédera pas les droits de ses chansons. La production ferait mieux de stopper immédiatement ce projet. Sinon...

0: sinon elle est en colère.
1: Bah, moi, c'est ce que j'ai compris. Ce soir, vous retrouvez évidemment Émilie Mazoyer à 20h pour son rendez-vous Décibel. Elle sera en compagnie de Michel Assayas, qui viendra nous parler de son dernier livre qui s'intitule « Very Good Stones Trip ». Bref, je pense que ça va parler des Rolling Stones. Enfin, je dis ça, c'est mon petit doigt. Pour l'instant, c'est le moment de jouer dans votre radio locale ici, Occitanie. 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On regarde la lune de Christophe Maé d'abord, et puis ensuite, eh bien, on écoutera Jeannette avec Porque Te Vas dans votre radio. Ah ouais, Porque Te Vas, c'est 1974 quand même, hein. Ouais.

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0: Sébastien, c'était Jalette dans votre radio locale.
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0: On va voir si ça marche. Hola Nelly, donde te vas?
3: Voy a la casa.
0: Oh, eh ben ça a marché.
3: Oui.
0: Bonsoir Nelly.
3: Bonsoir.
0: On a quelques restes en espagnol du coup.
3: Je m'insère un peu. Ouais.
0: Bon, la maison c'est la casa, c'est à Balma, c'est ça?
3: C'est ça, exactement.
0: Ok. Et vous travaillez dans l'import-export?
3: Oui, plutôt dans l'export.
0: Ah oui, vous envoyez des choses à l'étranger, d'accord. Ok.
3: Voilà, exactement.
0: D'accord. Okay. C'est la galère dans les bouchons ce soir ou pas?
3: Oui, du côté de, après la sortie de la Bège.
0: Ok, d'accord.
3: La Bège et Montaudran.
0: Ah ouais. Ben oui, un petit peu comme tous
3: toujours.
0: Les soirs. Oui, c'est ce que j'allais dire.
3: Exactement.
0: Comme tous les soirs. Oui. Nelly, on va jouer pour vous offrir des places pour aller voir ce très très beau spectacle consacré à Pierre-Paul Riquet, finalement, dans son château à Bon Repos Riquet. Deux entrées pour aller voir le jeudi 18 juin ce son et lumière, ce show en fait, parce que c'est vraiment un vrai spectacle qui vous est proposé par la ville, hein, voilà, et puis des bénévoles qui participent à ce rendez-vous. Et comme d'habitude, on va jouer avec un petit peu de musique. Vous connaissez le principe ?
3: Oui.
0: On va écouter un extrait de musique. Il faudra trouver les mots qui manquent à la fin de la phrase. Et d'accord. Si vous êtes prête pour jouer, on va jouer avec un extrait d'une chanson de Yannick Noah.
3: D'accord.
0: Alors pourquoi Yannick Noah ? Parce que d'accord. Le tennis en ce moment à la télé, voyez, c'est un Pierre.
3: Voilà. D'accord, je comprends.
0: Pierre, mon réalisateur, qui est bien content parce qu'on a un petit peu des télés dans la radio, vous voyez, puis ça permet de suivre Roland Garros, quoi. Bon, alors, on va jouer tout de suite avec Yannick Noah. Est-ce que vous êtes prête ? C'est parti
3: Oui.
0: Pour le jeu.

0: Et puis jamais.
1: Jamais, oui.
0: Alors, et puis jamais, je vous fais deux propositions. Ne oui, se coiffe avec un peigne, ça c'est ma première proposition. Oui. Ou, et puis jamais, ne le reprenne. Nelly?
1: Oui.
0: Réfléchissez pas trop quand même. Hein.
1: Oui.
0: Et puis jamais, ne se coiffe avec un peigne ou jamais ne le reprenne. On dit quoi?
1: Jamais le reprenne.
2: Et puis jamais, ne le reprenne.
0: Vous avez déjà vu des lions se coiffer avec un peigne, vous?
1: Non,
0: ah, moi non plus. Ça me rassure. J'ai eu peur. Je vous ai entendu hésiter.
1: J'ai eu peur, là.
0: Bon, Nelly, vous irez avec qui voir le spectacle?
1: Je sais pas, une amie, je pense.
0: Eh ben voilà, une belle soirée en plus. Voilà, avec la douceur, vous allez voir. Enfin, je sais pas si vous connaissez le château de Bonreport-Riquet, il est extrêmement
1: beau.
0: Un super parc et puis les projections, ça va être un vrai beau moment. Et ben je suis content de vous offrir ces deux places, Nelly.
1: Merci beaucoup en tout cas. Merci.
0: C'est quoi le nom de votre radio locale à Toulouse?
1: Ici Occitanie.
0: Je vous embrasse, à très très bientôt.
1: Moi aussi, à bientôt. Merci beaucoup.
0: Belle soirée. 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

0: Yagara dans votre radio avec J'ai vu. Axel Bauer, lui, nous demande d'éteindre la lumière. Florent Pagny, lui, il est sur la dernière chanson du monde. Mais nous, on a rendez-vous avec les infos à 18h.
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0: belle chanson de Florent Pagny dans votre radio. C'était la dernière chanson du monde.
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0: Bienvenue, belle soirée à l'écoute de votre radio locale, il est 18h. Ici Occitanie, 18h, les infos, Émilie Tran, bonsoir.
2: Bonsoir, bonsoir à tous. La petite Liana est toujours introuvable. La fillette de 11 ans a disparu vendredi après-midi à Florence, dans le Gers. Elle a été vue pour la dernière fois à la sortie du collège à bord de la voiture d'un homme de 41 ans. Il a depuis été mis en examen hier pour enlèvement et séquestration de mineurs. Claudia Calmel, la famille de Liana, connaît le suspect.
3: Alors, ce n'est pas un ami, mais les parents de Liana connaissent cet homme qui vit dans un village tout près de Florence. Charlie Rameau, sa maman, le décrit comme le père de la meilleure amie de sa fille.
4: Elle avait été invitée à une soirée pyjama anniversaire. Au début de l'année, je me rappelle plus, septembre ou octobre, quand on l'a récupérée, elle m'a dit qu'il lui avait acheté une pizza au chorizo rien que pour elle. Elle m'a dit aussi qu'il lui avait fait des guilis et tout. Du coup, j'ai posé la question que je pense presque n'importe quel parent aurait posée. Est-ce que ça a été plus loin? Elle m'a dit non, d'un air un peu chaud. Elle comprenait pas de quoi je parlais. J'ai dit que je ne voulais plus qu'elle lui adresse la parole et nous, on n'était pas au courant.
3: Ce dont la mère de Liana dit ne pas avoir été au courant, ce sont ces rencontres répétées devant le collège entre le suspect, sa fille et d'autres enfants. Elle en aurait entendu parler pour la première fois par des amis de Liana, vendredi dernier.
4: Apparemment, tous les jours, il était devant le collège. Il amenait des goûters, je vais dire à Liana, mais apparemment, c'est pas que à elle. Il voyait Liana tous les matins quand elle sortait du bus.
3: Un homme dont le casier judiciaire est vierge. Il a toutefois fait l'objet d'une procédure disciplinaire pour comportement inapproprié envers une lycéenne. Il travaillait alors comme agent polyvalent d'entretien dans un lycée gersois et aurait eu des échanges via les réseaux sociaux avec cette jeune fille.
2: Un homme qui a travaillé dans plusieurs lycées du Gers pendant 2 ans et demi, entre septembre 2018 et février 2021. Une condamnation de 5 ans de prison à 5 ans de prison avec sursis au tribunal de Foix suite à cet accident de la route qui avait marqué les esprits en Ariège. En août 2022, souvenez-vous, un monospace espagnol a percuté une voiture au niveau de Savignac-les-Ormeaux. L'accident a entraîné la mort de 6 personnes, dont 2 mineurs. Le conducteur comparaissait donc aujourd'hui à Foix pour homicide et blessure involontaire. Eux écopent de peine légère alors qu'ils risquaient la prison. 5 chefs d'entreprise pro à 69 ont été condamnés aujourd'hui par le tribunal de Castres pour divulgation d'identité et complicité de divulgation. Ils étaient poursuivis pour action concertée d'intimidation. Ils avaient notamment placardé une dizaine de panneaux ciblant des opposants au projet d'autoroute de la 69. Une panne de courant actuellement en cours à Bouloc, au nord de Toulouse. Une panne de courant géante. 4000 habitants de la commune du Frontonnet sont privés d'électricité. Une ligne à haute tension a été coupée accidentellement pendant les travaux. Le retour à la normale est prévu vers 22h.
0: L'hôpital Joseph Ducoin peut désormais accueillir certains bébés prématurés.
2: Pas les grands prématurés, mais ceux qui naissent un peu avant, aux alentours de 8 mois de grossesse. La maternité vient de créer une unité de néonatologie pour gérer ces situations. Elle étoffe donc son offre de soins. Presque à contre-courant de l'actualité, alors que les maternités de l'Union et de Muret vont fermer en septembre. Selon Sabine Desjardins, sage-femme coordinatrice au sein de l'hôpital, la maternité Joseph Ducoin réussit à dépasser la vague de baisse de natalité.
5: On a une population qui est assez variée, comme au CHU, et du coup, peut-être une population aussi qui a plus d'enfants que dans certaines cliniques privées où peut-être les patients peuvent avoir 1 ou 2 enfants. Nous, c'est vrai qu'on a des patients qui régulièrement ont 4, 5 ou 6 enfants, donc on a une activité qui est constante, en fait. On n'a pas baissé notre activité. Et les fermetures des maternités aux alentours va probablement nous rapporter aussi quelques patientes qui vont vouloir s'inscrire chez nous parce qu'elles ne peuvent plus accoucher dans la maternité qu'elles avaient choisie au départ. Et donc nous maintenir aussi dans cette activité qu'on a actuellement.
2: L'activité de la maternité se maintient autour de 2500 accouchements par an. L'Airbus A, la plus grande autonomie du monde, vient d'effectuer son premier vol à Toulouse aujourd'hui. La 3500 ULR de son petit nom. Il a réalisé un vol d'essai pendant près de 3 heures, plus de 3 heures, presque 4 heures. Et d'après les fabricants d'avions, il a atteint une altitude de près de 12500 mètres. L'engin permettra de réaliser pour la première fois des vols sans escale entre Sydney et Londres en 22 heures. La compagnie aérienne Qantas a déjà commandé 12 avions de ce type. Le tribunal de commerce de Toulouse examinera demain la trésorerie de Fibre Excellence, l'entreprise de pâte à papier. Elle est en redressement judiciaire depuis fin avril. 700 emplois sont menacés. Plusieurs dirigeants du groupe ont déposé hier une offre de reprise.
0: Une main mobile circule actuellement dans le Tarn.
2: Un camion équipé pour réaliser des dépistages du cancer du sein. Le rendez-vous est gratuit, accessible à toutes les femmes de 50 à 74 ans, à condition de ne pas avoir réalisé de mammographie depuis plus de 2 ans. La main mobile est présente à la place Bosquet à Groyer depuis hier. Demain, elle sera à Réalmont, au nord de Lautrec. Sylvain, la météo.
0: Bon, on a des rares averses qui circulent encore un petit peu, là, si je regarde le radar de Météo France. Mais bon, rien de bien méchant, on passe souvent à travers les gouttes. Mais ça devrait se terminer d'ici ce soir, et on devrait même revoir du soleil avant qu'il ne se couche, parce qu'à un moment donné, il va faire nuit. Les températures un poil fraîches, hein, cet après-midi, pas plus de 19 degrés sur la région. Demain matin, les nuages vont d'abord jouer à cache-cache avec le soleil, mais l'après-midi est plutôt belle et ensoleillée. Le beau temps revient donc. Les températures matinales sont dans les normales de saison, il faut bien se le dire. 15 degrés attendus à Muret, Revel, Auch, Pamiers, Albi. Il fera sur Toulouse et Castelnaudary 16 degrés. Et dans l'après-midi, ça se réchauffe un petit peu, mais pas trop. Non, attendez, on va pas se refaire la même chose que la semaine dernière. 24 degrés, quasiment généralisé d'ailleurs, hein, si vous êtes sur Toulouse, Auch, Hauterive et Pamiers demain après-midi. Côté circulation, alors, on n'a plus d'accident, ça c'est la bonne nouvelle. Si vous étiez sur la 64 en descendant en direction de Muret, plus d'accident à signaler. Le trafic reste quand même perturbé, on a pas mal de bouchons de ralentissement, les traditionnels, hein, comme d'habitude. Si vous rentrez de l'aéroport pour rejoindre la bifurcation des Minimes et rejoindre la Rocade, bon, ça bouchonne un peu. Dans les deux sens de circulation, sur la Nationale 124, entre Toulouse et le Gers, et également un petit peu de monde entre la bifurcation de Purpan et pour aller jusqu'à la bifurcation de Bordelongue pour rattraper une autoroute à 64. C'est peut-être aussi les conséquences d'ailleurs de tout à l'heure, l'accident qui a peut-être un petit peu gêné la circulation sur l'autoroute à 64. Et à la SNCF actuellement, eh bien, on a juste 30 minutes de signaler pour le train en direction de Montauban au départ de Toulouse. Il devait partir à 17h53, donc 18h23 pour le départ de ce train.
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0: Oui, tu as envie de te lever de ton siège, de partir, de rentrer chez toi. Eh ben, je vais te dire, ne résiste pas. Non, ne fais pas comme France Gall, ne résiste pas, rentre à la maison. Attendez, c'est l'heure, 18h07, voyons. France Gall, vos chansons préférées sont dans votre radio locale.

0: Résiste. Chanson de France Gall dans votre radio locale ici Occitanie.
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3: Et non, ne résistez pas en vrai. Ne résistez pas le week-end du 12, 13 et 14 juin prochain. Parce que vous aimez peut-être le rock'n'roll, les belles voitures, les motos, les véhicules collector ou encore modifiés. Alors, vous serez les bienvenus à Lavaur pour le festival Rock'n'Cars. Nous serons d'ailleurs avec l'organisateur de ce magnifique rendez-vous dans quelques minutes sur votre radio locale, juste après la musique des Enfoirés. Le second single d'ailleurs, le second titre phare de ces Enfoirés. Ça s'appelle L'île au trésor.

0: L'île au trésor avec les enfoirés dans votre radio ici Occitanie. Et à présent, il est temps de nous diriger vers l'Avoir.
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0: Ça se passe ici dans votre radio locale et c'est un plaisir chaque année d'accueillir l'homme qui a 10 000 copines et copains qui viennent lui rendre visite chaque année. Il s'agit de Bobby, le président de l'association Rock'n Cars qui organise ce super festival de belles mécaniques et de chouettes musiques. Bonjour Bobby.
3: Bonjour Sylvain et merci de me recevoir.
0: Avec grand plaisir. Bobby, parlons de cette nouvelle édition 2026 du 12 au 14 juin avec encore au programme évidemment pas mal de belles bagnoles, de belles motos, de road, de tout ça à venir découvrir. Mais je me suis posé une question, moi, cette année, Bobby, c'est les clubs qui viennent ou les gens qui viennent avec leur véhicule, ils viennent de loin pour venir à l'Avoir chaque année?
3: Il y en a qui viennent de loin, il y en a qui viennent de la Côte d'Azur, de la région parisienne, de Normandie, de Clermont-Ferrand, j'en ai...
0: Ouais.
3: Ça vient d'un peu partout. Bon, avec le prix de l'essence, peut-être, j'espère qu'ils seront là.
0: Oui, c'est ça. Il faut s'inscrire ou on peut venir finalement à dernière minute?
3: Qui veut bien, sans s'inscrire. Il faut s'inscrire surtout pour les balades et les repas. Et les repas.
0: Voilà. D'accord, ouais. Donc on sait à peu près gérer le nombre d'invités qu'on a pour les repas et pour les voitures, ça va bouger. Est-ce qu'il y a des clubs officiels, par exemple, je sais pas, sur de la deux chevaux ou sur de la belle voiture américaine?
3: Ouais, moi, je suis plus branché voiture américaine, mais il y a des clubs de voitures européennes qui viennent aussi.
0: Ouais.
3: Mais le plus gros club qui vient, c'est un club de la région. Je suis adhérent de ce club, d'ailleurs. C'est l'American Feeling Car Club de Toulouse.
0: Voilà. D'accord.
3: Seulement... Et eux, ils sont là chaque année. Mais après, il y en a d'autres. Il y a les Cromariégeois, c'est toutes marques confondues. Là, c'est pas que américaine, ils sont de mirepoix.
0: Mmh.
3: Vous avez la vague de Gaïa, qui est toute marque confondue. Nous, American Feeling, on n'est que américaine.
0: Ouais.
3: La vague, c'est toute marque. Après, il y a des clubs de Corvette, je ne sais pas tous leurs noms, mm-hmm. et des clubs de Mustang aussi qui viennent.
0: Ah ouais, oh, ça c'est la belle bagnole, la Mustang aussi.
3: Voilà,
0: ouais, absolument.
3: Il y a beaucoup de clubs de Mustang hein, dans le coin et en France.
0: Ok. Et côté moto, alors il y a aussi des clubs qui s'inscrivent
3: oui,
0: et qui
3: alors,
0: viennent.
3: Côté moto, c'est les clubs, oui, il y en a beaucoup. Oui. Ben, il y a les White Troopers, les Hells Angels.
0: Ok, et les Hells qui viennent à l'Avoir chaque année pour participer au Rock'n Cars.
3: Oui, ils ont même un stand et l'an dernier, ils m'ont bien touché suite à l'accident qu'il y avait eu il y a 2 ans. Ils sont arrivés à 100 motos pour me soutenir.
0: On va se retrouver dans quelques minutes parce qu'après avoir parlé de la mécanique, après avoir parlé des motos, des voitures et des généreux clubs de motards, on va parler musique dans quelques instants dans notre radio ici Occitanie parce que c'est le festival Rock'n Cars, vous avez bien compris. Donc là, maintenant, on va parler du rock. À tout de suite, Bobby.

0: a balancé tranquille en 1984 avec son petit drink Shadé et cette chanson Smooth Operator. Ça va balancer pas mal, mais plutôt rock'n'roll, et ça va se passer à Lavaur. On vous en dit plus avec notre invité ce soir.
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0: On se retrouve dans votre radio locale dans ce rendez-vous. Ça se passe ici, nous sommes avec Bobby, le grand organisateur de ce festival Rock'n Cars. Alors je dis grand organisateur Bobby, mais vous avez aussi des copains, des copines et des bénévoles hein, dans l'asso qui vous aident à tout organiser, hein, bien sûr.
3: Nous sommes une cinquantaine de bénévoles.
0: Voilà, ça fait du monde aussi qui... Et encore que 50, c'est quand même assez modeste pour le nombre de personnes qui viennent vous voir, je trouve, hein.
3: Ben, ça court pas les rues, les bénévoles. Mais...
0: C'est pas faux. Alors, on a parlé tout à l'heure de voitures, de motos, de gens qui venaient de clubs et tout. Moi, j'aimerais qu'on parle maintenant un petit peu de musique, parce que c'est aussi le cœur de ce rendez-vous, c'est la musique, c'est prendre du plaisir à écouter de la musique, avec, dès le vendredi soir, et ça, c'est dans les bars de Lavaur, c'est des groupes de musique qui vont venir jouer toute la soirée.
3: Voilà, il y aura 4 bars qui font partie, qui sont partenaires du festival et ils auront chacun un groupe différent dans chaque chez eux.
0: Voilà, 4 bars, 4 ambiances, quoi, on va dire.
3: 4 ambiances différentes. Il y aura du rock and roll dans un, du swing dans l'autre, du blues rock dans du rhythm and blues dans un autre. Voilà.
0: Et alors le samedi, bah là, c'est le rendez-vous sur la place principale pour venir assister aux concerts. Des concerts qui commencent à partir de 18h. Et c'est les Sophisticated Cats qui ouvrent le bal. Là, on est quoi? Sur du rock and roll?
3: On est sur du rockabilly rock'n'roll. Voilà.
0: Okay.
3: Ils sont 8 sur scène, saxo, trompette, il y a tout. C'est un big band. Hein. Ils sont 8 sur scène ou 9 ou 8, je sais plus.
0: Ok. Donc, déjà, on va commencer à bien s'ambiancer parce que derrière, eh ben, il y a une super nana qui sera sur la scène. Je vous laisse nous la présenter.
3: Oui, il s'agit de Gaëlle Boswell qui monte depuis des années en France. Et il faut signaler qu'elle a fait la première partie de ZZ Top dans tous les Zéniths. Mmh. Et ensuite, elle a fait la première partie de Dire Street Experience aussi dans tous les Zéniths.
0: Et ouais, exactement, Gaëlle voilà. Boswell. Qui...
3: Donc, c'est que ZZ Top ne s'est pas trompé, je pense.
0: Je comprends et je confirme, Bobby, c'est clair. On continuera cette soirée 22h avec peut-être la grosse affiche de ce festival, c'est The Lords of Altamont.
3: Voilà, The Lord of Altamont, qui est du garage rock. Moi, j'étais fan d'eux dans les années 90, parce qu'ils existent depuis les années 90, quand même.
0: Ouais.
3: Enfin, ils jouaient même avant, mais sous un autre nom. Et c'est du, voilà, moi, je les compare entre les Ramones et les Fleshtones.
0: Ok. Ah ouais, là, donc, il y a du niveau. Et puis, à minuit, on redescend en douceur. Enfin, quand je dis on redescend en douceur, je suis gentil, mais c'est un super bluesman que vous accueillez.
3: Voilà, pour moi, c'est le bluesman qui un jour remplacera Paul Person parce qu'il arrive super bien à faire chanter le blues en français, ce que tout le monde n'arrive pas à faire.
0: Le dimanche aussi, je voudrais souligner une petite chose parce que c'est vrai qu'il y a plein de belles voitures qui arrivent et on aurait envie de temps en temps, quand on est dans le public, de se dire tiens, je me ferais bien une balade. Et le dimanche, c'est peut-être possible, Bobby, de partir voilà. en belle voiture?
3: Le public peut aller voir les voitures le matin, c'est vers 10h30, demander aux propriétaires s'ils peuvent monter dans leur voiture.
0: Et donc,
3: il n'y aura pas de problème. Les gens sont très sympas. S'ils ont de la place, ils vous prendront.
0: Et vous faites une balade dans une belle voiture. Et puis, en plus, il y a un petit peu de régalade, si j'ai bien compris aussi.
3: Et en plus, ils vont passer demi-heure dans un petit village à côté de Lavaur. C'est à Massac-Serran, où la mairie offre un buffet, petit déjeuner, buffet campagnard. Oui, c'est plutôt à 9h30. À 9h30. C'est pas 10h30, c'est à 9h30 du matin.
0: Merci beaucoup, Bobby. Je vous souhaite un très, très bon festival. C'est du 12 au 14
3: Merci
0: juin. C'est gratuit.
3: Merci de m'avoir reçu.
0: Avec grand plaisir. À très bientôt, Bobby. Bonne journée.
3: Bonne journée.
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0: Ouais, vous l'avez compris, 9h30, il faudra se lever tôt hein, pour la balade en voiture et le petit déj à Massac-Serran. Mais ça vaut quand même le coup. Nous, dans une quinzaine de minutes, notre choix télé du jour qui vous invite à découvrir sur France 5 à quel point Mbappé est bien plus qu'un joueur. Oui, c'est un homme aussi. Oui. Et dans quelques minutes, vous saurez si Charles Doré est famille ou pas famille.
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0: Famille ou pas famille, la nouvelle chanson de Charles Doré dans votre radio locale. Nous, on est famille. 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Autour de Toulouse, on a un accident à vous signaler. Attention, si vous êtes sur la rocade est, chaussée intérieure, donc vous descendez vers la 61 en vrai, et bien sachez que sur le kilomètre 233, il y a un accident signalé. J'ai pas plus de précision sur les voies concernées et si les véhicules sont sur bande d'arrêt d'urgence ou non. Trafic toujours compliqué, mais on voit que ça s'améliore avec surtout du ralentissement, un petit peu de bouchon toujours sur la Nationale 124 dans les deux sens de circulation, notamment pour aller vers le Gers, et puis pas mal de ralentissements pour ceux qui rentrent de Blagnac, hein, de l'aéroport vers la bifurcation des Minimes, pour ceux qui sont sur la rocade ouest, en train de descendre en direction notamment de la bifurcation de Bordeaux-Longue et ensuite en direction du Palaïs. Bref, vous gardez quand même le pied léger, puis vous augmentez le son de l'autoradio, parce que c'est là que ça se passe.
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0: Le point commun entre les deux chansons qui arrivent, c'est la vitesse. Vitesse avec cette chanson de William Scheller, Oh, je cours tout seul. Et vitesse aussi avec One Republic à suivre et Runaway. Ouais, pas mal celle-là. Ah, il fallait trouver quand même. Hein.

0: ça bastonne ça. Ah, ça fait du bien, ça réveille. One Republic avec ce titre Runaway dans votre radio locale. Ça a même réveillé Patrice Gascoigne, figurez-vous. Oui, Patrice, dans moins de 10 jours va débuter la Coupe du Monde de foot. Eh ouais. Et vous avez retenu ce soir un documentaire sur Kylian Mbappé.
1: 4 ans que l'on attend le retour de la Coupe du Monde de football. Parce que le football quoi déjà, Kylian ?
2: Le football, il a changé.
1: Eh, il a changé, mais Kylian Mbappé, du haut de ses 27 ans, en reste l'une de ses stars. France 5 propose ce soir une autre facette de cette icône du foot. Avec ce documentaire, Mbappé, la diplomatie du ballon rond, on nous raconte le Kylian hors des terrains. Comment le joueur a tissé une relation insolite avec le président Macron ? Comment le joueur est devenu un agent d'influence diplomatique pour le Qatar, version PSG ? Comment il est devenu une sorte d'ambassadeur de la France. Lui qui est une personnalité mondiale, Mbappé est le Français le plus suivi sur Instagram avec près de 130 millions d'abonnés. Alors j'ai demandé à l'auteur et le réalisateur de cette enquête, Jean-Philippe Leclerc, qu'est-ce qu'il aurait envie de nous dire pour nous convaincre qu'on va apprendre des choses sur un Mbappé dont les moindres faits et gestes sont déjà scrutés par les médias ? Jean-Philippe Leclerc.
3: Alors on a voulu raconter une autre histoire de Kylian Mbappé, plutôt une histoire hors terrain, une trajectoire absolument incroyable, celle d'un gamin champion du monde à même pas 19 ans et qui, d'emblée, très tôt, affirme « je veux incarner la France ». Kylian Mbappé, lui, il a foncé et effectivement, il est devenu plus qu'un footballeur. Il est devenu un ambassadeur, il est devenu une égérie, il est devenu une icône de la pop culture, une égérie du luxe. Et on raconte notamment les coulisses d'une scène devenue mythique, celle de Emmanuel Macron qui descend sur le terrain après la finale de la Coupe du Monde 2022 et qui va consoler Kylian Mbappé, qui a pas très envie d'être consolé à ce moment-là, en tout cas pas par le président de la République. Et donc on revient en détail sur cette scène. Et puis aussi on parle d'un personnage assez incroyable, le sosie égyptien de Kylian Mbappé, qui possède 4,5 millions d'abonnés sur TikTok. Le sosie égyptien de Kylian Mbappé est en fait plus suivi sur les réseaux sociaux que bien des footballeurs français, même internationaux. Et on est allé le rencontrer au Caire et c'est vraiment un personnage hors du commun.
1: Jean-Philippe Leclerc qui vous en dit plus sur le documentaire qu'il signe ce soir sur France 5, Kylian Mbappé, la diplomatie du ballon rond. Quant à moi, je donne le coup d'envoi de nouvelles coulisses télé ici, même heure, même endroit.
0: Et nous, dans la récré des Pitchouns à suivre, ils viennent nous parler de ce qu'ils font dehors. Tu sais, quand il fait beau, pas quand il pleut, parce qu'en général, les mamans, elles veulent pas qu'ils sortent parce qu'ils se roulent dans la boue puis ils en foutent partout. Mais quand il fait beau, ils viennent nous raconter ce qu'ils font dehors. Les Pitchouns à suivre après Don't Get Me Wrong, les Pretenders dans votre radio locale. Bel après-midi.

0: ça met un peu d'ambiance aussi. Les Pretenders, c'était Don't Get Me Wrong.
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0: Non mais on s'endort pas pour autant parce que c'est l'heure de retrouver la récré des Pitchounes dans votre radio locale.
3: Le printemps c'est très bien, il y a des fleurs. En été il fait trop chaud et en hiver il fait trop froid.
4: Et oui, les Pitchounes, c'est le printemps, le soleil est là, le week-end approche, pas encore quand même, mais forcément on a envie de bouger, de sortir, de bricoler.

0: Des fois, je vais cueillir des ripotsus. C'est des asperges sauvages. Je le fais avec ma grand-mère.
1: Moi, je cueille tous les muscariers de mon jardin. C'est des fleurs bleues qui ressemblent à la tête des asperges. Et je cueille aussi des poireaux sauvages et des blettes sauvages avec mon grand-père.
2: Moi, je fais la sieste sur mon transat. Des fois, j'aime bien aller en forêt, j'aime bien aussi lire dans le jardin, tout ça.
3: Oh, une sieste sur le transat, j'en rêve.
4: Ils ont de bonnes activités, les pitchouns, pour le printemps. Ils débordent d'idées, ils ont raison, parce que sortir, aujourd'hui, c'est presque devenu un enjeu de santé publique. On l'oublie, mais en France, les enfants sont de plus en plus des enfants d'intérieur, entre guillemets. Élevé entre quatre murs et coupé de la nature. C'est le Haut Conseil de la Famille, de l'Enfance et de l'Âge qui le dit. Les plus jeunes passent beaucoup moins de temps dehors qu'avant, dans les parcs, les terrains de jeu ou la nature. Cette sédentarité entraîne des myopies, obésité et même des troubles anxieux et dépressifs. Et pourtant, le printemps, c'est le moment idéal pour recharger les batteries solaires. La lumière augmente la dopamine, l'activité physique booste la concentration et jouer dehors améliore même le sommeil. Oui, un enfant qui court, c'est un enfant qui dort. Et puis la France, c'est pas comme si elle manquait de verdure. Nos forêts ont gagné 21% de surface en 40 ans. On a littéralement un pays qui pousse, mais des enfants qui sortent moins. Donc voilà, les pitchouns, vous avez bien raison de profiter de l'extérieur pour se détendre ou faire des activités physiques. Le printemps, c'est un peu votre super pouvoir finalement. Donc maintenant, si vous faites une bêtise et que vos parents disent « tu vas dans ta chambre », vous pourrez lui dire qu'il faut écouter la chronique et plutôt aller dehors.
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3: Ouais, on pose ses écrans et tout le monde dehors, les enfants, bien sûr. Allez, avant le silence de Gauvin Serres, place à Mylène Farmer avec ce titre Californien. Ah ouais. Vous la voyez la mer? Vous les voyez les palmiers? Ah, là, c'est... bon, pardon monsieur l'agent, pardon.

0: Gilbert, sa nouvelle chanson, c'était Silence Radio dans votre radio locale ici Occitanie. Invité ce soir dans Décibel, Mishka Sayas qui vient nous parler de son dernier livre qui s'intitule Very Good Stones Trip au micro d'Émilie Mazoyer. Mais avant, nous allons passer une heure avec Laurent Petit-Guillaume et ses disques 100% années 80. Et avant les infos de 19h, nous allons écouter Summer Night. Mais oui, Travolta, Newton-John, vous les connaissez, vous l'avez dansé.
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0: John Travolta, Olivia Newton-John ensemble avec cette chanson, c'était Summer Nights.
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0: Excellente soirée à l'écoute de votre radio locale ici Occitanie, il est 19h. Et à 19h, il est temps de retrouver les infos qui nous sont présentées ce soir par Marine Legénie. Bonsoir.
2: Liana reste introuvable ce soir. La collégienne est portée disparue depuis vendredi. Elle a été vue pour la dernière fois devant son collège de Florence dans le Gers, en train de monter dans la voiture d'un homme de 41 ans. C'est le principal suspect. Il est mis en examen pour enlèvement et séquestration. Un homme qu'elle connaissait, comme l'explique la maman de Liana, Charlie Rameau.
3: C'est le père de la meilleure amie de ma fille et elle avait été invitée à une soirée pyjama anniversaire de sa fille au début de l'année, je me rappelle plus, septembre ou octobre. Liana m'avait parlé de lui justement à la fin de cette soirée pyjama. Quand on l'a récupérée, elle m'a dit qu'il lui avait acheté une pizza au chorizo rien que pour elle. Elle m'a dit aussi qu'il lui avait fait des guilis et tout. Du coup, j'ai posé la question forcément que je pense presque n'importe quel parent aurait posé. Est-ce que ça a été plus loin. Elle m'a dit non d'un air un peu choqué, elle comprenait pas de quoi je parlais. Et apparemment tous les jours il était devant le collège, il amenait des goûters, je vais dire à Liana, mais apparemment c'est pas que à elle. Il voyait Liana tous les matins quand elle sortait du bus et nous on n'était pas au courant.
2: Témoignage recueilli par ici Occitanie. Les recherches se poursuivent dans le Gers. 180 gendarmes, plusieurs dizaines de citoyens sont mobilisés pour tenter de retrouver la jeune fille. De nouvelles plaintes pour agression sexuelle déposées contre Patrick Poivre d'Arvor, l'ex-présentateur du JT de TF1, âgé aujourd'hui de 78 ans, est déjà mis en examen pour viol depuis décembre 2023. Au total, plus de 40 femmes ont témoigné auprès de la justice. C'est fait, les députés adoptent largement ce soir en première lecture le projet de loi d'urgence agricole, un texte du gouvernement pensé pour répondre à la colère des agriculteurs. La majorité et le RN ont voté pour, malgré l'opposition de toute la gauche, Elia Bergel.
4: Oui, le texte apporte de mauvaises réponses à la crise agricole pour la députée écologiste Marie Pochon, qui dénonce la doctrine générale de la loi.
5: Celle du nivellement par le bas, du resserrement des prix, de la course à la compétitivité, de la destruction de toutes les normes environnementales et sanitaires. Celle de l'infime minorité face à la grande majorité qui disparaîtra.
4: Les socialistes qui s'étaient abstenus en commission votent finalement contre la loi ce soir, car le texte a été modifié sous l'influence de la droite et de l'extrême droite, selon la députée Mélanie Thomin.
6: Nous avons vu disparaître des garanties de gouvernance locale sur l'eau, au profit des pouvoirs dérogatoires des préfets, au détriment des élus locaux. Nous avons vu reculer l'exigence de sobriété.
4: Ce projet de loi d'urgence agricole passe avec les voix de la coalition gouvernementale et le soutien du RN. La députée macroniste Anne-Sophie Ronceret défend un texte qui va dans le bon sens.
7: Ce projet de loi d'urgence apporte quelques outils supplémentaires pour consolider durablement notre souveraineté alimentaire et l'avenir de nos filières.
4: Satisfaction au gouvernement également. Annie Genevard, la ministre de l'Agriculture, salue un texte qui apporte des réponses concrètes au secteur.
2: À l'Assemblée nationale, Elia Bergel pour ici. Un adolescent de 13 ans a-t-il été gravement blessé après un tir de LBD samedi soir en marge de la victoire du PSG. L'IGPN, la police des polices, est saisie après le signalement d'un élu LFI de Seine-Saint-Denis dans une vidéo publiée sur les réseaux. On voit le jeune garçon, le visage en sang, il est actuellement hospitalisé à Paris. Les spectateurs de retour au cinéma, 15 millions d'entrées au mois de mai, c'est 33% de plus que l'année dernière à la même période, et ce grâce à des films populaires, Nina Pavon.
8: Le Diable s'habille en Prada 2, Super Mario Galaxy, Michael, à eux seuls, ces films cumulent plus de 10 millions d'entrées en France. Le mois de mai s'inscrit dans la continuité de ce très bon début d'année 2026, avec, selon le CNC, de belles affiches françaises très porteuses. Elles représentent presque la moitié des parts de marché de ces 5 derniers mois. Gourou et Marsupilami ont très bien marché. Juste une illusion, des frères Nakache, en ce moment à l'écran, enregistrent déjà près de 2 millions de billets vendus.
9: J'écoute. Sandrine, oui. Apparemment c'est pour vous.
10: Allô?
11: Oh, raccroche le téléphone, je te balance par la fenêtre.
10: Je suis désolée.
11: Raccroche.
12: Mais il y a qui veut me balancer par la fenêtre.
10: Eh bien, qui te balance? Non, on habite au premier, c'est pas très haut. Oh.
8: Une offre française riche, avec autant de comédies que d'œuvres dramatiques ou historiques. Une tendance qui pourrait se poursuivre au mois de juin avec le très attendu biopic sur le général de Gaulle qui sort demain. Le cinéma, ce n'est pas de la météo, mais toujours selon le CNC, sur ces 10 dernières années, hors période Covid, si les salles de ciné ont le sourire au mois de mai, Elles feront aussi le plein au mois de juin.
2: Nina Pavandi, en parlant de météo, la fin de la vigilance orange aux orages dans le sud-est. Les orages les plus forts se sont décalés en mer, précise Météo France ce soir. Météo France qui annonce d'ailleurs aujourd'hui un nouveau record. Notre pays a connu son printemps le plus chaud jamais enregistré. Un mot de tennis pour terminer. Roland Garros, les quarts de finale aujourd'hui. L'Allemand Alexander Zverev rejoint le dernier carré, tout comme l'Ukrainienne Marta Kostyuk chez les femmes. Résultats et programmes sur ici.fr.
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0: Les rares averses terminent leur passage sur notre région et nous devrions revoir le soleil avant qu'il ne se couche. Les températures sont un poil fraîches, c'est vrai, avec seulement 19 degrés à Toulouse. Demain matin, les nuages jouent à cache-cache avec le soleil, mais l'après-midi est plutôt belle avec le retour du beau temps. Les températures matinales sont dans les normales de saison. À Muret, à Revel, Auch, Pamiers, Albi, il fera 15 au lever du jour. À Toulouse et Castelnaudary, 16 degrés. Et dans l'après-midi, 1,24 degrés quasi généralisés sur la région, notamment à Toulouse, Auch, Haute-Rive et Pamiers.
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14: Bonsoir à tous, merci d'être fidèles à 100% années 80. Comme son nom l'indique, on se transporte en musique dans la décennie du top 50, du Minitel, du téléphone à cadran et du magnétoscope. C'est jusqu'à 20h et ça commence comme ça.

0: Jean-Jacques Goldman, c'était au bout de mes rêves.
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0: Un hymne à la persévérance qui a sans doute motivé toute une génération ou deux dans les moments de doute que l'on peut tous connaître. Ce tube de Jean-Jacques Goldman est sorti en 82. Allez, on fait un petit saut dans le temps maintenant, et le 2 juin 85, tout pile, une autre légende fait son entrée dans le top 50. À la 36e place, c'est Johnny Hallyday avec Le Chanteur Abandonné, écrit et composé par Michel Berger. Et bien sûr, ce titre va devenir un tube énorme et grimper direction les premières places en quelques semaines.
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0: Alana Miles, c'était Black Velvet. Ah, il y a des voix qu'on n'oublie pas et des chansons qui marquent leur époque. Ce Black Velvet de la chanteuse rock canadienne Alana Miles en est un bel exemple. En 1989, toutes les radios ont diffusé ce titre dans le monde et du coup, elle a même reçu un an plus tard le Grammy Award de la meilleure chanteuse de l'année. Waouh ! Dans un instant, une voix qui nous accompagne depuis bien longtemps et c'est tant mieux. Marc Lavoine, c'est la vie.
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0: Ici Occitanie, c'est 100% années 80 jusqu'à 20h et tout de suite, quelques infos près de chez vous.
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2: Une braderie à Toulouse et une réunion utile à Cornebarieux.
3: Sébastien Bretenoux.
2: Ce vendredi 5 juin à 10h, il y a une braderie à la médiathèque Saint-Cyprien de Toulouse. Des romans, CD, BD, manga, livres de voyages, histoire, art ainsi que des revues. Il y en aura pour tous les goûts. Rendez-vous à la médiathèque Saint-Cyprien de Toulouse ce vendredi de 10h à 16h. Une réunion publique sur la prévention des vols et escroqueries. Ce vendredi, un moment à destination des seniors, cambriolage, escroquerie, abus de faiblesse, pickpocket et vol à l'arraché, arnaque sur internet et par téléphone aussi. Comment s'en prémunir, animé par la gendarmerie de Beauzelle à destination des seniors. C'est ouvert à tous, ça se passe à Cornebarieux, réunion publique donc ce vendredi de 15h à 17h. Vous avez toutes les infos sur le site de Toulouse Métropole.
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0: C'était Stevie Wonder avec I Just Called to Say I Love You.
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0: Oscar de la meilleure chanson pour la BO du film The Woman in Red. Et au final, le plus énorme succès commercial pour le prodige de la Motown. Et quand on pense que les critiques professionnelles à l'époque trouvaient ça un petit peu trop gnangnan. Bon, allez, oublions les grincheux et place à l'un des plus grands groupes du monde. Pas besoin d'aller chercher très loin. Ils sont de chez nous, de nos Antilles. Kassav, en 84, fait danser la planète car le zouk est leur meilleur médicament. Ça donne zouk à ses médicaments, nounis.
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0: Bon skibit, c'était Why. Un titre contre l'homophobie, mais qui enflamma les pistes de danse de la planète, c'était en 84. La suite de votre soirée se poursuit en musique dès 20h, c'est Décibel, présenté par Émilie Mazoyer. Toute l'actu de toutes les musiques. Mais avant cela, toujours dans les années 80, on retrouve, entre autres, dans un instant, l'une des voix les plus marquantes de cette décennie, Tracy Chapman, Talking About Revolution.
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3: Dernière sortie avant la phase finale. Le Stade Toulousain a rendez-vous à Nanterre ce samedi. Dernière journée de championnat pour nos Rouges et Noirs. Déjà qualifiés pour les demi. Un déplacement sans enjeu face au Racing 92. Quoique, il faut déjà préparer la demi. Et le Racing, de son côté, veut accrocher une place de barragiste à domicile. Va y avoir du spectacle à la Paris La Défense Arena. Et on va vivre ça ensemble dès 20h30 sur votre radio ici Occitanie.
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1: Il est 20h sur votre radio, ici, l'heure de retrouver Émilie Mazoyer.
2: Mais oui, à 20h, c'est Décibel, toute l'actualité musicale. Et ce soir, avec le journaliste, animateur radio Mishka Assayas, on se penchera sur le cas des Rolling Stones. Dans la collection tirée de son émission Very Good Trip, Mishka Assayas sort des bouquins. Un sur Bowie, un sur Woodstock, un sur Paul McCartney, un dernier sur Bob Dylan. Et le nouveau, donc, concerne les Rolling Stones, Very Good Stones Trip, où il dissèque et décrypte leurs chansons. Oui, c'est vrai que les Stones en parlent beaucoup du décorum tout autour. Pas toujours des chansons. C'est ce qu'on va faire tout à l'heure avec Mishka Assayas.
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2: Salut à toutes, salut à tous et bienvenue dans Décibel. Je suis ravie de vous retrouver en direct. On est ensemble jusqu'à 21h. Ça va être très bien. On va célébrer, oh là là, l'anniversaire de la mort de Bo Diddley. Mais du coup, c'est bien, on va écouter plein de chansons cool. Vous allez voir, parce que Bo Diddley, c'était un personnage à part dans l'histoire du rock'n'roll. On va également jouer au blind test tout à l'heure autour des diamants. Bah oui, hein, puisqu'on parle en ce moment beaucoup des 100 ans de Marilyn Monroe. Marilyn Monroe, c'était la reine des diamants. Diamants qui sont les meilleurs amis des filles, chantait-elle. Donc voilà un blind test tout en diamants. 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On va prendre des nouvelles de Zazie, là. Zazie, qui était notre invitée mardi dernier pour présenter sa nouvelle chanson, Peu importe. Elle nous avait dit que son album sortirait quand il serait prêt. Eh bien, il est toujours pas prêt. Donc, on se régale en écoutant cette chanson qui cartonne. Hein, c'est en train de devenir un petit tube. J'ai même entendu un journaliste dire c'est le spacer de Zazie. Bah oui. Référence à Spacer, la chanson disco de Sheila, qui effectivement a fait beaucoup danser les foules depuis sa sortie. C'est vrai que Zazie fait danser. Peu importe. Donc, n'oubliez pas le clip aussi, qui est disponible. Elle en a publié quelques coulisses savoureuses sur son compte Instagram.

0: Zazie est de retour et son 12e album sortira quand il sera prêt.
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0: Et à 20h06, on est ravis d'accueillir dans Décibel le seul, l'unique Mischka Assayas. Bonsoir.
2: Bonsoir Émilie.
0: Bonsoir Mischka, on vous écoute religieusement tous les soirs de début de semaine sur France Inter, votre émission Very Good Trip qui a fêté ses 10 ans.
2: Oui, c'est vrai.
0: Mais oui.
2: 2015.
0: Ouais. Ça y est, c'est une grande fille.
2: Oui, 11 ans.
0: Very Good Trip. Alors, c'est une émission dans laquelle il y a autant des classiques que des nouveautés. Parfois, il y a des semaines spéciales. Parfois, on découvre des chansons. Enfin, vraiment, c'est votre amour de la musique qui est là. Puis qui date, hein, parce que vous êtes journaliste. Alors, je sais pas, je crois que vous aimez pas trop qu'on dise rock critique.
2: Bah, ça fait un peu, je me la pète, quoi.
0: Ouais, enfin, voilà. Alors, journaliste amoureux de musique depuis plusieurs décennies. Ouais. Ça, on peut le dire.
2: Ah, bah oui, ça mange pas de pain.
0: Voilà. Ouais. Et il y a vos célèbres séries. Alors, qui ont toutes été transformées en bouquins. Ouais. Celle sur David Bowie, celle sur Woodstock, celle sur McCartney, Bob Dylan aussi. Et là, voici venir le Very Good Stones Trip consacré aux Rolling Stones. Voilà. Ouais. Alors, évidemment, ils font partie des incontournables. Ceci dit, qu'est-ce qui vous a motivé pour leur consacrer toute une série d'été qui donc maintenant est adaptée en bouquin?
2: Bon, je vais vous faire une réponse très honnête, Émilie. Ouais. Vous êtes une professionnelle de la radio. C'est une commande.
0: Oui.
2: Il faut être honnête avec ça.
0: Mais parfois, ça débloque des choses, les commandes.
2: Ben, ouais. C'est ce que j'allais dire dans un deuxième temps. c'est que ça a fait revivre ma perception des Stones que j'avais gamin et qui est très liée aux années 60, parce que je suis un vieux, hein, je ne peux pas le cacher.
0: Un jeune vieux.
2: Oui, un jeune vieux, ben voilà, comme toute cette génération, là, je me moquais d'eux, maintenant je suis comme ça. Et donc, je me suis aperçu, vous savez, j'ai un rapport très bizarre avec les Stones.
0: Parce que j'ai lu votre bouquin, j'étais étonné même.
2: J'étais super snob, je n'aimais que l'underground, que les trucs obscurs, et je considérais, mais du haut de mes 16 ans, que les Stones étaient en 74, 75, c'était fini, ils avaient tout dit, place à Roxy Music, place à King Crimson, tout ça. Et alors quand les punks sont arrivés, c'était pire.
0: Oui, parce qu'en plus, ils étaient bourgeois, les Stones, ils étaient riches.
2: C'était l'aristocratie du rock, c'était la jet set, et je considérais qu'ils avaient trahi. Alors je sais pas quoi, mais en esprit, ils étaient pas pur. Enfin, je crois que comme beaucoup de très jeunes gens de l'époque, je fantasmais le rock au lieu de le vivre. Donc, j'ai appris à le connaître un peu mieux quand même. Mais enfin, et donc c'est comme si j'avais enterré tout mon amour pour les Stones sous une couche de snobisme, de mauvaises habitudes, de paresse. Vous savez, c'est toujours plus facile d'aller chercher le souterrain, le bizarre, l'underground, l'excentrique, le marginal, parce que on passe pour quelqu'un de beaucoup, de très spécialisé, de très d'un grand connaisseur, etc. Alors que si on va vers les évidences, évidemment, on dit bon, oui, bah, on n'a pas besoin de lui pour raconter ça.
0: Ouais.
2: Et c'est ça qui est pas facile. Enfin bref, moi j'ai eu la chance de découvrir les Stones en direct. Je me souviens de quand Jumpin' Jack Flash est sorti, j'avais le 45 tours.
0: Les Stones des années 60.
2: Vous savez que mon père m'avait même acheté, quand il était en Allemagne, un 45 tours des Stones en 64.
0: Oh waouh.
2: Ouais. Around and Round, une reprise de Chuck Berry. Ouais.
0: Ah, alors moi j'ai comme référence, et vous en parlez dans votre préface, de Very Good Stones Trip, l'album Aftermath, qui arrive au milieu des années 60, qui est leur premier album 100% original. Il
2: n'y
0: a pas de reprise.
2: Ouais.
0: Et il y a cette chanson.
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0: Tout le monde se dit c'est un slow qui tue, Lady Jane.
2: Ah
3: oui.
0: Et en fait, vous êtes petit, vous avez 8-9 ans.
2: Mais oui, ça ressemble aux comptines que j'écoutais.
0: Ça vous fait un peu peur, ce moment-là, surtout, je crois.
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0: Trouvez que c'est un peu malsain.
2: Alors, c'est pas tout à fait comme Painted Black. Non, là, ça me rappelle plutôt les feuilletons de chevalerie.
0: Ouais.
2: Thierry La Fronde, etc. Parce que c'est un imaginaire médiéval. C'est l'amour courtois.
0: Ouais.
2: La femme inaccessible, la fée. Enfin, la, je sais pas.
0: Oui, ça a vraiment activé votre imaginaire.
2: Complètement. Mais ça allait avec les rêves enfantins.
0: Et Aftermath, donc cet album avec une pochette très sombre. Ça aussi, avec vos yeux d'enfant, vous trouviez qu'ils n'avaient pas l'air commodes, les Stones, par rapport aux Beatles.
2: Les Beatles étaient souriants, souvent, sur les pochettes de disques. leur musique avait un certain dynamisme qui rendait joyeux. Ouais. Les Stones avaient quelque chose d'intimidant, de, si vous voulez, ils vous faisaient prendre la mesure de votre insuffisance. C'est-à-dire qu'ils étaient libres, ils étaient sauvages, ils faisaient tout ce qu'ils avaient envie de faire, et vous étiez un gamin empêtré dans les contraintes, l'école, les parents, les obligations, la peur de... j'étais un enfant sage, je voulais bien faire. Et les Stones, c'était l'appel des voyous.
0: Oui, alors je vous cite dans la préface, ils rendaient le danger attirant.
2: Oui,
0: c'est vraiment ça.
2: Mais vous savez, contrairement à une légende bien les Stones n'étaient pas du tout des prolétaires.
0: Non.
2: C'était des jeunes gens plutôt bien élevés et qui, en effet, avaient envie de rompre avec leur milieu.
0: Ouais.
2: Et pour cette raison, ils faisaient tout pour contrarier le milieu des adultes sérieux. Et ils faisaient pas du tout ce qu'on attendait d'eux. Et en ça, ils m'attiraient parce qu'ils allaient justement vers ce danger et de ce danger, on avait l'impression qu'ils faisaient quelque chose de tellement dynamique, de tellement excitant qu'on ne pouvait avoir envie que de les suivre.
0: Évidemment. Alors, de l'enfant qui tombe amoureux des Stones, l'ado qui les écoute, l'adulte qui les snob un peu, et aujourd'hui, le pro que vous êtes, j'ai envie de savoir, Mishka Assaya, ce que vous pensez du 25e album des Stones qui sortira le 10 juillet. Ça veut dire 60 ans après Aftermath, le fameux. On a déjà un extrait, hein, Rough and Twisted.
2: Oui.

0: Il y a des gros mots, il y a de l'harmonica.
1: Il y a du blues.
0: Il y a du blues.
1: Et il y a un son moderne. Ouais. C'est ça qui est pas mal, parce qu'ils ont bossé avec Andrew Watt, qui est un jeune producteur californien, qui a bossé avec Justin Bieber.
0: D'accord.
1: Avec DJ Snake, Lana Del Rey. Et c'est Ron Wood des Stones qui a présenté Andrew Watt à Paul McCartney.
0: D'accord.
1: Et c'est intéressant parce qu'ils ont plus de 80 ans et ils veulent d'une façon faire du Stones et en même temps rester dans la compétition, c'est-à-dire ne pas avoir un son vintage, rétro, trop daté. Alors évidemment, ça fait un truc un peu...
0: C'est hybride.
1: Il y a un peu d'autotune, par exemple, la voix de Jagger. Enfin, mais je trouve que ça fonctionne très bien.
0: Bon. On attend l'album avec impatience. Chez Mishka, ça.
1: Ouais, je suis curieux. Bah, vous savez, j'ai un attachement sentimental.
0: Bah, oui.
1: C'est-à-dire que toutes ces histoires, en effet, je suis du camp des Stones, est-ce que je les suis, est-ce que je les snob, etc. Tout ça, c'est des vieilles histoires qui n'ont aucun intérêt. Maintenant, je suis ému qu'ils soient encore vivants, qu'ils aient encore cette niaque et qu'ils m'aient donné à moi aussi cette niaque finalement, comme à tous ceux qui les ont écoutés. C'est-à-dire le fait qu'ils ont 80 ans, mais ils n'ont jamais travaillé sérieusement, entre guillemets. On va dire qu'ils ont toujours... Vous savez, quand on a demandé à Paul McCartney quand il prendrait sa retraite, il y a eu un blanc, il a dit « Mais ma retraite, de quoi, au juste ?» Parce qu'il a toujours joué dans tous les sens du terme.
0: C'est beau, ces artistes qui disent « Mais non, mais on n'a jamais travaillé. »
1: Vous savez qu'un enfant, quand il joue, il est sérieux.
0: Ouais.
1: Il y passe du temps, il est concentré, il ne faut pas le déranger. Ouais. Il y passe la nuit. C'est pas vrai des enfants, il faut les arrêter.
0: Ouais.
1: Là, c'est la même chose.
0: C'est ça. Il joue très sérieusement depuis
1: voilà.
0: Les années 60.
1: Exactement.
0: Alors, Very Good Stone Strip, ça va vous plaire, les amis.
1: Ah.
0: Si vous en avez un peu ras-le-bol, qu'on parle des Stones simplement comme... des légendes. C'est vrai que ils sont légendaires, ils sont incroyablement beaux, sexy, dangereux, on l'a dit, des histoires, en veux-tu, en voilà, de filles, de drogue, de paillettes, c'est fou. Et en fait, on parle pas souvent de leurs chansons, et c'est votre parti pris. Dans Very Good Stone Strip, en fait, on va se balader dans la discographie des Stones, avec des chansons incontournables, avec d'autres un peu plus pépites,
1: moins connues.
0: Et voilà, ça va être, ah bah tiens, Psyché, ou alors tiens, le son du Sud.
1: Complètement.
0: Ça commence par
1: Country aussi.
0: Dans un jardin anglais, voilà, country et tout. Vous étiez frustré qu'on parle pas assez des chansons?
1: Personne n'a besoin de moi pour raconter la légende pour la 1550e fois. Donc bon, après l'avantage de faire de la radio, c'est qu'on fait écouter les chansons. Et donc on n'est pas là pour radoter. Enfin j'espère. j'ai réécouté toute la discographie des Stones et je suis tombé sur des trucs que j'adorais justement quand j'étais enfant, d'autres que j'ai pas vraiment capté dans les années 70. Le dernier album des Stones que j'ai acheté, je peux vous dire, j'avais 14 ans, c'était Exile on Main Street, 72, quand il est sorti. Et puis après, j'ai pas trop écouté. Alors donc, j'ai découvert plein de choses. Il y a en effet un versant folk, country, des Stones. D'ailleurs, les meilleurs titres d'Exile on Main Street ont un parfum country. Et vous savez qu'ils ont même, Jagger a même chanté avec les Chieftains, le groupe irlandais.
0: Oui, le groupe irlandais.
1: J'ai même passé ça dans mon émission et j'en parle dans le livre. Donc en fait il y a toute une musicalité des Stones, une recherche de sonorité. Il y a même un titre que j'ai déterré que tout le monde avait oublié, qui est des années 90 et qu'ils ont enregistré avec des musiciens de Gnawa marocains. Où ils sont allés à Tanger, enfin, et ça ressemble à presque à du Peter Gabriel étrangement. Enfin c'est très très curieux. Donc je pense que ils ont, comme tous, enfin les Stones, le truc c'est que de toute façon, jusqu'en 1980 et quelques, période où ils ont été assez largués par les nouveaux sons, c'était très difficile pour eux de montrer qu'ils étaient toujours dans le combat, quoi, dans l'arène. Ils ont essayé d'ouvrir de nouvelles voies. Puis à un moment donné, ils se sont dit bon, on a fait le tour. Maintenant, les Stones vont faire du Stones. Et depuis 89, en gros, c'est ça.
0: C'est ça.
1: Il y a eu un revival déjà à la fin des années 80, début 90. Et depuis, bon, ben, c'est vrai que c'est pas. Mais il y a des trucs quand même à fouiller.
0: Bah ouais.
1: J'ai trouvé un truc de 2005 qui est très bien, avec du clavecin comme Lady, enfin je sais plus, enfin bon, c'est très bien.
0: Ouais, c'est passionnant en tout cas de se raccrocher à ça, à la musicalité des Stones, à leur curiosité aussi. Et là nous on pourrait écouter une chanson, alors des débuts, une chanson que le petit Mishka Assayas devait bien aimer, je pense, As Tears Go By. Vous en parlez, vous la mettez en avant, hein, cette chanson.
1: C'est Marianne Faithfull qui l'a créée, cette
0: chanson. Exactement, et c'est la toute première de la playlist qui accompagne le livre, puisque vous l'avez dit, à la radio, on peut vous faire écouter. Et dans un bouquin pas possible, donc il y a un petit QR code qu'on peut flasher, et comme ça, la musique accompagne la lecture du livre. Asters Go By, donc.
1: Ah oui, ça, c'est... Bah, c'est la première chanson qu'ils ont écrite. Parce qu'il ne faut pas oublier que le premier 45 tours des Stones est une composition de Lennon-McCartney.
0: Oui, c'est vrai.
1: Et ce qui est très intéressant, et ça je le souligne dans le livre, c'est que c'est l'exemple des Beatles qui a convaincu Jagger, Richards, Brian Jones aussi, c'était moins facile, et les deux autres, qu'on pouvait être anglais et faire du rock'n'roll original sans être ringard. Parce que les imitateurs anglais d'Elvis, qui s'appelaient Tommy Steele, il y a eu Cliff Richard aussi, étaient un peu méprisés et dédaignés par les Stones.
0: On dirait cringe aujourd'hui.
1: Ouais, voilà, c'est ça. Et donc, à leur début, c'était du blues pur et dur. Et quand ils ont vu que les Beatles faisaient du rock'n'roll, parce qu'ils étaient passés par Hambourg et tout ça, ils se sont dit, bah, nous aussi, on peut en faire à notre façon. Et ils ont commencé à écrire leurs propres chansons, parce qu'évidemment, ça rapportait aussi de composer. Bon.
0: Et puis, ça fait des très très belles chansons. Effectivement, celle-là a été chantée par Marianne Faithfull, puis finalement les Stones se sont dit elle est pas mal, hein. As Tears Go By, les Rolling Stones sur votre radio, ici dans Décibel. On continue à parler d'eux avec mon invité Mischka Assayas.

0: tube des Rolling Stones des années 60 où on n'entend pas beaucoup la guitare, hein, Michel.
1: guitare folk, oui.
0: C'est tout doux, c'est beau comme tout, et c'est aussi ça, les Rolling Stones. Si vous lisez Very Good Stones Trip, vous vous rendrez compte que, évidemment, il y a du blues.
1: Oui.
0: Rolling Stones, c'est aussi, et là les fans vont être énervés en disant « Oh c'est bon, on sait, pas la peine de le répéter. » Si, je le répète, la disco. Plutôt de la bonne disco.
1: Super.
0: C'est de la super disco.
1: Undercover of the Night aussi, c'est un très bon titre.
0: C'est vrai.
1: Ouais, on l'a oublié.
0: Les Stones sont allés flirter avec Lady Gaga et le gospel sur leur dernier album en date.

0: J'aime bien cette petite joute Mick Jagger et Lady Gaga.
1: Et c'est un peu en écho à Gimme Shelter aussi, avec la grande choriste Mary Clayton, qui s'était allée chercher au milieu de la nuit dans son lit en bigoudi, parce qu'il avait besoin d'une choriste au dernier moment. Mais en fait, il y a tout l'aspect funk, soul, musique noire, enfin des Stones, qui est toujours central dans ce qu'ils font.
0: Mais c'est marrant, alors pourquoi, Mishka ? Pourquoi on dit, oui, les Stones, c'est Satisfaction et beaucoup de blues ? Et c'est tout.
1: Parce que ça, c'est les tubes, c'est les disques que les radios passent tout le temps, c'est les chansons qui font que les gens se lèvent. Les Stones, vous mettez Start Me Up, même qui est une chanson tardive. Voilà, c'est les Stones, quoi. C'est l'identité des Stones.
0: Vous pensez que ça les frustre ? Ou ça les frustrerait de nous entendre dire les Stones, c'est Satisfaction et du blues et c'est tout. Parce que c'est vrai qu'il y a une curiosité tout au long de leur carrière, et vous le soulignez vraiment bien dans le bouquin. Oui. Ils ont toujours cherché. Alors, Brian Jones aussi, évidemment, qui est mort à 27 ans, malheureusement. Mais il y a une curiosité.
1: Mais je pense que c'est le propre de tous les artistes et tous les musiciens de chercher un peu dans tous les sens et d'être dépassé par les succès. Vous prenez l'exemple de Satisfaction. C'est très curieux, l'histoire de Satisfaction. Parce que, vous savez, ce son de guitare qui passe par la pédale fuzz, donc ce son saturé et grésillant, c'est un pur accident. C'est-à-dire que Keith Richards avait utilisé cet effet pour ébaucher une section de cuivre qui aurait dû être enregistrée. Et elle n'a jamais été enregistrée. Et un responsable ou des responsables de la maison de disques américaine ont bondi sur leur siège en écoutant, en disant mais c'est génial ce son, qu'est-ce que c'est, non mais c'est pas fini, le sortez pas, si écoute, tu dis ce que tu veux et nous on le sort. Et donc ça a créé certaines insatisfactions justement chez les Stones, en particulier Brian Jones, qui trouvait que c'était un effet putassier, qui ne comprenait pas, il disait mais c'est pas nous, c'est pas les Stones, on n'a jamais voulu faire ça. Donc en fait, il y a un moment donné, il faut avoir l'humilité d'admettre que le public parfois il entend mieux que vous-même ce que vous avez fait.
0: C'est vrai. N'oublions pas non plus que les Stones ont fait de très grands moments de piano et de folie dans leurs chansons.

0: aussi vous en parlez beaucoup de cette chanson She's the Rainbow.
1: Ben vous savez, moi j'ai découvert ça quand j'avais 8 ou 9 ans. C'était très ça ressemblait à une boîte de jeux pour enfants. Il y avait une image, quand on l'orientait, ça apparaissait en relief.
0: On avait ça en petite carte quand on est enfant.
1: Et ça ressemblait à des trucs que je voyais dans des livres pour enfants ou les livres pop-up avec des trucs en relief. Enfin, c'était l'époque psychédélique. Il y avait cet imaginaire enfantin qui était très mis en avant, et il y avait cette fantaisie aussi, ce côté un peu loufoque dans la musique qui était très présent. Et alors, vous savez qui a fait les orchestrations de Satanic Majesty's Request, donc cet extrait, c'est John Paul Jones de Led Zeppelin, qui était une sorte d'homme à tout faire des studios londoniens dans les années 60, parce qu'il avait fait, il avait une formation classique, donc il pouvait écrire des partitions, orchestrer, etc. Donc on avait besoin de cordes, d'instruments.
0: On avait John Paul Jones.
1: Il y avait John Paul Jones qui était là.
0: C'est marrant, j'ignorais.
1: Ouais.
0: Est-ce que, Mishka Sayas, vous avez rencontré un des Stones dans votre carrière et pourquoi pas interviewer?
1: Eh bien, la réponse est non, parce que quand j'étais très jeune journaliste à Rock & Folk, vous savez, les stars Clapton, Jagger, même Lennon, si jamais c'était, ou je sais pas, même Crosby, Stills and Nash, c'était les, entre guillemets, vieux, c'est-à-dire c'était la génération des Alain Dister, Paul Alessandrini, Philippe Manœuvre, même Philippe Garny, etc. J'étais préposé à ce qu'ils appelaient donc la New Wave, c'est-à-dire Elvis Costello, Ecstasy.
0: Cool aussi.
1: Ouais, c'était super cool.
0: Et là, ils viennent en France pour ce 25e album et qu'il y a une possibilité d'interviewer les Stones.
1: Ah bah vous pensez pas que je vais dire non quand même.
0: Je vous pose la question on vous demande d'en choisir un.
1: Ah, sans hésiter, je pense que ce serait Jagger, parce que pour moi, Jagger, c'est bien sûr c'est celui sur lequel il y a la lumière, même ils ont tous leur charisme qui fait, mais c'est un parolier.
0: Vous le dites dans le livre, un des plus grands paroliers.
1: Pour moi, c'est un parolier qui est parfois pas loin des meilleures chansons de Dylan ou de Ray Davies des Kings, qui pour moi est vraiment le plus grand des paroliers anglais. Et il y a des images. Enfin, vous prenez les paroles de Simple Favor Devil, c'est totalement génial. Enfin, il y a des images. Mais même, je cite une chanson qui est assez récente, qui s'appelle Back of My Hand, où il se met dans la tête d'une espèce de prêcheur fou qui parcourt la campagne pour avertir les villageois d'on ne sait quelle époque il va y avoir la fin du monde les premiers seront les derniers et tout ça. Enfin, et c'est super bien écrit. Vraiment.
0: C'est vrai, c'est vrai. Donc, talent de parolier de Mick Jagger, je vous souhaite...
1: J'adorerais lui demander comment il travaille, parce qu'on lui demande jamais il travaille ses textes, etc., comment ça lui vient. C'est vrai, je suis très curieux.
0: Je suis sûre, en plus, il vous répondrait avec beaucoup de malice, parce que c'est très marrant, et en français.
1: Oui, en français.
0: Et oui, puisqu'il habite au château de Fourchette, n'oubliez jamais ça.
1: Il a vendu le château, je crois.
0: C'est pas possible, c'était notre canal de communication préféré. En fait, on avait des auditeurs qui écrivaient à Mick Jagger au château, et répondait.
1: Ah oui !
0: Il a vendu le château, les gars, on est foutus !
1: Il paraît qu'il est venu incognito au festival de Gonzac-Saint-Brie, vous savez, la forêt des livres.
0: J'adore.
1: Il
0: est un peu français, en vrai, c'est pour ça qu'on l'a
1: Il parle très bien.
0: Excellemment bien français, c'est vrai. Écoutons Painted Black, parce que là, évidemment, pour nous, aujourd'hui, c'est Jagger et Richards, les Stones. On a une pensée pour Charlie Watts, qui nous a quittés il y a 5 ans, et qui était né un 2 juin, en 1941, son anniversaire aujourd'hui. Voilà, donc bisous à Charlie Watts. Et puis parce que, Brian Jones, son influence, elle se sent beaucoup dans cette chanson Painted Black.
1: Ah oui,
0: bien sûr. Ça fait toujours plaisir de réécouter ce petit son qui n'aurait sans doute pas été dans un album anglais si Brian Jones s'en était pas mêlé.

0: longtemps chanté chez vous. Vous avez raison. Painted Black, ouais, les Rolling aussi, Stones. On chantait pas mal en studio.
1: Avec... vous êtes belle voix, Émilie. Hein.
0: Merci. Alors, quand vous allez faire l'interview de Mick Jagger, vous me pistonnez et moi, j'irai faire choriste à leur prochain Stade de France.
1: Mais ils attendent que vous.
0: Ce que vous en pensez.
1: Que
0: le Stade
1: bien.
0: De France, on va en parler, tiens, d'ailleurs, parce que les Stones y ont joué. Et Mischka Assayas, les ayant vus en concert une seule fois.
1: Oui, en 2014, la honte.
0: Ah là là.
1: Enfin, cela dit, j'avais pu les voir dans les années 60, j'aurais couru.
0: Ouais.
1: Vous pouvez imaginer. Mais j'avais même un pirate live. Mon frère avait acheté un pirate live of And You'll Have a Bee, qui était de la même tournée que Get Your Yaya's Out.
0: C'est
1: super. C'était encore mieux comme enregistrement. Enfin, il y avait des. Oui, pour moi, c'était.
0: C'était fou.
1: Tout c'était
0: live.
1: Interdit, c'était pirate et tout.
0: Gros dossier live à venir, donc. Et puis surtout, cette question, est-ce que ça vaut le coup encore d'aller voir les Rolling Stones? Je la poserai à Mischka dans une minute. À tout de suite.
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0: Et merci d'avoir choisi ICI pour passer votre mardi soir. On est en direct jusqu'à 21h. Qu'est-ce qui vous attend dans l'actu musicale aujourd'hui? C'est l'anniversaire de la mort de Bo Diddley. Alors on va se faire un petit tour du côté du Diddley Beat. Ça lui plaît bien, je suis sûre, à mon invité, Mischka Assayas. Et puis, puisque on célébrait les 100 ans de Marilyn Monroe, alors un blind test consacré aux diamants en chanson. Si ça vous inspire et si vous avez envie de gagner le livre de Mischka Assayas, Very Good Stone Strip, appelez-nous 0810 055 056 0810 055 056. C'est Sadika qui vous attend au standard et vous allez pouvoir jouer avec nous tout à l'heure. Mischka Assayas, grand spécialiste du rock and roll, a déjà écrit sur Bowie, Woodstock, McCartney ou encore Dylan. Ça a été des séries dans votre émission de radio Very Good Trip sur la radio France Inter, notre voisine d'étage, ici à la maison de la radio. Ça devient un livre, Very Good Stones Trip. Je vais citer également dans ce livre la présence des textes de Bruno Jufin, qui est un grand spécialiste des Stones.
1: Oui.
0: Et alors, autant vous vous êtes attaché aux chansons. Lui, il partage une quinzaine d'épisodes légendaires de l'histoire des Stones.
1: Oui, il raconte très bien. C'est le taudis dans lequel il répétait au début des années 60. Le concert de Altamont où il y a eu un mort, où il y avait les Hells Angels, tout ça.
0: C'est vraiment les grands moments.
1: Oui, les grands moments. Et puis il raconte ça avec beaucoup de verve. Il a beaucoup d'humour. Enfin, moi, je trouve que ça se complète assez bien parce que moi, justement, je suis pas capable de donner du relief à ces épisodes très légendaires qui mettent en scène justement le côté
0: anecdotique, mais un peu flamboyant aussi,
1: un peu légendaire, tous ces épisodes qui sont plus grand
0: grand clavier.
1: Oui, c'est ça. C'est comme ça qu'on dit en anglais, mais je sais pas comment.
0: Ouais.
1: Ouais, c'est bref.
0: Oui, mais vous, en tout cas, vous n'aviez pas envie de les traiter en super-héros ou en figure légendaire.
1: Donc c'était bien qu'il y ait les deux aspects. Personnage démoniaque, etc. Parce que bon, on sait qu'ils ont vécu des choses qui échappent au commun des mortels, quoi.
0: Moi, à chaque fois, je me dis leur pauvre maman.
1: Oui.
0: Elle que je voudrais interviewer. Ben, elles sont plus de ce monde, hein. Mais les mamans des Stones.
1: Ce qui est, je pense que, ils étaient très fiers de ce qui est.
0: Oui. Mais ils ont dû se faire un sang d'encre.
1: Oui. Mais alors après, je pense qu'il y a quelque chose que j'ai fini par comprendre, parce que peut-être que je n'en prenais pas tout à fait la mesure. C'est que, Jagger fait beaucoup de théâtre, mais pas dans un sens, je dis pas ça dans un sens moqueur. Pas du tout. C'est-à-dire que c'est un homme de théâtre. Vous savez, comme, quand un comédien joue Cyrano de Bergerac, il finit par croire qu'il est Cyrano. Et dans la vie, quand il rentre chez lui et qu'il se couche auprès de sa femme ou qu'il, je sais pas, va faire ses courses, il n'arrive pas à redescendre, il est toujours Cyrano. Bah, les Stones, c'est ce qui leur est arrivé. C'est-à-dire que il y avait un tel pouvoir des personnages qu'ils incarnaient, de l'imagination dans laquelle ils se projetaient, que ça a débordé. Et qu'ils ont vécu des choses qui auraient dû, dans un monde idéal, rester sur une scène de théâtre, mais qui ont fini par les mettre en danger. Et c'est quelque chose qu'on retrouve aussi chez David Bowie.
0: Oui, c'est vrai, c'est vrai. Alors, j'admire votre honnêteté, Mishka Assayas, puisque dès la page 6 de votre livre, vous avouez. J'ai longtemps refusé d'assister à un concert des Stones. Alors, on a compris pourquoi, vous nous l'avez dit tout à l'heure, dans les années 60. Vous auriez adoré, mais vous étiez trop petit. Ouais. Et puis après, quand vous aviez l'âge, ça vous intéressait plus trop. Donc finalement, vous avez attendu 2014,
1: Faut le faire,
0: il y a 12 ans, pour aller voir les Stones au Stade de France. C'était comment ?
1: Sublime. Il y a une chorale d'enfants qui est venue chanter, vous savez, You Can't Always Get What You Want.
0: Oh, c'est beau, c'est beau.
1: C'était dément. Et il a fait Sympathy for the Devil, mais c'était... Alors là, il y a ce côté comédien shakespearien, c'est-à-dire que vous voyez son corps qui se transforme, et il devient ce personnage démoniaque. C'est captivant. Et il y a Gimme Shelter. Mais c'était... je me demande s'il n'y a pas eu Midnight Rambler aussi. Je voudrais pas... Peut-être que c'est un souvenir que j'aurais fabriqué. Il y a Mick Taylor, vous savez, qui est le guitariste qui avait remplacé Brian Jones, qui est venu faire son solo. Mais c'était un feu d'artifice. Moi, j'étais... Mais, et alors, surtout, ce qui m'a frappé, et c'est ça qui me rend triste aujourd'hui, c'est que Charlie Watts menait la baraque. C'était vraiment le patron.
0: C'était un batteur incroyable.
1: C'était le patron. Il était au centre, il le regardait tout le temps, il les fixait, il les fusillait du regard, parfois. Non, mais c'était un truc. Il avait une autorité naturelle, un peu moqueuse, par rapport à Jagger et Richards. Jagger, la prima donna, Richards, bon, il faut le rattraper parfois pour qu'il tombe pas, enfin. Et donc, lui, on sentait qu'il les matait comme un prof, quoi. Enfin, c'était captivant.
0: On sent que vous avez passé un bon moment. Alors, les Stones ont sorti 39 albums live avant que Mishka Assayas aille les voir sur scène. Y a Flashpoint qu'on adore. Y a pas les enfants là, mais c'est beau quand même.
1: Ouais. Ça sent bien aussi.
0: La voix est sublime. Donc ça, Flashpoint, ça fait vraiment partie des albums live incontournables des Stones. Ils en ont fait aussi certains qui étaient assez impressionnants. Je pense à Stripped.
1: C'est super, ça.
0: C'est un bel album live aussi.
1: Ouais, ça, c'est l'Olympia dans les années 90.
0: Acoustique.
1: Oui, alors après, ils ont enregistré des versions dépouillées dans divers studios. Et vraiment, sans rien, en une prise et tout. Et c'est captivant. Cela dit, alors je sais plus dans quel album c'est, parce que c'est quelque chose qui est paru plus tard, c'est toute la tournée Some Girls de 78. Jamais ils ont été aussi énergiques sur scène. Il y a une tension, on sent que le punk est passé par là. Il y a quelque chose de violent, de tendu, c'est captivant. Vraiment, il faut chercher ces enregistrements-là de 78.
0: Bon, je me le note, tiens, parce que il y a tellement de choses, on peut pas tout écouter des Stones, donc c'est bien.
1: J'en ai passé dans l'émission, j'en parle dans le livre.
0: Dans le livre. Donc ça y est, qui est disponible, hein, Very Good Stone Strip, nouvelle livraison de Mishka Assayas. On se quitte en écoutant Jumpin' Jack Flash en version live pour donner envie à celles et ceux qui ne l'ont pas encore fait d'aller les voir en concert. Si ils tournent après la sortie de leur 25e album, vous irez ?
1: Je ne vais pas dire non quand même. Non, franchement, c'est con. Oui.
0: Alors c'est parti, Jumpin' Jack Flash, et pas sur n'importe quel live, le Get Your Yayas.
1: Grande époque 69.
0: Merci beaucoup, Mishka Assayas.
1: Merci beaucoup, Émilie.
0: À bientôt.
1: Merci.

0: C'est le genre de chanson qui nous fait comprendre pourquoi certaines et certains restent très très très très attachés aux Stones des années 60. Évidemment, Jumping Jack Flash sur l'album live Get Your Yayas Out et le livre de Mishka Assayas, Very Good Stones Trip, qui est disponible.
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0: 20h43, c'est l'heure du blind test. On joue avec Christian et Eric. Bonsoir messieurs.
2: Bonsoir Amélie.
3: Bonsoir Amélie.
0: Bienvenue dans Décibel. Comment ça va?
3: Très bien pour moi, Christian.
0: Ouais, Christian, c'est vrai, la journée s'est bien passée. On est encore plein d'énergie pour jouer.
3: Ouais, puis ça fait un petit moment que je n'ai pas eu l'occasion d'appeler.
0: Eh ben, welcome back, comme dirait Mick Jagger, qui parle très bien français, donc non, il dirait merci d'être de retour en réalité, cher Christian. Et Eric, comment ça va?
4: Eh ben super, tout comme Christian.
0: Bon, voilà. Tant mieux. Alors, le cadeau de ce soir, ah oui, je me suis trompée, c'est pas le livre de Mishka Assayas, c'est le cahier de vacances spécial musique. Enfin, vous préférez quoi, Eric et Christian, bon. En fait, choisissez. Hein.
3: En fait, le livre sur les Rolling Stones.
0: Alors d'accord, mais oui. Il y a les deux, écoutez, parce que vraiment ce cahier de vacances aux éditions Manière, c'est les mêmes éditeurs qui faisaient les cahiers de vacances qui nous faisaient flipper quand on était petit. On se disait, mon Dieu, je vais passer l'été à bachoter. Et en fait, là, c'est un cahier de vacances spécial en avant la musique, avec plein... Mais il y a les Stones dedans, il y a plein d'histoires de guitaristes, de chanteurs, de chansons, etc. C'est superbe. Et aussi, donc, le livre de Mishka, on vous fera un petit package, Eric et Christian.
3: Super.
0: Voilà. Alors, attention, maintenant que vous avez gagné, il va falloir jouer. Jouer, Eric et Christian, avec des chansons qui parlent de diamants. Pourquoi? Eh bien, parce qu'autour des 100 ans de la merveilleuse Marilyn Monroe, j'avais envie qu'on écoute ensemble sa chanson « Les diamants sont les meilleurs amis des filles ».« Diamonds are a girl's best friend ». Donc, on écoutera ça tout à l'heure après le blind test. Et là, on va s'intéresser aux diamants dans les chansons. On cherche donc les interprètes de ces chansons, Eric et Christian. Et il faut, s'il vous plaît, penser à donner votre prénom avant de donner la réponse, pour que je sache lequel de vous deux répond en premier, ok?
3: Ok, ça marche.
0: Bon, génial. Alors voici une première chanson de Diamant. Eric, Christian, dites-moi, qui chante ça?
4: Eric.
3: Les Beatles?
0: Oui, c'est ça.
3: J'ai pas dit mon prénom,
0: Émilie. Et c'est ça, Christian. Alors que Eric, il a dit Eric avant que Christian dise les Beatles. Et donc, je vais vous donner un point.

0: La roqueuse de diamants, ce trésor national. Franchement, Catherine Lara, elle a eu 81 ans vendredi dernier. On la réembrasse, tiens. Eric et Christian, vous trouvez tout en même temps et très rapidement. Donc, je n'ai pas peur de ce dernier extrait. Vous allez trouver, on y va. 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
1: diamond. Eric.
0: Eric.
1: Rihanna.
0: Ouais.

0: et moi, nous sommes beaux comme des diamants dans le ciel. Oui, alors, c'est un tube de Rihanna que Christian n'avait pas. C'est pas très grave, Christian, tu as trouvé tout le reste.
1: Non, mais bravo pour Eric.
0: Eric et Christian qui nous ont tous les deux quand même montré l'étendue de leur connaissance musicale, parce qu'elle est des Beatles à Catherine Lara, puis finir sur Rihanna. Effectivement, c'est un grand écart que tout le monde ne fait pas. Donc bravo, messieurs, bravo.
2: Émilie, est-ce que je peux passer un peu super court,
0: oui.
2: un petit message.
0: Et
2: ben, pour mon chéri Ben qui est actuellement au concert d'Iron Maiden à Hanovre.
0: Oh,
2: et que j'aime fort, voilà.
0: Bah moi aussi je l'aime bien, mais je suis un peu jalouse. Bisous Ben. Trop bien.
2: Voilà.
0: On a fini avec les petits messages ou pas? Allez-y, profitez-en.
1: Tout va bien et c'est toujours un plaisir de jouer sur l'antenne.
0: Merci beaucoup, Christian. Il faudra revenir très bientôt. Eric aussi et Ben, son chéri, quand il sera rentré du concert d'Iron Maiden, pour qu'il puisse nous faire un petit débrief. Pour le moment, après les Beatles, Catherine Lara et Rihanna, comme promis, Marilyn Monroe chante les diamants comme personne. Marilyn a 100 ans.
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0: Monroe en 1953 dans Les hommes préfèrent les blondes.
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0: Allez, c'est l'heure de notre coup de cœur, la découverte du jour. Un jeune auteur, compositeur et chanteur, il s'appelle Simon Ferrante. Il est d'origine sicilienne, comme moi. Autrement dit, c'est de la bonne came, c'est du solide. Simon Ferrante, il a grandi à Roubaix dans une famille d'artistes. Il aime la chanson française, mais aussi la musique italienne ou encore l'électro-pop. J'adore sa voix et sa nouvelle chanson, Cœur et Cerveau. Simon Ferrante est dans Décibel.

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0: chorale d'enfants. On en parlait tout à l'heure avec Mishka Assayas. Ça marche à tous les coups, c'est très très beau. Et ça vient de sortir, Simon Ferrante, notre coup de cœur du jour dans Décibel. Son premier album va sortir bientôt. Il va s'appeler Bambino, notamment parce que sa sœur est fan de Dalida. J'adore ce mec.
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0: Aujourd'hui, on met à l'honneur Bo Diddley, compositeur américain de blues, de rock'n'roll, grand guitariste, grand chanteur. Il nous a quittés un 2 juin 2008 et c'est l'occasion de rendre hommage à un truc qu'il a inventé, le Diddley Beat. Le rythme Diddley. Cherchez dans ce que vous entendez le tint, tint, tint, tint, tint. C'est lui le premier à avoir fait ça, Bo Diddley, et il a inspiré tous les rockers que vous aimez. Les Rolling Stones. Ta, ta, ta, ta, ta, ta. Un garçon que vous avez peut-être eu en poster dans votre chambre, George Michael.

Eux, c'est peut-être des garçons aussi que vous avez eu en poster dans vos chambres. Tout ça, on le doit à Bo Diddley. Les artistes le disent, c'est une immense source d'inspiration pour eux. Alors, rendons-lui hommage en écoutant la chanson dans laquelle il a inventé ce rythme, ce ta-ta-ta-ta-ta-ta. Bo Diddley, la chanson s'appelle comme lui, Bo Diddley. Et c'est notre chanson anniversaire du soir dans Décibels. Merci d'avoir choisi.

0: Ça y est, vous l'avez en tête pour toujours, hein. Ta ta ta ta ta ta ta ta. Le diddley beat pour se dire bonne soirée et à demain. Puisque alors demain, dans Décibel, on va retrouver un garçon que vous aimez beaucoup, un jeune Belge qui avait cartonné avec son premier album et qui est de retour. C'est l'excellent Pierre Demar. On remercie aussi en cette fin de Décibel Iris Guitoni, Christophe Hulens, Elodie Bianca Maria, Sadika Raoult et Franck Moilier. Bref, toute l'équipe de l'émission. On vous remercie vous aussi d'avoir été là en direct. N'oubliez pas, le Rancard, c'est demain 20h. Et puis surtout, n'oubliez pas de monter le son dès maintenant parce que la musique continue sur Ici.
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0: J'ai 3 secondes pour vous faire des bisous. Bisous ! Il est 21h.

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0: Henri Salvador à Cannes cet été. 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

0: En 1981, Michel Berger signe l'un des textes les plus profonds. Diego, libre dans sa tête.
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0: Derrière cette mélodie à la douceur apparente se cache en réalité un cri de révolte. Nous sommes en pleine période de dictature en Amérique latine. Diego n'est pas un homme, c'est un symbole. C'est le visage universel de tous ses opposants jetés derrière les barreaux pour avoir osé penser différemment. Le message de Berger est limpide. On peut briser un corps, mais on n'emprisonne jamais une pensée.

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Manu Raymond, un quadragénaire savoyard qui partage son temps entre Aix-les-Bains et le Québec et qui partage sa carrière entre ses rôles de comédien et sa guitare d'auteur-compositeur-interprète.

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0: La symphonie des éclairs de Zao de Sagazan, un hymne à l'hypersensibilité.
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0: Avec ce tube, la jeune chanteuse originaire de Saint-Nazaire a transformé ce qu'elle considérait jadis comme un fardeau en un hymne de ralliement. L'hypersensibilité, longtemps perçue comme un défaut, elle en a fait une arme créative, une force brute qu'elle nous livre sans filtre.

0: C'est la signature de cette nouvelle génération. Des textes crus sur la santé mentale, une voix grave qui vient des tripes, le tout posé sur des synthés froids inspirés des années 80. Zao ne chante pas pour plaire, elle chante pour guérir, et ça nous touche en plein cœur.
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0: Santa, popcorn salé. La chanson préférée de Calogero.
6: Je veux pas vous faire découvrir parce que je pense que vous connaissez déjà la chanson. C'est une artiste que j'aime beaucoup qui s'appelle Santa, qui est la chanteuse d'iPhone iPhone et qui a une énergie incroyable.

0: Elle a une grande voix. Et si vous l'avez jamais vue sur scène, il faut la voir sur scène. Parce qu'elle est incroyable.
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0: Stéphanie Hackett, Amour charnel. Un coup de cœur ici au Auxerre.
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2: Chacun a une histoire avec sa deux chevaux. On va se raconter des choses qu'on ne ferait pas avec une moderne.
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2: Bonjour, je m'appelle Eric Gaucher, je suis vigneron donc dans le vignoble de Vouvray et dans la commune de Chancé. Je relie la passion, la deux chevaux et puis le monde du vin.
3: Au cœur des vignes, notre conducteur arrive tout sourire. Sa Dodoche a une grosse bouteille verte derrière le pare-brise.
2: Pourquoi pas de mettre une bouteille sur la remorque, comment ne pas se faire remarquer. Et puis j'ai craqué, voilà. Donc maintenant, on m'appelle Viticuldoche. La réaction des gens, c'est avec le pouce, en trois gestes, c'est super. Et puis après le geste qui représente le coup, viens boire un petit coup à la maison avec modération bien sûr. Et puis voilà, la deux chevaux c'est immortel. Elle était une dame à Ville-Domé que mon copain Romu qui lui en tant qu'éboueur savait que je voulais une deux chevaux. Puis du coup il a trouvé des clients. Le propriétaire a dit je vais la vendre. Sa femme n'était pas d'accord du tout. Elle a dit oui avec un très grand regret, mais je la vois toujours cette dame-là. Elle vient acheter du vin. Je remonte à chaque fois la deux chevaux et elle est heureuse quand même parce que on l'a remis en dans son état, à la rajeunie il y a au moins 30 ans. Tous les ans il y a des nationales de deux chevaux, vraiment dans toute la France, donc on voyage. Et aussi tous les deux ans il y a la mondiale de deux chevaux et cette année c'était en Slovénie. Le plus jeune de nos fils avait 11 mois lorsque on a fait notre première mondiale donc en Espagne. Le plus âgé je crois il avait 93 ans là donc en Slovénie.
3: Une communauté d'amateurs qui ne parle pas la même langue, qui a tous les âges, mais qui se comprend quand il s'agit de bidouiller la voiture, un brin capricieuse.
2: Des fois, on n'est pas sans le dire, on ne mettrait peut-être pas ça sur la radio, mais putain de deux chevaux. On comprend des fois quand on l'utilise ce mot-là, quand le moteur veut pas.
3: Une seconde vie pour Eric, ce n'est pas que côté voiture. Une grève du cœur en 2017 lui fait savourer la vie à chaque instant.
2: Quand on a le droit à une deuxième vie, parce que moi je dis c'est ma seconde vie, on en profite encore plus quoi. Et puis la deux chevaux est là aussi, puis quand on remonte dedans, on repart en vadrouille avec les amis, on prend encore beaucoup plus de plaisir.
3: Un cœur tout beau, tout neuf, dans lequel une femme a une grande place.
2: Avec ma femme Sandrine, on est arrivés tous les deux dans le monde de la deux chevaux, avec les enfants. Donc ça c'est pas personnel. C'est maintenant on vadrouille ensemble, on partage.
3: Longue route à Eric et à Sandrine du côté de Chancé. Vous saurez désormais que l'homme derrière la Viticuldoche a sacrément de la bouteille.
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3: Wikizef, petit guide à l'usage des étrangers du sud du péage d'Arras en vacances dans notre belle région.
4: Dimanche matin, levé avant le soleil, vers 9h, vous descendez prendre un café que vous pensez amplement mérité. 8h de sommeil, franchement, on mérite une pause café. Et devant la cafetière, votre cousin regarde attentivement le café couler. Ça s'appelle une sentinelle de cafetière. Et là, il se retourne et dit « Bon, t'es déjà debout ? Il fait corps noir, t'as qu'est ta lit ou quoi ?» Ne paniquez pas, Wikizef est là pour vous aider. Taquet un lit. C'est une réflexion semi-désagréable, parce qu'il y a plusieurs niveaux de réflexion désagréable. Ça dépend de l'heure qu'il est, du temps qu'il fait. Admettons, il fait 27 degrés à l'ombre, c'est l'heure de « fais pas chier ». Ou alors, il y a 3 grammes à quart. C'est pas la peine de se demander pourquoi il est désagréable d'un seul coup, c'est parce qu'il n'y a plus de canette.
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4: Vous avez la réflexion désagréable qui serait « t'es déjà debout ? Ah, retourne te coucher, c'est pas le jour à me faire quiller du côté de la cafetière ». La réflexion pas désagréable, t'es déjà debout. Oh bah alors, j'ai fait du café pour un régiment de soldats, t'inquiète, assis-toi, je te ramène un jet. Réflexion semi-désagréable, t'inquiète t'as lit ou quoi ? Petite phrase qui présuppose que pour que vous parvinciez à vous lever tôt, il faille forcément que vous fûtes tombé du lit. Vu que vous n'êtes pas totalement du Nord et que forcément tout ce qui est au sud du péage d'Arras possède un degré de fainéantise qui augmente au fur et à mesure qu'on s'approche de la Côte d'Azur. Ou là-bas, pour se lever tôt, faut pas qu'ils quittent leur lit, mais qu'ils descendent en rappel. Allez, au revoir et une baisse à marraine.
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5: La phrase que mes parents, je voudrais plus qu'ils disent, c'est non. Et aussi, dépêche-toi. Moi, j'aimerais bien que ma mère, elle arrête de m'appeler des noms un peu de bébé. Parce que souvent, elle m'appelle Gros Prout, je sais pas pourquoi. Et souvent, elle m'appelle Mon Petit Chat, mais j'aime un petit peu. Mais normalement, c'est mon père qui m'appelle comme ça. Et aussi, mon père, il m'appelle Ma Princesse.
6: Il y a deux phrases que j'aimerais supprimer complètement, c'est « Non, tu ne peux pas regarder la tablette, la télé. »
7: Moi, je voudrais qu'ils arrêtent de me dire « Stop, arrête de regarder des écrans. »
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1: Bonjour Johan.
2: Bonjour Manu.
1: Merci de nous accueillir dans cette boutique au garage à Issoudun avec une céramique bretonne. Exactement. Que l'on peut trouver. On n'est pas à l'abri de trouver ça sur une brocante. Hein.
2: Alors on n'est pas à l'abri. En revanche, là, on est sur une céramique de très belle qualité. Et tu sais que moi, je suis un amateur de la céramique française des années 50, en tout cas du milieu du 20e. On ne présente plus, les Caprons, les Rouellans, tous ces grands céramistes qui ont fait des pièces magnifiques, qui font aujourd'hui des très gros prix. Mais aujourd'hui, dans une gamme de prix beaucoup plus inférieure, on peut se faire plaisir avec, par exemple, un grand plat de service comme ça. Tu vois, cette couleur verte, elle est incroyable. Et figure-toi, mon cher Manu, que cette pièce vient de Bretagne. On pourrait dire qu'elle vient de Valoris, dans le sud de la France, dans les années 50.
1: On va se tromper.
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2: On est à Quimper, dans les manufactures de céramique de Quimper, hein, qui existent depuis la nuit des temps. Et là, on est sur une marque qui s'appelait Keraluc, qui a édité de nombreuses pièces de service, de vaisselle, des pièces qu'on peut utiliser encore aujourd'hui, évidemment, et qui amène une touche de déco un peu fantasy, un peu complètement en céramique des années 50. Elle a une forme complètement atypique et surtout un travail de décor qui est vraiment de qualité superbe. On est dans des couleurs un peu probable, tu as vu.
1: Elle est élégante, elle est magnifique, elle est resplendissante.
2: Elle est verte,
1: elle
2: a trois ou quatre teintes de vert différents. C'est vrai qu'on se croirait à Valoris dans le sud en 1950, mais on est bien en Bretagne et ce sont des pièces aujourd'hui qui sont recherchées par les collectionneurs de céramique.
1: Du coup, le prix?
2: Bon, ça vaut une centaine d'euros, ouais. parce qu'il y a une grosse production, donc beaucoup de pièces aujourd'hui, on peut peut-être, si on a de la chance, en dénicher une sur une brocante. On reste raisonnable et on se fait plaisir, c'est de la déco très colorée sur une grande table dans la cuisine, c'est super.
1: C'est validé, merci Johan.
2: Merci à toi Manu.
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4: C'est la Camille Minute, votre chronique de la joie et de la bonne humeur. Aujourd'hui, on va parler des red flags. Alors c'est quoi un red flag? Un red flag, c'est littéralement un drapeau rouge. Dans la vraie vie, ça veut dire attention danger. Fuis, cours. Ne réponds pas à ce message. Le red flag, c'est le petit signal que ton cerveau voit mais que ton cœur ignore, en disant « Non mais ça va, je gère, on va gérer ». Le red flag, c'est pas encore une catastrophe, c'est l'annonce de la catastrophe. C'est le teaser du film d'horreur. Il dit « Je suis pas jaloux ». Par exemple, si le mec il dit « Je suis pas jaloux », mais il connaît l'heure de ta dernière connexion avant tout le monde, il est jaloux. Okay ? Si elle te dit « Ah mais moi je suis très cool », mais qu'elle fouille dans ton téléphone, même quand il est éteint, elle est pas cool. Un red flag, c'est pas un défaut, c'est un avant-goût du problème. C'est quand quelqu'un te dit « Ah, moi je suis comme ça », et que toi, au lieu de partir, tu réponds « Ah bah parfait, non, fuis, cours !» Bref, les red flags, c'est simple. Si tu te dis « Ça va sûrement passer », eh ben ça passera pas. Voilà, c'est aussi simple que ça. Alors maintenant, ce que je vais faire, c'est que je vais vous lister, parce que l'être humain va toujours trop loin, des red flags vraiment exagérés. Les red flags qu'on voit sur les réseaux sociaux qui sont vraiment... Ça va beaucoup trop loin. Une fois, j'ai vu une vidéo, il y a une nana, elle a sorti « Moi, j'ai un red flag. » Mon red flag, c'est les mecs qui tiennent la barre du métro dans le métro. Donc maintenant, en fait, faut choisir entre tomber par terre ou être célibataire. Il y a un mec, il a dit, une fille qui finit son assiette, c'est un red flag. Frérot, elle a juste faim. Hein. C'est pas toxique, c'est la dalle, ça s'appelle. Après, il y a des red flags. Et quelqu'un dit, moi, mon red flag, c'est quelqu'un qui met son réveil à 6h du matin, même le week-end. Excuse-le d'être pauvre, hein, il veut bosser, ce monsieur-là. Il y a quelqu'un qui a dit, voilà, moi, mon red flag, une personne qui aime l'eau plate. Donc en fait, si t'aimes pas les bulles, t'es toxique, quoi, t'es dangereux. J'ai vu aussi, mon red flag, c'est quelqu'un qui répond trop vite au message, ou trop lentement. Le bon timing, c'est jamais bon, quoi. Il y a un mec qui l'a dit, moi, mon red flag, c'est une fille qui dit, on verra. C'est pas un red flag, ça. C'est une promesse honnête. Et j'espère qu'elle le verra pas, le mec. Hein. À ce rythme-là, respirer va devenir un red flag. Bientôt, il aspire par le nez, c'est un red flag. Les gens, ils veulent plus une relation, ils veulent un CV sans défaut. Et même là, ils trouvent un red flag dans la photo. Avant, on cherchait l'amour. Maintenant, on cherche la faute. C'est bien ça le problème.
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5: Aujourd'hui, je voulais vous parler de cet homme au courage inégalé, le facteur auxiliaire Clavel. Au début du XXe siècle, la vie se développe au sommet du Mont Ventoux avec l'arrivée de l'observatoire. Le service postal de cette structure souhaite recevoir le courrier plusieurs fois par semaine. Sauf que le sommet du Mont Ventoux culmine à plus de 1900 mètres d'altitude et un accord est passé. Le courrier devra être acheminé 5 fois par semaine tous les jours, sauf le mardi et le jeudi. Ce sera donc le facteur Clavel qui s'occupera à pied de cette tournée. Imaginez bien, 22 km aller-retour via des raccourcis sont ainsi réalisés par ce facteur, payé, écoutez bien, 4,50 francs par jour. Il faut en moyenne au facteur 5 heures pour monter et 3 heures pour descendre. Mais quand la saison d'hiver arrive, c'est une autre histoire. La neige à l'époque pouvait encore atteindre 1 mètre de hauteur. Pour ajouter les vents terribles du sommet et les températures négatives, le facteur Clavel peut mettre jusqu'à 8 heures de marche pour gravir le sommet. À l'époque, cette ascension quasi quotidienne attire un bon nombre de curieux qui n'hésitent pas à faire l'ascension avec le postier qui se transforme alors en guide. Et puis, comme si ça ne suffisait pas, le facteur doit aussi effectuer une tournée de 10 km sur les hauteurs du Ventoux. Son salaire à l'année ne dépasse pas les 190 francs. À l'époque, un article de presse demande sa titularisation auprès de l'administration des postes. Le facteur Clavel partira ensuite en 1914 au front durant la Première Guerre mondiale et on ne retrouve pas sa trace dans l'histoire vauclusienne. Aujourd'hui, l'unique souvenir de ce facteur courageux est la création dans les années 50 du chemin du facteur au Mont Ventoux qui permet d'emprunter son périple via la Combe dans Suisse.
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3: Adichas.
4: Luca.
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6: Eh ben Adichat, Camille.
4: Adieu.
6: Toi, tu vas nous raconter une trop belle surprise qui t'est arrivée il y a 2 ans et demi, c'est ça?
4: Luca, Carrie, Anso, Delame, Maïboun. J'étais chez ma mamie et à Louis Mespaï, Carrie, Benta, Minja, Dapnozot. Mes parents, ils arrivent pour manger et qu'ils me disent ça aide à nous autres à la baiture qu'est-ce que grosse colis qui t'attend et ils me disent viens à la voiture, il y a un gros colis qui t'attend et vous copes Caribe à la baiture couvrez la porte et ne baille pas serait je vois rien dans la voiture et au pied de Seti qui a eu boule des Peus, je vois une grosse boule de poils à mes pieds. Car Lumeka, c'est mon chien. Lumeka qui s'appelle Soleil. Mon chien s'appelle Soleil.
6: Oh, parce qu'il a mis du soleil dans ta vie?
4: Pas tout le temps. Pas tout le temps. Cap Contari, Las Bestes, Daumeka, Niotekop. Je vous raconterai les bêtises de mon chien une prochaine fois.
6: Eh ben, j'ai hâte. Merci Camille.
4: Merci, salut.
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7: Salut Brésisel.
8: Comment elle s'appelle?
7: Alors, je m'appelle Oriane, j'ai 33 ans.
8: Et tu fais quoi dans la vie?
7: Et mon job, je suis graphiste.
9: Je voyais plus le genre graphiste, une bonne trentaine.
8: Ah oui, c'est étonnant.
9: Qu'est-ce que vous foutez là?
7: Je suis dans les petits bonheurs.
10: Le bonheur aussi peut arriver comme ça.
11: Vous habitez où, vous m'avez dit?
7: J'habite à Quimper et je suis arrivée ici parce que je voulais vivre en Bretagne et j'ai trouvé un emploi ici, dans le Finistère.
12: Comment tu as trouvé du travail?
13: Comment tu as fait pour deviner? Elle est extraordinaire, ta mère.
7: J'ai cherché dans les 4 départements et c'est tombé dans le Finistère et moi j'adore Quimper, donc je suis ravie.
14: Pourquoi croyez-vous qu'on l'adore?
7: Ça s'explique pas trop, j'avais l'impression que j'appartenais à cette région. J'ai tout fait pour arriver ici, mais je sais pas trop pourquoi et je suis super heureuse.
15: Heureusement que vous avez pas compté sur moi, hein, parce que sinon il fera ça le temps.
16: On ira se balader ensemble un de ces jours, tu veux?
7: Mon coin préféré quand je me balade, c'est au bord de la mer et surtout la plage de Sainte-Marine.
17: Quelle plage?
7: Combris de Sainte-Marine, puisque la plage est sublime avec les dunes assez nature. Ça a été le coup de foudre avec cette plage-là.
18: Sur la plage, j'irai te chercher des coquillages.
0: Et le premier baiser, quand est-ce que vous vous l'êtes donné?
7: Alors moi je me souviens que quand j'étais en primaire, il y avait beaucoup de garçons qui s'intéressaient à moi. Mais alors moi j'y connaissais rien, donc j'ai eu des cadeaux, j'ai eu des bagues, j'ai eu des trucs comme ça.
19: S'ils veulent te faire un cadeau, refuse pas, hein.
7: Et je pense que les pauvres, ils n'avaient pas beaucoup de réponses. Et moi après c'est arrivé assez tard, ouais. Oui si, c'était au lycée. Mais pareil, c'était pas moi qui étais intéressée, c'était toujours le garçon quoi. Je me cherche encore je pense.
20: Moi je m'en fous parce que j'ai un amour chez moi et un amour à l'école. C'est qui? C'est mon cousin, mais je suis comme ma mère, je préfère le célibataire.
0: Prononcez 3 fois la phrase impossible.
7: Ok. La jolie rose jaune de Josette jaunit dans le jardin. La jolie rose jaune de Josette jaunit dans le jardin. La jolie rose jaune de Josette jaunit dans le jardin. Ça va?
21: D'où elle sort cette Josette? Qui a lancé cette Josette?
7: Moi je connais Tadery. T'adora, t'adori tantan, t'adora tenter, t'adori tantan, tanta, t'adora tenter, t'adora tenter, tata, t'adori tantan.
22: Bravo! Merci! Bravo!
7: Allez, salut!
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23: Depuis Brébant, à mi-chemin entre Arcis-sur-Aube et Vitry-le-François, avec Benjamin Guyot. Bonjour!
24: Bonjour!
23: 35 ans, vous êtes agriculteur ici et vous pratiquez l'agriculture de conservation des sols. Qu'est-ce que ça veut dire ?
3: Alors l'agriculture de conservation des sols, effectivement, ça n'a rien à voir avec du traditionnel. Premièrement, alors c'est déjà de couvrir au maximum son sol. Et du coup, de faire travailler les plantes, travailler les racines et toute l'activité biologique qui est liée, en fait. De ce fait, c'est plus des terres où le sol reste comme ça pendant des semaines et des semaines avec aucune plante. Dès que les récoltes sont faites, on essaie de toujours remettre une plante, voire des plantes, pour être plus performant, aller soit dans l'hiver ou jusqu'à l'implantation de la nouvelle culture. Et du coup, de remplacer toute cette activité biologique, ce qu'on appelle les couverts végétaux, qui vont venir petit à petit remplacer justement le travail du sol et surtout le travail excessif et en profondeur.
23: Il n'y a plus de labour ?
3: Alors tout à fait, l'agriculture de conservation des sols, du coup, la charrue, le labour est complètement proscrit, puisqu'en fait, le labour fait un reset à chaque fois qu'on utilise cet outil-là. Alors, il a aussi des avantages, bien entendu. Mais voilà, du coup, faut pas bouleverser ce qu'on appelle les horizons. Donc, bien entendu, la couche superficielle de sol, par exemple, les 5 premiers centimètres, on veut surtout pas qu'elle se retrouve à 20 centimètres. Donc, il faut absolument proscrire, effectivement, la charrue.
23: L'agriculture de conservation des sols, c'est plus ou moins de travail pour l'agriculteur ?
3: Pour moi, je pense que c'est moins de travail. Mais malgré tout, pour ma part, c'est plus de pics d'activité. Quand on dit plus de sol nu, implantation des couverts végétaux le plus rapidement possible, et ben, ça veut dire qu'on sort déjà d'une récolte. Et les périodes de récolte sont déjà très tendues. Donc en fait, on enchaîne ces pics-là. Mais malgré tout, plus de travaux vraiment en profondeur ou au cas par cas. Donc on gagne du temps quand même dans les champs. Au niveau des couverts végétaux utilisés, on est sur des multi-espèces, hein, jamais d'espèces solo. Hein. Chez moi, ce qui fonctionne bien, mais c'est aussi mon propre système, il y a toujours une base facélie, moutarde, et également une base tournesol. Donc ce tournesol-là, pour mes voisins, ça ne correspondrait pas, mais pour moi, ça correspond, puisque j'ai accès en fait à des matières organiques sur lesquelles voilà, je peux rééquilibrer ce qu'on appelle des rapports C sur N, carbone sur azote.
23: C'est aussi utiliser moins de produits, de pratiquer ces couverts végétaux, cette agriculture de conservation.
3: Alors tout à fait, hein, le but, c'est d'atteindre le système entre guillemets vertueux et de faire travailler donc les plantes à notre place et bien entendu réduire les intrants petit à petit depuis 3 ans maintenant et notamment en azote on arrive vraiment à lever le pied et continuer de produire en quantité.
23: Merci Benjamin Guyot, agriculteur à Brébant dans la Marne.
3: Bonne journée, au revoir.
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1: Parmi les plantes que nos mamies et papis glanent dans la nature, nous avons la sauge. On dit la chauvia ou la chalvia en occitan d'ici. Vejaya kechemblo, quelle plante? Savez-vous à quoi ressemble la sauge? De belles fleurs mauves avec de longues tiges. Qui a de la chauvia d'inchouvorzier, des médéchi n'a pas métier. Qui a de la sauge dans son jardin n'a pas besoin d'un médecin. En agriculture, on s'en sert pour les vaches quand elles ont le ventre gonflé. Pour les humains, pareil. Pour tout souci digestif, de ballonnement, une tisane de sauge règle le problème. Au XVIIIe siècle, les asthmatiques roulaient des feuilles de sauge pour les fumer. Pour être en bonne santé, une recette de tisane, une bonne eau bouillie dans laquelle infuse feuilles de sauge et de thym. Chalvio bouillide, sauve la vida. Sauge bouillie, sauve la vie. Génial, non? Allez, adieu.
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2: On est dans l'ouest de l'Eure, grosso modo entre Bernay au sud et Pont-Audemer au nord. Le Lieuvin, c'est un petit bout de région dans la région. Aujourd'hui, je m'arrête à Saint-Benoît-des-Ombres chez mon copain Steve. Me voilà garé dans le jardin de Steve.
3: Eh, je crois que le décor est planté là.
4: Salut Fred.
3: Non, mais c'est magnifique.
4: Ouais.
3: Toi, dans ton jardin, t'as pas planté des arbres. Hein.
4: Bah non, ils étaient déjà là. Hein.
3: T'as planté d'autres trucs. Hein.
4: Tu sais, le terrain commence là-bas où t'es arrivé là.
2: Et dès l'entrée, le décor est planté.
4: À partir de là, il y a des sculptures.
3: Alors toi, comme t'aimes bien les musées, bah t'en as fait un chez toi dans ton jardin quoi.
4: Voilà. Ouais. C'est pas un musée figé ça.
2: C'est-à-dire?
4: Par exemple, aujourd'hui, t'es venu chez moi.
2: Ouais.
4: Quand tu vas rentrer.
2: Ouais.
4: Tu pourras pas dire, je suis venu visiter le musée de Steve.
2: Ah bon?
4: Ah non. Tu pourras dire, j'ai vu ce que j'ai vu aujourd'hui. Parce que si tu reviens dans un moment, c'est plus le même musée que tu vas voir.
2: Dans son jardin, Steve a planté des dizaines de sculptures en bois.
3: C'est toi qui as fait tout ça, là?
4: Ben oui, Fred.
2: Ben oui, c'est lui.
4: Ben oui, c'est moi.
3: Ça fait quoi, 2 hectares ici, je crois?
4: Ouais, 1,5 hectare, ça va jusque là-bas, jusqu'aux chevaux là-bas. Tu vois les chevaux au bout, ouais. Là-bas?
3: C'est des sculptures en bois?
4: Bah ouais, tout est en bois, là.
3: Que tu fais à la tronçonneuse?
4: Tronçonneuse, disqueuse, ciseaux à bois.
3: Tu dégrossis à la tronçonneuse, quoi.
4: Tu dégrossis à la tronçonneuse.
2: Il sculpte des bestioles, Steve.
4: Tu vois, regarde tous ces bestioles par terre, là.
3: Il y a des crocodiles par terre.
4: Voilà, moi, j'ai pas de chien, moi. C'est ça, mes chiens. Les gens me disent, t'as pas de chien chez toi? Bah, regarde les gueules, tu vois, là. C'est eux qui gardent la cour.
3: Tu fais que des animaux, en fait.
4: T'as remarqué ça, direct, hein?
2: Non, mais quel sens de l'observation?
3: T'as toujours vécu de la sculpture?
4: Ouais, j'ai toujours suis fils de sculpteur.
3: Il était en Normandie, ton père?
4: Non, Fred. Moi, je suis né à l'île Maurice. J'ai vécu là-bas. Je suis arrivé ici, en France. J'avais 40 ans.
2: Il y a 25 ans.
4: Donc, j'ai grandi dans l'atelier de mon père, si tu veux.
2: Et pourquoi il a quitté l'île Maurice?
4: Bah parce que j'ai rencontré ma femme.
3: Bibi.
4: Ouais. Mais...
2: le petit nom qu'il donne à sa femme.
4: Leïla, il s'appelle.
2: Leïla.
4: Ouais, Leïla.
3: Comme la chanson de
2: Clapton.
3: Eric Clapton. Leïla.
2: Je suppose qu'il y retourne pas souvent à l'île Maurice.
4: Si, j'y vais, moi, de temps en temps. J'y vais, je t'ai dit, mais c'est pas à côté de l'île Maurice. T'as déjà été?
3: Bah non.
4: Non.
3: J'attends que tu m'invites.
4: Ben, moi, c'est maintenant, c'est ici chez moi, Fred.
2: Et si on en revenait aux sculptures?
3: Comment tu en vis alors? T'as des commandes, des gens qui te passent commandes sur tes sculptures?
4: Et... oui, j'en ai un peu de commandes. Sinon, comment je vis? Tu sais, nous, on fait des ateliers. Parce que, tu sais, à mon âge, il est temps de.
2: De transmettre.
4: T'as trouvé le mot.
2: J'ai trouvé le premier.
4: Le mot avant moi, de transmettre les connaissances, tout ce que j'ai appris. Mon père m'a appris pour que je transmets. C'est ce qu'il m'a dit. Si tu transmets pas, ça sert à rien que tu apprennes.
2: Totalement d'accord.
4: Et je trouve ça très bien, moi.
2: Pourquoi?
4: Parce qu'il y a un plaisir à apprendre et connaître. Et il y a aussi un autre plaisir qui peut être, est peut-être plus grand.
2: Je pense savoir de quoi il parle.
4: De transmettre.
2: Transmettre.
4: Parce que quand tu vois quelqu'un qui fait ce que tu l'as appris, qui réalise ça devant toi, c'est un plaisir que tu ressens.
2: On passe le flambeau.
4: Ouais, c'est notre rôle, hein.
2: Transmettre.
4: On est éphémère ici, nous. On est deux passages, comme on dit.
2: Steve sculpte les fruits et légumes, le bois, la glace et le sable.
4: Tout ça, quoi.
2: Je vous mets les infos et les photos sur l'appli.
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5: Attention, je vous emmène dans vos souvenirs. Des souvenirs avec vos enfants.
6: Oh, oh tiens, voilà quelqu'un. Petit ours brun. Coucou, c'est toi mon copain. Petit ours brun.
5: Le petit petit ours brun, vous l'avez sûrement en livre chez vous. Eh bien, sachez que l'entreprise Le Jouet Simple assemble les jouets de petit ours brun à Entrammes. Et ça fait un succès de dingue. Pierre Véron, le gérant, nous raconte cette histoire.
7: Qui fêtait l'année dernière ses 50 ans. Et en fait, à cette occasion, on a sorti une gamme de jouets, donc des petits véhicules, des petits camions, des jouets de bain. Et ça a été un véritable virage pour nous. On a sorti ces jouets en septembre dernier. Et on a eu des très bons retours sur cette gamme de produits.
5: La preuve, l'entreprise existe depuis 4 ans et au début, elle n'avait que 3 petits jouets.
7: Aujourd'hui, on a plus de 300 points de vente en France. Et l'année dernière, on aura vendu donc un peu plus de 60 000 jouets.
8: T'en as beaucoup des jouets.
5: Ça, c'est vrai. Et Le Jouet Simple est la seule entreprise à fabriquer ce style de jouets.
7: Entièrement fabriqué en France, en matière recyclée et à partir d'un seul matériau. Pas de colle, pas de vis, pas d'autocollant. Pour que nos jouets soient entièrement recyclables, lavables et démontables.
5: Et le concept est hyper poussé parce que les jouets sont même consignés.
7: On leur propose de nous renvoyer les jouets quand l'enfant ne jouera plus avec. Et ce qui va nous permettre, nous, de les reprendre et soit de les revendre en seconde main s'ils sont en bon état, soit de les recycler en nouveaux jouets s'ils sont en trop mauvais état. On va réutiliser la matière première.
5: C'est pas bête quand on sait qu'un enfant utilise un jouet que 6 à 8 mois.
9: Pauvre petit lion abandonné au milieu des trucs cassés. Il doit être triste tout seul.
5: Mais heureusement, petit ours brun est là pour prendre soin de lui. Alors, je sais que l'entreprise a un point de chute en région Auvergne-Rhône-Alpes, mais la Mayenne a une place efficace et sentimentale.
7: On a aussi notre propre atelier d'assemblage qui est basé à Entrammes, et notamment ma maman d'ailleurs qui gère tout cet atelier d'assemblage.
8: Oh, tiens, voilà quelqu'un.
5: Eh bien, c'est Mireille.
7: Mireille, voilà, qui est sûrement en train d'assembler des jouets aujourd'hui.
5: Ah, mais c'est tout ce qu'on aime, les histoires familiales. Et de la Mayenne à la France, en passant par l'Europe, l'entreprise continue d'évoluer.
7: Parce qu'en fait, il s'avère qu'on a eu pas mal de commandes venant pour l'export, donc notamment des pays européens. On a fait évoluer le nom de la marque en passant donc de Le Jouet Simple à Simple.
5: C'est simple, on n'a pas fini d'entendre parler d'eux. Pierre Véron continue les partenariats avec d'autres personnages. Mais en attendant, je crois que petit ours brun a aussi envie de participer à l'économie circulaire.
9: Tu sais quoi ? Ce soir, en rentrant de l'école, on va voir si on trouve d'autres pluches à soigner.
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1: L'auteur du livre que je vous présente aujourd'hui dans Toujours à la page les a tous interrogés. Ce père de famille qui, après avoir tué femme et enfant, s'inquiète du sort de sa chienne. Ce japonais cannibale interpellé au bois de Boulogne, ou encore ce membre de la Société de protection des oiseaux soupçonné d'être un tueur en série. Jacques Poinaz fut commissaire de police, chef adjoint de la brigade criminelle de la police judiciaire de Paris, également chef de l'unité de coordination de lutte antiterroriste. Cet Ardéchois de naissance témoigne de sa carrière dans Le temps des aveux, Le réfrigérateur du japonais cannibale et autres récits de la brigade criminelle, un livre paru chez Mareuil Éditions. Le retour sur 13 des enquêtes les plus marquantes de sa carrière, avec en ligne de mire, à une époque où l'ADN n'était pas encore la reine des preuves, l'obtention des sacro-saints aveux. Des aveux qui viennent ou non, et qui dissimule parfois une partie de la réalité, qui laisse aussi souvent l'enquêteur avec un sentiment de frustration. Jacques Poinaz.
2: Oui, de la frustration, parce que les aveux ne sont pas toujours totalement sincères, ou complets, ou indiscutables. Il y a souvent une fragilité de l'aveu, puisque lorsqu'on a des aveux, on se projette déjà dans le procès et la preuve devant les assises pour les homicides. Mais ces histoires, c'est aussi ce basculement de la personne qui avoue, et souvent, même si le policier avant tout est content d'avoir résolu une affaire, parce qu'une affaire criminelle est toujours un poids pour les policiers, mais il y a également parfois un peu de, sinon de pitié, du moins de tristesse de voir un homme qui parfois avait une vie jusque-là normale et qui bascule dans le monde de la prison pour une longue peine.
1: Mais quelle perception vous avez de ça quand vous êtes face à quelqu'un qui n'est pas un criminel aguerri et qui bascule pour des raisons qui paraissent en fait futiles, si on y pense bien?
2: Alors, je crois que ça reste un mystère de l'homme, un mystère de l'humanité. Comment comprendre que quelqu'un qui a jusque-là eu une vie parfaitement banale, d'un seul coup, pour des raisons difficiles à imaginer, passe à des actes terribles?
1: On voit la grande diversité des affaires que vous avez traitées. C'est d'autant plus agréable à lire qu'effectivement, on ne sait jamais où vous allez nous emmener à chacune des histoires. Comment vous avez fait la sélection?
2: J'ai pris celles qui sont restées dans ma mémoire, je dirais, qui m'ont laissé un sentiment, soit de satisfaction, soit d'échec, ou comme celles qui se passent en Ardèche, où je reviens pratiquement dans mon village natal pour enquêter sur une affaire d'explosifs dans la communauté de l'ex-tueur de l'Ardèche, Pierre Conti. Et souvent aussi parce que ce sont des affaires qui ont quelque chose de particulier, parfois de presque burlesque, parfois de troublant, comme ces adolescents qui, pour donner un alibi à leur ami, inventent un stratagème un peu diabolique. J'ai essayé de montrer que la réalité est souvent plus surprenante que la fiction même.
1: Et c'est sans doute ce qui est le plus fascinant dans chacune des histoires que nous confie Jacques Poinaz. Et ce qui est captivant, c'est ce récit au plus proche du travail de l'enquête et les impressions, les réflexions que partage l'auteur avec nous au fil de chacune. Alors si vous êtes fan de faits divers, jetez-vous sur Le temps des aveux de Jacques Poinaz, paru aux éditions Mareuil.
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3: L'ancien mystique manoir de dames. Chambre d'hôte, petit déjeuner, salon de thé, événements, fiançailles, mariage, on peut tout faire ici.
4: Bonjour.
3: Enchantée.
4: Enchantée. Bienvenue chez nous.
3: Ben merci. Donc c'est vous qui avez une vie de princesse, vous m'avez dit
4: c'est
3: au téléphone.
4: J'ai mon prince dans la cuisine.
3: C'est cool, écoutez. Julia et David, donc une magnifique histoire d'amour qui va être très énervante, j'en suis sûre.
4: Sûrement.
3: Alors c'est quoi ce manoir?
4: Donc c'est un manoir qui date de 1900. Ouais. Et en fait, il a été créé quand les usines ont été créées également. Donc c'est le dirigeant de ces usines-là qui a construit ce manoir.
3: L'usine qui est en face, là.
4: C'est ça. Ventron Confection.
3: Je décris la princesse, quand même. Cheveux longs. Bleu, montrez-moi, retournez-vous. Magnifique. Ah, bleu-vert. Oui, ouais, dans la pénombre, on ne voit pas bien parce que c'est un peu pénombre le manoir.
4: C'est ça, là. C'est le style du manoir, ouais.
3: Ouais, c'est ça. Piercing.
4: Ouais, tatouage, tout ça.
3: Ouais. Ah, ouais, c'est ça. Oui, une princesse très moderne.
4: Voilà, voilà.
3: On n'est pas dans la petite princesse avec les, la petite robe rose, les flots dans les cheveux. Quoi.
4: Non, non, c'est la princesse habillée en noir.
3: Et voici David, donc. Le prince charmant, bah écoutez, je suis enchantée,
5: enchantée.
3: Ravie. Vous aussi,
5: il, c'est ça, rocker, oui, au motard plutôt, voilà.
3: Ah, voilà. C'est ça.
5: La barbe, les cheveux, du coup, un peu plus courts. J'avais les cheveux longs pendant un temps, mais
3: avec une, comment ça s'appelle ça?
5: Ah, la banane, du coup.
3: Oui, la banane, voilà. Le piercing aussi, etc. Donc,
5: c'est ça.
3: Un prince charmant, tout à fait moderne aussi.
5: Voilà, c'est voilà. Tout à fait.
3: Ce manoir, vous l'avez acheté?
5: Oui, on est passé devant après une visite qu'on avait fait du côté du 90.
4: Au nord de Belfort, ouais.
5: Mais oui, c'était par un détour du coup à moto plutôt que de revenir par la voie rapide. On a fait le détour côté Vosgien pour l'école, c'était toujours sympa. Et puis on a vu le manoir qui, lui, n'était pas en vente pour le coup. Et on s'est arrêté devant parce qu'on l'a trouvé magnifique. On a fait quelques photos. On s'est dit, c'est une bâtisse comme ça qu'il nous faut. Et en rentrant, continuant nos recherches pour les maisons, deux semaines plus tard, on est tombé dessus, tout fraîchement mis en vente. Donc on s'est dit, il y a quelque chose à faire. Donc, on est revenu, on a fait la visite, on est tombé sous le charme, malgré l'état du coup.
4: Parce qu'on est tombé sous le charme de l'escalier, et puis après, on avait pu.
3: C'était mort.
4: Ouais, c'était mort.
3: Ah, et alors, ça
4: vient de... Parce que moi, c'était un rêve de petite fille. Je disais toujours à ma grand-mère qu'un jour, j'aurais un château, et elle me dit, bah, si t'en rêves, t'en es capable de le faire, alors tu le feras.
3: D'accord. Et vous saviez que c'était son rêve?
5: Oui, tout à fait. Bah, ça faisait déjà un moment qu'elle en parlait aussi. Et puis voilà, c'était le but de pouvoir justement réaliser son rêve. Après, oui, il y a un investissement, il y a une grande part de folie. On y met toute notre âme, tous nos budgets, tout ce qu'on peut pour pouvoir du coup réinvestiguer les lieux, lui redonner le cachet d'antan et puis voilà, que ça reprenne vie complètement.
4: On a eu vraiment un coup de cœur en rentrant et puis en sortant on a dit bon, on est un peu dans la merde. Parce qu'il y avait énormément à faire, c'était pas le budget qui allait, c'était pas le coin qu'on voulait. Et finalement, en ressortant, on s'est regardé, on a dit bah ça y est, c'est lui quoi.
3: Alors, vous faites chambre d'hôte, donc
4: c'est ça.
3: C'est là qu'on mange?
4: Là, on fait chambre d'hôte, là, on fait les petits déjeuners, les tables d'hôte et les salons de thé.
3: C'est votre cuisine à vous?
4: Oui.
3: Oui, parce qu'on est chez vous en fait.
4: C'est ça.
3: Mais c'est génial, hein, c'est vachement beau.
4: Les gens sont vraiment immergés chez nous.
3: Ah ouais, c'est magnifique.
5: Tout refait au complet.
3: Et votre but, c'était d'ouvrir une chambre d'hôte?
4: Oui, oui. Okay. Ouais, ouais. Notre but, à la base, c'était même d'avoir un château pour sauver un lieu. Et après, on a eu beaucoup trop de contraintes avec les châteaux. Mm-hmm. Donc, on s'est rabattu sur les manoirs où on pouvait un peu plus s'amuser, en fait.
3: Donc, vous bossez tout le temps, quoi?
5: C'est ça, tout
3: vous
5: le temps.
3: Vous faites des travaux vous-même?
4: Oui. Ah oui, on fait tout nous-mêmes.
5: Moi, je travaille encore à côté. Donc, madame est dédiée vraiment pour la partie gestion du manoir chambre d'hôte.
3: D'accord, madame la princesse.
5: La princesse est un peu Cendrillon aussi, puisqu'elle s'occupe de tout derrière. Et après, pour ce qui est partie travaux, elle m'aide énormément. Bah, surtout pour ce qui est décoration, c'est les idées de madame. Après, madame m'a appris pas mal de choses, tout ce qui est placo, tout ça. Moi, c'est la partie électricité. La partie plomberie, autodidacte, où on avance comme ça.
3: C'est les idées de madame, hein?
4: Voilà.
3: C'est ça,
4: c'est
3: hein,
4: ça. Comment vous avez après, fait, j'ai de la chance, il suit beaucoup. Et puis, on a les mêmes goûts, donc en fait, c'est pas compliqué, quoi.
3: Il n'y a pas besoin de le

0: Aventron toute l'année. C'est assez isolé, c'est assez calme.
1: Oui, on aime bien. Ouais, on est tranquille.
0: Oh là là, vous êtes des ovnis pour moi.
1: En fait, je pense qu'on est dans des corps de jeunes, mais avec une mentalité assez ancienne. On aime les choses comme ça. Moi, j'ai vécu avec mes grands-parents. Donc, c'était une ambiance déjà où la famille était importante, les repas étaient importants, la convivialité, les choses à l'ancienne. Je voyais mon grand-père souvent dans les jardins en train de travailler. Donc, tout ça, pour moi, c'est ancré en moi et il a vécu un peu préparé. Donc, c'est ce qu'on aime, notre tranquillité. On adore cuisiner tout nous-mêmes, recevoir les gens, leur proposer en fait un univers carrément différent.
0: Ah, bah, carrément. Hein.
2: Oui, comme c'est marqué du coup sur les annonces, c'est le voyage hors du temps. Quand on rentre ici, on change d'ambiance, d'univers.
0: Vous vous êtes bien rencontrés tous les deux. Hein. Vous notez quand même la chance que vous avez.
1: Ah bah ça oui, on sait qu'on a beaucoup de chance. Ouais. Ah ouais, parce que tout le monde pourrait pas vivre cette expérience. Et puis on nous l'a tout de suite dit. Est-ce que notre couple est solide? Parce que sinon la banque aurait pas suivi les projets comme ça quoi.
0: Ah oui. Ah ouais. Vous avez fait quoi? Vous avez vu des psys, des certificats de solidité du couple pour le banquier?
2: Non, bah c'était pour démontrer. Voilà, on avait la niaque du moins qu'on le voulait vraiment. Donc à force d'insister, ils ont compris du coup que oui, on voulait, parce que d'après eux, les statistiques c'était 70% des couples divorcent dès qu'ils achètent une maison avec des travaux, des choses comme ça.
0: D'accord. Voilà.
2: C'est pour ça qu'ils étaient réticents.
0: Et alors, ça veut dire que ça a été long, c'est ça, d'obtenir les prêts bancaires, de convaincre?
1: Ouais. Déjà, on a dû se battre pratiquement 6 mois pour avoir le manoir. Et puis après, pratiquement aussi 3 mois, faire tout le tour des banques avec un business plan, leur montrer qu'on était solide. Ils voulaient savoir si on avait vécu des épreuves, des choses comme ça, pour voir si on allait tenir le coup.
0: Ouais. Ah, des épreuves dans le couple?
1: Ouais, c'est ça.
0: Oui,
1: c'est
0: ça. Vous avez répondu quoi, oui ou non?
1: Oui, nous, on a morflé pas mal, donc... On sait ce que c'est, donc on savait qu'on allait tenir largement le choc.
0: Mais je peux être indiscrète, en quoi vous avez morflé?
1: On a eu des épreuves de la vie pas très faciles, beaucoup d'accord. de décès, des maladies, des trahisons, des choses comme ça, assez dur, en très peu de temps.
2: Des périodes financières très compliquées. On a vécu du coup en Saône-et-Loire, dans une ville paumée, à 30 minutes de toute commodité, on avait essayé, mais c'est vraiment à l'extrême. Et là, pour le coup, financièrement, on avait énormément de mal à s'en sortir, on vivait avec...
1: 10 euros par mois pour manger. On a connu des périodes vraiment très très compliquées, qui auraient la plupart du gens se seraient séparés. Quoi.
0: Ah, je vous adore. Et là, ça tient la route, alors?
1: Là, ça commence à avoir de l'ampleur, ouais. Ouais, ouais. Je pense qu'il nous faudra encore quelques années pour vraiment se faire connaître. Mm-hmm. Mais comme on dit, on lâche pas l'affaire. Quoi. Mm-hmm. Puis on a des clients super, donc c'est cool.
0: Donc voilà, le temps s'était arrêté. Hein, mais c'est bon, ça. Il va reprendre son cours. Non. L'ancien mystique. Mystique, parce que vous aimez tout ce qui est mystique.
1: Voilà, c'est ça.
0: L'ancien mystique, Banois. Deux dames.
1: Ouais. Alors ça, c'est le nom de mes ancêtres.
0: Ah, deux dames.
1: Deux dames, oui.
0: Donc c'est vous qui l'avez baptisé comme ça?
1: C'était pour rendre hommage à mes ancêtres qui, avant, étaient des nobles. Et quand il y a eu la guerre, ils ont vendu leurs particules pour pouvoir aller dans les rébellions. Quoi.
0: Merci à vous deux, au revoir.
1: Merci, au revoir.
2: Merci bien.
0: Puis bonne chance pour tout ce qui vous attend. Hein.
1: C'est gentil, je vous remercie.
0: Merci d'être venu. Au revoir.
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0: Une puydômoise aujourd'hui, elle était tournequoise. Bonjour Cécile.
4: Bonjour.
0: Merci de nous accueillir avec ce petit thé à la fleur de cerisier, a priori.
4: Avec plaisir.
0: Et ces petites gaufrettes, bien appétissantes. Vous êtes née dans le département 59.
4: À Tourcoing. Et
0: une maman belge. Un papa belge également.
4: Un peu, à moitié, voilà. Et ma maman plutôt flamande et mon papa plutôt wallon.
0: Quel souvenir est-ce que vous gardez de votre enfance, donc soit à Tourcoing, soit très vite donc à la campagne?
4: Oui, à Rugy, ouais. Ouais. Petit village de 1200 habitants, je crois. Et on habitait à 2 km dans un petit hameau, le hameau de Belzanois, qui existe toujours. Mon papa habite toujours là-bas. Et ben, en fait, les souvenirs, moi, c'était, on était dehors tout le temps, dans le jardin, souvenirs de photos de la construction du garage.
0: C'était sur un territoire frontalier.
4: Oui.
0: Avec la Belgique.
4: Ouais. À 2 km donc, du centre du village. Il y en a beaucoup qui travaillaient ou qui travaillent en Belgique. Il y a l'Elnon, une petite rivière qui fait la frontière aussi.
0: Il y a un petit pont.
4: Voilà. Et donc, du coup, ben, cette rivière tout le long et tous les endroits où on pouvait passer en voiture, il y avait un poste de douane.
5: Et là-bas, pas de tabac? Pas de devises étrangères?
6: Non, monsieur le douanier, absolument rien.
5: Si ça pète, hein? Allez, au bloc.
4: On allait de l'autre côté du petit pont, c'était Louvet, un tamilier, un café. Chaque fois que j'y retourne, je vais me promener là-bas. Enfin.
0: Et oui, forcément, vous vous ressourcez là où vous avez, où vous avez grandi. Vous passiez beaucoup de temps dehors, mais à faire quoi? Vous êtes dans l'observation? Vous
4: étiez très un garçon manqué. J'étais la petite dernière, donc j'ai souvenir d'avoir fait des cabanes dans le pommier.

0: son frère. C'est rigolo, j'étais souvent à pieds nus, en fait, je me souviens de ça.
1: Et aujourd'hui, la Cécile que vous êtes, elle marche encore pieds nus?
0: Pendant des années, j'ai oublié ça. C'est drôle, ouais. Bah, c'est peut-être quand j'avais 47 ans que j'ai commencé à... Même dans des parcs ou ici, au jardin partagé, parfois, quand il est ouvert, quand l'herbe est fraîche l'été, j'enlève mes chaussures.
1: On dit que c'est très bon, hein. Ouais, c'est très bon pour la santé, de ressentir le sol avec la plante des pieds. Bon, je me permets de goûter cette petite gaufre.
0: Ah oui,
1: gaufre.
0: Avec plaisir, oui.
1: Merci. Donc,
0: là, c'est du coup cassonade. Elle est noire.
1: Ah, c'est une cassonade aussi.
0: Ouais. Processus, en fait, la cassonade, moi je croyais que c'était non raffiné, mais en fait c'est hyper raffiné, c'est recuit.
1: Ça vous rappelle votre enfance?
0: Oui, complètement.
1: C'était le petit-déj?
0: Ouais. Ouais, non, ça c'était ces gaufres-là, les gaufres frites-là, découvertes quand j'étais jeune adulte, qui avait une dame qui en fabriquait à 1 kilomètre de chez nous, en France, du coup. T'es allée voir en vélo pour trouver, et en fait c'était chez elle. Je faisais des tartes au sucre avec ça.
1: Et on dit tarte au sucre.
0: Ouais, oui, tarte au sucre.
1: Au sucre, avec l'accent. Ouais.
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